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2: Bonsoir à tous et bienvenue sur ICI, votre radio partout en France, un réseau de 44 radios unis chaque soir, d'ailleurs entre 20h et 21h, autour de ce nouveau rendez-vous, il y a Pâques Paris dans la vie. On va se balader dans toute la France, dans vos villes, dans vos villages, dans vos régions, avec un invité qui arrive d'ici une poignée de secondes. C'est aussi l'occasion de retrouver Benoît Prospero chaque soir pour la Revue des Merveilles. Il s'intéresse au monde des vivants, on ira dans le Gard d'ici quelques minutes. On restera en région PACA pour découvrir également une expérimentation qui lutte contre le harcèlement scolaire. Enfin, les activités aquatiques font l'objet d'un coup de projecteur à Catherine Quicandon, ce sera en Occitanie. Jusqu'à 21h, on va donc se balader dans la France très personnelle de notre invité. Il est ingénieur, il est prévisionniste, il est météorologue, il est surtout un visage familier depuis quelques décennies de votre quotidien, les bulletins météo sur TF1, également la radio, concurrente et néanmoins amie sur RTL. C'est un sportif passionné de voile, d'aviation aussi. J'ai la chance ce soir, vous avez aussi ce plaisir de recevoir Louis Baudin. Bonsoir Louis Baudin.
3: Bonsoir.
2: Comment ça va?
3: Très bien, merci de me recevoir.
2: Je suis ravi de vous accueillir. Il est 20h. Qu'est-ce que vous faites à 20h généralement, la semaine, quand vous avez du temps pour vous?
3: 20h, c'est le moment où les modèles météo sont réactualisés. Ouais. Donc en général, je jette un œil sur les dernières cartes, les dernières réactualisations, ouais, pour voir si la prévision est bonne et puis déjà penser à celle du lendemain, parce que très vite, il va falloir se préparer pour ces prévisions-là. Donc ça ne s'arrête jamais.
2: C'est-à-dire que vous travaillez tard et vous travaillez très tôt aussi.
3: C'est le lot de ce travail, de ce fil conducteur qu'est la météorologie.
2: Alors Louis, on va parler de la France, de votre France à vous, mais alors, vous qui présentez la météo, vous connaissez la France par cœur, mais j'ai presque l'impression que la carte de France, c'est un prolongement de vous-même.
3: C'est vrai, mais les deux sont liés, d'ailleurs. J'adore mon pays, j'adore la France, j'adore voyager dans ce pays qui est extraordinaire, qui offre une diversité. Alors quand on est météorologiste, on comprend vite pourquoi. Parce qu'en fait, ouais, en France, on a l'influence de plein de climatologies, entre guillemets, différentes. Mmh. On a l'Atlantique, on a le climat continental venant d'Allemagne, ouais, méditerranéen remontant du sud, montagne, on a quand même bien des reliefs un peu partout. Donc tout ça se mélange pour nous donner des paysages, des ambiances et des météos qui peuvent être très différentes parfois à quelques kilomètres près.
2: Alors vous nous aidez beaucoup parce que vous avez une vie extraordinaire, vous avez beaucoup voyagé en France. On va essayer de survoler, ça commence à Reims. Je crois que c'est un peu le fruit du hasard à Reims parce que votre papa était militaire.
3: C'est vrai.
2: Et il avait un stage, je crois, quelques mois là-bas à ce moment-là.
3: Exactement, et donc j'en profite pour naître à Reims. Bon, c'est pas désagréable comme ville,
2: non,
3: voilà, parce que j'ai découvert après, pas forcément dans ma jeunesse, puisqu'on est très vite reparti, comme vous l'avez dit.
2: On va continuer.
3: On en reparlera après, mais en tout cas.
2: C'est une Reims, vie qui compte malgré tout.
3: Ah, qui continue à compter, pourquoi? Parce que, alors bon, on va le dire avec modération, mais ouais, j'adore le champagne. Je suis assez épicurien. Avec modération, je le répète. Mais justement, avec modération, on peut vraiment se faire plaisir avec des flacons qui sont extraordinaires. Et puis, ça veut dire des paysages, ça veut dire un sol, ça veut dire une histoire, ça veut dire un patrimoine. Et Reims, c'est un peu déjà l'illustration de tout ça. En tout cas, ça correspond à beaucoup de valeurs autour de ça.
2: Louis Baudin, vous êtes le fruit aussi de voyages, et d'ailleurs, parce que votre papa était de Saint-Malo.
3: Ouais.
2: Donc là, on est pas du tout dans la Marne, on est déjà en Bretagne. Votre maman, je crois qu'elle est née en Afrique.
3: Voilà, mais elle a des origines au Sénégal, ouais, exactement. Mais sinon, alors plus compliqué ses origines, mais plutôt du Nord. Il y a peut-être une branche du côté de la Belgique, en tout cas plutôt dans
2: Ils
3: le Nord.
2: Ils se sont rencontrés où?
3: Ils se sont rencontrés en Afrique, au Maroc, puisque mon père a travaillé là-bas pendant ses premières années comme militaire. Ils se sont rencontrés, je pense, sur une base, puisque mon grand-père d'adoption était lui aussi militaire, ouais, donc j'imagine que c'est lors d'un déjeuner ou dîner sur une base.
2: Parler du Maroc, vous êtes parti aussi vivre au Maroc, je crois très vite après Reims, vous allez à Casablanca.
3: Exactement, j'ai à Casablanca 2 ans et demi ou 3 ans, et mon frère d'ailleurs, j'ai un frère qui a 2 ans de moins que moi, est né lui là à Casablanca effectivement.
2: Alors, vous n'avez pas resté très longtemps non plus, vous revenez en France et vous allez, je ne voudrais pas l'écorcher, à Châtelaillon-sur-Plage, c'est comme ça qu'on prononce.
3: Oui, Châtelaillon-sur-Plage, exactement, à côté de La Rochelle, toujours pareil, on suit les mutations de mon papa, mais c'est déjà un moment important pour moi parce que Châtelaillon, c'est au bord de la mer, c'est donc un endroit où on va souvent vers la mer. Mon père adore pêcher, adore la mer, et donc très souvent on va jouer sur ces plages qui encore à l'époque, même en été, les quelques images que j'ai, parce que là, j'étais vraiment tout petit, montrent qu'il y avait encore de la place, on pouvait respirer, on pouvait courir, se promener, enfin il n'y avait aucun risque, il y avait quelque chose de beaucoup plus innocent qu'aujourd'hui, à découvrir des paysages, et probablement vraiment une ambiance qui, moi, quand je cherche pourquoi est-ce qu'aujourd'hui je suis un épicurien, pourquoi je suis un contemplatif, pourquoi j'adore regarder les paysages, la nature, je pense que ça a déjà commencé là, sur ce bord de plage.
2: Pêche, vous venez de l'évoquer, Louis, je crois que vous avez des souvenirs extraordinaires de pêche avec votre papa, ça, c'est un ancrage très important dans la vie d'un homme. Et...
3: Ah bah totalement, totalement. Pourquoi ? Parce que d'abord, oui, il y a cette idée d'aller pêcher, alors on peut dire, ouais, ça peut être parfois difficile, ou ça peut être... mais en même temps, ça apprend la patience, ça apprend à savoir quand le faire, ça apprend la marée basse, marée haute, on le fait à marée montante, parce qu'il y a un peu plus de courant, parce qu'on sait où il faut aller se mettre, puis parfois on pêche rien du tout, donc voilà, on apprend déjà beaucoup de choses, la patience qu'on n'a plus aujourd'hui, moi j'ai appris ça.
2: Alors, encore un lieu dans lequel vous n'allez malheureusement pas rester, puisque ça bouge beaucoup, vous déménagez.
3: Tous les trois ans,
2: exactement. Ça. D'ailleurs, est-ce que c'est pas trop dur, justement, parce qu'on s'attache quand même en trois ans, et puis il y a quand même un déracinement, un arrachement, très rapidement.
3: Exactement, alors là il y a deux côtés, il y a le bon côté parce qu'on découvre en permanence, ça crée une richesse, ça crée une envie, ça crée une remise en cause permanente, et puis en même temps c'est vrai que ça empêche d'avoir cet ancrage, d'avoir ses amis d'enfance. Je n'ai pas d'amis d'enfance, c'est vrai, donc voilà,
2: c'est triste quand on entend la phrase, mais je pense pas que vous en soyez totalement
3: j'en suis pas totalement, mais en même temps oui, je suis bien lucide.
2: C'est votre process de vie,
3: c'est le process de vie, et voilà, dans la vie tout n'est pas parfait, et donc il y a avantages, inconvénients, mais moi je retiens bien les avantages quand même.
2: Fermez les yeux, Louis Baudin, un instant.
3: Oui.
2: Nous sommes à Andernos-les-Bains. Mmh. Quelle est la carte postale qui arrive tout de suite dans votre mémoire ?
3: Oh bah là, ce sont les pins sur le bord du bassin d'Arcachon. Ce sont les pinasses.
2: Ah,
3: c'est cette ambiance extraordinaire.
2: Que vous avez volé ?
3: Oui, c'est vrai. On parle...
2: J'ai des dossiers, Louis Baudin.
3: Vous avez raison.
2: C'est des petites embarcations, les pinasses.
3: Oui, oui, des toutes. Ouais. Bah oui, parce que déjà, ça attire d'aller sur l'eau.
2: Vous allez m'en vouloir d'avoir dit ça.
3: Non, absolument pas, parce que c'est totalement assumé. On était tout petits. Je pense que les pêcheurs propriétaires de ces pinasses savaient exactement ce qu'on faisait avec. On les ramenait. Je crois qu'il n'y a jamais eu d'accident. Il n'y a jamais eu de bateau abîmé ni rien, parce qu'on était juste passionnés, que c'était un moyen d'aller un peu plus loin, là, sur cette mer, que de rester sur le bord de plage.
2: Bon, on va rester en Andernos dans un instant, parce que c'est un endroit, encore une fois, très important. On va l'entendre, c'est là où vous allez apprendre à nager, c'est là où vous allez découvrir la voile. Évidemment, vous êtes sensible à l'environnement, Louis Baudin. Et chaque jour, Benoît Prospero passe en revue la merveille, finalement, de la nature. Aujourd'hui, pour la revue des merveilles, on s'apprête, lui, à faire une grande migration.
0: Et vous savez, on a toutes et tous en tête l'image de ces oiseaux qui s'envolent tous les ans pour migrer vers d'autres contrées. Mais est-ce qu'une seule fois, on s'intéresse véritablement à ce phénomène que l'on peut qualifier d'extraordinaire, la migration? Pourquoi cela mérite qu'on s'y intéresse? Eh bien parce que c'est l'histoire du vivant dont nous faisons partie. Avec ici Garlozère, on part à la rencontre de Benjamin Volo, naturaliste indépendant, et on pourrait se dire c'est simple, l'hiver arrive, les espèces migrent. Sauf que certains ne migrent pas. Alors pourquoi? Eh bien en fait, c'est un vrai choix, migrer ou ne pas migrer. Et dans les deux cas, vous allez voir, il peut y avoir des avantages et des inconvénients.
1: C'est un choix stratégique en fait. Certaines espèces vont rester et hiverner, mais dès qu'on a des hivers un peu rigoureux, elles vont être sélectionnées, elles vont se retrouver diminuées, et les espèces migratrices favorisées. Et quand on a des hivers qui vont être un peu doux, ces espèces qui n'ont pas migré vont bénéficier, parce qu'elles seront les premières à rejoindre, elles seront déjà installées sur les sites de nidification, et les espèces migratrices vont arriver plus tard. Et donc, elles auront un peu plus de mal à trouver un territoire pour s'installer pour la reproduction.
0: Et partant de là, on peut se poser une question toute simple. Pourquoi les espèces qui migrent ne restent pas tout simplement là où elles hivernent, avec des températures toujours clémentes?
1: Si ils restaient sur les zones d'hivernage, il y aurait de la compétition avec les espèces locales. Là, si on prend les oiseaux européens, par exemple, c'est des oiseaux qui vont aller, pour certains, hiverner en Afrique tropicale. En Afrique tropicale, il y a aussi des espèces qui occupent l'espace.
0: Et donc, il se passerait quoi si les espèces migratrices restaient là-bas?
1: Donc, pendant une période, ils ont la capacité, il y a suffisamment de ressources alimentaires, souvent la période des pluies là-bas, le système est inversé. Donc, quand nous, il fait froid dans le sud, c'est la saison des pluies, donc c'est une saison assez riche avec beaucoup de nourriture disponible. Donc, nos oiseaux qui vont hiverner là-bas trouvent de la nourriture et ne rentrent pas en compétition avec les espèces locales. Mais par contre, après, au bout d'un moment, il y a compétition. Et donc, nos oiseaux remontent pour nicher sous nos latitudes.
0: À noter aussi, quand elles voyagent, ne se fait généralement pas sans interruption. Pourquoi ? Parce que les oiseaux ont besoin de se poser, de se nourrir et de reconstituer leurs réserves d'énergie. Et c'est pour ça qu'il est essentiel de préserver les zones humides, les estuaires, les littoraux, les prairies, encore les forêts, parce que ce sont de véritables haltes migratoires. Et au-delà de ça, c'est une merveille. Merci, ici Garlozère et Benjamin Volo, naturaliste indépendant.
2: Merci beaucoup Benoît Prospero, je vous ai vu hocher de la tête positivement, Louis Baudin. Vous prenez le temps, vous aussi, d'observer le ciel, la migration des oiseaux comme ça. Vous l'avez dit, vous êtes contemplatif en plus.
3: Exactement, bah, de toute façon, quand on rentre à l'école de la météorologie, hein, moi j'ai fait la dernière année à Bois d'Arcy, là, à côté de Paris, avant que l'école parte à Toulouse. Et en fait, la première chose que l'on demande aux météorologistes, c'est de lever la tête et de savoir observer, reconnaître les nuages, l'état du ciel, changement de vent. Donc être un véritable observateur, évidemment on peut le prolonger parce que les animaux nous donnent des indications.
2: Louis Baudin est votre invité depuis 20h, mais restez bien avec nous parce que vous allez voir que là ce n'est que le début. Il a tellement voyagé, il a plein de choses à nous dire, vous allez découvrir ses passions aussi. Et puis comment il est arrivé finalement à la météo, même si on comprend déjà un petit peu le cheminement, mais il y aura une hésitation entre plusieurs choses et plusieurs métiers, et comment il est arrivé à faire ce qu'il fait aujourd'hui, et bien vous le saurez en écoutant

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2: Avec votre invité Louis Baudin, qui est né à Reims, fruit d'un hasard au gré des mutations de son papa, il n'y est pas resté, il a beaucoup voyagé hein, durant son enfance, durant son adolescence. Louis Baudin, votre invité jusqu'à 21h, il n'y a pas franchement de pluie mais que du soleil sur tous ces lieux de France où vous êtes arrêté. C'est vrai que j'ai l'impression que...
3: Forcément.
2: Non mais forcément, là je fais un espèce de mauvais jeu de mots, enfin, mais j'ai l'impression que votre vie est très ensoleillée, sans blaguer. Vous êtes résolument positif, vous l'avez dit tout à l'heure, il y a une joie de vivre permanente chez vous, on le voit dans votre œil.
3: Oui, c'est vrai, parce que j'ai eu beaucoup de chance d'avoir un certain nombre de valeurs qui me permettent justement d'être un acteur. Alors, avec parfois des grosses déceptions, des erreurs, de tout ce que l'on veut, la vie, exactement. Mais avec toujours cette idée de rester maître, ou en tout cas décider de ce que sera cette vie, qu'elle soit bien ou pas bien, mais en tout cas de pas être à la remorque derrière, parce que ce sont peut-être trop de personnes. Parce que là, à ce moment-là, effectivement, beaucoup de choses peuvent nous échapper. Non, j'ai toujours choisi de l'assumer complètement. Et donc ça, ça rend joyeux. Enfin, c'est ça la vie.
2: Nous étions en Dernot-les-Bains avec vous il y a encore quelques minutes. C'est un lieu de jeu sympa avec votre frère, je crois, dans la forêt. Vous allez vous balader en forêt.
3: J'ai 8-10 ans. C'est le moment où on commence à être un petit peu autonome. On peut commencer à sentir les choses. Quand vous êtes dans ce milieu-là, entre la forêt d'un côté et la mer, mais une mer confortable, pas très dangereuse, puisque c'est le bassin d'Arcachon. Ça permet d'appréhender tout ça, de découvrir, que ce soit la mer, marée basse, marée montante, ou encore la forêt, d'aller se promener, découvrir ce que sont les animaux, la protection, de grimper aux arbres. Voilà, c'est un apprentissage.
2: J'entends une cour d'école. Bah oui, parce que la cour d'école, c'est forcément lié à notre enfance, en Dernot-les-Bains. Vous êtes à l'école du BT.
3: Oui.
2: BETAY, je lis, pour ceux qui cherchent tous les lieux qu'on connaît. Quel souvenir vous avez, Louis Baudin, de l'école du BT?
3: L'école, moi j'ai le souvenir de mes instituteurs et institutrices. Et puis j'ai surtout, ce que je retiens aujourd'hui, c'est que j'ai eu la chance, parfois, d'aller à cette école-là en petit bateau à voile. Mon père avec un tout petit bateau.
2: Alors, quand les conditions étaient bonnes.
3: C'est pas arrivé souvent.
2: Mais c'est une vie rêvée. Qui n'a jamais rêvé d'aller en bateau?
3: Vous vous rendez compte de cette chance et en même temps de cet émerveillement et de ce que ça peut apporter chez un petit garçon qui va à son école avec un petit bateau à voile. Donc il faut apprendre le vent, la direction, savoir si c'est favorable. Enfin voilà, mon père me transmettait tout ça, j'en ai retenu plus ou moins de choses, mais en tout cas j'étais déjà dans la transmission et dans la découverte de quelque chose qui allait devenir une passion.
2: En plus de ce que Madame Boudet vous apprenait.
3: Voilà, Madame Boudet, vous en souvenez,
2: elle vous a marqué, Madame Boudet.
3: Oui, c'est vrai,
2: vous retournez dans cette école?
3: Le fait d'en reparler, là, je me dis, pourquoi est-ce que je retournerais pas peu sur les traces?
2: Généralement,
3: on a envie. Je suis déjà retourné en Darnos parce que quand je faisais de la course avec Yves Parlier, qui était à Arcachon, j'en avais profité pour y retourner un peu, mais une bonne résolution. Merci.
2: On quitte à nouveau cette région, puisque c'est le fruit de votre vie, et on va à Apt. Encore une fois, on change totalement de décor, on est dans le Vaucluse cette fois. Quelle carte postale vous m'envoyez de Apt?
3: Celle-là.
2: Les cigales.
3: Les cigales. Premier élément, cigales, la chaleur. C'est chaud dans les marrons. Et là, c'est une autre découverte. Je suis un petit peu plus grand. Donc, c'est le sport qui commence à apparaître. Je commence par du handball, curieusement.
2: Pousse à faire du handball, vous qui êtes à fond dans la voile?
3: Parce que je pense que la voile, c'est un peu loin. C'est justement.
2: La mer n'est pas
3: apte. Pas à côté.
2: Pas très loin.
3: Mais c'est vrai que là, il y a une petite parenthèse. C'est-à-dire que malheureusement, avec cette mutation, c'est compliqué d'aller au Bordeaux, si ce n'est en vacances. Il y a moins de vagues. Mais là, je vais parti dans un autre milieu qui s'appelle l'aéronautique, puisque mon père qui était donc mécanicien, qui n'était pas pilote mais était passionné par l'aviation, et il va apprendre le planeur, donc le vol à voile.
2: Je vous ai mis un Cessna ou un Robin ou un DR400, un bimoteur, parce que évidemment vous levez les yeux au ciel, c'est lié à votre métier aujourd'hui, vous avez parlé des vents, des nuages, c'est logique que l'aviation arrive dans votre vie, en plus avec votre papa qui était là-dedans.
3: Oui, mon papa, j'ai un oncle aussi qui était pilote professionnel, donc c'est clair que ça c'est quelque chose que j'ai appréhendé très très rapidement. Je me souviens pas de la première fois que je suis monté dans un petit avion, comme sac de sable, c'est comme ça qu'on l'appelle quand il y a une place dans un avion, et qu'on peut partir, donc très vite, c'est vrai que comme mon père apprenait le vol à voile, qu'on le suivait évidemment, donc on a appris à Vinon-sur-Verdon, pour ceux qui connaissent, qui est une grande plateforme de vol à voile, et j'y étais tous les week-ends pendant cette phase où j'étais apte.
2: Passez votre brevet de pilote, le début de la licence en fait, à 17 ans.
3: À 17 ans, oui, j'ai mon brevet de pilote planeur avant d'avoir mon permis, parce que à cette époque-là, je passais une chance, mais en tout cas ça l'était pour nous, mes parents n'auraient pas eu les moyens, mais on a eu des bourses aéronautiques qui permettaient d'apprendre à cette époque-là. se souvenait encore que la France était le pays de l'aviation. Hein. C'est quand même le pays qui a découvert, quoi qu'en disent les Américains. Moi, je pense qu'on est un peu à l'origine de cette aéronautique. Et c'était quelque chose que l'on poussait encore à cette époque-là. Donc, j'ai pu passer ce brevet de pilote planeur.
2: L'odeur du thym, le romarin, la lavande, c'est donc votre quotidien quand vous arrivez dans le Vaucluse. Vous avez parlé du sport et le handball, et aussi le cyclisme à Louis Baudin et l'athlétisme.
3: Ouais.
2: Et même à des niveaux pas mal un peu plus tard.
3: Oui, alors ça, c'est arrivé un petit peu après. Ouais, mais c'est vrai que voilà, quand on est arrivé dans les Yvelines, parce que mon père avait quitté l'armée à ce moment-là, et c'est vrai que petit à petit, le sport devient quelque chose dans lequel je me rends compte que je me débrouille pas trop mal. Donc c'est plutôt encourageant quand vous avez des bons résultats, quand vous voyez que vous êtes plutôt dans le coup, que vos entraîneurs vous regardez un peu en vous disant bah dis donc ouais tu te débrouilles bien voilà, et puis de fil en aiguille c'est vrai que entre apt où je commence à appréhender un peu ce corps, à le courir, à faire beaucoup d'activités, et puis à passer petit à petit dans des clubs où là on vous remarque, et tiens dis donc tu cours bien. Alors moi je voulais faire du football, mais quand je fais du football on dit tiens mais tu cours vachement vite, tu viens. Et puis là il y a un entraîneur d'athlétisme qui s'entraînait sur le terrain d'à côté qui me dit donc ouais, tu vas venir faire une course avec nous. Et puis il se trouve que je fais 2e ou 3e de cette course le week-end d'après. Il dit bon bah t'as compris, tu vas venir t'entraîner avec nous. Voilà, ça se fait, mais comme la plupart, hein, quand on rentre dans ce milieu sportif, on trouve petit à petit sa voie. Quoi.
2: Et donc, c'est deux lieux importants, on l'a dit, Vinon-sur-Verdon, vous l'avez cité, apt, évidemment, il y a le lycée, vous allez où d'ailleurs au lycée?
3: Apt, c'est encore le collège. Enfin, oui, c'était déjà un lycée. Enfin, c'était la partie collège du lycée.
2: C'est le début de l'adolescence, quoi.
3: C'est le début de l'adolescence. Et, c'est le lycée qui est en bas de la colline où était justement la cité de l'air.
2: Mais c'est les lieux de vos premiers amours, Louis Baudin?
3: Non, je suis encore trop jeune, là. Non, je suis encore dans l'enfance avec tout ce que les premières lectures m'emmènent. C'est Jack London, c'est Cro-Blanc, c'est Moitessier, c'est tout ça.
2: Et encore un peu de
3: déjà
2: temps.
3: Tout ça. Et encore un peu de temps. Je suis plutôt là-dedans, oui.
2: Vous installez ensuite au Val-Fouré parce que votre papa quitte l'armée. Ouais. À ce moment-là, il trouve un emploi, donc on l'a compris, en région parisienne, à Mantes-la-Jolie, c'est là où le lycée arrive, le sport, vous l'avez évoqué. Champion des Yvelines 78, hein, dans les Yvelines. Ouais. En demi-fond, course d'athlétisme. Demi-fond, c'est,
3: c'est 1500, 3000 mètres à peu près.
2: C'est déjà énorme, vous gagnez plein de crosses.
3: Vrai. Maison Lafitte, Saint-Germain, des belles courses, quand les cadets juniors, il y a quelques résultats. C'est satisfaisant parce que c'est, alors on gagne pas tout le temps, hein. J'étais pas le premier, j'étais pas le meilleur, mais voilà, de temps en temps c'était mon tour, donc ça aide, hein, ça forge, et puis là aussi ça permet de développer un certain nombre de qualités, je sais pas si c'est le bon terme, en tout cas aussi de qui permettent ensuite d'aborder et d'avancer dans la vie.
2: Alors on parle beaucoup de sport, de voile, d'eau, on va parler d'activités aquatiques, c'est sympa. Mais c'est dangereux. Et cet été, 300 personnes, comme chaque été, d'ailleurs il n'y a pas que l'été, sont mortes par noyade. Catherine Quicandon nous rejoint et nous propose une invention en France pour faire baisser ce chiffre.
4: À La Bège, au sud de Toulouse, les t-shirts flottent pour nous sauver la vie.
5: Je suis un flotteur.
6: Ouais, ça c'est vrai.
4: Bienvenue chez Flotty, une entreprise qui a créé un t-shirt anti-noyade. Philippe Rouvier, son président, nous explique son fonctionnement.
7: Il suffit de tirer sur une petite tirette qui est cachée de base et ça va se gonfler, nous remonter à la surface et nous mettre du coup dans une position de sécurité.
4: Il faut bien comprendre que ce t-shirt ne remplace pas une bouée et qu'il ne vous aidera pas à apprendre à nager. Il ne sert que si vous êtes immergé par accident, alors sortez tout de suite de cette piscine s'il vous plaît. En plus, ce t-shirt est composé avec une matière spécifique.
7: C'est une matière technique, effectivement, mais c'est plus léger, par exemple, que du néoprène qu'on utilise hors été lorsqu'on va nager ou faire des activités dans l'eau.
4: Le premier modèle, destiné aux enfants de 1 à 6 ans, est commercialisé en 2022. Médaille d'or au concours Lépine en 2023, la version adulte voit le jour l'année suivante, car eux aussi en ont bien besoin.
7: Là, on est à la fin de l'été, et maintenant, en fait, c'est plutôt les produits adultes qui vont être utilisés, ados-adultes. Pourquoi ? Parce que, en fait, les activités aquatiques continuent pendant l'hiver, notamment les surfeurs, les personnes qui vont nager en mer ou qui font du longe-côte, une activité qui se développe énormément et notamment chez les seniors, ils vont continuer à aller dans l'eau en hiver et donc ces activités-là sont particulièrement à risque.
4: L'histoire de Flotty commence en école d'ingénieur où les deux cofondateurs se rencontrent, mais le déclic arrive lorsque Philippe assiste à la noyade d'une petite fille. Les deux amis se lancent et créent une solution innovante pour l'époque. Le t-shirt se vend en France, bien sûr, mais aussi dans un magasin suédois qui touche également la Norvège et la Finlande. Depuis le début de l'aventure, Flotty a vendu plus de 50 000 produits. Le prix, les premiers modèles commencent à 149 € plus le coût de la recharge. Le t-shirt n'est pas à usage unique, il peut se réutiliser après un déclenchement et la partie technique se sépare de la partie textile qui peut être lavée en machine. Le modèle adulte offre le choix du déclenchement manuel ou automatique. Plus d'informations sur flotti.co, FLOATEE.co. Merci à Ici Occitanie pour cette idée qui nous sauve la vie, littéralement. Ici, ça entreprend, Flotti, un t-shirt anti-noyade pour toujours garder la tête hors de l'eau.
2: Une très belle initiative. Hein. Merci à Ici Occitanie, à Catherine Quicandon et à Louis Baudin. On est parents tous les deux, nos enfants sont un peu grands, les vôtres un peu plus que les miens.
3: Ouais.
2: Mais c'est aussi un sujet qui vous inquiète les gamins.
3: Ah oui, oui, c'est...
2: Pour eux, quoi.
3: Bah, ouais, pour eux. Enfin, c'est...
2: On a tous peur en tant que parents.
3: On a tous peur, noyade, et puis on sait très bien qu'il suffit de quelques secondes.
2: C'est pas que les enfants, attention.
3: Et pas que les enfants, c'est clair. Mais les enfants, c'est vraiment, vraiment un sujet. Et donc, plus on peut les éduquer, plus on peut leur apprendre ce rapport à l'eau, justement, le danger et savoir le mesurer, plus évidemment, on peut éviter l'accident.
2: Louis Baudin, vous restez avec nous parce que vous avez passé votre bac. Parce qu'on va aller sur une prépa maths, parce qu'on va aller sur maths sup, maths spé. Et puis, la météo va arriver dans votre vie, on va tout vous dire. Il est votre invité, dont il n'y a pas que Paris dans la vie sur ici jusqu'à 21h.
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14: À cette heure-ci, généralement, c'est presque la fin du journal sur TF1 et vous pouvez le voir dans le bulletin Météo. Mais ce soir, il est là, c'est comme ça. C'est Louis Baudin, mon invité, votre invité. Il est né dans la Marne, formé à l'École nationale de la météorologie, journaliste, ingénieur, prévisionniste. Il présente donc vos bulletins à la télévision, à la radio aussi. Brevet de pilote, on en a parlé à l'âge de 17 ans. Il souhaitait devenir un pilote de chasse. Ouais. Le destin, on a décidé autrement. Et il va intégrer, on va l'entendre, une prépa à Rouen, Matsup, Matspé. Le voyage continue avec Louis Baudin jusqu'à 21. Une heure. C'est vrai, il y a de pilote de chasse.
15: Ouais. Ça, c'est la première grande déception. J'avais 12 ans, et puis on se rend compte que, je deviens myope, quoi. Enfin, voilà.
14: Donc, c'est problème de vue.
15: C'est problème de vue.
14: Qui vous avez
15: fait. C'est problème de vue qui, en tout cas, a été rédhibitoire dès le début. Puis à cette époque-là, ça l'était vraiment. Je sais qu'aujourd'hui, il y a quelques pilotes de ligne qui arrivent à avoir des dérogations, des choses comme ça.
14: Des avancées scientifiques,
15: médicales. Voilà. Mais à l'époque, c'était rédhibitoire. Ouais, mais quand même, quand j'ai fait Matsup, Matspé, justement, j'ai été jusque devant l'école de l'air à Salon en me disant, si tu avais la visite médicale, tu rentrerais là.
14: Voilà. Ouais, c'est vrai, vous avez fait ça?
15: Ouais, j'ai fait ça. Je suis têtu, hein. Moi je suis.
14: Ouais, c'est ça, ouais.
15: Mais bon, voilà.
14: Vous avez loupé un autre concours, c'est Arts et Métiers.
15: Ouais.
14: Pourtant, vous avez un bon niveau scolaire. Finalement, c'est un bien pour un mal. Hein,
15: parce exactement. Que... Mais c'est incroyable la vie, hein. Il y a des carrefours comme ça, je sais pas pour les auditeurs s'ils ressentent ça, mais moi dans ma vie je vois qu'il y a eu des moments, voilà, des moments clés, des moments où c'est une rencontre, c'est au contraire un échec, c'est un succès, c'est ouais. qui vont orienter un peu votre vie.
14: Parce que ça vous agace d'avoir loupé ce concours et vous partez ou levez les voiles, quoi.
15: Voilà, exactement. Mais non, c'est le vrai mot.
14: Mais je sais dire que vous allez
15: je raccroche le téléphone et je dis à ma mère, non, je suis pas admis aux Arts et Métiers, donc je vais partir faire moniteur de voile, je vais faire cette passion et je pars effectivement. Je me souviens, je crois que je suis parti le lendemain. Donc c'est Quiberon, c'est Bénodet, c'est voilà toute la côte où j'apprends le métier de moniteur de voile, c'est de marin. De ça dure à peu près un an, hein, où je me débrouille. Bon, faut essayer de gagner sa vie quand même parce que voilà, moi je pars pas avec un bagage financier ni un patrimoine. Donc ça c'est pas simple. Hein,
14: qu'est-ce que vous retenez, Louis, de ces années de moniteur de voile? Parce que vous avez fait ça quelques temps, enfin un an, vous m'avez dit.
15: Oui, c'est d'abord le rapport à l'autre. Je pense que j'étais relativement handicapé dans la relation à l'autre.
14: Ah bon?
15: J'étais très timide. Ça peut paraître paradoxal aujourd'hui, mais je me rends compte, en tout cas, que j'avais beaucoup de difficultés dans cette relation à partir de cette timidité, trouver sa bonne place et autres. Et c'est vrai que d'être moniteur de voile, ça vous apprend à communiquer, à transmettre. Et là, j'ai commencé à trouver des choses intéressantes. C'est-à-dire que je me suis rendu compte que transmettre, partager, donc partager la voile qui était une passion à travers l'apprentissage, à travers la transmission. Ça, c'était très valorisant, très agréable. J'ai très vite découvert que de former quelqu'un qui ne connaît rien à la voile et 15 jours, 3 semaines après, il peut partir tout seul sur un bateau, se diriger.
14: Ouais.
15: Voilà, la progression. Et ça, c'est extraordinaire.
14: C'est la liberté qui bronze. Je parle qui bronze, ça peut être Bénodet. C'est une Bretagne qui, pour vous, voilà, vous apporte un nouveau souffle.
15: Ah, ben oui, alors je ne vais pas être objectif parce qu'on l'a vu à travers mon père, ben, je suis breton et puis je le ressens profondément. Donc, voilà, de la vallée de la Rance, juste derrière Saint-Malo,
14: c'est
15: effectivement, pour ceux qui connaissent. Ouais, oui, c'est vrai. Un corsaire, parce que c'était quand même au service du roi un peu plus. C'est pas la même chose, tout à fait. Bon, la limite était parfois entre les deux. Et bah oui, la Bretagne, c'est la liberté, c'est l'ouverture vers le large, ce sont les odeurs, ce sont des émotions incroyables. Voilà, quand vous rentrez dans le golfe du Morbihan, par exemple, à la voile, ceux qui ont eu la chance de faire ça, avec des conditions plutôt faciles, pour peu que ce soit un petit peu le soir, donc il commençait à avoir un peu ces lumières rasantes qu'on connaît tous. Et là, c'est du sublime, quoi. C'est extraordinaire. Le mélange terre-mer, bah, pourquoi est-ce qu'on est attiré sur le littoral? C'est à cause de ça. C'est justement parce qu'il y a ce conflit en permanence, conflit dans le bon sens du terme, qui crée du relief, qui crée des différences, qui crée des couleurs, qui crée de parfois un spectacle hallucinant. Quand une tempête vient se déverser sur le littoral, ça crée de la houle, ça crée des embruns, ça crée une atmosphère.
14: Ce sillon de Saint-Malo, on parlait de Saint-Malo,
15: par exemple, quand ça tape un peu, tous ceux qui sont sur le littoral, c'est extraordinaire. Ouais. Donc oui, c'est la découverte de tout ça, c'est la découverte de la difficulté du danger que représente la mer, parce que voilà, on commence à partir un peu au large, parfois on va naviguer parce qu'on est un peu prétentieux dans des conditions un peu limites, on se fait un peu peur, voilà, on apprend un peu ses limites. Bon, c'est l'apprentissage de la mer et du métier de marin.
14: Bon, vous réfléchissez, vous dites que vous pourriez être architecte, vous commencez un peu à dessiner, dessinateur de voile, vous y pensez aussi, et puis petit à petit, voilà, vous repartez pour vous mettre à niveau à Nantes, en fac de droit.
15: Exactement. Fac de sciences.
14: Donc là, ça se précise.
15: Ça se précise parce que, oui, quand je fais mon année là de voileux, en me disant comment tu vas faire pour monter sur les beaux bateaux que tu vois là, parce qu'il y a commencé à avoir quelques courses dans le sillage de Tabarly, et je me dis waouh, ça va pas le faire là. On est trop nombreux à vouloir aller sur ces bateaux-là. Faut que tu aies une compétence. Et en me disant bah t'as un petit bagage quand même. Quand t'as fait Mathieu, c'est un peu bête de le gâcher. Ouais. Donc effectivement, je fais une remise à niveau dans une fac de
14: Nantes.
15: Pour rentrer, passer les concours et rentrer à Météo France. Et là, j'ai cet examen, effectivement. Enfin, j'ai ce concours. Et donc, je rentre à Météo France pour apprendre le métier de météorologiste.
14: Ça y est, on y est. On est à Météo France. vous travaillez en région parisienne, mais pas seulement. Vous allez travailler en Corse, à Ajaccio. Et vous allez travailler à Marseille. Je m'arrête à Marseille parce que c'est une ville qui va énormément compter pour vous.
15: Exactement.
14: Qui est liée aussi à tout ce qu'on vient de se dire autour de la voile.
15: Deuxième carrefour.
14: Vous allez rencontrer des marins, les plus grands. Je vous laisse nous raconter. Peut-être un jour, vous êtes contacté par un skipper, je crois.
15: C'est ça. Alors en fait, ce qui se passe, c'est que effectivement, je parcours, je vais à Ajaccio, puis après, je reviens à Marseille, où là, ça y est, je peux investir ce qu'on appelle le milieu de la course au large. Donc, c'est Luc Lorenzato, c'est Jean-Paul Mourin, c'est Paul Ayas, voilà, qui étaient des champions locaux déjà de la voile. Et je finis avec cette compétence de météorologiste, de navigateur. Ça les interpelle. Je suis pas encore un marin suffisamment aguerri, mais ce côté-là, il y a besoin sur un bateau. Donc, j'embarque. Je commence
14: c'est un routeur, qu'on appelle ça.
15: Routeur, navigateur, c'est exactement ça. Et puis là, bah, de fil en aiguille, effectivement, j'en viens un jour, c'est sur le salon de Marseille, à voir ce stand où il y a un bateau qui était exposé, qui va être construit par la région Provence à la Côte d'Azur. Et puis là, avec encore beaucoup de timidité, je me dis, allez, je tente le coup. Et puis je dis, bah voilà, je suis un météorologiste, je commence, mais ça me passionne, ça m'intéresse, il prend mon nom. Et puis finalement, trois ou quatre mois après, il me rappelle en disant, bah voilà, tu veux de l'aventure, on y va. Et là, je rentre dans ce milieu-là, parce que je participe à la construction du bateau, à la mise au point, aux premières mises au point également de tout ce qui est appareil de navigation à bord. Et puis, bah voilà, je rentre dans ce milieu-là, sur ce bateau qui s'appelait Région Provence, à Côte d'Azur, et avec lequel on fait quelques navigations, mais ça va pas aller très loin, parce que on va chavirer.
14: Dans quelques minutes, vous comprendrez pourquoi il a travaillé, rencontré Louis Perron, également Paul Vatine, et puis Florence Artaud également. Vous avez fait la route du Rhum, entre autres. Vous avez travaillé autour de la route du Rhum avec elle pendant plusieurs années. Ce sera l'occasion d'en parler. Vous qui rêvez d'avoir encore aujourd'hui un bateau, me dites pas le contraire, Louis. Je suis sûr que vous y pensez toujours. Depuis quelques jours, une nouvelle année scolaire a démarré, avec malheureusement aussi le retour de cas de harcèlement dans certaines salles de classe, les couloirs, des cours de récréation, mais aussi sur les réseaux sociaux. Alors, pour aider les élèves à se confier, une expérimentation a été renouvelée en région PACA. Robin Bernot avec Philippe Bocara.
10: Dans les Bouches-du-Rhône, plusieurs établissements proposent aux élèves une boîte discrète pour recueillir des signalements de harcèlement.
11: Je trouve que c'est une super initiative et il faudrait que ça soit dans plus d'établissements, quoi.
10: Ça s'appelle la boîte à mots, M-A-U-X. Imaginez tout simplement une boîte aux lettres dans laquelle les collégiens peuvent anonymement déposer des messages en cas de mal-être ou encore de harcèlement, le tout de façon discrète. Laurence Angeletti, conseillère départementale en charge notamment du bien-être des collégiens, au micro de notre reporter Philippe Bocara.
16: L'idée, c'est que les collégiens puissent trouver la boîte facilement, mais que ça soit aussi un endroit un petit peu confidentiel où on ne voit pas forcément la personne qui va remettre le mot, parce que ce n'est pas toujours facile pour les collégiens.
10: Une idée qui semble plaire aux élèves, à l'image de Pauline, collégienne à Salon de Provence.
17: Ça peut aider les élèves qui n'ont pas forcément confiance à parler directement. Ils peuvent tout simplement écrire leurs problèmes.
10: Alors ici en Provence, ça marche, mais vous, qu'en pensez-vous? Quand j'ai expliqué le sujet du jour à Azida, elle s'est tout de suite sentie concernée.
18: Quand j'étais au collège, pendant une année, j'avais un peu souffert de ça, où on m'embêtait beaucoup et tout, et ça me faisait beaucoup de mal parce que j'osais pas aller voir la CPE parce que j'avais peur qu'on se moque de moi, etc. Et c'est vrai que j'aurais bien aimé qu'il y ait ça, cette possibilité-là, parce que bah, c'est plus facile quoi, d'écrire.
10: Alors sur le papier, tout le monde salue l'idée de cette boîte à mots, y compris Johanna.
19: Mais je trouve que c'est bien déjà qu'il y ait des initiatives qui soient prises.
10: Mais pour elle, cette solution a quand même ses limites.
19: Personnellement, quand j'étais au collège, lycée, c'était des choses qui étaient déjà mises en place. Et ce qu'on voit, c'est que même si c'est censé être anonyme, les élèves, ils ont quand même un petit peu peur de faire le premier pas et de mettre les lettres dans les boîtes. Je pense qu'il y a d'autres solutions, notamment maintenant, plus en ligne, via les applications comme Pronote, École Directe, etc., où ils pourraient mettre en place des messageries qui seraient peut-être plus efficaces, plus anonymes, où les enfants se sentiraient plus en confiance.
10: Qui sait, peut-être que cette idée sera étudiée par les différentes académies dans les prochains mois. En attendant, aujourd'hui, les mots déposés dans les différentes boîtes sont pris en charge par les équipes éducatives de chaque collège, lancé en 2024 dans les Bouches-du-Rhône. L'opération se poursuit donc cette année dans une trentaine d'établissements du département.
14: Merci beaucoup aux équipes d'ici Provence. Ça marche ici, qu'en pensez-vous? Avec Robin Bernot, on parlait de Marseille et de la Provence. Vous n'y échappez pas, hein. Vous avez démarré sur Allo Radio Provence.
15: Oui, c'est vrai.
14: C'était de radio, ça.
15: 92, c'était une radio.
14: Embarquement 92, c'est le nom de l'émission.
15: Oui. Bah, je parlais de voile, évidemment.
14: Évidemment.
15: Évidemment. C'était les débuts.
14: Louis Baudin, votre invité encore pour quelques minutes. On est à Marseille, mais on a quitté Marseille. On continue de se balader. On s'approche de Météo France. Et on va évoquer les grands navigateurs avec qui il a eu l'occasion de travailler jusqu'à son quotidien aujourd'hui. Louis Baudin, que vous voyez sur TF1, évidemment, et que vous écoutez aussi à la radio ce soir. Sur ICI, on est content d'avoir jusqu'à 21h.

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2: Canal+, la chaîne météo, iTélé, RTL, LCI, TF1. Et ce soir, ICI est incontournable du petit écran. De toute façon, pour l'identifier, on écoute ça. Évidemment, tout de suite, on sait qui on va voir.
3: Exactement là.
2: Non, c'est fou l'identification d'ailleurs du musique comme ça, que ce soit à la radio
3: c'est
2: ou à la
3: incroyable.
2: Télévision. Parce que moi, j'entends cette musique, je vous vois, je pense à Catherine Laborde, je vois à tous les autres, évidemment, toute la bande. Merci d'être avec nous, Louis Baudin. Je rappelle que voilà, depuis 20h, on évoque votre parcours, déjà impressionnant et inattendu. Je suis sûr qu'il y a plein d'auditeurs qui ne savaient pas tout ça.
3: Ah bah oui, c'est un grand voyage à travers la France, c'est clair.
2: Je reviens juste sur ces navigateurs, on l'a évoqué il y a quelques minutes. Que vous avez rencontré, ça va durer des années parce que vous travaillez à Météo France tout en faisant ça, on est bien d'accord.
3: Ah exactement, d'ailleurs c'est pas toujours très simple la relation entre Météo France et puis cette activité un peu externe, c'est normal parce que Météo France c'est la fonction publique avec un cadre, avec un fonctionnement, et c'est vrai quand on sort un peu de ce cadre-là pour faire de la compétition accompagnée des marins, l'emploi du temps, la façon de faire est pas toujours très facile, mais peu importe, l'idée c'était d'être efficace et Météo France c'est un service efficace qui donne de bonnes prévisions, qui fait de bons prévisionnistes. Ouais. Moi, ça m'a aidé pour effectivement accompagner des marins et puis avoir de temps en temps un succès avec Florence. Ça a été le record de l'Atlantique, ça a été la route du Rhum, avec Paul Vatine, et puis en même temps avec Yves Parlier dans la Jacques Vabre. On a fait avec Yves un record de l'Atlantique sur, entre les États-Unis et l'Europe. C'était des courses de l'Europe. Ça a été Québec-Saint-Malo. Là, j'ai gagné avec un équipage de Saint-Malo, justement, et Normand. C'est toute la vie du marin telle que... Enfin, quelqu'un comme moi le souhaitait et a pu le vivre pendant une quinzaine d'années.
2: Il y a un passionné de voile qui vous repère, c'est Philippe Gildas.
3: Ouais.
2: C'est lui qui vous met un peu le pied à l'étrier, parce qu'on a compris, vous travaillez avec des marins, vous êtes à Météo France, mais Philippe Gildas, il adore la voile, et il se dit, tiens, tu pourrais peut-être venir en parler chez nous sur Canal.
3: Sur Canal, dans Lui par ailleurs.
2: Ben oui.
3: Effectivement, il dit, viens raconter les courses de voile et autres, et c'était avec l'aide de Marc Toresca. Et on parlait, j'expliquais pourquoi tel marin a pris telle trajectoire, avec l'idée de revenir avec des vents favorables. Enfin voilà, expliquer la course au large grâce à Philippe.
2: Ouais. C'est vrai que vous faisiez du camping sauvage en Camargue?
3: Alors ça, c'était beaucoup plus tôt, mais c'est vrai.
2: Ah, je fais des allers-retours.
3: À la pointe de l'Espiguette.
2: Ah,
3: à
2: une époque, ça, c'est la plage du Gros du Roi, de Port-Camargue.
3: Exactement, du Gros de Port-Camargue. À une époque, c'était encore possible. Hein. Aujourd'hui, là, vous amusez pas à faire ça parce que ça va pas durer très longtemps, mais non. À l'époque, on pouvait encore le faire.
2: La Camargue, c'est une région qui est aussi, vous étiez dans le Vaucluse, on a parlé de Vap, mais on est à deux pas, du coup.
3: Exactement. La Camargue, c'est et d'ailleurs ça l'est encore plus aujourd'hui, mais c'est un lieu emblématique de l'évolution que l'on doit avoir dans notre rapport à la nature. Pourquoi ? Parce que c'est un estuaire, parce que c'est un delta pour être plus exact, parce que c'est un endroit où on voit la nature évoluer en fonction des températures, en fonction de l'impact, en fonction de la pollution, en fonction de l'occupation. Enfin voilà, et il y a beaucoup de choses à faire tout en respectant la nature et en même temps en permettant le développement de l'homme. Et c'est un bel endroit pour ça.
2: Oui, j'ai évoqué les différents médias dans lesquels vous allez travailler, votre carrière ensuite, on la connaît. Je vais profiter de ces dernières minutes pour encore me balader en France avec vous et j'aimerais aller faire un tour sur l'île aux Moines.
3: Ah,
2: c'est votre paradis sur Terre.
3: Ouais, c'est en tout cas le paradis en France, c'est clair. C'est pour moi un endroit emblématique. Encore une fois, j'ai parlé du golfe du Morbihan, mais cet endroit, on est sur une île, donc je sais pas pourquoi ça. Je trouve qu'il y a un petit côté protecteur.
2: Toujours.
3: Puis quand on est, toujours. Et quand on est sur cette île, il y a des odeurs parce que comme on est sur une île, l'eau protège des températures extrêmes. Donc ça veut dire que des essences tropicales ramenées par des armateurs qui faisaient le tour du monde, qui sont venus s'installer ici parce que aussi avec compris que c'était un bel endroit, et donc ça crée une ambiance, des odeurs, et puis un spectacle. Enfin, aller voir le golfe du Morbihan, aller voir les courants, la mer qui monte, qui descend, les couchers de soleil correspondants, voilà, on y est.
2: Ah, le lieu pour le plus beau coucher de soleil, ou celui qui vous a marqué dans votre vie?
3: Oh. Alors là, il est loin de la France, mais en France, aller voir un coucher de soleil, quand il y a une tempête sur le Ratzin, pour peu qu'il y a ce qu'on appelle le front froid qui passe, c'est-à-dire qu'il y a une éclaircie, que le soleil passe juste sous les nuages, dans une lumière hallucinante et avec la tempête, vous allez voir, c'est extraordinaire.
2: Le bassin d'Arcachon. C'est aussi un endroit qui vous a marqué, le bassin d'Arcachon.
3: Oui, le bassin d'Arcachon, c'est une mer fermée, c'est une mer où j'ai appris, c'est une mer qui, il y a les dunes du Pilat pas très loin quand vous êtes à Arcachon. Donc c'est aussi un endroit où on peut s'apaiser, on peut se reposer, on peut laisser un peu courir les choses.
2: Ouais.
3: J'aime bien la nature, elle sait faire ça. Si on sait l'écouter, si on sait la regarder, on peut trouver des moments où waouh. On va s'apaiser. Et le bassin d'Arcachon est un de ces endroits en France.
2: Alors, pour vous apaiser, vous aimez aussi aller prendre des photos en Afrique.
3: Ah,
2: vous êtes un fan de safari photo.
3: Ben oui, exactement, parce que voilà, quand vous aimez le rapport à la nature, quand vous allez en Afrique, j'ai découvert ça il n'y a pas très longtemps, parce que voilà, malheureusement, les voyages coûtent cher, plus on va loin. Et là, j'ai la chance de pouvoir en faire quelques-uns en ce moment. Et là, ouais, je vais utiliser ce mot, j'essaie de parler français, mais là, ça ne va pas être français, on vous prenait un shoot. C'est un shoot émotionnel extraordinaire. Le rapport aux animaux, à la nature, avec là des guides qui ont une éthique, qui respectent, qui ont envie de partager, ouais. Ben on vit des moments, enfin moi, c'est sublime, ça touche au sublime.
2: Et la boucle est bouclée, votre maman est née au Sénégal, moi, je sais pas, je me dis que vous êtes, voilà, vous allez en Afrique.
3: Ah, il y a, ben, peut-être des gènes, il y a peut-être des choses qui ressortent et qui à ce moment-là ont envie de vivre et de vibrer. Ouais.
2: C'est Louis Baudin qui est votre invité ce soir jusqu'à 21h dans Il n'y a pas que Paris, dans la vie. Louis Baudin, comment prévoir sa météo quand la météo fait l'histoire? C'était chez Albin Michel, c'est sorti il y a déjà quelques années, mais je le dis parce que voilà, on peut toujours se les procurer. Nous sommes tous météo-sensibles, ça c'est le plus récent également chez Albin Michel. Ouais. Vous pouvez les lire surtout avec ce qu'on vit aujourd'hui. C'est vrai, il faut s'inquiéter, la sécheresse, les incendies, la canicule.
3: Alors, il faut s'inquiéter, mais il faut surtout être résilient, c'est se dire, waouh, on ne peut pas continuer comme ça. Moi, je ne suis pas là à rentrer dans les détails de plus 3, plus 4, mais non. Aujourd'hui, on est 8 milliards d'individus sur une planète qu'on ne va pas quitter tout de suite. Donc, ça veut dire qu'il faut vraiment qu'on s'y mette et qu'on soit juste un peu plus à l'écoute de ce que nous dit la nature. Donc, le retour du bon sens, la technologie, oui, mais au service de cette nature et de l'homme. Voilà, mais si on fait tout ça, c'est pour ça que je reste optimiste. Bah oui, on va le faire. Et on va le faire.
2: Et qu'on vous entende. Que les nuages et le soleil vous entendent. C'est parce que vous connaissez bien la France que vous êtes chevalier de la Légion d'honneur.
3: Ah. Oh, ça, je n'en parle pas parce que je ne sais pas si
2: oui,
3: j'ai
2: mais la France vous rend quand même la connaissance que vous avez de ce pays.
3: C'est vrai que voilà, bah, ça oblige. Comme un peu de notoriété, ça oblige effectivement à des comportements, à du partage, à essayer de transmettre un certain nombre de valeurs et être justement dans la transmission. Voilà, un peu d'expérience à transmettre. Je ne sais pas si je suis légitime, je ne sais pas si j'ai. Mais en tout cas, je suis dans cette phase où aujourd'hui j'ai envie de partager et transmettre et puis de rappeler quand même qu'on est dans un pays extraordinaire. Je le disais en introduction, mais quand vous faites un peu de géographie, quand vous faites un peu de météorologie, vous dites, mais un pays comme la France, cherchez dans le monde, vous n'en trouverez pas un qui 1000 km sur 1000 km offre cette diversité de géographie. Pourquoi est-ce qu'on est le pays le plus visité au monde? Pourquoi est-ce qu'on est le pays de la gastronomie? Parce qu'on a des paysages, on a des sols, on a une géographie qui nous permet de développer des produits extraordinaires.
2: Parler de la gastronomie, ça tombe bien. On va où en France pour bien manger avec vous, Louis Baudin? Il y a des régions.
3: Mais on va partout.
2: On va partout, vous allez
3: mais dire. Mais c'est ça. J'allais dire, je sais pas, immédiatement, d'aller en Champagne. Puis après, je me dis, ben non, on va en Saône-et-Loire, là. Il y a quelques petits restaurants qui savent très bien. Ouais. Puis après, on va aller, ben oui, les produits de la mer. Ben non, c'est bien aussi, ça, quand même, du côté de Brest. Et puis on peut aller en Provence, parce que là, d'un seul coup, on va découvrir une cuisine méditerranéenne qui, en plus, est très, très bonne pour ce qu'on a, entre guillemets, quand on vieillit un peu. Donc, ben non, c'est partout. Mais apprenons juste à nous arrêter, à écouter les locaux, à écouter ceux qui connaissent leur terrain, et puis à les respecter et de faire avec ce qu'ils nous disent. Et là, vous allez voir, vous allez vivre des moments mais incroyables.
2: Ouais. Tout à l'heure, je vous ai demandé de fermer les yeux. Je vous ai laissé imaginer la carte de France que vous connaissez par cœur. Si on devait garder qu'un seul lieu, Louis Baudin, parce qu'on a évoqué plein. Vous voyez, le lieu central de votre vie.
3: Ah, le lieu central. Mais je dirais, pourquoi pas aller justement dans le Massif central. Pourquoi pas aller se projeter du côté du Cantal, par exemple. J'ai pas vécu, mais j'ai traversé le Salers, par exemple. Et là, j'ai aussi découvert quelque chose qui est loin de ce que moi j'aime dire. Quand je suis loin de la mer, je suis un peu trop loin de la mer.
2: Il y a plein de lacs en Auvergne.
3: Il y a plein de lacs, exactement. Oui. Et puis surtout, il y a là aussi des endroits à la fois d'une richesse en matière de paysage, de vision, de gastronomie. Ben voilà, c'est un peu l'antithèse de ce que je suis et de ce que je recherche comme ça spontanément. Mais ouais, c'est peut-être là le centre pour repartir et retrouver l'origine.
2: Le centre de la Terre.
3: Ouais, le centre de la Terre. Mmh. Bah, il y a des volcans, hein.
2: Bien sûr.
3: Pas très loin.
2: Ah, bah oui. Et puis, ils peuvent se réveiller à tout moment.
3: Et puis,
2: hein.
3: Ils peuvent se réveiller. Alors, ils ne seront peut-être plus là, mais.
2: Clermont-Ferrand, ouais.
3: Mais c'est sûr qu'ils se réveilleront un jour.
2: La chaîne des puits, si vous la survolez en avion, moi qui l'ai fait, je peux vous dire que c'est magnifique, Louis Baudin.
3: Exactement.
2: On s'est vraiment bien, bien baladé dans toute la France. Il y a encore des lieux que vous ne connaissez pas. Vous dites, il faut que je m'arrête, là.
3: Oui, le Jura, que j'ai un peu balayé, mais par exemple, je.

0: ou d'avancer.
1: Exactement.
0: Voilà, on l'oublie pas parce qu'il s'intéresse à tout, Louis.
1: La transmission, surtout partager, transmettre, ça c'est important.
0: La radio, que j'ai trop citée, mais dans laquelle on vous retrouve aussi le matin et qu'on salue affectueusement. Merci Louis Baudin, c'était un plaisir. En tous les cas, je vous souhaite un bon voyage, une belle suite de voyages. Peut-être une dernière question, je vous mets pas à la porte, mais la retraite dans très longtemps, mais où est-ce que vous pourriez vous installer? Les derniers jours, vous aimeriez que ce soit où?
1: Non, je pense que autour de la Bretagne, là, autour du golfe du Morbihan, ou Trébordin, ou sur la côte de Granit Rose, j'aime bien ces endroits-là.
0: Merci Louis Baudin. Émission à retrouver sur ici.fr. Rendez-vous demain, d'autres parcours, d'autres invités et un autre voyage. Passez une belle soirée. Salut!

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2: Salut à toutes, salut à tous et bienvenue sur votre radio ici. C'est Décibel et ce soir on avait prévu d'inviter Jen Ayash, la chanteuse de Superbus, qu'on embrasse bien fort et qui viendra nous rendre visite très très bientôt, évidemment. Mais voilà, ce soir, évidemment, changement de programme. On a appris à la mi-journée la mort de Catherine Ringer.

voix d'Erita Mitsuko et puis voix de plein d'autres choses et puis pas qu'une voix aussi, une tête, un humour, une allure, une attitude, une grande gueule à qui on va rendre hommage ce soir. Catherine Ringer était venue souvent nous voir, soit sur ici récemment cette année au mois de janvier et puis avant quand on s'appelait France Bleu et puis des fois je lui posais une question et puis au lieu de répondre, je chantais.

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1: C'était beau ça, c'était autour de son spectacle L'érotisme de vivre où elle lisait et chantait aussi sur scène les poèmes d'Alice Mendelssohn. On y reviendra tout à l'heure, mais là je voulais vous lire quand même le communiqué de Raoul, de Simone et de Ginger, les enfants de Catherine, qui ont dit ce matin... Excusez-moi. C'est avec une immense tristesse que la famille et les proches de Catherine Ringer annoncent son décès, emporté par un cancer foudroyant dans la nuit du 14 septembre 2026. Alors voilà, c'était la nuit dernière. À quelques jours donc d'une énorme boom que j'avais prévue moi dans l'émission, puis je pense que je suis pas la seule animatrice radio à y avoir pensé, c'était les 40 ans d'un album génial d'Erita Mitsuko, l'album The No Comprendo, sorti en 1986, il y a pile 40 ans. C'est l'album des histoires d'A, c'est l'album de C'est comme ça, c'est l'album d'Andy. Alors on va la faire cette boom, quoi qu'il arrive, parce que Catherine, elle adorait ça les booms. Andy.

0: elle, eh ben dites-vous qu'en 1986, il y a 40 ans, des chansons où c'était une fille qui draguait un mec, voire qui le harcelait un petit peu dans les transports, eh bien ça n'était pas si courant. Et ça fait partie donc de la triplette de tubes, Les Histoires d'un Andy, et C'est comme ça, de l'album The No Comprendo, qui aura 40 ans ce dimanche. Il était sorti le 20 septembre 1986. Alors pour éviter de pleurer pendant une heure, les amis, je vous propose de participer à l'émission. C'est beaucoup mieux si vous venez pleurer avec moi. Je vous redonne le numéro du standard, 0810 055 056. Vous le savez, Décibel, c'est votre émission, la radio ici. C'est la radio qui est chez vous, au petit-déj, le soir, quand on rentre du boulot, quand on est en bagnole, et puis que, bah voilà, là, on a passé une journée pas terrible, on a perdu une des voix essentielles du rock, en particulier, mais même de la chanson française. Et mondial d'ailleurs, parce que le producteur de David Bowie, il a voulu bosser avec Lerita Mitsuko, Marc Platy. Les Sparks, ils ont voulu bosser avec Lerita Mitsuko. Donc voilà, c'est le monde entier qui perd quelqu'un d'hyper important. Et donc voilà, vous aussi. Donc venez partager vos souvenirs des Rita et de Catherine Ringer. 0810 055 056. On va écouter sa musique ce soir, et puis aussi quelques petites archives savoureuses. Pour le moment, c'est Gwen qui est avec nous. Bonsoir Gwen.
1: Salut Émilie.
0: Comment ça va?
1: Oh bah écoute, ça pourrait aller mieux hein, avec des nouvelles comme ça, c'est une dure journée, voilà.
0: C'est, oui, voilà, je pense qu'on peut même dire que c'est une journée pourrie. Est-ce que tu as un souvenir que tu voulais partager avec nous autour des Rita Mitsuko, de Catherine Ringer, toi?
1: Ah bah moi, les Rita Mitsuko, ça a accompagné toute ma vie, parce que mes parents avaient du vinyle, mon grand-père avait la cassette qu'on piquait et qu'on allait écouter avec ma sœur et les voisins et danser dessus. Donc au début, bah, quand on est môme, on écoute ça, puis on danse, puis ado, bah, tu te rends compte que derrière, tu danses sur des textes qui sont un peu plus sombres. Ouais. C'était sa force aussi. Et puis, quand tu grandis, t'apprends que derrière l'artiste que t'apprécies, il y a une femme que tu admires. Et pour sa liberté, ses engagements, sa créativité, son intelligence, sa curiosité, sa poésie. Puis t'apprends que la poésie et le rock, ça peut bien vibrer ensemble. Et que faut pas non plus, en tant qu'être humain, s'excuser d'exister et de dire les choses et d'ouvrir sa gueule. Donc, on perd une des reines de la musique.
0: Merci Gwen. Ça va pas nous faire nous arrêter de pleurer, mais non. C'était très beau de parler d'elle. Je te remercie beaucoup. Je te propose qu'on écoute. Je vous propose aussi à vous à la maison qu'on écoute une chanson du 7e et ultime album d'Rita Mitsuko après la mort de Fred Chichin en 2007. Elle a arrêté, Catherine, les Rita Mitsuko, mais elle a continué en solo à soutenir cette musique-là. Mais voilà, l'ultime album d'Rita, du coup, c'est 2007, 7e album. Et dessus, il y a une chanson qui parle. Alors, quand vous écouterez les paroles, vous déciderez si ça parle d'une histoire d'amour qui s'arrête ou de quelqu'un qui s'en va trop tôt. Ça s'appelle « Même si » et c'est une belle promesse d'être là pour toujours, pour les gens. Et finalement, c'est ce qu'elle fait, Catherine Ringer, puisqu'avec sa musique qui est éternelle, contrairement à elle, elle sera toujours avec nous, même si. Merci Gwen, je t'embrasse. Merci beaucoup.

Elle a dit, je reviendrai, ben, j'y crois. Catherine Ringer nous a quittés aujourd'hui à l'âge de 68 ans. Décibel lui rend hommage. Vous êtes les bienvenus pour partager vos souvenirs d'Erita Mitsouko à l'antenne 0810 055 056. À tout de suite.

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1: Un décibel ce soir, tout en émotion et en beaux souvenirs aussi. Catherine Ringer, autrice, compositrice, interprète, actrice et femme extraordinaire, nous a quittés ce matin. Elle avait 68 ans, emportée par un cancer foudroyant. On lui rend hommage ce soir dans Décibel et puis aussi sur ici.fr et sur l'application ici, l'application Radio France. Plein de jolies archives et de jolis moments où Catherine était venue dans l'émission. Les duos de Catherine Ringer, ça c'était une denrée rare, c'était un graal. Elle a très peu accepté de duo dans sa carrière. Mais attention, quand elle en a fait, ça rigolait pas.
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1: avec Marc Lavoine, avec Bernard Lavilliers aussi.
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1: 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Une version acoustique de Idée Noire que Bernard aimait particulièrement. Dans un registre plus rigolo, les Rita Mitsouko ont invité Doc Gynéco à leur concert privé sur M6 en 96.
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0: Et évidemment, en battle de rap, Catherine Ringer a couché Doc Gynéco. Sachez-le, tout ça existe sur un album excellent qui est sorti en 96 et qui s'appelle Acoustique. Annie est avec nous au téléphone. Bonsoir Annie.
1: Bonsoir chère Émilie. Alors, j'espère ne pas pleurer avec toi, mais ça va être compliqué.
0: Écoute, il ne faut pas qu'on pleure parce que tu as choisi une chanson géniale. C'est le duo entre les Rita Mitsouko et Johnny Hallyday. Le concert à la Tour Eiffel en l'an 2000. Je voudrais que tu m'expliques, toi, en tant que fan de Johnny Hallyday, finalement, Catherine Ringer, elle est presque son alter ego en termes de puissance, de charisme, non ?
1: Mais moi, je dirais même que c'est Johnny au féminin, tout simplement.
0: Ouais.
1: C'est le miroir. Le miroir, Johnny-Rita, il ne pouvait pas y avoir mieux que ce duo. Parce qu'il faut savoir que Johnny, bon, quand il chantait déjà cette chanson, il était très interprète, il était presque acteur. On avait presque l'impression d'assister à une scène de théâtre. Et alors Catherine, c'était incroyable. Elle vivait tellement ses chansons. On a pleuré tout le temps de la chanson. On s'est dit, mais c'est hallucinant ce duo. On verra peut-être ça qu'une fois dans notre vie. Mais on est là. On est là. Bon. Ils l'ont fait. C'est merveilleux.
0: Ah bah écoute, on va repleurer un coup en l'écoutant tout du long, puisque grâce à toi. On l'écoute. Merci beaucoup, Annie.
1: Merci beaucoup, Émilie.
0: Je t'embrasse fort et merci d'avoir participé ce soir.
1: Moi aussi, je t'embrasse très fort, très, très fort.
0: Il y a 26 ans, sous la Tour Eiffel, Johnny Hallyday, les Rita Mitsouko, ma gueule.

0: Merci, véritable Mexico, sans plus ce soir, pour vous et pour moi.
1: Belle gueule de Johnny. Et entendre Catherine Ringer là, c'est lâcher ce quoi ma gueule, ça dit aussi plein de choses. Ça dit aussi l'histoire de cette femme qui, au début des années 80, quand elle arrive devant le grand public sur des plateaux télé archi misogynes où on commente son physique, etc. Et on a beaucoup critiqué Catherine Ringer. Alors elle est trop si, elle est pas assez ça, trop apprêtée, trop machin. Combien de fois elle s'est traitée de pute. Et ce quoi ma gueule, je trouve, est aussi une belle revanche. Donc en l'an 2000. Sous la tour Eiffel, et puis quel talent! C'est pas tout le monde qui peut chanter avec Johnny Hallyday. Au standard d'ici, Bérangère nous a appelé. Bonsoir Bérangère.
2: Bonsoir.
1: Bienvenue, merci beaucoup de prendre le temps de partager avec nous, Bérangère, votre souvenir de Catherine Ringer. Je crois que vous avez longtemps habité pas très loin de chez elle, c'est ça?
2: On habitait dans la même rue à Paris.
1: Ouais.
2: Et on se croisait très très souvent, même avec Fred Chichin, tout ouais. simplement quand il allait chercher son pain à la boulangerie. Catherine Ringer, je l'ai croisée pendant des années à Paris, et dans le métro, et dans la rue, parce qu'évidemment on prenait la même ligne de métro, et tout le monde la reconnaissait dans le métro, en tout cas plein de gens. Et ce qui était extraordinaire, c'est que personne ne l'embêtait jamais. Personne n'allait lui dire « J'adore ce que vous faites, je peux avoir un autographe ». En fait, dans le métro et dans la rue, les gens la regardaient et les gens souriaient. Et ce soir, c'est un petit peu tous ces sourires qui sont partis avec elle.
1: Oui.
2: Et il n'y a qu'une femme extraordinaire pour susciter ça chez les gens, le sourire. Parce qu'en fait, elle nous a donné tellement de bonheur qu'on pouvait que le sourire en la regardant.
1: Bérangère, c'est tellement vrai. Merci beaucoup pour ces beaux
2: Merci
1: souvenirs.
2: Merci à vous de nous avoir permis de lui rendre ce tout petit hommage à mon échelle, c'était une grande dame.
1: Merci beaucoup. Merci Bérangère. Ouais, Catherine Ringer, c'est vrai qu'on dit, ah, c'est une artiste engagée. Un de ses grands engagements, c'était pas de vivre comme une star. C'était, d'être avec les gens tout le temps. Je me souviens même d'une soirée où elle était invitée. On voulait lui coller un agent de sécurité. Alors, ça l'avait un peu vexée. Pas besoin, Catherine Ringer, d'agent de sécurité, de garde du corps. Alors, pour se venger, ben, elle avait passé la soirée avec les gars de la Sécu à l'entrée. Elle est jamais rentrée dans cette soirée. Voilà le genre de femme qu'elle était. Le genre de femme que vous racontez à l'instant, Bérangère.

histoires d'art. Ça aussi, c'est une véritable petite pièce de théâtre. D'ailleurs, c'est un des derniers sujets de conversation que j'ai eu avec Catherine Ringer à ce micro dans les studios d'ici. Je lui disais, mais en fait, les histoires d'art, tous ces personnages, là, Michel, Gérard, Hector, eh ben, on pourrait en faire une pièce de théâtre. Elle avait dit, ah ouais, pourquoi pas. Elle aimait ça, hein, le théâtre. Catherine, elle était sur scène avec ce spectacle, L'érotisme de vivre, depuis 2021. Et puis les films aussi, elle adorait ça, Catherine Ringer. Elle avait même fait la BO de Tati Daniel, vous vous souvenez ? Cette affreuse, méchante, horrible, terrible vieille dame indigne, c'est Catherine qui chantait son histoire. Oh.

culte de 1990, Tati Daniel. Cette chanson s'appelle « La complainte de la vieille salope ». À tout de suite.

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3: Nous partirons. Klemt.
4: Fallait un jour poser les bases.
3: Parler de... Originaire du Mans, Klemt porte cette énergie des terres de province. Force tranquille, humilité, texte fort, l'essence de son écriture, l'émotion, la sincérité et le mot juste.

0: Tiron, Klemt, un coup de cœur ici même.
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2: Et ça se bouscule au standard pour rendre hommage à Catherine Ringer. Merci les amis, je savais que vous étiez les meilleurs auditeurs et les meilleures auditrices de la planète, mais en cas de coup dur, on voit que vous êtes là, vraiment c'est super. Vous pouvez continuer à appeler le standard 0810 055 056. Oui, on rend hommage à Catherine Ringer d'Erita Mitsuko. Chanteuse incroyable, interprète géniale, elle jouait comme une actrice les chansons autant qu'elle les chantait, et aussi autrice et compositrice, hein, on le dit moins, mais voilà, hein, elle touchait sa bille en paroles et en musique, Catherine Ringer, et puis elle avait des avis aussi très définitifs sur la production, et puis c'était aussi une artiste engagée, je vous le disais tout à l'heure, hein, malgré évidemment la fortune amassée par la musique d'Erita Mitsuko, elle vivait pas comme une star, elle payait ses impôts en France. Et puis, quand de temps en temps, il fallait descendre dans la rue pour soutenir telle cause ou telle autre, elle y allait. Moi, je l'ai vue, par exemple, faire une manif et faire barrage de son corps pour sauver un arbre. Voilà, c'était ce genre de personne, Catherine Ringer. Et puis, le 8 mars 2024, journée mondiale des droits des femmes, il y a eu une cérémonie en France qui a scellé l'IVG, le droit à l'IVG dans la Constitution. On a demandé à Catherine Ringer de venir chanter la Marseillaise. Bah, ce jour-là, elle a chanté ça. Version de la Marseillaise. Oserais-je dire, je vous embarque avec moi, notre version de la Marseillaise.
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0: Catherine Ringer, le 8 mars 2024. Alors oui, évidemment, elle était engagée. Puis bon, après, tout le monde avait parlé du fait qu'elle n'avait pas fait la bise au président Macron, qui s'était approché pour lui faire la bise. Elle lui avait pas fait la bise. Alors moi, pour le coup, je vous raconte 2 secondes de ma vie. Moi, Catherine, je la connaissais très très bien. On se voyait pas mal depuis 5 ans. Et elle ne faisait pas la bise, c'est vrai, en fait. Catherine, elle faisait la bise aux gens qu'elle aimait, qu'elle connaissait, aux proches. Voilà, elle faisait pas la bise comme ça. Donc, ceux qui ont surinterprété ce geste ont simplement surinterprété. N'empêche qu'il y a des gens qu'elle embrassait, évidemment, Catherine. Ses enfants, évidemment, ses petits-enfants, ses amis, ses proches, pour qui elle était voilà, une confidente, quelqu'un à qui on pouvait raconter plein de choses, qui écoutait, puis qui avait toujours un avis un petit peu en décalage par rapport à ce qu'on pourrait attendre. Elle nous faisait penser en dehors des petites boîtes dans lesquelles on est habitué à penser, et ça nous faisait du bien. Olivier est avec nous au téléphone, je crois. C'est David, pardon, David. Bonsoir, David.
1: Oui, bonsoir, Émilie. Je te confirme, je suis bien David et je te remercie infiniment pour ce vibrant hommage que tu rends à une artiste, tu l'as dit, à la fois militante et caméléon.
0: Oui.
1: Je suis, comme tout le monde, saisi par la soudaineté de sa disparition, qui est d'autant plus dure qu'elle créait toujours. Tu dois le savoir, elle chantait récemment en duo avec une jeune interprète.
0: Alice on the Roof. Oui, elle faisait ensemble beaucoup. Une reprise d'Anne Sylvestre. Une chanson qui s'appelle Ma chérie, un duo mère-fille. Et Alice on the Roof avait demandé à Catherine de le faire. Elle était toujours. Elle a fait aussi avec son fils, le groupe de son fils, Raoul, Family Affair, une reprise du Jefferson Airplane qui s'appelle Somebody to Love. Et c'était une dernière fois où elle est montée sur scène, c'était pour chanter cette chanson avec le groupe de son fils, avec Family Affair. Écoutez ce que ça donnait, c'était très beau ça.

0: tellement bien que ça a été enregistré, qu'ils en ont fait un EP Family Affair. Et il y a notamment donc cette chanson avec, avec Catherine. Donc oui, t'as raison. Elle était toujours pleine de créativité et d'envie de monter sur scène, c'est sûr. Il y a une chanson dont tu es fan, je crois, c'est Le Petit Train. Tu peux nous dire pourquoi ?
1: Oui, bah écoute, parce que je trouve que cette chanson est un petit peu décalée oui. du reste de son répertoire. Et ça rejoint ce que disait un ami auditeur tout à l'heure quand il parlait de sa poésie.
0: Oui, Gwen.
1: Complètement. Et voilà, j'aimais sa liberté de parole et de ton. Et je l'avais vu en concert quand j'étais alors encore étudiant dans les années 80.
0: Trop bien.
1: Ouais. Et tu vois, sa disparition me fait un peu le même effet que celle de Jane Birkin.
0: Mais oui.
1: Voilà, il y a quelques années.
0: Mais t'as tellement raison.
1: Elle aussi était très créative, ouais.
0: Oui, c'est vrai. Et très généreuse artistiquement, mais après très sauvage dans la vie. En fait, c'est ce genre d'artiste. Et puis qui a été tellement exposé, tellement commenté, et qui finalement, on s'en rend compte avec les années, sont des femmes absolument incroyables et dont on devrait tous et toutes s'inspirer d'ailleurs. Le Petit Train, alors oui, c'est une chanson qui a l'air comme ça, toute sautillante, mais qui en fait parle de la Shoah, puisque le petit train en question, il part vers Auschwitz, vers les camps de la mort. C'est ce qu'avait vécu Sam Ringer, le papa de Catherine, qui était revenu, qui faisait partie des rescapés de la déportation nazie. Et elle était très fière de son père, Catherine, et aussi de ses peintures, parce qu'il était peintre, Sam Ringer, et elle était hyper fière quand ses peintures étaient montrées quelque part. Je sais pas si tu connaissais l'histoire de son papa.
1: Et non, pas précisément. Je te remercie beaucoup pour ce rappel et cette découverte pour moi.
0: Tu vois, voilà, on n'a jamais fini de découvrir, redécouvrir le répertoire d'Erita Mitsouko. Le Petit Train, donc c'est une chanson absolument tragique dans ses paroles et absolument sautillante dans sa forme. Quant au clip, il a été tourné en Inde. Donc voilà, rien n'a à voir avec rien et pourtant tout fait sens. C'était ça aussi dans le cerveau de Catherine Ringer. 2000 idées à la minute et que des bonnes. Merci de nous avoir appelés. Merci, à bientôt.

Petit Train d'Erita Mitsuko, c'était sur l'album Marc et Robert en 1988. Alors, je me rends compte que je ne vous ai pas encore parlé de Fred Schiff, hein. Grand amour, grand coup de foudre à la fin des années 70. Grand amour, grand succès, grande musique ensemble. Catherine Ringer, elle le kiffait, son Fred Schiff, hein. Elle le trouvait beau et intéressant et intelligent et mieux que tous les autres, et elle avait sans doute raison. Ils ont eu 3 enfants ensemble. Ils ont eu Ginger, Simone et le plus jeune Raoul, qui est devenu guitariste et qui remplaçait d'ailleurs sur les solos son père dans la tournée Hommage. Catherine Ringer chante l'Erita Mitsuko. Alors, il faut que je vous dise qu'à la mort de Fred Schiff en 2007, donc il y a 19 ans, Catherine et lui étaient en tournée pour l'album Variety. En fait, dès l'année suivante, en 2008, elle est remontée sur scène, elle a fini la tournée sans lui. Et puis après, c'est là qu'elle s'est dit qu'elle allait peut-être faire des albums solo. Il y en a eu 2 que je vous recommande, qui étaient magnifiques. Ring'n'Roll en 2011 et Chronique et Fantaisie en 2017. Et en 2017, sur cet album... Il y a une chanson incroyable que j'avais envie de partager avec vous maintenant qui s'appelle Tristessa. C'est un poème qu'elle avait écrit pour Fred. Et en fait, en la réécoutant, cette chanson, je me rends compte que là, on pourrait lui envoyer à elle toute cette beauté, tout cet amour, tout ce manque aussi, et un si bel hommage. Tristessa chantait Catherine Ringer pour Fred Schiff. Je vous propose que nous, on l'écoute ce soir en hommage à Catherine Ringer.

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1: Et ce soir, on rend hommage à Catherine Ringer, dont on a appris la mort en milieu de journée. Catherine Ringer, emportée par un cancer foudroyant. Vous êtes tellement chouette. Merci pour tous les messages que vous envoyez. Et puis merci à celles et ceux aussi qui appellent le standard pour partager avec eux leurs souvenirs de Catherine Ringer. Il y en a qui ont des chansons préférées qui font danser. On va accueillir Gérard. Lui, son kiff, c'est Marcia Baila. Merci.

0: Bienvenue dans Décibel. Merci beaucoup de participer, Gérard, et de rendre hommage à Catherine Ringer. Elle représente quoi, cette voix?
1: Oh là là, c'est beaucoup de choses à dire. Moi, j'ai eu la chance de vivre juste à côté de Catherine et de Fred dans Paris, du côté du 10e arrondissement, ouais, où on fréquentait les mêmes commerces, le même bistrot. Et c'était des gens exceptionnels. J'ai vécu plusieurs années à leur côté. On se côtoyait quasiment tous les jours. Et d'une générosité, ils étaient d'une générosité Un petit exemple, par exemple, ouais, moi je commençais à fumer des Davidoff et Fred m'achetait des Davidoff parce que j'avais pas d'argent. Et Catherine lui disait toujours, bah, tu peux quand même venir prendre une boîte à ce petit jeune homme. Oh. Et c'était, voilà, c'était que des souvenirs comme ça merveilleux. Alors je suis désolé d'avoir cité de Marc, mais il fallait absolument que ce soit authentique par rapport à ce que je vivais. Et aujourd'hui, je suis extrêmement triste. Et d'ailleurs, je vous remercie de cette magnifique émission et de tous ces auditrices et auditeurs qui témoignent. Ça fait extrêmement chaud au cœur parce que c'était des gens du terrain, c'était des gens proches, c'était des gens qui, comme on dit vulgairement, qui se la pétaient pas et qui voulaient être simples.
0: Ouais. Mais d'ailleurs, c'est pour ça que le public ce soir leur rend hommage comme ça, hein, Gérard. C'est parce que voilà, tout le monde avait un lien hyper fort avec eux qui ne jouaient pas des stars. Tiens, Gérard, écoute ça. Nicolas est avec nous aussi. Bonsoir, Nicolas.
2: Bonsoir.
0: Alors, Nicolas a une rencontre avec Catherine Ringer assez inoubliable. Tu nous racontes?
2: Ouais, exactement. Assez inoubliable et totalement. Enfin, c'est vraiment le hasard. J'étais donc avec des amis dans une pizzeria, vraiment une pizzeria de quartier, en train de fêter l'anniversaire d'une amie et tout d'un coup, on a trois personnes qui rentrent, donc Catherine Ringer, son fils et un autre jeune homme, et là je vois la tête de mon ami qui est de la génération de Catherine Ringer, parce que moi je suis un petit peu plus jeune, je suis né en 83, qui commence à se décomposer. Moi j'avais pas trop reconnu le coup, et elle me je la vois encore me le dire, en fait elle me murmure comme ça, elle me fait, c'est Catherine Ringer, en serrant les dents comme ça. Moi je dis, ah bon, Catherine Ringer, ok, puis là je tilte en fait. Et donc voilà, rien ne se passe de spécial. Il s'installe juste derrière nous. On était les seuls dans la pizzeria. Hein. C'est vraiment une pizzeria où il y a 15 personnes. Et puis donc on prend notre repas aussi. Voilà, tout se passe tranquillement. Elle était à 50 cm de moi, hein, quelque chose comme ça. Et puis vient l'anniversaire de. On y était allé pour l'anniversaire de mon ami. Hein, j'ai oublié de le dire. Et donc vient le dessert et on commence à chanter joyeux anniversaire, etc. Et là, très naturellement, ils se sont mis tous les trois, et Catherine Ringer compris, à chanter également avec nous le joyeux anniversaire pour mon ami. Et je crois que c'est vraiment un souvenir assez inoubliable. On a des vidéos et c'était vraiment incroyable la façon dont ça s'est passé.
0: Merci Nicolas d'avoir partagé ça. C'est vrai que un joyeux anniversaire entonné comme ça par Catherine Ringer, ça doit être absolument inoubliable. Il y a Isabelle et Marie aussi qui nous ont appelés pour nous parler des concerts de Catherine avant ou après la mort de Fred Chichin. Elle a jamais arrêté de monter sur scène. Alors malheureusement, on n'a pas énormément de temps, mais je voulais quand même vous saluer, vous accueillir à l'antenne. Bonsoir Isabelle, bonsoir Marie. Ah, elles sont pas là. Bon, bah, bonsoir Isabelle, bonsoir Marie, et merci de m'avoir donné cette idée de terminer avec un concert, parce que oui, c'est hyper important quand on parle de Catherine Ringer de parler de sa présence sur scène. Il y a évidemment les concerts d'Erita Mitsouko, ses concerts solo, ses hommages au Rita aussi. Je vous recommande chaudement évidemment l'album Catherine Ringer chante l'Erita Mitsouko à la Philharmonie, sorti en 2020, parce que c'est pour moi un des meilleurs albums live du répertoire français, tout artiste confondu, où elle jouait évidemment les tubes, comme C'est comme ça. C'est comme ça. Les amants. Encore les plus récents comme Ding Dang Dong. Ding, ding, dong. Mais ce qu'il faut savoir, c'est que voilà, Catherine Ringer, sur scène, c'était aussi du théâtre, c'était aussi la comédie musicale Concha Bonita, tiens, de 2006, un truc en 5 actes où elle jouait une femme trans qui se rendait compte en France qu'elle avait un enfant à Buenos Aires. Voilà le genre d'histoire qu'elle pouvait raconter sur scène. Elle a fait aussi Plaza Francia avec Gotham Project. Donc voilà, fouillez, allez chercher tout ce que Catherine Ringer a fait sur scène, sur les planches. C'est là aussi qu'elle se révélait. On va l'écouter chanter C'est comme ça à la Philharmonie de Paris en 2020, une tournée hommage donc pour les 40 ans d'Erita Mitsuko. Et vous allez entendre à la fin, elle fait un truc très important. C'est comme ça. Très important pour elle, pour

0: Catherine Ringer chante l'Erita Mitsuko à la Philharmonie de Paris en 2020. Donc, là, elle quitte la scène. C'est la dernière chanson du set. Vous allez voir, dans quelques secondes, elle va revenir. C'était son fils Raoul Chichin à la guitare, qui a fait le solo de C'est comme ça de manière magnifique. Mais ils vont revenir tous sur scène. Ils vont se mettre en randonnion.
1: Et cette fois, on fait une place vide pour Fred Chichin.
0: Voilà, ils étaient tous ensemble et puis au milieu, il y avait une place vide pour Fred Chichin. Fred Chichin qui nous a quittés en 2007, Catherine Ringer qui nous a quittés ce matin. C'est bien la seule chose réconfortante dans toute cette histoire, c'est de se dire que ces deux-là sont à nouveau réunis. Merci infiniment, vous avez été super ce soir. Merci pour votre participation et merci à l'équipe qui a été héroïque aujourd'hui. Cindy, Alexandra, Iris, Thomas, Géraldine, Mélodie. Merci.
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0: Bonjour à tous, il est midi 5 sur votre radio Ici. J'espère que vous allez bien, je suis ravie de vous accueillir dans ce nouveau rendez-vous. Ici on parle bon plan, vie quotidienne, arnaque à éviter, santé. Nous sommes là pour vous rendre service parce qu'on vous doit bien ça. Aujourd'hui avec Aude Razo, coucou Aude.
2: Coucou, coucou.
0: Madame anti-arnaque, nous sommes en direct de Montpellier. Nous sommes dans les studios à Montpellier. Merci à Ici Héro pour cet accueil chaleureux. On est trop contente d'être là pendant que les petits camarades sont dans un autre studio à Paris. Je parle de Valère Coréard, monsieur Bonplan. Coucou Valère.
3: Salut Enora, bonjour à toutes et tous.
0: Monsieur Pierre Fabin, notre vétérinaire. Salut Pierre.
4: Bonjour, bonjour à tous.
0: Et mon rayon de soleil, Elsa Wolinski. Coucou Elsa.
5: Coucou.

0: Bonjour à tous.
1: Comment êtes-vous seule dans ce studio avec ces garçons?
0: Tu me manques beaucoup, vous me manquez, Nora, énormément.
2: On dirait que c'est le supplice d'être avec nous. Mais...
1: Oh là là, mon Dieu, quelle ambiance aujourd'hui, en tout cas aujourd'hui. On va parler shopping, entre autres, hein, mais pas n'importe comment. Quoi acheter pas cher et qui soit éco-responsable, bien sûr. On a 1000 bons plans, oui, carrément, pression pour vous les copains. Vous avez des questions, appelez-nous ou laissez-nous un vocal sur notre WhatsApp gratuit 0810 055 056. Nous sommes là pour vous, c'est votre émission. Et puis laissez-nous des messages vocaux comme Stéphanie l'a fait aujourd'hui.
3: Bonjour l'équipe, Stéphanie de Carré. En demandant un remboursement d'ostéopathe, j'ai découvert un remboursement de prothèse auditive sur mon compte, alors que je n'en porte pas. J'ai
1: Voilà, alors ça c'est une question pour vous, hein, Audrazo.
4: Oui, ça s'appelle une arnaque,
1: voilà,
4: qui est assez répandue, une fraude alors à la mutuelle ou à la sécu, je vais vous expliquer.
1: D'ailleurs, j'embrasse très fortement Carré, hein, tous les habitants de la ville de Carré-Plougueur où j'ai grandi, voilà. Message personnel, on répond en tout cas à Stéphanie dans une trentaine de minutes. Et puis le meilleur pour la fin, tout au long de l'année, je vais booster votre pouvoir d'achat, on vous doit bien ça. 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On aime le shopping, on veut faire du shopping, mais pas n'importe comment, les amis.
4: Non, pas n'importe comment. Estelle, une auditrice, m'a envoyé un message et je la remercie parce qu'en fait, elle s'est fait avoir par un site pas très réglo, pas réglo du tout, même qui vend des maillots de bain. Il s'appelle monmaillotdebain.com et c'est bien qu'on en parle. Merci à Estelle parce que je suis très souvent interpellée sur ce genre d'arnaque. Je vous fais le topo. Estelle s'achète un maillot de bain sur le site. Très très joli site, il est encore en ligne, hein. Je suis allée le voir encore ce matin. Il y a un énorme choix, vous avez des maillots de bain Enora pour 30-40 euros, ce qui est quand même pas très cher pour un maillot neuf.
1: Ouais, tout à fait.
4: Estelle commande, elle paye, sauf que derrière elle se retrouve avec des prélèvements. Alors 29 euros par-ci, 59 euros par-là, 89 euros encore. Donc en fait Estelle a dû faire carrément opposition, elle s'est fait faire une nouvelle carte bleue. Ce genre de témoignages j'en reçois vraiment beaucoup et on peut tous se faire piéger par ces sites qui sont très bien faits. Il y a deux choses à retenir de ça. C'est très important. C'est pas parce qu'un site est très joli que c'est un site fiable.
1: C'est comme les garçons. Pardon. Excusez-moi. C'est sorti tout seul.
4: C'est très facile de faire un site très joli pour vous vendre des vêtements qui fait joli, qui fait sérieux, mais c'est pas un gage de sérieux. C'est toujours important de garder ça en tête. Deuxième chose, comment ne pas se faire avoir. Je me suis fait avoir. Hein, je vous le dis, je suis humaine comme tout le monde. Un jour, j'ai flashé sur un haut sur Instagram. Il y avait un très joli t-shirt jaune que je trouvais magnifique. Je l'ai commandé. Je connaissais pas du tout le site. Enfin, je me suis retrouvée avec une serpillière, un truc immonde. Voilà. Donc en fait, on peut tous se faire avoir. Je me suis fait avoir alors que je parle d'arnaque à longueur. Voilà, c'est ça, exactement. Comment ne pas se faire avoir quand on ne connaît pas la marque, le site, que vous êtes arrivé dessus un peu par hasard avec une pub notamment sur les réseaux sociaux. Mon conseil, c'est toujours de faire quelques recherches avant d'acheter. On prend quelques secondes, c'est 30 secondes. Donc je reviens au maillot de bain d'Estelle. Je tape dans Google monmaillotdebain.com, donc le site sur lequel elle est allée. Et donc rapidement, je tombe sur des témoignages, mais beaucoup de témoignages de gens pas contents du tout. Donc je peux vous en lire quelques-uns. Produit de très mauvaise qualité, c'est censé être du Made in France, mais il y a écrit Made in China sur l'étiquette. J'ai été débité à n'en plus finir, etc. Donc en fait, si Estelle avait juste fait ça, tapé le nom du site dans Google, elle aurait vu tous ces commentaires et elle n'aurait pas acheté ce maillot. Alors les commentaires, évidemment, il y a à boire et à manger, mais quand vous avez des tonnes et des tonnes de mauvais commentaires, c'est qu'il y a quand même quelque chose qui cloche. Méfiez-vous des sites avec des méga promo des -80%, -90%.
1: Ouais,
4: c'est rarement réglo.
1: Les gens sont pas généreux à ce point.
4: Voilà, et ne foncez pas tête baissée comme moi j'ai pu le faire, comme Estelle a pu le faire pour vous acheter un joli haut neuf pas cher. Il y a des moyens autres pour trouver des vêtements neufs et pas chers de manière sûre.
1: Si vous avez eu des déconvenus comme ça, écrivez-nous, appelez-nous 0810 055 056. Valère, on a des petits bons plans là pour nous aider un peu, comment ça se passe?
5: Évidemment qu'on a des bons plans. Alors c'est vrai que
1: forcément notre Valère.
5: Le réflexe plateforme pas cher, made in China nécessairement, moi je le déconseille parce qu'il y a beaucoup de déconvenus, il y a des questions de sécurité, il y a des questions de qualité et à la fin, ce qu'on croit économiser, en fait on le perd, parce que tout simplement, ce qu'on a acheté ça vaut rien. Alors déjà, le premier conseil que je peux vous donner, c'est d'acheter hors saison. C'est tout bête, mais enfin, des manteaux et des pulls, c'est plutôt au printemps. printemps et les maillots de bain, c'est maintenant qu'il faut les acheter. Ouais, non mais Elsa, on est d'accord, je vois
1: on
5: que
1: on est d'accord. Ah, voilà. Non, parce qu'elle est déjà chef, sur les maillots. Hein.
5: C'est ça. Bon, donc ça c'est vraiment important. Au-delà des soldes, il y a des promos et il y a des fins de stock. Et vous avez aussi des enseignes à petit prix. Et ces enseignes, ce qui est intéressant, c'est qu'elles ont pignon sur rue. Donc il y a un SAV, on peut retourner. Je pense à Kaby, Gémeaux et j'en passe. C'est pas cher. C'est pas idéal d'un point de vue écologique, mais enfin, ça permet d'accéder à une offre à bas prix, avec derrière un minimum de qualité. Mmh. Et puis, il y a les magasins de déstockage. Et ça, c'est vachement bien parce que ces magasins écoulent des invendus, des fins de série, des surplus. Là, vous allez avoir des prix
1: mais
5: intéressants.
1: Mais Valère, est-ce qu'on n'a pas des mauvaises surprises avec ces déstockages? J'ai toujours peur de me retrouver avec un demi-string ou une culotte un peu douteuse. Non, alors, pas du tout. C'est une bêtise, évidemment, ce que je dis. Enfin bon.
5: C'est-à-dire, là, je ne parle pas de vêtements qui ont des défauts, je parle de fins de série qui n'ont pas été vendues. Ce sont des invendus. Donc, on déstocke des vêtements qui sont en parfaite qualité, enfin mm-hmm. en parfait état. Mm-hmm. Simplement, ils n'ont pas trouvé acheteur. Donc, non, il n'y a pas ce risque, a priori, en tout cas, de demi-string, notamment. Est-ce que je comprends votre enjeu?
1: J'aime vous l'entendre dire dans votre bouche, Valère. Ça a beaucoup de saveur.
5: Bon, en deux mots, juste trois autres conseils intéressants. Vous mm-hmm. avez les villages de marque. Ça, c'est quand même assez connu. Et là, c'est pareil, on va souvent être sur des fins de série, mais il y a des choses intéressantes. Les ventes privées et les fins de série en ligne, bon, je vais citer VP et Showroom Privé, qui sont très connus, mais enfin, ça permet de faire de belles affaires. Et puis, les rayons textiles des hypermarchés, parce que oui, parfois, dans son hypermarché, on va trouver des vêtements d'enfants, quelques sous-vêtements, des pyjamas, et là, on est aussi sur des prix très bas. Et tout ça, ce sont des conseils pour du neuf, Enora.
1: Merci Valère Coréard. On continue à parler shopping. Écrivez-nous, appelez-nous 0810 055 056. On va parler marché de seconde main, évidemment, juste après Étienne Dao et Dany. Ce titre sublime comme un boomerang. On vous doit bien ça. C'est votre nouveau rendez-vous quotidien sur votre radio ici.
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0: On est ensemble jusqu'à 13h, c'est votre nouveau rendez-vous sur votre radio ICI. Ça s'appelle On vous doit bien ça, avec toute ma joyeuse bande de chroniqueurs, Audrazo, Madame Antiarnac, Valère Coréard, Elsa Wolinski, Pierre Fabin. On parlait shopping, comment mieux acheter, moins cher évidemment. On va aborder un sujet qui concerne beaucoup beaucoup de Françaises et de Français, le marché de seconde main, chers amis. Audrazo.
3: Oui, un Français sur deux déclare avoir acheté un produit de seconde main dans les 12 derniers mois. Mm-hmm. On est clairement sur une vraie tendance. Le truc, c'est que maintenant, on a aussi un marketing de la seconde main. Et donc, il faut aussi arriver à faire le tri quand on achète des vêtements qui ont déjà servi. Alors, c'est l'ONG Oxfam qui a publié une étude, elle est sortie la semaine dernière. Elle montre bien que les plateformes de vente en ligne, les grandes enseignes de fast fashion, c'est cette mode éphémère, les grandes marques, elles intègrent en fait les articles d'occasion dans leurs rayons. Donc, vous avez des espaces dédiés maintenant avec des vestes et des robes qui ont déjà servi. Mmh. C'est un marché juteux. Voilà, on va pas. C'est 30 milliards d'euros en Europe, selon Oxfam.
0: Wow, okay.
3: Le marché de la seconde occasion. Donc, si vous voulez vraiment faire des économies et faire un geste écolo, la seconde main, c'est bien, mais gardez en tête que quand vous achetez un vêtement qui a été déjà porté, mais que vous l'achetez dans une friperie solidaire du style Emmaüs,
0: ouais,
3: ça coûte 5 fois moins cher que dans un commerce classique. Donc, ça, c'est important à savoir.
0: Alors, avant que Valère nous distille ses bons plans, Elsa Wolinski, Pierre Fabin, vous achetez seconde main, vous, les copains ?
4: Oui, moi, ça m'est arrivé. Et d'ailleurs, Aude, ce que vous racontiez, effectivement, aujourd'hui, il y a des enseignes très connues. Et ça, je ne savais pas, je l'ai découvert vraiment il y a quelques jours, des enseignes très connues qui, effectivement, font de la seconde main. Et là, dernièrement, je me suis acheté un petit pull.
5: Voilà. Moi, j'achète énormément pour les enfants en seconde main.
0: Ouais,
5: parce que ça grandit tellement vite. Ils les portent quelques semaines au maximum. Et donc, pour les enfants, j'en achète énormément.
0: Alors Pierre Fabin, d'ailleurs, vous allez nous parler aussi vêtements pour animaux tout à l'heure, un peu plus tard dans l'émission. Comment vous dire que je me réjouis. Ça va être ma passion.
5: Est-ce qu'il faut mettre des animaux, des habits, pardon? Est-ce qu'il ne faut pas en mettre?
0: Est-ce qu'il faut mettre des animaux dans les habits? Pas sûr, effectivement. Valère Coréard, oui. Alors, on a hâte d'avoir vos bons plans.
6: Mais d'abord, la seconde main, la difficulté, j'allais dire, c'est que quand on passe par Vinted ou Le Bon Coin, c'est vrai, ouais, ça, Aude est intarissable sur le sujet, on peut aussi se faire arnaquer. C'est-à-dire, on peut tomber sur des pièces qui sont insatisfaisantes, qui sont en fait des faux, tout simplement, des fausses marques. Donc, pour préparer cette émission, j'ai cherché les plateformes de seconde main de professionnels qui ne sont pas des mises en relation entre particuliers, mais qui nous proposent vraiment de la seconde main reconditionnée.
0: Ouais.
6: Sachez qu'il n'y en a pas tant que ça. J'ai même
0: Eh bien oui,
6: c'est assez
0: incroyable.
6: Vous avez
0: galéré, dis donc pour une fois.
6: J'ai galéré, mais j'ai trouvé. Et donc, ça va, je serai là demain de nouveau. J'ai trouvé notamment, Enora, Momox Fashion. Momox, M-O-M-O-X.
0: Okay.
6: Pas mal. Hein. J'ai vu notamment, des chemises Zara avec encore l'étiquette. Bah, 5-6 euros moins cher que le neuf. Moi, je prends, puisque
4: en
6: c'est
4: aussi
6: neuf, c'est pas mal.
4: En tout cas, sachez que c'est un sujet qui passionne Valère.
6: Absolument, vraiment. Les chemises notamment. autre site que je recommande, et là on est plutôt sur la seconde main solidaire, mais avec de très belles pièces, c'est Label Emmaüs. Label Emmaüs, c'est très bien, c'est en ligne, hein, c'est vraiment une boutique en ligne, comme vous feriez vos courses en ligne, mais c'est Label Emmaüs qui est derrière et c'est vraiment top. Ça, c'est pour, j'allais dire, le tout venant. Ensuite, il y a des plateformes qui sont plus orientées luxe ou haut de gamme, et là, vous avez Vestiaire Collective, qui est très connue, je vois que Elsa connaît.
4: Oui, mais c'est plus cher.
6: C'est
4: plus cher. Là, on est vraiment sur du plus cher.
6: Oui, mais on peut se faire plaisir sur des pièces moins chères.
4: Et parfois, la marque fait des braderies, tout ça. Donc,
6: voilà, vous avez aussi Paradigme ou encore Jaillot avec deux i. Et puis, un bon plan, c'est la location de vêtements. Parce que.
0: Moi, je fais ça. Pardon,
6: Ça. Voilà.
0: Les costumes. Ça n'a aucun intérêt, pardon. Mais quand je fais des soirées mondaines, juste des dîners avec des potes, parfois je loue des costumes, je suis très location, je trouve que c'est super, c'est hyper rentable.
6: Et ça marche aussi pour un mariage, ça marche pour un baptême, ça marche pour une grosse soirée pour le nouvel an. Vous allez juste louer la belle pièce pour la soirée et ensuite vous la rendez. Et d'un point de vue écologique, c'est pas mal parce qu'on est sur cette économie circulaire. Enfin, réparer plutôt que remplacer. Le bonus réparation marche aussi chez les couturières et les couturiers agréés, 25 euros, tout simplement pour faire réparer un accro, un zip, une doubleur complexe. Donc ça, c'est aussi un bon plan pour faire durer les vêtements. On est aussi dans les économies et dans l'écologie.
0: Merci, bravo. Cher Valère Coréard. Alors, je voudrais vous dire quelque chose. On a une auditrice qui est venue nous voir de Béziers, qui s'appelle Sophie. Depuis tout à l'heure, elle boit vos paroles. Valère, je pense que vous avez une fan. En tout cas, je voudrais à nouveau remercier les copains de Montpellier qui nous accueillent chaleureusement ici à Ici Héros. D'ailleurs, je fais un gros bisou à tout le réseau, d'ailleurs. On espère qu'on va faire un tour de France, carrément. Allez vous embrasser physiquement, chers collègues, chers camarades. Mais pour l'heure, on va écouter Soprano. Ça s'appelle DJ. Bon, voilà, je crois qu'on a compris. À tout de suite dans On vous doit bien ça sur votre radio ici.

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0: On est au cœur de votre nouveau rendez-vous sur votre radio ICI, on est ensemble jusqu'à 13h. Continuez de réagir au 0810 055 056. On parle shopping, bon plan, comment payer moins cher en restant évidemment éco-responsable. Notre auditrice qui est venue vous faire un coucou dans le studio à ICI Euro nous parlait d'upcycling, évidemment, redonner une seconde vie ne serait-ce qu'un toile de jute. Ça aussi, c'est quand même un super méga bon plan. On a vraiment des auditeurs fantastiques. Et d'ailleurs, en parlant d'auditrices et d'auditeurs, du coup, on va accueillir Roselyne. Bonjour Roselyne.
3: Bonjour Nora, ça va?
0: Ouais, très bien. Bienvenue.
3: Bienvenue, oui, vous aussi.
0: Vous nous appelez d'où, Roselyne?
3: De Nantes. De Nantes.
0: Oh là là, oh là là, une de mes vies préférées. Alors là, vraiment un gros bisou, un gros bisou. Et vive les Nantais, pardon, voilà, c'est très personnel.
3: Oui, c'est ça.
0: Voilà, on est d'accord. Chère Roselyne, dites-nous tout.
3: Eh ben moi, j'ai travaillé dans un grand magasin où il se passe toujours quelque chose, c'est facile, il n'y a pas besoin de faire de pub. Et donc, j'ai travaillé 44 ans, donc il n'y a pas longtemps que je suis en retraite. Et donc, les soldes, ça fait partie de ma vie, je veux dire, les préparations et tout ce qui s'en suit. Et donc, je suis devenue quand même une acheteuse assez, depuis longtemps, je fais très attention à ce que j'achète. Et moi, j'achetais toujours à la deuxième des marques. Et autrement, j'achetais en fin de solde quand on fait des tout-uns. Souvent, après, il faut trouver la taille, il faut trouver le coloris, il faut trouver... Mais bon, dans des grands magasins comme ça, on a quand même de la qualité. Et quand c'était... J'ai toujours fait, même pour ma fille, j'avais des sacs entiers. Et après, je revendais ou je donnais dans des associations. Maintenant, comme je suis en retraite, j'ai fait du tri. Oui. J'ai été donnée dans des assos. Moi, je ne fais pas une tête, je ne bois pas. Donc, je vais donner. Et puis voilà, ça fait plaisir à d'autres gens. Et puis voilà. Quoi.
0: Mais évidemment. Mais dis donc, une magnifique élève. Alors ça doit plaire à notre Valère Coréard.
4: Alors, ça me plaît. Et en plus, ça me faisait penser à une chose, Roselyne. Merci d'en parler. C'est qu'on peut également revendre ses vêtements, les revendre nouveaux. Il y a plein de bons plans là-dessus. Et je crois, compte tenu de ce doigt levé et des yeux grands ouverts, qu'Elsa Wolanski est un peu spécialiste du sujet.
0: Mais je ne vois pas le doigt levé, mais je l'imagine.
5: Non, mais je fais ça tout le temps. Effectivement, tout à l'heure, vous avez parlé de Jayo, de cette marque. Il y a aussi la frange à l'envers. Moi, je revends mes vêtements.
0: La frange à l'envers,
5: c'est un endroit génial, effectivement.
0: Ah, ok.
5: Oui, alors c'est à Paris, mais je pense que... Voilà. Ils ont un site. Non, mais ils ont un site, donc on peut...
4: Non, mais de toute façon, il y en a plein sur tous ces sites où on achète, on peut revendre.
5: Oui, c'est ça, on peut revendre.
0: Merci beaucoup, chère Roselyne. On vous embrasse très chaleureusement. Faites comme Roselyne, appelez-nous au 0810 055 056. C'est votre émission, votre nouveau rendez-vous quotidien. On est ensemble jusqu'à 13h, donc on vous doit bien ça. Mais pour l'heure, nous allons accueillir un ou une gagnante. Parce que vous le savez, si vous ne le savez pas, je vous le redis, je booste toute l'année votre pouvoir d'achat. 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Et hop, ça repart avec 200 euros. Qui s'est inscrite aujourd'hui ou qui s'est inscrit aujourd'hui? Bonjour, c'est Laetitia, semble-t-il. Bonjour Laetitia.
6: C'est ça, bonjour Enora, bonjour Valère.
0: Bonjour. Bonjour. Oh, dis donc, bonjour Valère. On sent tu.
4: C'est ma journée.
0: Dis donc, le chouchou de ces dames apparemment.
6: N'est-ce pas?
0: Oh là là, j'adore elle.
6: Surtout pour ses bons plans déjà d'une part.
0: C'est ça qu'on aime chez lui. Et vous savez, physiquement, il n'est pas vilain. Et ça, c'est...
6: c'est dommage, dans le téléphone, on ne voit pas.
0: Oui, mais vous habitez où?
6: Alors, une petite commune dans le Nord Côte d'Or.
0: Eh ben écoutez, on va vous le ramener en chair et en os.
4: Non mais ça suffit.
6: Oui, c'est très bien là-bas.
0: Vous pourrez juger sur pied, vous allez voir, il est de seconde main, mais il est très intéressant. Oh
6: oui,
0: mon Dieu.
6: L'avantage de la seconde main, c'est ce qu'on dit, les gros défauts sont déjà passés, après c'est le meilleur.
0: Bravo. Tout ce qui se passe, j'adore. En attendant, chère Roselyne, Laetitia, excusez-moi, j'en perds mon latin. Vous êtes inscrite sur le site d'ici.fr et vous avez bien fait. C'est gagné. C'est pas mal ça pour booster la rentrée, hein.
6: Ah oui, on en a tous besoin. Et en plus, j'ai le plaisir de vous parler. C'est génial. Bienvenue dans la famille d'ici.
0: Oh, merci beaucoup. Oh là là, attention, hein, je suis en préménopause, je vais me mettre à pleurer. Allez, je vous embrasse très fort. Je vous embrasse très très fort. Prenez soin de vous.
6: Moi aussi.

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2: Midi 32 sur votre radio. Ici, bienvenue dans votre nouveau rendez-vous. Ici, on parle bon plan, vie quotidienne, arnaque à éviter, on parle santé et aussi de nos petits animaux. Nous sommes là pour vous rendre service, en gros, parce qu'on vous doit bien ça. C'est le titre de ce nouveau rendez-vous quotidien. Nous sommes ensemble jusqu'à 13h. Moi, je m'appelle Enora Malagré et je suis avec Aude Razo, Valère Coréard, Pierre Fabin, qui nous parlera vêtements pour animaux, que j'ai hâte, et notre Elsa Wolinski, qui nous dira qu'on peut tout envoyer valser en termes de dictat de la mode quand on a plus de 50 ans. Bref, un joli programme jusqu'à 13h. Mais pour l'heure, on va répondre au vocal d'une auditrice, Stéphanie, qui nous a appelé au 0810 055 056.
3: Bonjour l'équipe, Stéphanie de Carré. En demandant un remboursement d'ostéopathe, j'ai découvert un remboursement de prothèses auditives sur mon compte, alors que je n'en porte pas. J'ai contacté ma mutuelle qui m'a indiqué qu'il semble s'agir d'une fraude. Soyez vigilants, car ça pourrait bloquer certains remboursements. Je vous remercie beaucoup et bonne journée à vous.
2: Alors, bonne journée à vous aussi, chère Stéphanie. Merci beaucoup d'avoir appelé. Faites comme notre auditrice, 0810 055 056. Pendant la diffusion du vocal, Aude s'est redressée avec une suée de colère. C'est pour Aude Razo, madame.
4: Oui, Stéphanie, merci à vous aussi, parce que l'assurance maladie, on parle souvent de ces arnaques, ces fraudes. En fait, on parle de fraude là, à la prothèse auditive, avec un remboursement donc pour des prothèses auditives que vous n'avez jamais demandé ni reçu. Alors, c'est répandu. Voilà, l'assurance maladie le dit. D'ailleurs, elle a essayé de serrer la vis pour essayer de contrer ça. Vous avez carrément des fausses sociétés qui récupèrent nos données, nos informations, qui éditent des fausses factures et qui se font rembourser par la Sécu ou par la mutuelle dans votre cas. Et donc, il est probable en fait que les prothèses en question n'existent pas du tout. Alors, la première victime dans l'histoire, c'est plutôt votre mutuelle, la Stéphanie, puisqu'elle a remboursé quelque chose qu'elle n'était pas censée rembourser. Deuxième question quand même, qui vous concerne, comment ils ont fait pour avoir vos données ? Parce que dans l'eau, il a bien fallu fournir à un moment donné, je ne sais pas, votre numéro de sécu, votre carte de tiers payant. C'est des données qui traînent, que les escrocs peuvent récupérer ici ou là. Alors, je ne pense pas, Stéphanie, que votre espace Amélie Sécu ou votre espace mutuel ait été piraté. Dans le doute. Dans le doute.
2: On check quand même, on vérifie. Voilà.
4: Je vous conseille de changer les mots de passe. Les mots de passe, juste pour être sûr. Okay. Je ne pense pas qu'il y ait eu une intrusion, mais pour être sûr. Et puis nous aussi, c'est vrai, il faut qu'on prenne l'habitude d'éplucher les remboursements dont on bénéficie pour détecter des anomalies et les signaler si besoin à la Sécu et à la mutuelle. J'en profite parce qu'on parle de fraude aux prothèses auditives. Il y a une autre arnaque, rien à voir, hein, une autre arnaque, mais qui là concerne beaucoup de monde, c'est le démarchage. En gros, vous avez une société d'audioprothèse, comme ça qu'on dit, ouais, qui toque à la porte ou qui vous passe un petit coup de fil, ouais, c'est interdit, sachez-le, et qui vous propose un bilan auditif gratuit.
2: Ouais.
4: Donc ça, c'est très tentant. Souvent, c'est des arnaques. Vous vous retrouvez avec un appareil bas de gamme qui n'est pas réglementaire. Le démarchage comme ça pour les prothèses auditives, c'est interdit, donc ne répondez pas. Seul un audioprothésiste diplômé est autorisé à réaliser les tests nécessaires pour appareiller un patient. Donc c'est important de bien suivre le process et de ne pas se laisser tenter par l'appât d'un bilan auditif gratuit. Puis quelqu'un qui vous passe un petit coup de fil comme ça.
2: Merci Aude, vous êtes fait arnaquer. Vous avez des questions à nous poser. Vous avez envie de réagir. 0810 055 056. On est là pour vous, c'est votre émission parce qu'on vous doit bien ça. Je voudrais vous annoncer, vous êtes peut-être déjà au courant avec beaucoup d'émotion, Catherine Ringer, une figure incontournable du rock français, vient de nous quitter à l'âge de 69 ans avec Fred Chichin. Elle avait formé, vous le savez, l'un des duos les plus singuliers de la musique française, les Rita Mitsouko, et ensemble, en 1984, ils avaient écrit cette chanson, cette intro, vous la connaissez, Marcia Baila. Sur cette chanson, Catherine Ringer rendait hommage à Marcia Moreto, vous savez, cette danseuse argentine qu'elle avait rencontrée dans le milieu du théâtre et de la danse, qui était morte d'un cancer à seulement 32 ans. Alors on va l'écouter et on va penser très fort à notre grand

0: la douce voix de Catherine Ringer sur votre radio ici.
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0: Allez, on va ravaler notre émotion, on va continuer parce qu'on est là pour ça, parce qu'on vous doit bien ça, de vous donner des bons plans. Et puis on va respirer un peu avec notre vétérinaire Pierre Fabin. Ah, il me tardait de cette chronique qui va nous parler vêtements pour chiens, gadgets ou pas. Est-ce que je ridiculise mes animaux ou pas? Dites-moi tout, ben, cher Pierre.
3: Effectivement, c'est un sujet qui divise énormément. Alors, est-ce que c'est bien? Est-ce que c'est pas bien? Est-ce qu'on va pas parfois un peu trop loin avec nos boules de poils? Alors, en tant que vétérinaire, on s'attend souvent à ce que je tape du poing sur la table en disant arrêtez, c'est ridicule, il faut interdire tout ça. Mais en fait, ma position est très claire. Je suis pas vraiment pour, je suis pas vraiment contre. Ouais. La seule et unique règle, c'est le bien-être animal. Tant que votre animal n'en souffre pas, qu'il ne montre pas de signes de stress, on peut en discuter. Alors, on va déjà commencer par ce qui est utile. Le manteau ou le petit pull. Là, c'est un grand oui, mais sous condition. Alors, tous les chiens...
0: Ah, c'est un grand oui, mais ça n'empêche pas la peau de respirer?
3: Non, pas du tout. Alors, tous les chiens ne sont pas des huskies. Si vous avez un chihuahua, un lévrier très fin...
0: C'est pas faux, Pierre.
3: Un chien à poil ras l'hiver, ils ont froid. Ou bien même juste un chien qui a de l'arthrose, ils peuvent avoir froid l'hiver. Donc, le manteau va lui faire du bien. Pensez aussi aux chats ou aux chiens nus. Les chats sphinx qui n'ont pas de poils, ils n'ont pas de protection contre le froid.
0: Ah, donc, c'est pas très joli, ça.
3: Moi, j'adore. Voilà, c'est ma passion. Franchement, j'adorerais en avoir un, mais ma femme a peur. Donc, pour eux, c'est vraiment une nécessité médicale. Et puis, tant qu'on est dans la garde-robe, on va parler des bottines pour chiens. Là aussi, on voit tout. Ah oui, il y a des bottines pour chiens qui existent. J'ai vu un chihuahua avec une paire de Nike l'autre jour.
0: Mais non.
3: Ça existe.
0: C'est un nom.
3: C'est un nom en temps normal. Alors, le chien, il a besoin de ses coussinets pour sentir le sol, pour trouver son équilibre, pour transpirer aussi, parce que c'est le seul endroit où il transpire. Donc, les chaussons, on les réserve uniquement pour des conditions extrêmes. Si votre chien part faire de la randonnée dans la neige pendant 3 heures et qu'il n'est pas habitué, il lui faut des chaussons, sinon il va se blesser les pattes. L'été, sur le goudron brûlant, on oublie souvent que le goudron va monter à 50 à 70 degrés. Donc, quand on a besoin de vraiment sortir avec son chien, on peut lui mettre des chaussons. Et parfois, ça permet aussi tout simplement de protéger une petite blessure à la patte.
0: Audrazo a une petite bafouille à vous dire.
4: J'ai une question, Pierre, sur les réseaux sociaux. On voit pas mal de vidéos, des fois, avec des gens qui déguisent leur animal, qui déguisent leur chat pour Halloween et tout. C'est grave, ça, ou pas?
3: Alors, en dehors des cas précis pour confort, météo, si on habite nos animaux, c'est pour nous faire plaisir à nous. Eux, au mieux, ils sont habitués et ils s'en foutent complètement. Ils tolèrent le tissu, mais ils peuvent en souffrir dans certains cas. Et justement, là où c'est vraiment non, c'est les déguisements. Vos animaux n'y prennent aucun plaisir.
0: Voilà.
3: Les petits chiens qu'on voit se promener avec une petite épée et tout ça, là, qui s'agitent dans tous les sens, les tutus, les tenues de hot dog, ça peut même être dangereux au final.
5: Donc, vous voulez dire que moi, par exemple, qui déguise mon chat méchat à Noël avec le petit chapeau du Père Noël,
3: on va pas être copains sur ce gars-là. Il y a des animaux qui le tolèrent. Voilà. Votre chat, votre chien le tolère, il y a aucun problème pour moi. Il y a quand même deux trois choses où il va falloir faire attention. Déjà, comment savoir s'il le tolère? Il va falloir les regarder. Si votre animal se fige comme une statue, s'il marche en crabe, s'il est paralysé par terre, s'il se frotte sur les murs, s'il a les oreilles plaquées en arrière, ou même chez le chien, il y a un signe très discret, s'il baille en permanence, c'est qu'il est stressé. Dans ce cas-là, il vaut mieux retirer. Et pensez aussi que l'animal va communiquer avec son corps. À partir du moment où on met un déguisement, il n'arrive plus à communiquer avec les autres. Et du coup, pour les chiens, ne les sortez
0: pas. Comme quand Valère, il se déguise.
2: Il y avait longtemps, tiens.
3: Et si vous sortez votre chien avec un déguisement, imaginez votre chien, vous le sortez à Halloween déguisé en hot dog, il croise un gros Rottweiler, et il peut terminer en hot dog. Non, mais c'est une réalité. Parce que l'autre chien ne va pas comprendre ce qui se passe. Et là, justement, il va falloir faire attention.
0: Alors, excusez-moi, je crois que c'est ma chronique préférée depuis la rentrée. Si vous déguisez votre chien, si vous habillez votre chien, si vous avez des questions, 0810 055 056. On va écouter un peu de musique et juste après, Valère Corrère a quand même un petit bon plan pour des vêtements pour chiens, pas cher, n'est-ce pas Valère?
2: Mais oui, pas cher, toujours pas cher avec moi.
0: Toujours pas cher, mais pour l'heure, c'est Indochine qu'on va écouter. J'ai demandé à la lune sur votre radio ici dans On vous doit bien ça. On est ensemble jusqu'à 13h, ça passe vite.

0: accéder à la lune Indochine sur votre radio, ici, dans Vous doit bien ça.
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0: On vous doit bien ça. Et j'en profite, un coucou tout particulier à Oli de Sat, le guitariste d'Indochine qui, figurez-vous, nous écoute.
2: Oh, la classe.
0: Et oui, j'ai un petit peu le melon, j'ai des amis célèbres. Alors, plus sérieusement, nous allons parler dans un instant avec notre chère Elsa de comment on s'habille après 50 ans. Je la connais par cœur, elle va nous dire comme on veut, et c'est ça que j'aime. J'ai hâte. Mais pour l'heure, on va juste prendre rapidement notre chère Sylviane qui voulait réagir justement à la chronique de notre Pierre Fabin sur les vêtements et les animaux. Bonjour Sylviane.
3: Bonjour Enora, bonjour Monsieur Fabin, bonjour toute l'équipe.
0: Bonjour, bienvenue.
3: Très heureuse d'être avec vous. C'est toujours à Issy-Nord que je téléphone, donc ça change.
0: On les embrasse très fort à Issy-Nord, qui font un travail extraordinaire. Nous, aujourd'hui, on est à Montpellier. Bisous Issy Héros. On vous écoute, Sylviane.
3: J'ai déjà cherché ça depuis des années pour acheter des bottes pour chiens, des bottes ou des chaussures ou quelque chose pour protéger les coussinets, surtout l'été. Et en fait, j'ai jamais trouvé. Donc, je voulais demander à Monsieur Fabin si
0: Monsieur Fabin, où est-ce qu'on trouve des bottes pour petits chiens?
4: L'idéal quand même, c'est d'essayer, parce que c'est comme nous, il y a des tailles. Donc, allez en animalerie ou chez votre vétérinaire, ils seront de bons conseils en général pour trouver le bon modèle qui aille à votre chien. Et justement, ça va dépendre de ce que vous voulez faire avec, parce que si c'est pour protéger de la neige ou bien pour protéger de l'été, c'est pas du tout la même bottine, parce qu'il y en a une qui doit être plus respirante que l'autre. Donc en fait, en général, en animalerie, ils sont vraiment de très bons conseils sur ça.
0: Très rapidement, Valère Coréard, le petit site pour les vêtements pas chers pour chiens.
2: Justement, je regardais sur Vinted les bottes pour chiens, j'en ai trouvé, vous voyez, 5€ les deux paires, hein, puisqu'il faut forcément deux paires pour les chiens, sinon il y a un petit problème. Mais n'hésitez pas à voir.
4: Quatre. Deux paires, oui, pardon.
2: Okay. N'hésitez pas à regarder sur Vinted, ça marche aussi pour ça.
0: Bien, Valère. Elsa, ma douce Elsa. Oui. Comment on s'habille après 50 ans? Vous nous racontez un bien.
5: Bien sûr, on s'habille comme on veut, évidemment. Ouais. Hier, je vous racontais qu'on avait toujours le droit de s'amuser après 50 ans. Et aujourd'hui, évidemment, j'ai une autre annonce à vous faire. Et oui, on a envie de s'habiller comme on le désire. Mais bizarrement, ça a l'air compliqué, figurez-vous, Elora. ça alors. Oui, parce qu'apparemment, à partir d'un certain âge, non, on peut pas. C'est pas possible. La jupe, elle est trop courte. Attention, le décolleté pas trop profond. Heureusement que j'en ai pas. Aujourd'hui, je suis avec deux hommes à la radio. Le jean pas trop moulant, les imprimés, ça on évite complètement. Les couleurs surtout pas trop voyantes, la transparence, oh là là, compliquée. En fait, passé un certain âge, tout devient trop court, trop moulant, trop coloré, trop sexy, Valère, trop jeune. Et je ne l'invente pas, selon une enquête de l'ARP, c'est une grande association américaine consacrée justement aux femmes de plus de 50 ans, près d'une femme sur deux ressent une pression à s'habiller selon son âge. Une autre étude fixe, même à 56 ans, l'âge où on se sentirait trop vieux, en fait, pour suivre la mode. Mais c'est pas possible, n'importe ce n'est quoi. Pas vrai. Alors moi, vous me connaissez, Nora. Plus on me dit, à votre âge, il faut éviter, évidemment, plus ça me donne envie de le faire, parce que je m'habille pas pour avoir l'air plus jeune, je m'habille pour me sentir bien, pour être heureuse, pour être libre, c'est surtout
0: ça. Bravo.
5: Alors, arrêtez de nous disséquer, arrêtez de penser à notre place. Je vous répète, vous avez 50 ans, 60 ans, 70 ans, vous voulez mettre du rose fluo, mettez du rose fluo. Un décolleté, mettez un décolleté. Faites-le parce que vous avez envie de le faire. En revanche, puisqu'on parle shopping aujourd'hui, moi j'ai décidé de donner des petits conseils. Valère, votre jean moulant, non. Je vais vous en reparler après l'émission.
2: C'est totalement faux, c'est absolument pas faux.
5: Un petit jean moulant aujourd'hui, ça va pas.
2: C'est faux.
5: Ça va pas. Voilà mon Enora.
0: D'accord, merci, les mots libérateurs et très justes de notre Elsa Wolinski. Vous avez envie de réagir à l'émission? 0810 055 056. Vous êtes ici, chez vous. C'est votre nouveau rendez-vous sur votre radio ici. Ça s'appelle On vous doit bien ça. De la bonne humeur, des bons plans et aussi un peu de sérieux. C'est la recette de votre émission. À tout de suite sur votre radio ici.
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0: 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On est est ensemble encore pour quelques minutes sur votre radio ici. Aujourd'hui, on fait l'émission avec Aude en direct de Montpellier. Je voudrais vraiment encore chaleureusement remercier ICI Héro pour l'accueil. C'est assez chouette. Et les copains, eux, sont à Paris dans une belle ambiance. Vraiment. Et vous êtes très, très nombreuses et très nombreux à réagir au 0810 055 056. Comme notre auditrice, bonjour. J'ai oublié son prénom. Mais oh là là, quelle blonde je suis. Geneviève, bien sûr. Geneviève,
6: Geneviève,
0: coucou.
6: Oui, c'est ça. Bonjour, Enora.
0: Bonjour, Geneviève, vous nous appelez d'où?
6: Alors, actuellement, je vous appelle de Matafelon-Grange. Nous sommes en vacances dans un camping, mais nous venons d'Alsace.
0: Ah, bah coucou, ici Alsace, du coup.
6: Voilà.
0: Geneviève, on vous écoute.
6: Voilà, nous avons un cavalier King Charles, c'est notre troisième d'ailleurs.
0: Trop beau, j'adore.
6: Et, ouais, n'est-ce pas, hein?
0: Ah ouais, passion cette race.
6: Alors, le dernier s'appelle Arthur. Et j'ai confectionné déjà avec le précédent que je mets actuellement au dernier,
0: ouais,
6: un snood en genre dentelle rideau.
0: Mais c'est quoi un snood?
6: Un snood, vous savez, un tour de cou pour les humains.
0: Ah oui,
6: ah,
0: d'accord, ok. Donc lui, alors, il a une petite écharpe, quoi, un snood, ok.
6: Voilà, mais par contre, pour le chien, ça a une autre fonction. Je le mets seulement quand on est en balade dans des endroits secs où il y a des herbes sèches.
2: Pour éviter les épis.
6: Parce que avec ces, voilà.
2: Exactement,
0: c'est notre vétérinaire.
2: Idée,
0: vous
2: parce que l'été, on a énormément de problèmes, notamment avec les cavaliers King Charles qui ont le poil un petit peu long. Il y a ces petits morceaux végétaux là qui ressemblent à des petits harpons. Des pointes végétales qui vont rentrer dans les oreilles. Donc le snood va permettre d'éviter que ça rentre dans les oreilles, mais faites quand même attention parce que ça peut rentrer dans les pattes.
0: Mais vous lui mettez d'autres vêtements?
6: Non, à part en hiver un petit manteau parce que quand il fait très froid ou des choses comme ça, mais pas plus que ça, hein. Et donc, mais surtout le plus important pour nous, c'est le snood pour les oreilles, hein. Parce que tout le monde nous regarde de travers quand on le voit avec le snood autour des oreilles, mais bon, quand on leur explique, ah oui, vous avez raison, c'est vrai, mais les gens n'y pensent pas à ça.
0: Eh non,
6: parce que c'est quand même une intervention, c'est une anesthésie.
0: Bien sûr, madame.
6: C'est compliqué.
0: Bien sûr, Geneviève. On vous embrasse très fort. Merci, Geneviève.
6: Bon, bisous à tous.
0: On essaie de prendre un maximum d'auditeurs, parce qu'il y a beaucoup, beaucoup d'appels au 0810 055 056. On va recevoir Sylvie, qui est avec nous, qui nous appelle de Malakoff. Coucou, ici par Île-de-France, d'ailleurs. Bonjour, chère Sylvie.
7: Oui, bonjour Enora et bonjour à toute l'équipe.
2: Bonjour.
0: Alors vous, c'est un
2: bonjour.
0: Tout autre sujet qu'on a abordé au début de l'émission. L'émission est très riche, hein, vous le voyez, voilà, une arnaque pour Audrazo. On vous écoute, chère Sylvie.
7: Voilà, alors pour faire vite, je vends un petit appareil à raclette et quelqu'un me propose plus cher. Donc déjà, je me dis, oulala.
5: Plus cher, oui.
7: Oui, il veut payer plus cher que ce que je... Voilà. Et puis, il me dit, oui, moi, je passe pas par le bon coin, je veux passer par Wiro. Vous comprenez, j'ai eu des problèmes jusque-là, pourquoi pas. Il me donne son numéro, je lui demande. Et en fin de journée, quand même, il me dit, oui, alors, moi, j'ai un conseiller Wiro qui va vous appeler. Je lui dis, mais il n'y a pas de conseiller Wiro. Il m'avait demandé ma banque. Et j'ai un monsieur qui m'appelle à 21h, très agressif, et qui me dit... Mais madame, il faut, si vous voulez être payée, il faut donner vos coordonnées.
5: Oui, alors Sylvie, on va juste rappeler Wero, parce que tout le monde ne connaît pas forcément, et c'est bien de connaître parce que c'est un système de paiement qui est très très tendance.
0: Ah oui,
5: en
0: moi
5: ce moment
0: je le fais beaucoup.
5: Sur les plateformes. Donc en fait, c'est un système de paiement instantané. Ça vous permet d'envoyer de l'argent via un simple numéro de téléphone sans avoir à donner de RIB. Et donc Sylvie, vous avez eu le très bon réflexe. On ne donne pas son RIB. Hein, tout se passe via l'appli Wero ou via votre appli bancaire qui est connectée à Wero. Mais surtout, très bon réflexe Sylvie, on donne jamais ses coordonnées bancaires. Dans ce cas-là, restez sur les plateformes quand vous êtes sur Vinted, le bon coin pour payer. Franchement, restez sur les plateformes. C'est le plus sûr, c'est sécurisé, c'est prévu.
0: D'accord, merci Audrazo. Faites comme nos auditeurs, nos auditrices, 0810 055 056. C'est votre émission, chers amis. Vous êtes ici chez vous, dans On vous doit bien ça. 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Et aujourd'hui, c'est Sébastien qui s'est inscrit. Bonjour Sébastien.
8: Bonjour Enora, bonjour toute l'équipe.
0: Bonjour. Eh bien, on va vous prouver que ça fonctionne, cher Sébastien. Vous nous appelez d'où d'ailleurs?
8: De Tours.
0: De Tours, on embrasse tous les habitants de Tours et pour vous, c'est gagné.
5: Bravo.
2: Bravo.
0: oui, c'est tout simple. Vous avez vu, Sébastien, on s'inscrit, on gagne. C'est pas mal, hein? C'est la magie de la radio, comme on dit. Ça, c'est une très vieille expression que je viens de dire. On vous embrasse très, très fort, cher Sébastien. Je voudrais à nouveau remercier chaleureusement ici Hérault. On est dans les super studios de Montpellier. Très, très beau, joliment rénové, comme on dit. Gros bisous à toute mon équipe. Et puis nous, on se retrouve demain.

0: Véronique Sanson sur ICI. Excellent réveil avec nous. Véronique Sanson qui repart en tournée dès cet automne. Elle passera notamment par Vichy, Marseille, Saint-Etienne, Orléans, Nice, avant de terminer sa tournée à Paris en décembre. Et bonne nouvelle, il reste encore quelques places.
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0: Bonjour tout le monde, bonjour Valentine.
2: Bonjour Louis, bonjour à tous.
0: Nous sommes le mardi 22 septembre et ce matin j'avais envie de vous titiller un petit peu. Vous passez à l'antenne tous les jours à 5h55 avec notre rendez-vous Je recherche un auditeur qui. Alors ce matin avec Valentine, on recherche un auditeur qui.
2: Qui possède un talent caché, le genre de choses qui impressionne la famille ou les collègues et qui est prêt surtout à nous le faire découvrir en direct.
0: Imiter le cri d'un animal, la voix d'une célébrité ou d'un personnage. Partagez-nous votre talent caché en nous appelant dès maintenant au 0810 055 056.
2: On entendra aussi votre colère face à l'explosion des prix du carburant. Certains se demandent où sont passés les gilets jaunes. C'est l'info du jour dans une demi-heure. Quand le gouvernement, à la recherche de solutions, annonce de nouvelles mesures de soutien en fin de journée. Explication dès 5h.
0: Et pour vous accompagner jusqu'à 6h, Saveria au standard. C'est Sarah à la technique, Charline à la rédaction en chef, ici, dès 5h, ça commence maintenant.
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0: Mardi 22 septembre, excellent réveil, il est 5h. Le tour de l'actualité à vos côtés, Valentine, et à la une, les solutions du gouvernement face à l'explosion des prix à la pompe.
2: Six ministres, rien que ça, les présenteront en fin de journée, 17h. Et on a déjà quelques pistes ce matin, Audrey Tison, sur le contenu de ces annonces.
3: Certaines vont concerner le grand public, ceux qui travaillent et font beaucoup de kilomètres. Le dispositif Gros Rouleur pourrait être revu et corrigé, voire changé de nom. Mais le gouvernement va aller plus loin et dégainer d'autres aides à destination des entreprises et des secteurs d'activité en difficulté parce qu'ils consomment beaucoup de carburant. On pense notamment au personnel médical ou paramédical. En témoigne la présence de la ministre Stéphanie Rist à la conférence de presse ce soir. La ministre de la Mer, quant à elle, en dira plus sur les aides aux pêcheurs à l'issue de plusieurs jours de blocage par cette profession. Et puis ce soir, on attend des précisions sur le financement de ces mesures, à l'heure où le gouvernement cherche plutôt à réduire le déficit de l'État.
2: L'avenir des prix à la station se joue aussi bien loin de chez nous. La France se dit prête à sécuriser les infrastructures énergétiques de l'Arabie Saoudite, grand producteur de pétrole, attaqué par les rebelles houthis du Yémen, des alliés de l'Iran.

0: Quand Emmanuel Macron en appelle à la Commission européenne pour assouplir les règles sur la qualité des carburants et augmenter leur production, près d'une station-service sur six manque au moins d'un carburant. Ajoutez à ça la sécheresse et des récoltes catastrophiques. Et c'est une vague de cessation d'activité et peut-être même de suicide qui s'annonce chez les agriculteurs. C'est la mise en garde ce matin de la coordination rurale. Le syndicat est reçu ce mardi par le Premier ministre pour préparer un plan de relance de l'agriculture.
1: Et justement, Valentine, la France brûle encore.
0: Les deux incendies démarrés hier dans le sud de la France sont fixés. L'autoroute A9 coupée dans les deux sens hier après-midi entre Béziers et Narbonne a rouvert hier soir. 200 pompiers mobilisés, 120 dans le Gard où le propriétaire d'un mât est en garde à vue, soupçonné d'avoir démarré l'incendie hier au cours de travaux avec une disqueuse. Quelques dizaines d'hectares brûlés à chaque fois. On est bien loin des 42 000 hectares réduits en cendres cet été entre les Landes et la Gironde. Le méga-feu de Somos et du Porge a démarré il y a tout juste deux mois. Aujourd'hui, pendant une opération de débroussaillage, 240 familles ont perdu leur maison. Les touristes ont déserté. Aujourd'hui, la vie a repris. Mais les conséquences, Clément Carmentier, se font toujours sentir dans les commerces du Porge.
2: Derrière son étal, tablier autour du cou, Christelle, la boulangère du village, essaye de garder le sourire.
3: Ça passe et ça va de mieux en mieux. Et bon, on sent que c'est encore compliqué.
2: Et pourtant, jusqu'à maintenant, il y a eu
4: la solidarité nationale, on peut dire.
2: Sébastien, le patron du bar-restaurant L'Avenue.
4: Les gens sont là, ils viennent de partout pour nous soutenir et tout ça, donc c'est un truc plutôt extraordinaire.
2: Sauf que les chiffres font mal. Les commerçants en parlent de 30 à 40% de pertes sur juillet et août. Avec la rentrée, ça ne va pas s'arranger. Eliane en veut terriblement à la préfète qui avait incité les gens à ne pas se rendre en Gironde lors de l'incendie.
5: Toute cette belle arrière-saison avec ce temps magnifique, normalement on est censé avoir les Bordelais qui viennent. Et je pense que tout le monde a pris peur et s'est dit bah, jusqu'à l'océan ça a cramé, il n'existe plus de Porge. Or c'est pas vrai, il y a un bourg, il y a encore des commerçants debout. Elle a foutu les jetons à tout le monde et aujourd'hui on en paye les pots cassés et c'est la double peine.
2: Avec son mari Vincent, ils essayent donc tant bien que mal de faire tourner leur coffee shop.
6: Heureusement, les Porgeais sont là, ils jouent le jeu et on les accueille avec plaisir pour leur donner un petit peu de bien-être et de sortir un petit peu de la léthargie dans laquelle on est.
2: Et qui risque malheureusement de durer, car comme le rappelle Vincent, la commune a perdu 183 foyers avec les maisons détruites. Et ça aussi, ça va être un énorme manque à gagner pour les commerçants dans les prochains mois.
0: Deux mois après des sinistrés du port, je dors toujours dans des campings de Gironde.
1: 5h04 sur ICI, la révérence d'une légende du basketball.
0: Dans le milieu, on l'appelle Batman. Le français Nicolas Batum, ailier des Clippers de Los Angeles, se retire des parquets. Il prend sa retraite, Fabrice Abgral.
7: Nicolas Batum, c'était l'un des tauliers de l'équipe de France pour laquelle il a joué à 177 reprises de 2009 à 2024. Cet ailier de 2m02 en a même été le capitaine, valeureux exemplaire. Il appartenait à la même génération que les Tony Parker, Boris Diaw, Florent Pietrus et Michael Gelabal, tous sacrés champions d'Europe en 2013. C'est là le titre le plus prestigieux de Nicolas Batum. Mais dire cela, ce serait oublier de mettre en valeur les deux médailles d'argent décrochées aux Jeux de 2021 à Tokyo et 2024 à Paris. Nicolas Batum a aujourd'hui 37 ans. Il a joué 3 saisons au Mans avant de partir en NBA en 2008. Il y restera 18 ans pour un total de 1205 apparitions sur les parquets américains. Il a défendu les couleurs de Portland, Charlotte, Philadelphie et les Clippers de Los Angeles. C'est dans une vidéo tournée à Pont-l'Évêque, dans le gymnase où il a débuté, que Nicolas Batum a annoncé sa retraite.
8: Je pense que j'ai fait mon temps. L'équipe de France est terminée depuis 2 ans. Et la NBA, c'est fini. Il faut savoir s'arrêter. Qui va me manquer le plus? Les entraînements, c'est les matchs, la compétition, c'est les matchs. C'est une vie que tu as depuis 25 ans. Et c'est fini, on passe à autre chose.
7: Et autre chose, ce sera forcément dans le basket. Nicolas Batum ne sait pas encore ce qu'il veut faire, mais il ne lâchera pas un sport qu'il aime tant, dit-il.
0: Nicolas Batum, alias Batman, puisqu'il a plusieurs fois sauvé les Bleus, notamment en demi-finale des Jeux de Tokyo en 2021. La météo, Louis.
1: Du soleil ce mardi pour le dernier jour de l'été. Pas de nuages à l'horizon, il faut en profiter pour les températures. Si vous sortez tout de suite de bonne heure, il fait frais. 13 degrés actuellement, puis les températures vont monter doucement en milieu de matinée. À Lille et Amiens, on relèvera 14 degrés à 10h. À Paris, 15 degrés. Limoges et Bordeaux, 16 degrés. Perpignan, 18 degrés ce matin, puis cet après-midi. Pas de changement dans le ciel. Tout le monde va pouvoir profiter d'un ciel à lui dégagé et du soleil, avec tout de même l'arrivée d'un léger vent, un petit peu de mistral et d'intramontagne. Pour les maximales, ce mardi, 26 dans le nord à Nantes. Dans le sud, on aura 26 degrés également à Nice, puis 29 degrés à Ajaccio.
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1: Pour cette dernière journée de l'été, on souhaite une bonne fête aux Maurice et aux Mauricettes qui se réveillent avec nous ce mardi matin. Ce soir, ça y est, on basculera officiellement en automne. C'est passé vite, ça met même un petit coup de blues, j'ai envie de vous dire, Valentine.
0: Ce n'est qu'officiel, parce que la météo, elle, c'est toujours très estivale.
1: Elle nous remonte le moral avec ce joli soleil. Et j'ai même une deuxième solution pour commencer cette journée du bon pied. Et celle-ci est en musique. Avec les Blues Brothers, tout de suite, c'est à l'écoute d'ici. Excellent réveil, bon café avec nous. On commence la journée avec Everybody, Everybody Needs Somebody to Love.

0: Les Blues Brothers sur ici pour commencer ce mardi à 5h10. Excellent réveil avec nous, soyez les bienvenus.
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0: Chaque jour, une histoire avec Stéphane Bern et sa chronique Voyage dans le temps. Ce matin, on s'intéresse à un incontournable du sud-ouest, le pruneau d'Agen. Sauf que Valentine, eh bien à l'origine, sa prune ne vient pas du tout d'Agen.
3: Mais de beaucoup, beaucoup plus loin, au Proche-Orient, à des milliers de kilomètres.
0: Comment ce fruit est arrivé en France? Il y a plusieurs siècles, réponse à 5h25.
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0: Et ici, ça entreprend, c'est votre rendez-vous avec Catherine Quicandon.
3: Quand les théories du complot les plus folles inspirent deux Franc-Comtois à l'imagination débordante, eh bien ça donne un nouveau jeu de société, Catherine.
5: À Villers-Excel, en Haute-Saône, entre Vesoul et Montbéliard, on aime les théories du complot.
6: Laquelle ? Celle qui pensait que la Terre était plate.
5: Celle-ci ou une autre. Deux passionnés de jeux franc-comtois, Jordan Demurger, 34 ans, et Elian Mercier, 25 ans, ont décidé de s'en amuser en créant un jeu de cartes complètement illuminé, Complotix, dont le but est hyper simple, comme nous l'explique Jordan.
7: Vous assemblez des cartes pour former des théories du complot toujours absurdes, toujours drôles. À côté de ça, vous avez des petites cartes actions déjantées qui vous permettent d'aller embêter les collègues. Passe ton tour, détruis ta théorie, et puis une petite carte duel qui vous permet de rentrer en débat absurde avec un adversaire. Et là, les poids de la mauvaise foi priment sur la victoire.
5: Ah bah si la mauvaise foi est de rigueur, on ne va pas s'en priver. 3 joueurs minimum, 134 cartes, une partie dure au moins 20 minutes. Sens critique et du débat, bienvenue. Il faut assembler une carte agent à une carte objectif, plus une carte cible et une carte lieu. Ça donne quelque chose du genre, les Illuminati veulent espionner les smartphones des centenaires à Fukushima. Voilà, voilà. À noter que les théories du complot proposées existent réellement. Jordan et Elian ont passé un temps fou à les compulser et à les transformer en jeux. Dans la vie, l'un est artisan décorateur à Villers-Excel, l'autre est paysagiste à Besançon et ils se sont beaucoup investis pour concrétiser ce projet.
7: Ça a pris 2 ans et demi de la mécanique de base, la thématique, des prototypes qui se sont enchaînés, les premières parties d'abord dans l'entourage, puis ensuite en partie test dans tous les boutiques de jeux et bars à jeux de la région, jusqu'à aujourd'hui sont arrivés dans les meilleures boutiques de la région Franche-Comté.
5: Pour se lancer, ils ont fait une campagne de financement participatif au début de l'année qui a très bien marché. Ils avaient besoin de 150 préventes, ils en ont eu plus de 200. Ils ont donc commencé à produire 1000 exemplaires que l'on retrouve depuis peu en boutique.
7: À Vesoul au jeu du troll, à Luxeuil à la Comté ludique, sur Besançon les jeux de la Comté ou la grande librairie, les trois koalas à Mèche.
5: Et ailleurs, mais aussi en ligne pour 29,90€. Plus d'infos sur jojoba-shop.com. Merci à Ici Besançon pour cette idée complotiste. Ici, ça entreprend en Franche-Comté avec Complotix, un jeu de cartes pour se jouer des fausses informations.
0: Et sans complot, Catherine, on vous retrouve demain avec une idée, cette fois-ci, qui encourage les enfants à faire leurs devoirs.
3: Direction la cantine d'abord, dans les universités. Face au succès du repas à 1€ pour tous les étudiants, les personnels du Crous débordés sont appelés à la grève ce mardi.
0: Reportage à l'université d'Amiens dans moins d'une minute.
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0: Soyez les bienvenus ce mardi matin sur Ici, 5h15, quand le succès d'un dispositif entraîne une grève.
3: En l'occurrence, le repas à 1€ pour tous les étudiants. Depuis mai dernier, la formule n'est plus seulement réservée aux boursiers. Dans un contexte général de hausse des prix, les restaurants universitaires sont pris d'assaut et le personnel des Crous en charge des repas n'arrive plus à suivre. Agathe Maduet, comme à l'université d'Amiens.
5: Ils sont des dizaines à attendre, dessinant même un S dans le couloir et les escaliers du restaurant universitaire.
9: Cette année, c'est vraiment stressant. Déjà, en quelques secondes, on voit un troupeau arriver.
5: Nina, en bout de fil, prend son mal en patience.
10: Là, il est 12h40, vous savez à quelle heure vous allez manger?
9: J'espère dans 25 minutes.
5: La jeune femme est en troisième année, licence de sciences, et ne veut pas manquer le début de son cours d'immunologie.
9: Sachant qu'on n'a qu'une heure pour manger, après le temps d'arriver en cours sans être en retard, on se dépêche sans cesse.
5: Résultat, la semaine dernière, elle en a raté un repas.
9: J'ai voulu attendre de revenir par exemple à 13h, mais il y en avait encore trop de monde, et du coup j'ai pas mangé.
5: 1200 couverts en ce moment, rien que pour le déjeuner, c'est un quart de plus que l'an dernier ici. Et de fait, Mazarine, en master de ressources humaines, vient désormais tous les jours.
11: Depuis le repas à 1 euro, on y vient beaucoup plus souvent, on y va même le soir. C'est super abordable et ça nous évite de faire des courses.
5: D'autant que ses enseignants, elles, ont compris le nouvel enjeu.
11: La file s'est allongée, oui, effectivement, mais les profs nous laissent sortir parfois plus tôt.
5: Tout le monde s'adapte, en cuisine également.
12: Épinards, gnocchi à la crème avec du fromage.
5: Mais la cadence est devenue trop forte, dit Malik, l'un des agents du Crous.
12: On est à l'usine, hein, vraiment, plus qu'avant.
5: Vous allez vous mobiliser?
12: Bien sûr. Comme la majorité ici.
5: Car personne ici ne remet en question le bien fondé de ces repas à 1 euro face à la précarité étudiante. Mais encore faut-il s'en donner les moyens. À Amiens, la direction a rapidement tenté d'apporter une solution, reconnaît Cédric, le second de cuisine.
13: Bah, par exemple, pour les personnes qui travaillent le soir, on a un ou deux contrats étudiants en plus qui viennent travailler 2 heures en plonge. Mais ça reste insuffisant en fait. On se dit que là, déjà au rythme où on est parti, il va certainement y avoir des gens qui vont être en arrêt maladie par fatigue, par épuisement.
5: Les syndicats réclament donc des bras et du matériel supplémentaire, en plus d'une revalorisation des salaires.
14: Semoule, cordon bleu.
5: Et les jeunes rencontrés sur le point de déjeuner enfin soutiennent ce combat des agents du Crous.
15: C'est bien pour les étudiants, mais forcément derrière, il faut que ça sue. Ça reste plus de travail.
5: Je vous laisse manger chaud.
16: Merci beaucoup. Bon appétit et bon courage à vous.
17: Au revoir.
3: Le ministre de l'Enseignement supérieur se dit conscient du défi à relever pour les personnels du Crous et prévoit une enveloppe de 143 millions d'euros pour assurer le service en 2027 contre 50 millions cette année, à condition bien sûr que le budget soit voté par l'Assemblée nationale.
0: Merci Valentine. Dans les coulisses TV ce mardi, plongée dans les coulisses du narcotrafic, la série documentaire Narcorama cartonne sur France TV et décrypte les rouages de ce business criminel. Son réalisateur Vincent Hérissé nous raconte comment il a enquêté avec Patrice Gascoin dans 5 minutes sur ICI. À 5h17, eux ne sont pas du tout dangereux et vous replongent à l'heure du petit déjeuner dans la comédie musicale Notre-Dame de Paris. Avec entre autres Garou, Daniel Lavoie et Patrick Fiori pour vous chanter Sa raison d'être.

0: Le collectif Ensemble, chanson écrite par Pascal Obispo pour le site d'Action sur ICI, avec sa raison d'être. 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
0: Il est 5h23, on retrouve Patrice Gascoin avec ses coulisses TV. Et aujourd'hui, Patrice, vous êtes parti à la rencontre du réalisateur d'une série documentaire qui cartonne sur France Télé, Narcorama.
4: Avec Narcorama, c'est une plongée sans concession dans l'écosystème de la drogue à Marseille que je vous propose.
5: Il me semble que cette ville a basculé comme aucune autre dans le narcotrafic.
6: Ces nouvelles formes de mafia commencent à peser en fait sur les institutions marseillaises, dans l'économie, chez les politiques. Ça devient quasiment impossible de la détruire.
7: Tu touches une fois au réseau et jamais il te laisse partir.
4: La saison 1 de Narcorama, Il était une fois Marseille, est disponible gratuitement sur la plateforme de France Télévisions. France.tv nous raconte une ville sous emprise, et cela sans voix off, juste en donnant la parole aux témoins de ce siècle de narcotrafic. C'est une vraie fresque sociale et historique qui raconte comment la drogue irrigue la ville, toute la ville, à quel point elle exerce un pouvoir invisible. Ce travail remarquable, on le doit à l'auteur et réalisateur Vincent Hérissé. Je lui ai demandé s'il lui était arrivé lors du tournage et de la fabrication de Narcorama, s'il lui était arrivé de se sentir en danger ou de subir des pressions. Écoutez la réponse de Vincent Hérissé.
8: Alors, des précautions pour tourner, oui, on en a prises, évidemment, mais principalement parce que il y a certains endroits, dans certaines cités dans les quartiers nord, où on peut pas débarquer comme ça avec une caméra. Et il faut être introduit, il faut se faire annoncer. Et généralement, quand c'est comme ça, ça se passe bien. Donc c'est d'une certaine manière, c'est ça les précautions qu'on a pu prendre pour le tournage. Après, à aucun moment on s'est senti en insécurité, à aucun moment on a eu peur, mais aussi peut-être parce qu'on a fait les choses dans l'ordre et que qu'il faut s'organiser pour accéder à certains endroits. Voilà. Mais globalement, le tournage s'est plutôt déroulé dans une ambiance, je peux dire, assez sereine.
4: Voilà concernant les conditions de tournage de cette série documentaire passionnante signée Vincent Hérissé. La qualité de Narcorama, Il était une fois Marseille, ne repose pas que sur le contenu, mais également sur la forme. Vincent Hérissé signe une réalisation quasi cinématographique avec des ralentis soignés, une belle lumière, de beaux plans en drone. Bref, tout ce qui fait de Marseille, non pas un simple décor de ce plongeon dans le narcotrafic, mais un personnage à part entière de cette série documentaire. Les 6 premiers épisodes de Narcorama, Il était une fois Marseille, sont disponibles gratuitement sur la plateforme France.tv.
0: Patrice Gascoin pour la recommandation du jour. 18 degrés à Marseille ce matin pour vous qui nous écoutez dans les Bouches-du-Rhône. Je vous souhaite à tous un excellent réveil à l'écoute d'ICI. On est ensemble jusqu'à 6h dans 3 minutes. Stéphane Bern et tout de suite le nouveau single de Zazie avec Peu importe.

0: Zazie, peu importe, sur ICI, nous sommes le mardi 22 septembre, avant les infos de 5h30, un petit peu d'histoire avant l'actu, aux côtés de Stéphane Bern. Et ce matin, on voyage dans le sud-ouest de la France, au temps des marchés moyenâgeux, avec un fruit que l'on connaît bien, Stéphane.
1: Il peut être à la fois la star des étals de marché et aussi le meilleur allié des sportifs. Et pourtant, ce fruit aurait pu ne jamais arriver en France. Nous sommes au XIIe siècle. De retour des croisades, des moines et des seigneurs rapportent en Europe des pruniers venus du Proche-Orient, notamment le prunier de Damas. Il faut dire que quand on passe autant de temps sur les routes, c'est pas rare de se prendre une prune. Dans le sud-ouest, celui-ci est croisé avec des variétés locales. De cette union naît la prune d'Ante, ancêtre du futur pruneau d'Agen.
2: Va te faire un bon soin de pruneau au spa en attendant, ça va te faire du bien.
3: Les Gigi est arrivé ?
2: Non, ils sont pas là encore.
1: Très vite, les paysans comprennent qu'en faisant sécher les fruits dans des fours à basse température, ils peuvent les conserver pendant des mois sans perdre leur qualité nutritive.
4: Ah, alors ça, on le fait sécher et puis alors il devient tout fin. Alors il rentre.
1: Rapidement, les marchands agenais expédient leurs pruneaux sur les routes commerciales et jusqu'au port de Bordeaux. Le produit voyage bien, nourrit les marins et résiste autant mieux que beaucoup d'autres denrées. C'est sûr que sur un bateau au Moyen-Âge, les produits laitiers n'étaient pas vos amis pour la vie. Au XIXe siècle, le développement du chemin de fer donne un nouvel essor à la filière. Et en 2002, le pruneau d'Agen obtient l'IGP, indication géographique protégée, consacrant un savoir-faire plusieurs fois centenaire. D'ailleurs, vu son âge, on comprend mieux pourquoi le pruneau d'Agen est tout fripé.
5: Ils ont enlevé quelques rides, implanté des cheveux, ils ont changé mon sang et ils m'ont ajouté 30 ou 40 ans d'espérance de vie.
1: Le pruneau d'Agen vient du Proche-Orient, a voyagé partout, en bateau, en train. C'est normal qu'il soit bon pour la digestion, on a l'impression qu'il a toujours été en transit.
0: Attention à ne pas rater la correspondance. Prochain arrêt, les infos. Et après, je vous parlerai d'un défi incroyable qu'a relevé une Française dans le Pas-de-Calais qui a relié les deux plus hauts terrils d'Europe en marchant sur un fil, sans attache, sans filet. Il ne faut pas avoir le vertige. Rendez-vous à 5h40, puisque tout de suite, il est 5h30. Voici l'actualité en France et dans le monde en 90 secondes. C'est avec vous, Valentine Lottès.
6: Qui et de combien de nouvelles aides carburant annoncées à 17h par 6 ministres différents, et notamment ceux de la pêche, de la santé et des petites et moyennes entreprises, chacun présentera un dispositif relevant de son secteur. Dans les exploitations, une vague de cessation d'activité et peut-être même de suicide redoutée par la coordination rurale. Le syndicat alerte sur le cocktail mortel de la sécheresse et des prix du carburant pour les exploitants avant d'être reçu par le Premier ministre ce mardi. Un enfant de 2 ans et demi quitte son école maternelle et se retrouve seul dans les rues de Paris. La scène surréaliste dans le très chic 16e arrondissement la semaine dernière. La ville annonce la suspension de 3 agents du périscolaire. Les parents du petit garçon ont porté plainte. Surnommé le médecin des stars, le docteur Sidney Ohana est mis en examen dans 3 nouvelles affaires de violences sexuelles. Le chirurgien esthétique de 75 ans est également placé sous le statut de témoin assisté dans 2 autres dossiers. Au total, 10 femmes l'accusent de viol, d'agression ou de harcèlement. L'autoroute A9, rouverte dans les 2 sens depuis hier soir entre Béziers et Narbonne, fermée à cause d'un incendie hier après-midi, il est désormais fixé grâce à la mobilisation de 200 pompiers. Près d'€1 million pour la fondation Brigitte Bardot, 954 000 euros précisément, c'est le montant total de la vente aux enchères hier à Paris des objets de la star, des chapeaux, des meubles et parfois quelques briquets seulement vendus pour près de 20 fois leur estimation.
0: L'info du jour, c'est la colère qui monte avec les prix du carburant.
6: De nouvelles mesures, je vous le disais, sont annoncées pour ce soir, mais seront-elles suffisantes pour calmer les Français quand certains se demandent désormais, Aurélie Jacquan, où sont passés les gilets jaunes?
7: C'est honteux, c'est du vol. Décomptant le micro, on a les mêmes réactions.
8: Je trouve que c'est abusé quand même.
7: Angelito vient de payer 53 euros pour 21 litres.
8: Ils sont où les gilets jaunes? Quand ils étaient à 1,80, tout le monde les fêtait. Maintenant qu'il est à 2,50 pratiquement, il n'y a plus personne, tout le monde se couche.
7: Lui était dans les ronds-points et il est prêt à y retourner.
3: Choisir du gazole pour moteur diesel.
7: En tout cas ici, plus personne ne fait le plein.
9: Là, on ne peut plus. Moi, un plein, je suis à 102 euros.
7: La conséquence, c'est que Séverine a réduit sa charge de travail pour limiter ses déplacements.
9: Je fais de la formation dans des établissements, mais je vais moins loin.
10: Et du coup, ça joue sur votre salaire ?
9: Oui, complètement. Mais je refuse de mettre autant dans l'essence, c'est pas normal.
7: Charlène, elle, n'a pas vraiment le choix.
11: Je viens à la pompe presque tous les jours.
7: Elle travaille dans un garage qui prête des véhicules à ses clients.
11: Sur notre budget habituel, facilement à 200 euros par mois en plus.
12: C'est pas nous qui nous en foutons plein les poches. Non, c'est pas nous.
7: Et voici Virginie, patronne d'une station-service dans le centre de Roanne. Elle me montre ses comptes.
12: Gasoil, je l'ai payé 2,40 euros.
7: Plus une taxe à 20%, sa marge à elle est de 6 centimes le litre, quoi qu'il arrive.
12: Tout ce qui fait qu'on est censé gagner de l'argent aujourd'hui, c'est le volume qu'on vend. Aujourd'hui, on va en vendre moins forcément parce que les gens sont plus réticents.
7: Alors elle non plus ne remplit plus ses cuves, elle n'achète que ce qu'elle est sûre de vendre.
6: Tout le monde dans la même galère, mais seuls les plus touchés auront le droit à des aides. Les nouveaux dispositifs seront présentés en fin d'après-midi, 17h, par 6 ministres du gouvernement.
0: Et pour trouver la station-service la moins chère, près de chez vous, vous retrouvez sur ici.fr notre carte interactive. 5h34, tout de suite, la météo de ce mardi 22 septembre, avec du soleil pour le dernier jour de l'été. Pas de nuages à l'horizon, il faut en profiter pour les températures. À 5h34, par contre, il fait encore frais. Couvrez-vous si vous sortez de bonne 13 degrés tout de suite, puis en milieu de matinée, ça va grimper doucement à Lille et Amiens, 14 degrés à Paris, 15 degrés pour Limoges et Bordeaux, 16 degrés à Perpignan, 18 degrés cet après-midi. Pas de bouleversement dans le ciel, on conserve ce joli soleil, avec tout de même l'arrivée d'un vent, un vent léger avec un petit peu de mistral et d'un tramontagne au cours de l'après-midi. Puis pour les maximales, 26 degrés attendus dans le nord à Nantes, dans le sud, 26 également à Nice, 29 degrés à Ajaccio.
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0: Si vous regardez derrière vous, il y a...
6: Derrière moi ?
0: Oui, derrière vous. Mais alors, il faut bien regarder, puisque c'était il y a pile 45 ans.
6: D'accord.
0: En France, le premier TGV était inauguré par François Mitterrand entre Paris et Lyon. 260 km pour un trajet de 2h40 contre 4 heures auparavant. Et le trajet que je vous propose de réaliser maintenant, tenez-vous bien. Là, par contre, vous pouvez accrocher votre ceinture.
6: D'accord.
0: C'est beaucoup plus rapide.
6: Je suis prête.
0: 3 minutes 50. 3 minutes 50.
6: Ça va très très vite.
0: En musique, pour vous réveiller, sur ici avec Jean-Jacques Goldman, Je marche seul. Bon début de journée avec nous.
6: Il n'y a pas de TGV là alors.
0: Non, il n'y a pas de TGV. On reste en sécurité ce matin.

0: Je marche seul, 5h39, c'était Jean-Jacques Goldman à l'écoute d'ici. Soyez les bienvenus si vous nous rejoignez à l'instant. Il est à 5h39, dans quelques instants c'est votre rendez-vous anti-arnaque. On va parler d'un sujet, d'ailleurs qui m'énerve beaucoup, ce sont les appels qui nous promettent une grosse réduction sur notre facture d'électricité.
1: Et le piège est bien ficelé. Au téléphone, une voix générée par intelligence artificielle vous promet des centaines d'euros d'aide, vous tient la jambe et peut même tenir toute une conversation avec vous.
0: Alors justement, tiens, qui se cache derrière ces appels et quels sont les bons réflexe à adopter. Aude Razo nous expliquera tout à l'heure.
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0: Tout de suite, c'est à l'heure du duel des auditeurs, le duel autour de l'actualité. Valentine est à la clé, encore une fois, un joli cadeau.
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0: On a Patrick qui est avec
1: nous. C'est du vécu, oui.
0: C'est du vécu ?
1: Tout à fait.
0: Bonjour Patrick.
1: Bonjour Patrick.
4: Bonjour.
0: Patrick, vous nous passez un coup de fil des Vosges. Des Vosges, oh là là.
1: Des Vosges,
0: oui. C'est moi qui déviens ce matin. Des Vosges, c'est nettement mieux. Vous êtes un lève-tôt.
4: Oui.
0: Pourquoi vous levez si tôt, Patrick ?
4: Alors, c'est l'habitude, parce que je travaillais avant. Je suis en retraite.
0: Ok.
4: Mais j'ai toujours l'habitude, voilà.
0: C'est le plus beau métier du monde. Ne changez rien. On dit bonjour à Alain aussi, Valentine. Bonjour Alain.
1: Bonjour Alain.
5: Oui, bonjour.
0: Alain qui nous passe un coup de fil du Doubs cette fois-ci. Vous n'êtes pas loin non plus et vous êtes un lève-tôt, Alain. 2h45. Aujourd'hui, vous ne bossez pas. En revanche, quand vous bossez, vous livrez des journaux.
5: Voilà, c'est ça.
0: C'est génial. Vous livrez la presse locale ?
5: Oui, l'Est républicain.
0: Ah, l'Est républicain.
1: Alors... J'adore votre accent, Alain. J'adore l'accent de Franche-Comté.
0: C'est l'accent franc-comtois.
5: Oui. Il est beau, hein.
1: Il est très, très beau.
0: Alain et Patrick, on va jouer ensemble ce matin, comme d'habitude, une question autour de l'actualité. Et celle-ci en lien avec une performance relativement spectaculaire relayée par nos confrères d'Issinor. On est dimanche, on est à Los Angeles, dans le Pas-de-Calais. La funambuliste Tatiana a relié les deux plus hauts terrils d'Europe. Les terrils, ce sont ces grandes collines noires formées par la roche extraite des anciennes mines de charbon. Elle a marché sur un fil, sans attache, sans filet. Mais selon vous, quelle distance a-t-elle parcouru en équilibre dans le vide ? Patrick, il me faut un chiffre.
1: En mètres ?
4: Oui, en mètres, c'est 850 mètres.
0: Avec plein d'assurance, Patrick. Et Alain, vous en pensez quoi ?
5: Oui, je pense que c'est ça, oui.
1: Il faut nous donner un chiffre, Alain.
5: Je vais dire 800 mètres.
1: 800 mètres
0: pour Alain. À la clé, votre radio ici et la réponse à vos côtés, Valentine.
1: 400 mètres, c'est donc Alain qui remporte la radio ce matin.
0: Bravo Alain.
5: Ah ben je vous remercie.
1: Vous avez eu du nez Alain.
5: Oui, un petit peu.
1: Un petit peu, grâce un peu à Patrick qui vous a aiguillé.
5: Ah, oui.
1: Bon, vous
5: oui,
1: avez oui. vu double quand même, c'était deux fois moins mètres, 400 mètres parcourus, c'est déjà énorme. Voilà, elle a mis 36 minutes et 15 secondes, Tatiana, pour parcourir la distance sur un fil.
0: Sur un fil de 16 millimètres de diamètre seulement et à environ 80 mètres au-dessus du sol.
1: Vous avez les images sur ici.fr.
0: Alain.
5: Oui.
0: Bravo, on vous envoie votre poste radio directement à la maison. Profitez bien de cette journée de repos.
5: Oui, vous avez mon adresse ?
0: Bien sûr, c'est Saveria qui s'occupe de tout de suite. À bientôt Alain, Patrick. Belle journée à vous, au plaisir de rejouer avec vous très bientôt, puisque le duel des auditeurs, c'est du lundi au vendredi à 5h38 sur ICI.
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0: Avant vos infos locales de 6h, on va découvrir une initiative qui marche quelque part en France, comme chaque jour. Zoom ce matin sur nos sapeurs-pompiers. Après un été encore marqué par les incendies, eh bien, ils continuent de se former, et parfois de façon assez étonnante, Valentine.
1: Oui, dans le Grand Est, la formation consiste à conduire des camions de 14 tonnes dans des pentes avec un dénivelé extraordinaire, 50% de dénivelé.
0: Cet énorme reportage sur place à suivre aux côtés de Robin Bernot à 5h55. Quelques notes pour vous souhaiter un excellent réveil à l'écoute d'ici. Il est 5h44, tout de suite, une chanson d'abord écrite par Robert Smith de The Cure, évidemment 79, mais qui sortira en single tel qu'on la connaît aujourd'hui, quelques années plus tard. On vous souhaite un bon mardi, c'est le dernier jour de l'été, et vous vous réveillez ici.

0: Boys Don't Cry. The Cure, évidemment. À l'écoute d'ici, soyez les bienvenus si vous nous rejoignez à l'instant. Tout de suite, c'est pas vrai, votre rendez-vous anti-arnaque.
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0: Côté de Aude Razo, on se méfie ce mardi des appels téléphoniques qui nous promettent d'énormes ristournes sur nos factures d'électricité.
2: Oui, je vous en parle parce que c'est le grand retour en cette rentrée de ce coup de fil bien pénible et bien piégeux et que beaucoup d'entre vous ont reçu.
3: Guillaume à l'appareil, je vous appelle concernant votre compteur Linky. Donc on a reçu un récap de consommation trimestrielle. Ça vous ouvre des droits à l'aide régionale du mois de septembre et ça va vous permettre de réduire considérablement votre facture d'électricité. Est-ce qu'on peut voir ça ensemble ?
2: Alors, est-ce qu'on peut voir ça ensemble ? La réponse est non. Et je vous conseille même de raccrocher là directement sans rien dire. Votre interlocuteur, je vous rassure, ne va pas se vexer. C'est un robot. Et oui, la voix est générée par intelligence artificielle, c'est plutôt très bien fait. Et elle est programmée pour mener toute une discussion avec vous. Elle va vous demander si vous êtes propriétaire, elle va vous parler d'isolation, de pompe à chaleur, etc. Il y a d'ailleurs des vidéos assez drôles sur les réseaux sociaux où des gens s'amusent à répondre à ce Guillaume et à lui dire absolument n'importe quoi. Mm-hmm. Le résultat est assez cocasse.
0: Mais Aude, qui se cache derrière ce robot ?
2: C'est un démarcheur et c'est un menteur. Déjà, le coup de fil qui commence par « Bonjour, c'est Guillaume », c'est suspect. À aucun moment, Guillaume ne nous dit qui il est, ni pour qui il travaille. Si vous mordez à l'hameçon, l'appel est transféré à un escroc. C'est un humain, cette fois un vrai, et il va vous vendre un faux contrat. Ou alors il va tenter de vous soutirer des informations bancaires. Une chose importante à savoir, ni la région, ni Enedis ne vous contacteront comme ça spontanément pour vous proposer des chèques ou des aides miraculeuses pour réduire vos factures.
0: Merci Aude Razo, que vous retrouvez tous les midis d'ailleurs en compagnie d'Enora de Malagré dans votre nouvelle émission On vous doit bien ça. 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Dans votre rendez-vous quotidien, je recherche un auditeur qui, chaque jour, une thématique différente. Ce mardi 22 septembre, on avait envie de vous titiller un petit peu avec Valentine en faisant appel justement à votre talent caché, quelque chose du quotidien. On recherche une chose qui peut impressionner la famille, les collègues et surtout un défi que vous êtes prêt à nous partager en direct ce matin.
4: Voilà, vous savez très bien imiter le cochon.
0: Par exemple, ou la voix d'une célébrité, la voix aussi d'un personnage.
4: Pourquoi j'ai dit le cochon ?
0: Tout qui marche.
4: Que vous voulez, une oie, un canard, le cri de la mouette.
0: Vous nous appelez tout de suite au 0810 055 056 5h49. Ils sont deux, c'est Pascal Obispo et Francis Cabrel pour vous chanter « Il faudrait que pleuve l'amour ».

0: Il faudrait que pleuve l'amour, Pascal Obispo et Francis Cabrel à l'écoute d'ici. Soyez les bienvenus. Chaque matin, on découvre ensemble une initiative qui marche quelque part en France. Et ce matin, direction le Grand Est. Zoom sur nos sapeurs-pompiers en première ligne face aux incendies qui ont marqué le pays cet été, Valentine.
1: Vous imaginez l'étendue de leur formation, vu les risques auxquels ils sont confrontés. On apprend aux pompiers à conduire leur camion en toute situation, Robin Bernot.
2: En Moselle, les sapeurs-pompiers s'entraînent à conduire des camions de 14 tonnes sur des pentes à 50%.
3: Peut-être qu'ils sont moins sollicités dans leur région et du coup ça permet à ce qu'ils aident les autres qui s'entraident entre eux, quoi, en fait.
2: Parce que oui, combattre le feu, ça s'apprend, mais conduire un camion de pompiers dans un milieu périlleux aussi. Et c'est ce à quoi se sont attelés 190 pompiers du SDIS de la Moselle depuis le début du mois de septembre. Le lieutenant Michael Stefano, référent départemental conduite au SDIS de la Moselle, insiste auprès de notre reporter Théo Baucher sur l'importance de cette formation.
4: La spécialité de conduite, elle est présente sur toutes les interventions. J'aime à dire que c'est la seule spécialité qui est présente sur 100% des interventions. On dit que des fois les pompiers roulent vite. Le but n'est pas de rouler vite, le but est d'anticiper de façon à arriver dans le meilleur état pour nos équipes sur les lieux d'intervention pour la meilleure prise en charge de la victime.
2: Ces formations sont utiles aux sapeurs-pompiers mosellans, notamment lorsqu'ils sont envoyés en renfort sur des interventions dans toute la France, comme cet été par exemple, lorsqu'ils sont partis en renfort dans le Var ou en Gironde. Être formé à la conduite tout terrain pour pouvoir intervenir sur un feu de forêt ou dans des milieux périlleux, ici en Moselle, ça marche, mais vous, qu'en pensez-vous? On va en discuter avec Karina.
5: Mais je pense que les pompiers, un peu comme toute la fonction publique, manquent de moyens certainement. Donc les formations, c'est super, mais il faudrait aussi peut-être rajouter des effectifs et embaucher peut-être plus de monde et plus de pompiers. Parce qu'il y a des pompiers volontaires, c'est très bien, mais peut-être aussi plus de pompiers professionnels.
2: Puis je me suis aussi demandé si cet été, avec la multiplication des incendies, il n'y avait pas eu une prise de conscience collective sur l'importance d'avoir suffisamment de pompiers et surtout des pompiers suffisamment formés.
5: Non, mais je pense que déjà les gens, je pense qu'ils savent qu'on a besoin des pompiers. Enfin voilà, on sait tous qu'on a besoin des pompiers. Tout n'est pas perdu. On voit que la solidarité est là. Donc je pense que oui, en effet, je pense que les gens, ils veulent s'investir, quoi, pour la collectivité, pour le collectif.
2: Chaque année en Moselle, une trentaine de sapeurs-pompiers sont formés à la conduite en milieu périlleux pour être prêts à intervenir dans les situations les plus difficiles.
0: Robin Bernot et Théo Baucher pour vivre cette formation en immersion à l'intérieur même des camions de pompiers. Rendez-vous sur les réseaux d'ici. On vous a partagé une vidéo de ce reportage de Théo Baucher. 5h55. Une première note, puis vous allez voir un sourire rapidement et l'énergie qui suit, c'est une réaction en chaîne. Ce sont les Bee Gees qui lui ont écrit ce petit bijou dans les années 80. Voici pour vous Diana Ross à l'écoute d'ici. Excellent mardi avec nous.

0: Chain Reaction. C'était Diana Ross à l'écoute d'ici. Ce matin, on recherchait un auditeur qui avait un talent particulier, et à croire que nos auditeurs sont surtout modestes puisqu'on n'a personne au téléphone ce matin.
1: Oui, alors moi je suis très déçue parce que je pensais qu'on allait avoir le champion du grand concours des cris d'animaux de Saint-Félicien.
0: Bah oui.
1: C'était la semaine dernière en Ardèche. Bah oui, il y a aussi le concours du cri de la mouette ou du goéland dans le Nord, mais bon, on n'a personne ce matin. Je suis sûre que vous avez un talent particulier, vous, Louis.
0: Non, pas si particulier que ça.
1: Bien sûr que si.
0: Je chante un petit peu sous la douche, comme tout le monde, mais je ne vais pas vous faire la démonstration. On a du soleil, c'est une belle journée. En plus, c'est la dernière de l'été, donc on va rester sur cette dynamique-là.
1: Très bien. N'hésitez pas à nous appeler si vous avez bien imité la mouette, cheval, le cochon.
0: On la retentera très prochainement. J'adore. Merci à tous d'avoir été là à 6h. Bien entendu, vous avez rendez-vous avec l'actualité de vos régions à 6h30. Vous retrouvez Valentine Lottès.
1: Pour l'info, en France et dans le monde, en 90 secondes.
0: Et tout de suite, voici les équipes d'ici matin qui sont là ce mardi. Je vous souhaite à tous une belle journée qui commence ici.
2: Merci beaucoup, Louis. Il est 5h59. L'équipe d'ici matin est là et vous dit bonjour.
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2: Bon, cela dit, c'est encore un temps à aller bronzer, se dorer la pilule et pourquoi pas aller se baigner sur les différentes plages des Alpes-Maritimes. Jean-Louis Aubert, lui, sera là juste après les infos. Bonjour Julie Munch.
4: Bonjour à tous.
2: Tout va bien ce matin?
4: Oui, et vous?
2: Ben oui, vous savez, j'ai regardé là dans l'agenda des Alpes-Maritimes là, de cette semaine, il y a un forum vachement bien à Carros, jeudi, un job dating exactement, consacré aux 50 ans et plus.
4: Ah bah voilà. C'est bien ça.
2: Ouais, c'est bien pour celles et ceux qui peut-être n'ont plus de boulot à cet âge-là ou qui veulent
4: changer de carrière.
2: Carrément. Et c'est la question qu'on a posée ce matin aux auditeurs. Quel métier auriez-vous rêvé ou rêvez-vous peut-être encore de faire aujourd'hui? Voilà. C'est pas mal ça. On en parlera dans quelques minutes. Je salue Adeline qui réalise l'émission ce matin.
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2: Bon mardi, aujourd'hui nous sommes le 22 septembre 2026, il est 6h.
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2: L'actu des Alpes-Maritimes, Julie Munch, tous dans le même bateau face à la hausse des prix du carburant.
7: De la grogne des pêcheurs azuréens aux queues interminables aux stations-service les moins chères. Ici, Azur ouvre une page spéciale ce matin de ce journal sur l'or noir, le carburant qui atteint des niveaux records. On commence donc par les pêcheurs qui ont bloqué le port de Cannes de 7h à 14h hier. Pancartes, jets de fusées de détresse, une dizaine de bateaux refoulés en signe de protestation car le prix à la pompe du litre de gasoil non taxé avec lequel ils alimentent leur bateau a augmenté de 39 centimes depuis janvier. Thomas Douéré, les pêcheurs ont de plus en plus de mal à joindre les deux bouts.
8: À la barre d'un des 8 bateaux reliés par des cordes pour bloquer le port de Cannes, Gilbert Dubiosi, 75 ans, a vu les montants des pleins d'essence de son bateau exploser depuis janvier.
9: Début janvier, on a payé 1 euro. Maintenant, on est à 1,39, je crois qu'on a dit.
8: Il bénéficie de l'aide du pompiste du port cannois qui octroie aux pêcheurs de la ville une réduction de 9 centimes par litre. C'est la seule aide que Gilbert Dubiosi perçoit. Il a renoncé aux 35 centimes par litre offerts aux pêcheurs par l'État au mois de mai pour des raisons administratives.
9: La demande était tellement compliquée qu'il n'y en a pas un qui a continué à faire le dossier. Il est resté au comité local, on n'a rien fait. Et donc, depuis, on n'est pas subventionné.
8: Le problème de trésorerie des pêcheurs s'aggrave dans les périodes de l'année peu propices à la pêche, comme c'est le cas actuellement.
9: Mais le problème, c'est qu'il n'y a pas rentré d'argent toute l'année. Les dorades, il y a un passage, ça dure 3 semaines, 1 mois. Après, c'est fini. Quand il y a comme un ce moment qu'il n'y a pas grand-chose, il y a des jours où on ne sort pas.
8: Les pêcheurs cannois prévoient de nouvelles actions si le prix à la pompe ne baisse pas dans les prochains jours.
7: Et face à la mobilisation des pêcheurs de Cannes, de Nice, de Sète, du Gros-du-Roi, la ministre déléguée à la mer et à la pêche envisage la construction d'un plan de sauvegarde de la pêche en Méditerranée.
2: Et aujourd'hui, le gouvernement promet des annonces.

0: pour les automobilistes.
1: Conférence de presse à Bercy à 17h avec des mesures pour, je cite, accompagner les ménages, les entreprises et les secteurs les plus exposés. L'idée, c'est aussi de calmer la grogne sociale, une colère générée par les prix parfois exorbitants. Or, station totale où les prix sont bloqués, on trouve du samplon 98 à 2,40€ le litre, le 95 à 2,30€, le diesel à 2,60€. Alors, on a demandé au président régional de Mobilience, le plus gros syndicat automobile français, de nous expliquer ces écarts de prix.
2: Le problème, c'est qu'effectivement, ces stations-là n'ont pas la capacité de pouvoir vendre, en tout cas, le carburant dans les prix bloqués de Total, puisque eux-mêmes les achètent très cher. Et donc, du coup, il faut quand même savoir que c'est malheureusement pas eux, entre guillemets, qui se gavent pour reprendre un peu les expressions qu'on entend beaucoup auprès des gens. Je pense que nos distributeurs sont loin de se gaver. Quand ils ont 2 à 3 centimes de bénéfices sur le carburant, c'est le bout du monde.
0: Pour reprendre votre expression, qui se gave ?
2: Si l'on voulait aujourd'hui baisser clairement aujourd'hui le prix, il faudrait trouver des solutions pour compenser la baisse des taxes. Le problème, c'est qu'aujourd'hui, avons-nous aujourd'hui une capacité financière sur un plan étatiste pour avoir cette possibilité de baisser les taxes pour baisser le prix à la pompe ?
1: 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Les ruptures de stock sont aussi indiquées. 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
0: Ici matin, 6h04, l'inquiétude des proches de Christian Chaude.
1: Cet homme âgé de 73 ans, atteint de la maladie d'Alzheimer, a disparu depuis samedi à Falicon. Il a quitté une fête d'anniversaire qui se tenait dans un centre de vacances du village. Il a ensuite été aperçu la dernière fois peu avant 18h, chemin du Faliconnet. Sa famille lance un avis de recherche. Vous retrouvez sa photo, sa description et un numéro de téléphone de ses proches sur ici.fr. C'était il y a un an, le 21 septembre, vers 23h30 à l'aéroport de Nice. Nous frôlions la catastrophe aérienne. Souvenez-vous, un avion de nouvel air venant de Tunis avait commencé sa descente pour atterrir sur une piste où se trouvait un autre avion, EasyJet, sur le point de décoller. L'avion de nouvel air avait alors frôlé celui d'EasyJet avant de remettre les gaz. La collision évitée de justesse. Eh bien, aujourd'hui, le BEA, le Bureau d'enquête et d'analyse, publie un nouveau rapport avec la qualification d'incident grave, ce qui semble tout à fait approprié à Michel Polaco, journaliste spécialiste de l'aéronautique.
3: La qualification d'incident grave est tout à fait justifiée parce que la collision a été évitée de peu et une telle collision aurait provoqué une authentique catastrophe et importante catastrophe. À mon avis, ça n'est pas encore évitable. Le risque existe. Je pense qu'il faudrait accroître et améliorer l'information des équipages qui sont amenés à utiliser l'aéroport de Nice. Deuxièmement, il faudrait standardiser l'éclairage et que lorsque, par exemple, les contrôleurs règlent l'éclairage des pistes en haute ou basse ou moyenne intensité, ils le fassent de la même manière pour les deux pistes. Donc, si vous voulez, tout ça, c'est un petit ensemble qui doit être revu. Et puis, sans doute aussi, la vigilance de part et d'autre, de la part des équipages et de la part des contrôleurs.
1: Et pour l'instant, le rapport est encore provisoire. Le rapport définitif du BEA sera rendu plus tard.
0: Le préfet donne raison à la région.
1: On reparle ce matin du dossier touffu du transport à la demande dans la communauté de communes des Alpes d'Azur. Le préfet Jean-Marie Girier explique que la région demeure compétente tant qu'un transfert de ces transports à la demande n'a pas été demandé et organisé et qu'elle a donc toute la possibilité d'en faire évoluer les modalités, voire de les supprimer. C'est tout le sujet du moment. C'est un dossier complet à retrouver sur l'appli ICI Azur.
0: En foot, le 100% aiglon de la victoire.
1: Notre émission en podcast est en ligne sur l'appli ICI Azur. Pour revenir sur la victoire de l'OGC Nice 2-1 face à Lille, dimanche, la première de la saison, la première à domicile hors barrage depuis près d'un an. Une victoire avec mention d'ailleurs pour le gardien Yevan Diouf et la recrue Mohamed Amoura, auteur de son premier but. Ils font partie des tops de la semaine de 100% aiglon de notre invité Koun et de notre journaliste Arthur Fradin.
4: Il a vraiment sorti une belle partition. Et je dis bravo monsieur Diouf et surtout continue comme ça et remets pas les chaussures de ski. Hein, surtout. Est-ce qu'on, même au pied il était meilleur.
5: Même au pied il était meilleur. Voilà, c'est vrai qu'il a cassé quelques lignes.
4: C'est un peu rigolo mais voilà, il a été bon au pied, il a fait surtout les arrêts qu'il fallait faire. Et je pense que si on a les 3 points, on peut les. Je pense qu'on les lui doit aussi.
5: Ouais, 7 hein, dans le journal. Arthur, ton top.
6: J'aurais pu mettre Diouf, mais du coup je vais mettre Amoura parce que forcément il met quand même un but et puis il y a le deuxième but qui est directement provoqué par lui parce que bah il incarne ce feu qui s'est réveillé. Hein. petit peu hier soir à l'Allianz Riviera, c'est lui qui a des jambes de feu et c'est lui que les joueurs sont allés chercher parce que Wahi était très surveillé peut-être. Il y avait un plan anti-Wahi. Et Amoura, lui, il a eu du champ. Sur le premier but, il a sens super quand même. L'extérieur du pied, c'est le geste à faire. Et puis sur le deuxième but, le geste, il y a rien à dire. Alors, Aïn lui donne une ouverture qui est superbe. Mais derrière, faire le geste d'effacer le gardien comme ça, on a l'impression que c'est super simple. Et ça donne de l'espoir pour la suite de la saison de voir un Mohamed Amoura dans cet état de forme.
1: Le gym est désormais 14e de Ligue 1.
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0: Mais ouais, ça y est, demain officiellement l'automne, mais enfin quand on regarde la météo, c'est pas flagrant hein, dans les Alpes-Maritimes. On a encore du soleil, de la chaleur aujourd'hui, alors douceur évidemment à cette heure-ci, même si on franchit déjà les 20 degrés, même 22 à Villefranche-sur-Mer, nous dit Vladimir. Au revoir l'été, bonjour à l'automne, vous voyez, prend un peu de près nos mots ce matin, Vladimir, sur Facebook. Cet après-midi, un littoral avec 26 à 28 degrés pour les maximales, hein, 26 à Nice, 27 à Menton, 28 à Cannes. On aura 26 à Carros ou Dalhuise, 27 à la Bolène-Vésubie, 27 à Saint-Janet également. Demain, peut-être quelques averses dans la matinée pour nos vallées, mais le soleil qui reprend sa place ensuite dans l'après-midi. 6h09, il est encore trop tôt pour parler de bouchons à cette heure-ci. Mais déjà, un peu de monde là qui commence à quitter la 8 à la Turbie pour rejoindre Monaco. Bon courage. Une bonne nouvelle, c'est qu'il n'y a pas trop de problèmes sur les trains. Je dis pas trop, mais une exception. À 5h32, en gare de Nice, 45 minutes de retard en direction de Breil-sur-Roya. Donc prenez encore votre mal en patience.
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0: Et je salue Annie qui nous donne la météo. Annie, ça carasse 22 degrés, mais qui partage souvent des photos de la montagne. Là, récemment, on a eu le plateau de Saint-Barnabé vers Saint-Martin-d'Entrône. Ce qui est bien avec nos auditeurs, c'est qu'on peut voir ce qui fait la richesse des Alpes-Maritimes. On a le littoral, le Mercantour, nos vallées. En même temps, on est dans le meilleur département du monde, hein, y a pas de débat. 6h09, vous sortez du lit, peut-être avec un peu de peine. Allez, ici matin, vous êtes pour ça avec Jean-Louis Aubert.

0: Les plages, c'est Jean-Louis Aubert à 6h12 sur Ici Azur. Oh, on va retrouver un joli souvenir aussi. Joël, My Life, ça, ça va faire du bien. Et puis une petite nouveauté, enfin d'une certaine façon, Pierre Demar, Je pense à vous, c'est son dernier titre en date. Il est 6h13, bon réveil.
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0: Ça cultive, ça évade, ça émeut, ça rassure. Le livre. Alors, je ne sais pas ce que vous lisez en ce moment, mais si vous cherchez des idées de bouquins, vous pouvez peut-être demander à Maïna. Elle s'y connaît. On vous la présente à 6h20. C'est une azurienne authentique. Avant ça, question. Comment un simple papillon peut-il faire du bien aux enfants malades? Eh bien, la réponse tout de suite sur Ici Azur.
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5: Les bonnes initiatives qui réussissent, on les met en avant à 6h15 sur Ici Azur. Ici, ça marche. Et ce qui marche, c'est de faire du bien aux enfants malades grâce à un papillon.
0: Ouais, pas n'importe lequel. En fait, je vous présente une association qui s'appelle Dessine un papillon. Une association basée à Monaco, créée et présidée par un monsieur qui s'appelle Luc Martin. Il y a quelques années, il a vécu une expérience malheureuse dans les hôpitaux. La suite, c'est lui qui la raconte.
6: J'ai été quand même assez révolté de voir le manque de moyens médicaux que les professeurs et les docteurs avaient à disposition. Donc je me suis dit il faut faire quelque chose. Et depuis je me bats. Donc j'ai commencé avec des tournois de tennis parce que j'ai toujours fait du tennis. Et puis après on a fait beaucoup plus simple avec des spectacles. On s'est retourné vers le spectacle.
0: Et ça fait 10 ans que ça dure.
5: Il organise souvent des spectacles, notre ami Luc?
0: Un spectacle par an, dont les fonds servent à acheter du matériel médical. L'association Dessine un papillon travaille avec les médecins du centre hospitalier Princesse Grasse, le CHPG, afin de savoir de quoi ils ont besoin. Des machines qui coûtent plus ou moins cher, mais souvent plus que moins. Par exemple, en ce moment, ils veulent investir dans un échographe et il y en a pour plus de 25 000 euros.
5: Ouais, mais les spectacles, ça marche vraiment pour récolter autant de fonds?
0: Eh bien, il n'y a qu'à demander à Luc.
6: Le dernier, c'est un fauteuil pour maman qui venait d'accoucher, pour positionner le bébé dans des bonnes conditions. Enfin, c'était assez complexe. Il faisait 4000 euros. Voilà, on y est arrivé, bingo. Hein. On a aussi financé l'achat de petites poupées pour les cours de secourisme. Lorsqu'un nouveau-né a un problème, que ce soit à la hanche ou que ce soit à la tête ou quoi que ce soit, il y a un problème. Et ça, c'est un coût aussi. Hein. Je crois qu'on en a eu pour 3000 euros.
0: Et là, un échographe à 25 000 en projet.
5: Et ouais, l'association dessine un papier. Fête ses 10 ans. Alors, est-ce qu'elle met les petits plats dans les grands pour l'occasion?
0: Complètement. Avant, Luc Martin organisait les spectacles dans des salles de 300 places, mais là, il s'attaque à l'auditorium Régnier 3. Donc là, il y a plus de 1000 places avec un collectif qui s'appelle les Écoliers. Ce sont des acrobates, danseurs qui font des pirouettes, des choses extraordinaires. On les a vus souvent à la télé dans le grand cabaret de Patrick Sébastien ou Incroyable Talent qu'ils ont gagné.
5: Bon, faut qu'on note la date alors. Ça se passe quand?
0: Eh bien, ça se passe le 1er octobre au profit des enfants malades, au profit des médecins du centre hospitalier Princesse Grasse. Vous pouvez réserver vos places auprès de la FNAC. En parallèle, il y a un certain Charles Leclerc qui va dédicacer des casquettes pour une tombola qui aura lieu le même jour. L'objectif de Luc et de son association Dessine un papillon, c'est de s'étendre au-delà aussi de la Côte d'Azur et même donc de Monaco. Ce serait d'aller ailleurs en France, voire dans des pays nécessiteux. En tout cas, petit coup de pouce ce matin pour une association qui fait du bien aux enfants et qui marche. Mardi 22 septembre, bonne fête au Maurice. Aujourd'hui. aujourd'hui. Bon anniversaire à Cœur de Pirate, à Camille Chamou, à François-Xavier Demaison, Emmanuel Petit, Benoît Poulvord, ça en fait du monde. Le réveil qui vous apporte le sourire et qui vous accompagne dans les Alpes-Maritimes, il existe. C'est ici matin et vous faites partie de l'équipe. Hein. Vos petits messages d'ailleurs hein, au matin, c'est WhatsApp 04 93 82 03 04, Facebook, Instagram aussi. Hein. Marie-Noël nous dit bonjour et merci pour vos émissions qui égayent toutes nos journées. Très belle journée à vous. Bisous Marie-Noël.

0: Billy Joel, My Life, à 6h20 sur ICI Azur. On est tous authentiques azuréens, autant que nous sommes, et à chaque fois on fait de belles rencontres, comme avec Maïna Estebes, c'est une azurienne qui est libraire à Nice. Le livre, c'est un objet de son quotidien depuis toujours, bien sûr, une passion qu'elle transmet aujourd'hui. Alia Zegaoula l'a rencontrée, cette jeune femme de 26 ans à Nice, avec une autodescription d'abord.
1: Curieuse, un peu rêveuse et surtout passionnée. Je pense que je ne mesure pas encore à quel point les livres et la lecture ont impacté ma vie. J'ai toujours lu pendant mon enfance, mon adolescence, à la fac pour diverses raisons. Et je pense que c'est un peu tout ça qui m'a conduit à donc faire mon métier, mais qui en fait est resté aussi une passion et un passe-temps de plaisir, quoi.
2: Est-ce que vous vous souvenez du moment où vous pouvez lire seul ? Parce qu'il y a donc l'enfance où on se fait lire les histoires et puis il y a un moment où on découvre que on peut être voilà seul avec ce livre.
1: Alors oui, mais mon premier souvenir d'être capable de lire par moi-même, c'était dans la rue. En fait, je me souviens de me promener dans la rue avec ma mère et de me rendre compte que je lisais les panneaux. En fait, de me dire ah mais alors là ces deux lettres ensemble ça fait ce bruit et donc c'était. Je crois que c'était l'enseigne d'une cave à vin. Donc ça, c'est mon premier souvenir d'avoir de moi-même déchiffré quelque chose sans que je sois accompagnée.
2: Et c'est cet amour de la lecture que, via votre métier de libraire, maintenant, vous essayez de distiller.
1: C'est exactement ça, d'autant plus que je suis, même si je touche un peu à tout, dans la librairie, je m'occupe surtout du rayon jeunesse, parce que je pense que ça rappelle chez moi des souvenirs d'enfance et que c'est hyper gratifiant pour moi de transmettre cet amour que j'ai pour la lecture et tout ce que ça a pu moi m'apporter. J'essaie de l'apporter aux gens que je croise, quoi.
2: Alors justement, qu'est-ce qu'au fil des ans ça a pu vous apporter ?
1: Une grande source d'imagination. J'aime beaucoup pouvoir me plonger dans des mondes qui ne sont pas forcément le mien ou qui rappellent mon monde mais qui en parlent différemment pour comprendre ce que je vis, ce que les autres vivent. Ce qui m'a le plus impacté, c'est cette capacité d'avoir une grande imagination parce que j'ai été baignée dans des récits de tout et aussi cette capacité, je pense, un peu d'empathie, d'à travers les histoires, se mettre à la place de l'autre, comprendre ce qu'on ne vit pas.
2: Est-ce que des lectures vous ont déjà permis de changer d'avis sur des choses ou de reconsidérer certains de vos points de vue ?
1: Il y a surtout des livres qui m'ont permis d'approfondir des intuitions, aussi parce que je pense que c'est plus facile de lire des choses qui confortent ce qu'on ressent déjà. Après, il y a plein de choses qui m'ont secouée, il y a plein d'essais que j'ai lus, de témoignages qui m'ont profondément secouée. Mais c'est surtout, je trouve, dans des considérations de, par exemple, des vécus de minorités que je pressentais, mais que je n'imaginais pas, à quel point, en tout cas. Voilà, des livres qui brisent même des frontières que je ne pensais pas existantes. Ce qui, moi, me touche le plus dans mes lectures, que je choisis moi-même ou qu'on me conseille, c'est vraiment ce sentiment d'être vue, d'être reconnue dans des personnages. Je me sens validée dans mon expérience de femme dans cette société, de femme queer dans cette société. Et donc, en fait, via des lectures, sentir la validation de l'expérience que je peux faire de ce monde, c'est pour moi, vraiment une des plus belles choses que m'apporte la lecture, quoi.
0: Maïna Estebes, qui est à retrouver sur ICI.fr, et puis la librairie de Nice, Les Parleuses, 6h24. Avant l'horoscope, c'est Pierre Demar sur ICI Azur.

0: Pierre Demar avec Je pense à vous. 6h26, comme promis, je vous ai dit l'horoscope avant la nuit. Catherine Vigui arrive.
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0: 6h27, bonjour Catherine Viguier.
5: Bonjour Quentin, bonjour à tous.
0: Donnez-nous s'il vous plaît l'horoscope complet de ce mardi 22 septembre.
5: Bélier, une relation évolue positivement et vous y serez pour quelque chose.
6: Taureau, journée délicate, mais grâce à votre équipe de supporters, eh bien ça ira.
7: Gémeaux, d'une manière ou d'une autre, vous vous envolez pour ailleurs, profitez-en.
8: Cancer, un rendez-vous psy ou une séance de zen attitude vous fera le plus grand bien.
9: Alors les lions, malgré les désaccords, vous trouvez un terrain d'entente.
10: Vierge, vous serez proche des êtres seuls ou souffrants, car à une journée chargée.
11: Balance, vous faites preuve d'ingéniosité, de curiosité, on a besoin de vous et de vos idées.
12: Scorpion, le charme fait beaucoup et il fera son bel effet en public comme au foyer.
13: Sagittaire, vous aurez l'esprit de conquête et vous saurez convaincre, bravo.
14: Capricorne, une transaction est en vue et vous avez toutes les chances de gagner la partie.
15: Verseau, toujours sous le feu des projecteurs, vous faites preuve de courage.
16: Poisson, restez au calme et acceptez de ne pas être trop en forme aujourd'hui.
0: Merci beaucoup Catherine Viguier, et puis à demain.
5: À demain.
0: On rappelle toujours que l'horoscope se réécoute sur ici.fr, l'appli ici, et puis vos petits messages aussi pour nous souhaiter une bonne journée, comme Vladimir de Villefranche par exemple. Le numéro 04 93 82 03 et 04.
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0: Et vous bien sûr, il est 6h29, bonjour. Un petit Genesis, un bon Genesis.
17: Ouais.
0: Invisible Touch.
17: Époque chantée par Phil Collins.
0: Exactement, oui, voilà, on va dire l'époque en or.
17: Pas Peter Gabriel, effectivement, oui, bah oui, en tout cas on va chanter, ça c'est sûr.
0: Ça c'est certain, ça va Richard Marcovecchio?
17: Bah écoutez, oui, ouais. En forme, plutôt bien, on est mardi, tout va bien.
0: Voilà, dernier jour d'été, mais enfin bon, on regarde la météo, finalement l'été a l'air de continuer. Bonjour Julie Munch.
18: Bonjour à tous.
0: Et je salue Aveline qui réalise l'émission ce matin, Marie-Chantal qui est au standard. On va poser une question ce matin, puisque nous on prend plaisir à vous réveiller. On va dire que c'est notre métier passion, hein, finalement, d'être...
17: Complètement, ouais.
0: Animateur, journaliste, mais si vous n'aviez pas fait animateur ou journaliste, justement, quel métier auriez-vous fait? On va en parler ce matin. Il y a un numéro déjà. Ouais.
17: Et on va vous inviter à nous donner votre réponse, finalement, votre job de rêve, 04 93 82 03 04. Soit vous nous appelez en direct, soit vous passez par le WhatsApp, on compte sur vous.
0: Voilà, on va vous lire ce matin. Nous sommes mardi 22 septembre, 6h30. Les titres de l'actualité des Alpes-Maritimes, Julie Munch.
18: Cette enquête du BEA, le Bureau d'enquête et d'analyse sur la collision évitée de justesse à l'aéroport de Nice. Souvenez-vous, c'était il y a un an. Deux avions avaient tenté d'atterrir et de décoller en même temps sur la même piste avec à bord plus de 300 passagers en tout. C'est un incident grave pour ce rapport qui n'est pas définitif. Il recommande notamment d'améliorer les exigences du balisage. Dans un instant, dans notre reportage grand format, nous irons à la pompe dans les stations-service azuréennes en rupture ou prise d'assaut pour les moins chers par des automobilistes qui ont de plus en plus de mal à joindre les deux bouts. Ce sera donc notre reportage grand format. Mais le carburant est aussi à la une aujourd'hui dans 90 secondes pour l'actu en France et dans le monde. Avec vous, Valentine Letesse. À 17h, on connaîtra les nouvelles aides carburant présentées par 6 ministres, ceux de la pêche, des petites et moyennes entreprises et de la santé notamment. Chacun annoncera les mesures pour son secteur. À condition d'avoir suffisamment d'essence et de gazole en stock. Près d'une station-service sur 6 manque d'au moins un carburant. L'État s'apprête donc à autoriser les distributeurs à vendre du gazole d'été jusqu'au 15 novembre. Un carburant capable de résister jusqu'à moins 15 degrés maximum. Une scène à peine croyable et trois agents du périscolaire suspendus à Paris où un petit garçon de 2 ans et demi a échappé aux surveillants de sa maternelle avant d'être retrouvé seul à plus de 500 mètres sur la place du Trocadéro par une touriste. Les céréales Lyon, les biscottes Oisa, des bouteilles de Lactel ou encore une salade de pâtes Carrefour, tous ces aliments vendus comme protéinés ont tous les atouts de la malbouffe selon Foodwatch. L'association épingle 10 produits protéinés mais ultra transformé à l'étiquetage trompeur. La sortie d'un livre équivalent à une bombe au Royaume-Uni ce mardi, celui de Charles Spencer sur sa sœur, la princesse Diana, décédée il y a près de 30 ans. Il accuse notamment le roi Charles d'avoir reçu la nouvelle de sa mort comme s'il avait gagné au loto. Batman prend sa retraite, pas celui avec son costume de chauve-souris, mais le justicier de l'équipe de France de basket, Nicolas Batum, ailier des Clippers de Los Angeles, quitte les parquets à 37 ans.
19: À 6h32 sur Ici Azur, jusqu'où les prix du carburant vont-ils flamber? Quand est-ce que ça s'arrête? Voilà les questions que vous vous posez peut-être en allant faire le plein dans les stations azuriennes en ce moment. Le gasoil franchit la barre des 2,25€, voire 2,50€. Et Sébastien Germain, les stations les moins chères sont en rupture ou prises d'assaut?
20: Et dans ce quartier niçois, les stations Total sont à sec, pénurie d'essence. Il faut dire que le prix est bloqué à 1,99€. Le diesel à 2,25€, offre imbattable en ce moment. D'où la pénurie chez Total et les concurrents qui retrouvent des clients. S'il y en a un qui ne chôme pas ce matin, c'est Georges.
21: Madame, on avait dit du 95-70€, c'est ça ?
20: Il travaille dans une station-service à Nice-Ouest. Chez Georges, le sans-plomb 98 est à 2,40€. Le 95, 2,30€. Le diesel à 2,60€. C'est cher, très cher. Et pourtant, avec la pénurie chez Total, les clients se pressent à la pompe.
21: Faut le voir, dès qu'ils en ont plus, les gens, ils font la queue. Ils prennent une quantité des fois plus importante, ils remplissent des bidons, des barils.
20: Les clients comme Alain ou Cathy ont bien tenté d'acheter du carburant ailleurs.
22: Et là, je viens d'une autre station qui est vide. Donc ça veut dire que ça commence. Bah, il faut faire son plein, de toute façon, on n'a pas le choix. Hein. Je veux bosser, donc...
23: Madame, il y a les premières stations qui commencent à être à sec.
24: Ouais, j'ai vu la Total sur la 202 et tout. Donc je viens celle-là. Il n'y a pas le choix, de toute façon, c'est ça. Ou alors, je tombe en panne d'essence. Hein. Ça a failli m'arriver l'autre fois. Pas d'essence à un, pas d'essence à l'autre. Ah, horrible. Hein. Je vais pas tourner côté. Hein. Je suis venu direct là. Je sais qu'il y a de l'essence. Comme c'est plus cher, les gens ils vont ailleurs. Il n'y a pas le choix.
20: L'augmentation du prix de l'essence rend Cathy philosophe.
24: S'il y avait que l'essence qui augmentait, mais c'est tout qui augmente. Hein. Vous voyez pas, tout part en cacahuète. Rien n'est éternel dans la vie. Même plus les neiges sont éternelles. Tout fout le camp. Voilà, l'essence, le prix de la vie, la planète.
20: Alors le responsable pour Cathy ?
24: Croyez pas que l'État pourrait un peu baisser les taxes, parce que les autres pays font, l'Espagne, l'Italie font des efforts. Ici, il n'y a aucun effort. De toute façon, le français, c'est une vache à lait.
20: Cette question de Cathy, nous la posons à un spécialiste. Pourquoi nos voisins européens baissent leurs taxes sur le carburant et pourquoi ce n'est pas le cas chez nous ? Gérard Moulinet est président régional de Mobiliance, le plus gros syndicat automobile français, regroupant concessionnaires, auto-écoles, réparateurs ou encore stations-service.
25: En fait, à un moment donné, on a eu un gouvernement qui nous a suivis dans la partie effectivement pandémique, ce que les autres pays n'ont pas forcément fait d'ailleurs. Sauf qu'aujourd'hui, malheureusement, nous avons un État qui n'a pas les moyens que peuvent avoir aujourd'hui l'Espagne ou l'Italie pour pouvoir baisser les taxes. Ce que nous avons vécu effectivement avec les gilets jaunes à 1,50€, serait fort probable qu'on puisse le revivre à nouveau. J'ai peur que si l'on reste comme ça statique, on risque effectivement à nouveau de voir revenir les gilets jaunes dans les ronds-points et ailleurs.
20: Des gilets jaunes déjà de retour ce week-end dans notre région. On a pu en voir quelques-uns se mobiliser samedi et dimanche autour des ronds-points ou dans des stations-service.
26: Et sachez que pour trouver les stations les moins chères, vous avez la carte interactive d'Ici Azur qui indique aussi, malheureusement, les stations en rupture de stock. La météo, Quentin.
0: Ça va être du soleil encore aujourd'hui pour ce dernier jour d'été. Mais alors vraiment, c'est le calendrier qui le dit, hein, pas la météo. Pour l'instant, douceur quand même, hein, Richard.
17: Ouais, complètement. On a par exemple à Nice Nord 20 degrés. Ça, c'est Annie qui nous l'a écrit. Et puis le Gérard, lui, de côté de la frontière varoise à Roquebrune-sur-Argens, avec une température plutôt fraîche quand même, 16 degrés de bon matin et un ciel bien dégagé.
0: Ah ouais, alors que c'est vrai que sur une partie du littoral niçois ou de Villefranche, on a plus de 20 degrés.
17: 20 degrés, hein.
0: Ouais, c'est ça. 22 même, et là il fera 26 cet après-midi sur la Prom par exemple. Promenade du Soleil en revanche, ce sera 27 à Menton, 28 à Cannes, 27 sur une bonne partie des vallées, hein, dans la Vésubie par exemple, à Roquebillière, mais aussi en Pays Grassois, à Saint-Paul-de-Vence, 26 dans la vallée de la Tinée ou dans l'Estéron. Donc ça va être très agréable encore aujourd'hui, avec donc du soleil qu'on retrouvera demain. Peut-être quelques averses en tout début de journée dans la Vésubie et la Tinée, mais rien de bien méchant puisque le soleil sera là ensuite. Il est 6h36, bon courage sur la route. Pour l'instant, ça va encore, hein, pour la pénétrante du Paillon, Cannes-Grasse ou sur la 8. Déjà du monde en revanche, hein, sur la moyenne corniche à Cap-d'Aille direction Monaco. En prenant aussi le tunnel de la 500, c'est déjà chargé. Sur les trains, est-ce que ça va, Richard?
17: Aucun retard d'ici 7h. D'ici 7h, on va évidemment suivre la situation. Et si à tout moment, il devait se passer quoi que ce soit, hein, que ce soit sur la route ou bien dans les gares, vous nous passez un petit coup de fil. Toujours le même numéro, Quentin.
0: 04 93 82 03 0 4. On fait la route ensemble.
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0: Bon réveil, mardi 22 septembre et dernier officiellement de l'été, alors autant en profiter, voilà.
17: Ouais, complètement, avec Ici Matin, toujours d'ailleurs, rendez-vous ce matin, place Bianchieri à Breil pour le marché, faire le plein d'emplettes, et justement se rendre compte aussi que là aussi, hein, le changement de saison a eu lieu. Hein.
0: Ah bah, quand on voit les fruits et légumes effectivement qui changent,
17: les courges,
0: voilà,
17: elles sont de retour.
0: Pour ce qui est de la musique, il n'y a pas de saison pour profiter de la bonne musique de Genesis, c'est tout de suite.

0: 6h41, Phil Collins, hein, déjà au chant pour Genesis dans cette période. On est quoi, au milieu des années 80. Ça leur réussit hein, plutôt bien. 40 ans, ce titre, Invisible Touch, déjà.
1: Et vous savez quoi, même en 1986, en France aussi, on faisait des choses bien en musique. On va écouter Gold dans les prochaines minutes avec Ville de Lumière.
0: Ah oui.
1: Gold que l'on chante, hein, tout simplement, parce que c'est plus simple, c'est en français.
0: Ça fait toujours plaisir, voilà, j'adore.
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0: Et la boule de poil du jour, autre que Richard, chien, chat, cochon d'Inde, on est de qui aujourd'hui?
1: Alors un chat, mais je ne vous donne pas son nom tout de suite, il est connu.
0: Ah, c'est une star?
1: Presque.
0: Oula. Bon alors, mystère.
1: Qui a-t-il trouvé?
0: Voilà. On aura aussi notre vétérinaire, hein, les conseils du véto, sur l'hydratation du chat justement et l'adoption donc à suivre. Pour l'instant, la minute Roger Noir, celle de ce mardi, s'arrête sur celui qui, par amour du goût, mais surtout du but, a mis son premier ballon au fond des filets en faveur du gym ce week-end lors de la victoire face à Lille. Bonjour Arthur Fradin.
4: Bonjour à tous.
0: Alors, on fait un focus hein, sur un certain Mohamed Amoura qui a réveillé le buteur qui sommeillait en lui.
4: Le troisième match sous les couleurs du gym aura été le bon, en effet, pour l'Algérien. On l'avait vu très en jambes lors de son premier match face au Mans. Un peu plus en dedans à Auxerre face au bloc bas des Iconés. Il aura donc fallu les grands boulevards laissés par les Lillois en défense pour voir Amoura flâner aux abords de la surface et convertir enfin une action avec, pour mettre sur orbite la petite fusée algérienne, un lanceur de confection mosellane, Gauthier Hein, le natif de Thionville, qui l'a régalé de bons ballons tout au long du match. Et ça a fini au fond à la 67. Il fallait la mettre quand même. Amoura a montré son sens du but en faisant le geste à faire sans trembler. Il se décale sur son pied gauche et marque dans le but qu'il s'était ouvert face à Hauser. Avant ça, on rappelle qu'après une excellente remise en une touche d'Nkunku, c'est Amoura qui avait aussi amené le premier but d'un extérieur du pied que tous les joueurs de Ligue 1 n'auraient pas tenté. Non. Oui, mais voilà, Amoura, c'est l'incarnation de la grinta. On l'a vu se battre comme un chien sur bien des ballons. Il est d'ailleurs sorti avec des crampes. Sa générosité a été appréciée par l'Alliance Riviera, dont il pourrait vite devenir l'un des chouchous, lui qui a marqué son premier but depuis le mois de février, de quoi le mettre en confiance avant de le revoir en rouge et noir au mois d'octobre. Et on a hâte, Amoura va maintenant rejoindre sa sélection pour la trêve internationale, puisqu'il a été convoqué par le nouveau sélectionneur de l'Algérie, Brahim Emdani, au programme des Fenech. Deux matchs de qualification pour la CAN 2027 face à la Zambie et au Burundi de Youssouf Ndayishi Miye, avant un amical face au Niger et un retour sur la Côte d'Azur qu'on espère riche en buts.
0: Merci beaucoup Arthur Fradin, la Minute Rouge et Noire comme 100% Aiglon, à retrouver sur ici.fr et l'appli ici.
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0: Il est 6h45. Tous ceux qui ont des chats sont peut-être déjà au courant. L'hydratation, ça c'est un vaste sujet. On y vient dans une seconde avec notre vétérinaire Pierre Fabin. Mais d'abord, l'adoption du jour avec un petit chat aujourd'hui. Un nom, Richard ?
1: Il s'appelle Francis. Il fait miaou, comme un chat du sud-ouest.
0: Oh.
1: 9 ans pour notre boule de poil du jour qui n'attend qu'un plein de croquettes à volonté, des gratouilles et de la tendresse. Comme tout chat de refuge, il est un petit peu stressé hein, et attend de retrouver une famille pour passer la seconde moitié de sa vie, bah oui, n'a que 9 ans. Il a de bien belles billes jaunes à la place des yeux, un pelage mi-long, des couleurs gris, marron, vert. Alors si le cœur vous en dit, rendez-vous sur le site laspa.fr, c'est au Canet, au refuge Jeannine Vincent, qu'il est au dispensaire très exactement, et il vous attend.
0: Comment il s'appelle déjà ?
1: Francis.
0: Ah, wow.
1: Il fait miaou.
0: Il fait miaou, un petit chat, hein, je parle de toi. Bonjour Pierre Fabin.
8: Bonjour à toute l'équipe.
0: Docteur, évidemment. Il y a beaucoup de proprios, on le disait, qui s'inquiètent de voir leur chat bouder la gamelle d'eau fraîche. Pourquoi notre félin refuse-t-il si souvent de boire l'eau qu'on lui sert ?
9: Alors, c'est un héritage direct de ses ancêtres. En fait, le chat qui dort sur votre canapé descend du chat sauvage du désert. C'est un petit buveur qui, dans la nature, va trouver la majeure partie de son hydratation directement dans les proies qu'il chasse. Et il ne ressent la soif que lorsque son corps est déjà en forte déshydratation. Le problème, c'est qu'aujourd'hui, on le nourrit avec des croquettes qui sont très sèches, qui ne contiennent que 10% d'eau. Et s'il ne compense pas en buvant énormément à côté, ses reins vont s'abîmer très vite, il va fabriquer des calculs urinaires, ce qui est extrêmement douloureux et finit souvent en urgence sur la table d'opération.
0: Alors, puisqu'il n'y a pas ce réflexe de boire, est-ce qu'on peut tricher au quotidien pour lui faire avaler de l'eau sans qu'il s'en rende compte ?
9: Alors, oubliez les petites triches. La seule méthode vraiment efficace et prouvée scientifiquement, c'est l'alimentation humide, la pâtée ou les sachets fraîcheurs. C'est le seul moyen fiable de préserver ses reins. Il faut mettre en place ce qu'on appelle la binutrition. Tous les jours, remplacer un tiers ou plus de sa ration de croquettes par de la pâtée en boîte. La pâtée est composée à 80% d'eau. C'est l'équivalent en humidité de la souris qu'il chasserait dehors. Vous pouvez même l'écraser avec une cuillère à soupe d'eau tiède pour en faire une petite soupe. Et l'autre astuce géniale et très bon marché, c'est d'ajouter des petits cubes de courgettes cuites à l'eau. Ce sont de véritables éponges gorgées d'humidité dont les chats raffolent si on les mélange à leur repas.
0: Et au-delà de la nourriture, comment on doit aménager ces points d'eau dans la maison pour le stimuler au max et l'inciter à la paix ?
9: Alors, la première erreur, c'est de placer l'eau juste à côté des croquettes. Dans la nature, un point d'eau proche d'une carcasse est considéré comme contaminé par des bactéries. Séparez la nourriture et l'eau d'au moins 2 mètres. Et ensuite, vous jetez immédiatement vos gamelles en plastique. Le plastique, ça donne un petit goût à l'eau que les chats détestent et qui retient les bactéries. Vous préférez des larges bols en verre ou en céramique bien remplis pour que ces moustaches ne touchent pas les bords. Et enfin, certains chats adorent l'eau en mouvement, synonyme d'eau pure pour eux. Investir dans une petite fontaine à eau électrique avec un filtre est parfois une solution miracle pour certains chats.
0: Merci beaucoup, docteur Fabin. Et que ce soit pour les chats, les chiens, mais puis les nacs, vous savez, ouais. Les nouveaux animaux de compagnie, ben, y a plein de conseils déjà dispo sur ici.fr et l'appli ici.
1: Ouais, et il y a aussi des infos, des bons plans d'ailleurs ce samedi à Mandelieu, hein, sur cette application et ce site. À Mandelieu, il y a une fête de la bière dont les fonds seront reversés au Lions Club. Vas-y, refaites-le.
0: Voilà, la bière.
1: C'est pour soutenir le comité communal des feux de forêt et les jeunes sapeurs-pompiers. Alors, si le cœur vous en dit, vaut mieux réserver.
0: Voilà, bon, voilà une belle idée. Avec modération, évidemment, on se doit de le dire, sauf pour les dons. Zaz pour la musique en ce début de journée. Si jamais j'oublie, c'est le titre. On est
1: et
0: ensemble.
1: C'est tout doux.
0: C'est tout doux, c'est de la guitare, c'est ce qu'il faut au réveil.

0: Si jamais j'oublie, 6h51, c'est ici matin, bienvenue. À cette heure-ci, tiens, trois infos qui sont pratiques, locales, utiles et sympas. S'il y en a qui ont regardé la télé, peut-être qu'ils l'ont vu, Marie-Chantal.
1: Elle est là.
0: Elle est là, elle vagabonde dans les couloirs d'ici Azur. Trois infos pratiques, locales, utiles et sympas, disais-je. Ça s'appelle les 3+, ici Azur. On vous les donne maintenant. Bon, on commence d'abord par une info galère, hein, Richard.
1: Ouais, complètement. Pour les usagers de la route, la 202 bis fermée toute cette semaine entre Nice et le giratoire des Barques, avant l'Alliance Riviera et la zone industrielle de Carros jusqu'à la 8e rue. Fermeture pour des travaux de maintenance. Il faudra passer par la 202 via la Manda. Et forcément, ça complique un petit peu la tâche. Heureusement, on joint l'utile à l'agréable, Quentin.
0: Ouais, parce que ce soir, là, on se la joue Joe la bricole, puisque Valbonne organise une soirée bidouille, on peut dire ça comme ça, dès 19h au quartier libre, place Méjeanne. C'est l'occasion d'échanger sur tous les projets que vous avez jamais eu pris le temps de lancer, ceux qui ont débuté, ceux qui sont peut-être encore à peaufiner, à dénicher. Il y a des bons plans aussi pour les sublimer. C'est l'association Sophie Hack qui organise tout ça, cette soirée bidouille, alors allez-y, avant peut-être d'aller boire un coup en fin de semaine. En principauté.
1: Bah oui, carrément. Sur un air de musique bavaroise, je vous invite Place d'Armes au marché de la Condamine. Vendredi, samedi et dimanche, l'ambiance annonce festive pour l'Octoberfest. Oui, on sera encore au mois de septembre. Mais quand même, fête de la bière oblige, il y aura pas mal de monde. Alors pensez à réserver et à profiter avec modération.
0: Voilà, et oui, exactement. Merci l'Arcom qui nous suit peut-être ce matin. 6h53, d'autres idées sont à retrouver sur l'appli ici.
1: Et avant 7h, retour du pouvoir d'achat. On va même tenter d'en rire avec Fred Ballard et l'humour en tube.
0: Et c'est possible. Ce sera après Gold de Ville de Lumière. On vous a promis ce titre-là qui fait du bien sur ICI Azur.

0: Le son des années 80, voilà, le groupe Gold, bien sûr, avec Ville de Lumière, ça fait du bien. Ce qui s'allume en rouge en ce moment, ce sont les prix qui ne cessent de grimper en ce moment, Richard. Ouais,
1: complètement, et la colère qui va avec. On parle forcément de cette crise dans le journal de 7h, reportage avec l'info de Julie Munch.
0: Ouais, toute la rédaction d'ici Azur, à tout de suite.
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0: Après la Wii Sport, après la Wii Fit, découvrez le nouveau jeu de simulation sur Wii, Wii Pouvoir d'achat.
1: Mais bien sûr, il fallait juste y penser. Les Guignols avaient trouvé la solution il y a 20 ans. Hein. Mieux qu'un crédit à la consommation, une console de jeux vidéo et des jeux hachement rigolos qui transforment une vie de pauvre gueux en feu d'artifice joyeusement ludique.
0: Oui, Pouvoir d'achat, c'est tout un programme de jeux personnalisés pour faire comme si vous aviez encore de l'argent. Avec Oui, Pouvoir d'achat, sortez dans le restaurant de votre choix et faites le repas dont vous rêvez depuis longtemps. Oui, Pouvoir d'achat, c'est aussi la possibilité de faire le plein de sa voiture.
2: 30 litres, j'ai mis 30 litres chérie.
3: Oh, c'est énorme.
0: Oui, pouvoir d'achat.
1: Voilà donc, avis à tous ceux qui ont encore une Wii hein, dans leur grenier, c'est le moment de la ressortir pour une rentrée dans l'opulence virtuelle. C'est un concept qui peut nous faire oublier que les prix augmentent chaque jour, un petit peu plus.
4: Les prix augmentent, non, c'est pas les prix augmentent, c'est il y a des bâtards qui augmentent les prix. Ils veulent nous faire croire que c'est un peu une force de la nature. Le soleil se lève, le vent souffle et les prix augmentent. C'est l'artichaut dans sa cagette, il doit arriver, il se chauffe d'un coup. Là-haut, d'où tu me touches toi? Sur la vie de ma mère, je m'augmente. Qu'est-ce que tu vas faire?
1: C'est pas l'artichaut Kaira qui choisit son prix de vente, hein, mais c'est bien Naïm qui arrive à nous faire marrer avec des vannes sur l'oseille, même quand on n'a plus un radis. Donc en attendant de retrouver notre pouvoir d'achat, boostons notre pouvoir d'en rire.
5: Et puis continuons d'écouter l'humour en tube sur ici.fr et l'appli ici, Fred Ballard, bien sûr.
6: N'attendons pas.
5: Ah si, pourtant il va attendre 10 minutes, l'ami Vianney.
7: Il va falloir être patient, tout simplement.
5: Oui. Ce sera juste après les infos, Vianney. Merci d'écouter ici, Azure.
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5: Bon mardi, nous sommes le 22 septembre 2026, il est 7h.
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5: Et avec Julie Munch, l'actu des Alpes-Maritimes, les prix s'envolent et la colère gronde à la pompe.
10: Alors le gouvernement promet des annonces aujourd'hui pour, je cite, accompagner les ménages, les entreprises et les secteurs les plus exposés. Le gasoil franchit souvent la barre des 2,15€ le litre à 2,25€ dans plusieurs enseignes. Les stations Total où les prix sont bloqués sont prises d'assaut et pour certaines en rupture de stock dans les Alpes-Maritimes. Alors les automobilistes azuriens comme Cathy et Alain sont alors obligés de se rabattre sur les stations plus chères, mais là où il reste du carburant.
11: Et là, je viens d'une station qui est vide. Donc, ça veut dire que ça commence. Il faut faire son plein. De toute façon, on n'a pas le choix. Hein. Je veux bosser. Donc,
12: Madame, il y a les premières stations qui commencent à être à sec.
13: Ouais, j'ai vu Total sur la 202 et tout. Donc, je viens celle-là. Il n'y a pas le choix. De toute façon, c'est ça. Ou alors, je tombe en panne d'essence. Hein. Ça a failli m'arriver l'autre fois. Pas d'essence à un, pas d'essence à l'autre. Ah, horrible. Hein. C'est allumé, l'essence, faible carburant. Donc, je vais pas tournicoter, hein. Je suis venu direct là, je sais qu'il y a de l'essence. Comme c'est plus cher, les gens ils vont ailleurs, il n'y a pas le choix. Si avec l'essence qui a augmenté, mais c'est tout qui augmente. Hein. Vous voyez pas, tout part en cacahuète. Voilà, l'essence, le prix de la vie, la planète. Vous voyez pas que l'État il pourrait un peu baisser les taxes, parce que les autres pays font, l'Espagne, l'Italie, ils font des efforts. Ici, il n'y a aucun effort. De toute façon, le français, c'est une vache à lait.
10: Et la colère des automobilistes est partagée par les pêcheurs. Après ceux de Nice la semaine dernière, ce sont les marins de Cannes qui ont bloqué le port hier de 7h à 14h. Pancarte, jet de fumée des deux fusées de détresse, une dizaine de bateaux refoulés. Car les annonces de l'État et d'une aide au carburant et de prêt à taux zéro ne suffisent pas pour le pêcheur cannois Gilles Dubiossi.
14: Tout ce qu'ils nous proposent, c'est si vous voulez, on vous fait un crédit à taux zéro. Mais qu'est-ce qu'on s'en fout du crédit à taux zéro? On n'a pas besoin d'argent, on veut pas d'argent. Nous, l'argent qu'on a, on veut le gagner. Voilà, c'est tout. On ne demande pas à être subventionné. Le risque, c'est qu'on ne vende plus rien. On ne peut pas augmenter vis-à-vis des gens, quoi. Et puis, on les connaît, ces gens-là. Ils viennent une fois par semaine. Des fois, ils sont un peu justes. Alors, on fait un bon poids. Oui, voilà, c'est ça. C'est le commerce. Hein. Voilà, c'est tout. Nos bons clients, on se les chouchoute. Alors, si on les augmente, alors... Non, c'est pas possible, ça.
10: Les pêcheurs cannois prévoient de nouvelles actions dans les prochains jours si le prix à la pompe ne baisse pas. Incident grave, le mot est posé officiellement par écrit pour qualifier la collision évitée de justesse à l'aéroport de Nice. Souvenez-vous, c'était il y a un an, le 21 septembre 2026, vers 23h30. Deux avions avaient tenté d'atterrir et de décoller en même temps sur la même piste avec plus de 300 passagers à bord en tout.

0: Bureau d'enquête et d'analyse vient de publier un nouveau rapport. Que dit-il, Violaine Hill?
1: Le BEA publie un point d'enquête après avoir analysé les données des enregistreurs de vol, des conditions météo le soir de l'incident, les entretiens entre pilotes et contrôleurs, une étude des approches, du balisage, des systèmes de prévention des collisions. Une reconstitution en vol de nuit a même été effectuée en janvier dernier. La compagnie EasyJet avait mis à disposition des autorités un avion. Les enquêteurs ont aussi revu tous les événements qui s'étaient produits sur cet aéroport auparavant. L'enquête n'est pas terminée, mais déjà la qualification d'incident grave est donc confirmée. Le BEA donne aussi des recommandations. Il faut améliorer les exigences du balisage, l'information aux pilotes sur les spécificités des aéroports, enfin des améliorations à apporter sur les outils de surveillance des mouvements de l'aéroport. Le bureau enquête rendra par la suite son rapport définitif.
0: Les précisions de Violaine Hill.
2: On n'en sait plus sur ces deux drames de la route survenus la semaine dernière dans les Alpes-Maritimes.
0: Celui du 12 septembre dernier où un homme de 91 ans était décédé sur une route de campagne de Saint-Césaire-sur-Siagne. Le conducteur du véhicule, âgé de 37 ans, était particulièrement alcoolisé et avait consommé des médicaments. Il a été mis en examen pour homicide routier et placé en détention provisoire. Même sort pour la conductrice, âgée également de 37 ans, à Cannes. Le 13 septembre, elle a percuté un piéton. La victime âgée de 50 ans est décédée. Le parquet de Grasse nous informe que cette conductrice a poursuivi sa route après le choc, puis qu'elle s'est immobilisée, feu éteint dans une impasse. Interpellée rapidement, elle était en état d'ivresse. Elle est déjà connue des services de justice et de police, notamment pour des faits de conduite sous l'emprise d'un état alcoolique. C'est une nouvelle affaire. Christian Estrosi est visé par une enquête pour détournement de fonds publics et prise illégale d'intérêt, d'après des informations de Mediapart. Information confirmée hier par le parquet de Nice, à ici Côte d'Azur France 3. L'ancien maire de Nice est visé par une énième enquête judiciaire, cette fois autour de la potentielle utilisation de moyens de la métropole et des conditions d'organisation de l'édition 2025 du Loup Festin Nice-Art, sa rentrée politique juste avant les élections municipales.
2: Alexandra Masson, la maire de Menton, sera notre invitée à 7h45.
0: L'occasion de faire le point sur la situation du musée Cocteau, inauguré en 2011, inondé 7 ans plus tard, en 2018, suite au passage de la tempête Adriane. Alexandra Masson, nouvellement élue, souhaite le rouvrir dans les 3 ans qui viennent. Elle a déjà réuni un comité de pilotage pour que le projet puisse prendre forme rapidement. Mais il reste beaucoup d'interrogations, Julie Pellet.
3: À commencer par le coût d'une telle rénovation. Le sous-sol et le rez-de-chaussée avaient été gravement inondés, submergés par l'eau de mer. L'ancienne municipalité estimait qu'il faudrait au moins 7 à 8 millions d'euros pour sa rénovation, une somme presque équivalente à son coût de construction il y a 15 ans. Il y aura aussi le volet assurance à régler. Qui voudra bien assurer le musée une fois rénové? Le bâtiment est situé sur le front de mer, exposé aux vagues et inondations. L'ancien assureur, condamné à verser 3 millions et demi d'euros à la ville, a toujours invoqué des défauts de conception. Enfin, et peut-être le plus important, quelles œuvres à l'intérieur? L'an dernier, la fondation Wunderman disait vouloir récupérer les 2000 œuvres données en 2005 à la ville et pour une durée de 100 ans. 10% de cette collection avait été détruite dans ces inondations.
0: Le musée Cocteau, son histoire, c'est le sujet de notre reportage grand format à 7h30. Et pour finir, en ce mois de septembre, très ensoleillé, on a bien du mal à se dire que dans 3 mois, c'est Noël. Et pourtant, le village de Noël de Nice ouvre les candidatures. La ville de Nice invite les artisans, les artistes, les restaurateurs à déposer leur dossier de candidature afin de participer à cette édition 2026-2027. Clôture des candidatures le 4 octobre et le traditionnel village de Noël se tiendra cette année du vendredi 27 novembre au dimanche 3 janvier.
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0: Bon, je ne sais pas si on peut dire que c'est vraiment bientôt Noël, mais en tout cas, c'est bientôt l'automne.
2: Ça peut être un Noël au balcon.
5: On est dans les mois en breu en même temps.
2: C'est ça.
5: Ça arrive.
2: Avec une douceur qui fait du bien ce matin.
5: Ouais, 16 degrés et un beau ciel étoilé. Voilà ce que nous a écrit Véronique sur la page Facebook. Du côté de Puget, Teignier, Brigitel et Tapémenade dans l'ouest du département avec 20 degrés 8. Pas encore la fraîcheur de la période de Noël. Hein. On n'y est pas encore, mais Il fait un peu moins chaud la journée, hein, c'est ça?
2: Un petit peu moins, mais il fait quand même chaud. Hein. On peut encore prononcer l'adjectif. Hein. 27 à 28 degrés sur le littoral en maximale. Hein. 26 à Nice, 27 à Menton, 28 à Mandelieu, ou à Théoule-sur-Mer. Il fera 26 également à Lucéram, à Roquestéron, à La Bolène-Vésubie, jusqu'à 27 aussi à Saint-Janet ou Saint-Paul-de-Vence. Notez un petit 17 degrés à Isola 2000 quand même. Demain, peut-être quelques averses hein, dans la Tinée et la Vésubie. On parle seulement de la matinée puisque le soleil, lui, reviendra très vite et généralisé dans toutes les Alpes-Maritimes. 7h08, bon courage sur la route. Les bouchons commencent à se former. Nice, Monaco, Cannes, Antibes également. Pour les trains, Richard?
5: Pour les trains en gare de Cannes et de Menton, pas de retard. En revanche, en gare de Nice, on a le 6h57 qui n'est toujours pas parti puisqu'il a un quart d'heure de retard pour la vallée des Paillons. Et puis le 7h02 également pour Menton partira avec 5 petites minutes de retard. Donc ça devrait être le cas là dans les toutes prochaines minutes. Mais pour la prochaine demi-heure, tout va bien.
2: Allez, bonne route.
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2: Et à 7h23, Julie Munch, un appel à lancer ce matin.
0: Oui, un appel pour trouver un médecin généraliste à Saint-Martin-Vésubie. Nous serons en direct avec le maire de cette commune à 7h20 dans Ici ça compte.
2: Ah, ce sera dans un petit quart d'heure, 10 minutes à peu près. Saint-Martin-Vésubie, place de Gaulle, ici Azur est là. Hein. D'ailleurs, quelle fréquence, Richard?
5: 92.9, je crois, c'est ça hein.
2: Ouais. Bien joué.
5: Et vous avez Vianney pour chanter également à 7h09.
2: Allez, bon lundi, c'est Ici matin. Et bon mardi même, pourquoi bon lundi?
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1: Viens avec n'attendons pas, 7h12, c'est ici matin, bon mardi. Deux taches noires, des reflets argentés. Je ne sais pas si vous voyez de quel poisson je parle.
2: Absolument pas.
1: Et pourtant, vous pouvez le voir régulièrement dans notre Méditerranée, oui, sur la Côte d'Azur. On va vous en parler à 7h16. C'est Richard Chemla qui nous dira tout avec Planète d'ici.
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1: Ah, je regardais là dans l'agenda de la semaine, il y a un job dating vachement bien consacré aux 50 ans et plus à Carrosse jeudi.
2: Bah c'est super bien. En plus on sait forcément que c'est compliqué de trouver du boulot hein, passé 50 ans. Il y a plein de gens qui cherchent du boulot d'ailleurs en ce moment.
1: Ouais, exactement. Ou alors qui veulent changer peut-être de métier. Et là aussi c'est courageux parce qu'on peut changer totalement de secteur.
2: Hein. Bah d'ailleurs on sait qu'après le Covid, beaucoup de gens ont fait ça. Ouais. Les gens qui ont peut-être tardé à faire finalement le métier qu'ils voulaient hein, tout simplement.
1: Ça peut être une question ça à poser à nos auditeurs ce matin. Quel métier vous rêviez de faire, ou celui que vous étiez censé faire peut-être au lieu que celui que vous avez exercé finalement. Venez nous le dire, on a un numéro justement pour ça.
2: Ouais, eh bien vous nous passez un petit coup de fil au 04 93 82 03 04 directement avec Marie-Chantal qui vous accueille, ou alors vous passez par le WhatsApp, il faut enregistrer le numéro, puis lancer une conversation avec ICI Azur, puis là il y a un petit micro, vous enregistrez, et puis nous on se fera un plaisir de vous écouter peut-être dans les toutes prochaines
1: voilà,
2: minutes.
1: On va faire de la radio avec vous quoi.
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1: Ah bon, on en parlait dans les journaux il y a quelques minutes. Le gouvernement va présenter de nouvelles aides pour les Français les plus touchés par les prix des carburants. David Ossiou, vous vouliez nous en parler à travers votre édito, mon œil, parce qu'en attendant, certains pompistes ont décidé de faire de la résistance.
6: Il y en a même une qui a décidé de ne plus vendre du tout d'essence à Mercy-le-Bas en Meurthe-et-Moselle. La gérante d'une petite station a prévenu ses clients sur les réseaux sociaux. Quand ces cuves seront vides, elle ne les remplira pas. Je refuse de vous proposer du gazole à 3 euros le litre. 3 euros, ça ferait 150 euros pour un plein de 50 litres. Évidemment, elle fait ça parce que si les prix retombent, elle risque de devoir revendre à perte. Mais elle n'est pas la seule à résister. Quand Total Energy continue de plafonner ses prix, ça provoque des ruptures et les autres distributeurs vendent moins de carburant. C'est logique. En Corse, des stations indépendantes ont donc baissé le rideau. Elles disent ne pas pouvoir s'aligner sans vendre à perte. Alors résister, d'accord, mais à qui? Aux producteurs? Au raffineur, à l'État, à la pompe, tout le monde se renvoie un peu le bidon. Le pétrole a flambé avec la crise au Moyen-Orient, le raffinage coûte beaucoup plus cher et l'État continue de prélever ses taxes. Bercy nous jure qu'il ne gagne pas plus. La TVA rapporte plus sur chaque litre, mais nous achetons moins de carburant. Et ça, pour le coup, c'est vrai. Les ventes ont baissé de 5% depuis le début de l'année, rien qu'en août, moins 6,6%. Alors finalement, on devient tous un peu résistants en passant moins souvent à la pompe. Bon, pas seulement à cause du prix, parce qu'il y a davantage de voitures électriques et surtout l'activité économique ralentit. Mais pour la première fois, la France est en train d'atteindre ses objectifs de baisse de consommation de carburant. Oui, ça ne change rien à votre portefeuille, mais c'est déjà ça.
7: Résiste!
1: Merci David Ossiou, on termine toujours en musique mon œil. 7h16, c'est ici matin et puis on réécoute mon œil sur ici.fr.
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1: Ah, on trempe souvent les pieds dans la Méditerranée encore en ce moment, hein, c'est le temps de le faire. Mais on ne voit pas toujours ce qui s'y cache. Bonjour Richard Chemla.
8: Bonjour.
1: Ah, vous connaissez ce qui se passe en dessous, justement, la surface de l'eau. Alors là, on va partir à la découverte d'un poisson qu'on croise souvent à travers Planète d'ici, mais on ne le reconnaît pas toujours.
8: Et oui, Cocteau aurait pu le dessiner, puisqu'on va parler tout à l'heure de Cocteau. Mais... c'est un des poissons les plus argentés de Méditerranée. On peut le confondre, hein, parce qu'il a tellement de déclinaisons. Je vais vous faire découvrir ce qu'on appelle le sar ordinaire aujourd'hui. Allez, on emploie un mot scientifique, Diplodus vulgaris, comme disent nos amis scientifiques.
1: Alors, à quoi il ressemble ce fameux sar ordinaire et surtout, où est-ce qu'on peut le rencontrer?
8: partout en Méditerranée. Il fait 20-40 cm. C'est un poisson commun qui vit près des rochers, qui sont, vous savez, couverts d'algues ou à proximité des herbiers de Posidonie, dans les petits fonds, jusqu'à 20 mètres. Donc c'est ça qui est intéressant. On peut voir ses reflets. C'est une espèce, on dit, commune, qu'on voit fréquemment, reflets argentés. Dès qu'on regarde un petit peu, dès qu'on plonge notre regard dans notre Méditerranée, il se nourrit de vers, de crustacés et de petites proies. Et c'est ça aussi, bien sûr, qui fait sa qualité de sa chair et pour lequel il est recherché. La reproduction, eh bien, c'est maintenant. On va avoir maintenant, en automne, des jeux, des poissons qui sont pélagiques, qui vont, qui viennent. Ces animaux, les petits juvéniles, vont sortir. Ils vivent en pleine eau. Et à la fin de l'automne, ces animaux argentés, ils peuvent atteindre 3 cm. Donc, on voit plein de petits poissons, plein de petits sards. Et à partir d'une dimension de 4 à 5 cm, les taches sombres vont apparaître, bien caractéristiques. Deux taches noires sont vraiment très particulières. J'allais dire vulgaire, ainsi que des fines lignes dorées longitudinales qu'il ne faut pas confondre. On verra avec beaucoup d'autres poissons d'ailleurs dans d'autres chroniques. Les poissons argentés sont les plus fréquents en Méditerranée, moins que les poissons colorés. On verra pourquoi. On peut retrouver des pagres, des sards à grosses lèvres, ça c'est pour nos amis pêcheurs, qui sont pleins de rayures, noires et blancs. Des oblades, à ne pas confondre avec un poisson noir d'ailleurs sur la queue. On le verra tout cela dans d'autres chroniques.
1: Eh oui, deux taches noires, des lignes dorées, mais ces marques, elles ont aussi une fonction bien particulière.
8: Et oui, comme toujours dans la nature, il y a toujours une raison. Ces poissons argentés avec un point noir, cette coloration, ces peintures, sont toujours faites pour tromper l'ennemi. Est-ce que l'œil est devant ? Est-ce que l'œil est derrière ? Les quelques secondes d'hésitation, Quentin, d'hésitation de notre prédateur, font toute la différence pour sauver notre star, j'allais dire, allez, un mauvais jeu de mots, star de la Méditerranée.
1: Et puis justement, rien de tel que de l'observer dans son élément naturel.
8: Et oui, quelques mètres suffisent, il est toujours merveilleux de voir les rayons du soleil venir rebondir sur ces écailles brillantes, je vous assure. Allez vous promener au bord de notre Méditerranée, vous allez voir des écailles brillantes. Bon, c'est pas forcément un star, on verra, il y a d'autres poissons brillants, mais c'est toujours un plaisir pour les yeux. Belle Méditerranée, je dis toujours, à bien connaître pour bien protéger.
1: Merci beaucoup Richard Chemla, Planète d'ici sur ici.fr, l'appli ici, puis sinon demain, 7h19, c'est ici matin. Quel métier auriez-vous voulu faire en dehors de celui que vous faites ou que vous fûtes, hein ? On pose la question ce matin.
2: Bah oui, d'ailleurs, il y a JM qui nous dit simplement le vôtre.
1: Quoi, feignant ?
2: Oui, si on veut, ou animateur radio, en tout cas, ça marche aussi. Eh bien, JM, si un jour on a une extinction de voix, on vous laisse le micro, et sinon, bah, passez en radio, voilà, directement. On est deux places Grimaldi à Nice, et on vous attend.
1: 04 93 82 03 04, peut-être dans un premier temps, voilà, pour vos messages WhatsApp. Dans 3 minutes, commune, cherche médecin, ça se passe à Saint-Martin-Vésubie, mais d'abord, The King of Pop.
2: Michael Jackson, Billie Jean.

0: là qu'il faisait son moonwalk, hein. Michael Jackson, Billie Jean, à 7h23, c'est ici matin, bienvenue. Recherche médecin généraliste désespérément. Une petite annonce ce matin venue de Saint-Martin-Vésubie et on en parle logiquement dans Ici ça compte avec le maire de la commune.
1: Bonjour Jean-Christophe Théobaldi.
2: Bonjour.
1: Vous avez été élu en mars dernier avec ce fardeau, trouver un médecin. Depuis combien de temps le village n'a plus de généraliste ?
2: Alors depuis le 31 décembre dernier.
1: Qu'est-ce qui s'est passé ? Il est parti à la retraite ?
2: Parti à la retraite. Alors historiquement, il y a toujours eu deux médecins à Saint-Martin-Vésubie. Car il y a du travail pour deux médecins. Saint-Martin-Vésubie, c'est 1300 habitants. Mmh. C'est aussi le village un petit peu en amont de Venançon qui a 200 habitants. Et c'est aussi les 43 résidents de l'EHPAD. Donc l'activité est viable.
1: Donc mais, ça veut dire qu'il reste un médecin, mais qu'il en manque un.
2: Non. Il y a toujours eu historiquement deux médecins. Le premier était parti il y a une dizaine d'années. Et là, le dernier est parti le 31 décembre.
1: Et alors, comment font les habitants actuellement quand ils sont malades ?
2: Ben, en fait, ils se débrouillent, hein, c'est justement ça le problème. Donc la situation est intenable, hein, pour les habitants et également pour les visiteurs d'ailleurs, hein, parce que Saint-Martin-Vésubie est un village très touristique. Donc ils se débrouillent comme ils peuvent, sans transport en commun régulier, hein, puisqu'on n'a pas de navette qui est pour rejoindre les deux maisons médicales à 10 km, celle de Roquebillière et celle de Val-de-Blore. Donc voilà, quand vous habitez un territoire de montagne comme Saint-Martin-Vésubie, c'est agréable en termes de qualité de vie, mais il nous faut absolument un médecin. Il faut faire des kilomètres et apporter une médecine de proximité aux habitants.
1: Et pourquoi c'est si compliqué de trouver un médecin ?
2: Alors c'est si compliqué. Il y a une pénurie générale, on va dire, dans les territoires ruraux. Après, c'est vrai que le fait qu'il n'y ait plus de médecins, ça complique encore le fait d'en attirer un autre. Et puis, il y a aussi un changement aussi de la pratique. Hein, des jeunes médecins qui veulent, et c'est légitime, hein, travailler autrement, plus en équipe, et puis aussi préserver aussi une qualité de vie, une vie familiale, hein, chose qui n'existait pas chez les médecins, on va dire, comme l'avant-dernier, justement, qui est parti, je me rappelle du docteur Trouillat, qui était un médecin de campagne, comme on dit, et qui travaillait 24 heures sur 24, 7 jours sur 7. Ça, c'est plus possible avec les nouvelles générations, et encore une fois, c'est légitime.
1: On les comprend, mais du coup, vous proposez quoi pour vous adapter, pour les accueillir, pour les attirer, finalement, pour correspondre à leurs attentes?
2: Alors nous, on crée donc un pôle de santé, un pôle médical avec deux cabinets, qui seront neufs, simultanément donc qui pourront accueillir un médecin généraliste et puis aussi un spécialiste. On a déjà des réponses positives en termes de spécialistes et des infirmières qui sont déjà sur la commune pourront aussi nous rejoindre. Avec, il y aura aussi un espace de télémédecine avec une valise dédiée. On rénove un bâtiment en fait, hein, c'est pas un bâtiment qui sort de terre, on rénove un bâtiment. Et puis donc autour de ce médecin, il y a tout un écosystème, il y a une pharmacie au village, il y a d'autres professionnels, donc comme je vous le disais, de santé, des infirmières, des professionnels paramédicaux. Et puis on mettra à disposition gratuitement ce cabinet. Il y aura aussi un appartement qui est en train d'être rénové, qui sera dédié donc aux médecins généralistes ou à plusieurs médecins, puisqu'en fait, on n'est pas fermé aussi à en attirer plusieurs. Et qui, le tout, c'est d'avoir un médecin à temps plein.
1: Vous mettez en tout cas tout en œuvre pour attirer un, voire plusieurs médecins, c'est beau de rêver, à Saint-Martin-Vésubie. Le message est passé. Merci Jean-Christophe Théobaldi, maire de Saint-Martin-Vésubie. Vous étiez l'invité d'Ici ça compte. Bonne journée.
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0: On retrouve cet entretien sur ici.fr et l'appli ici. On quitte la Vésubie, on descend direction la vallée du Var pour retrouver, Richard, un moniteur de pêche ce matin.
5: Ouais. Bonjour Romain.
6: Et bonjour, enchanté.
5: Également à Saint-Laurent-du-Var, je vous pose la question directement. Côté météo, qu'est-ce qui se passe dans le ciel ? Soleil ou nuage ?
6: Alors aujourd'hui, chez moi, je vois qu'on a un très beau ciel bleu.
5: Ouais.
6: La mer est plutôt calme en plus. Non, je pense que ça va être une journée agréable et assez tempérée pour le mois de septembre. On reste dans la chaleur qu'on a eue.
0: Oui, la mer est calme et c'est ce qui compte. Bon, pour l'instant, vous êtes encore sur le plancher des vaches, hein.
6: Voilà, j'espère. Je ne suis pas encore monté sur mon bateau.
0: Hein. C'est ça. Pêcheur depuis 18 ans, hein, Romain.
6: Voilà, c'est ça. Je donne des cours de pêche en bateau. Ben, j'avais décidé de faire de ma passion mon métier. Et depuis, c'est vrai que je me régale, quoi. C'est toujours différent. C'est vraiment super, quoi.
5: Bon, et c'est votre job de rêve, vous venez de nous le dire. C'est votre passion, Romain. Si jamais, vraiment, là, comme ça, vous deviez changer votre métier, vous feriez quoi? Vous avez une idée?
6: Alors, peut-être que je retournerai dans la menuiserie, parce que c'est vrai que j'ai un CAP de menuiserie aussi. Et j'ai toujours eu envie, parce que c'est un métier tellement vaste, de me remettre un petit peu là-dedans, vu que je suis un peu bricoleur, ça me plaît beaucoup aussi. Mais je pense pas changer de métier, honnêtement, parce que là, je me sens vraiment bien avec dans cette branche.
0: Mais ça s'entend, en tout cas. Ouais. Et s'il était menuisier, il aurait travaillé le bois flotté. J'ai pas la petite cymbale, je promis, pour Noël, je me l'achète. Romain, on vous embrasse, on vous souhaite une belle journée. Merci d'avoir touché un petit mot sur l'antenne d'ici Azur. Et on rappelle le numéro pour réagir, Richard.
5: Ouais, 04 93 82 03 04. Faites comme Romain, passez-nous un petit coup de fil. Et puis au moins, on se parle de votre job de rêve.
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0: 7h30, nous sommes mardi 22 septembre. L'actu dans les Alpes-Maritimes, Julie Munch.
1: Un an après la collision évitée de justesse à l'aéroport de Nice, le bureau d'enquête et d'analyse publie un rapport qui qualifie l'événement d'incident grave. Il donne aussi des recommandations comme l'amélioration des exigences du balisage. À 7h45, l'invité d'ici matin sera Alexandra Masson, la maire de Menton. Nous parlerons avec elle de logements sociaux, du musée Cocteau également, qu'elle prévoit de rouvrir dans 3 ans, mais aussi du carburant qui fait la une de l'actualité en français dans le monde. Avec vous, Valentine Letès.
11: Des aides carburant, mais pour qui et de combien? Le gouvernement donne rendez-vous à 17h pour le détail de ces nouvelles aides. Pas moins de 6 ministres les présenteront, chacun pour leur secteur. L'avenir des prix à la pompe se joue aussi bien loin de chez nous. À New York, Emmanuel Macron discute avec le président américain du détroit d'Ormuz, notamment par lequel transitent les pétroliers du monde. Quand la France se dit prête à aider l'Arabie Saoudite face aux rebelles Houthis qui attaquent ses usines pétrolières. Des exploitations en dépôt de bilan et peut-être même une vague de suicides chez les agriculteurs. La coordination rurale redoute le pire face au cocktail sécheresse, récolte catastrophe et prix du carburant. Le syndicat prépare un plan de relance de l'agriculture avec le Premier ministre aujourd'hui. À 2 ans et demi, un petit garçon se retrouve seul dans les rues de Paris après avoir échappé à la surveillance de son école maternelle. 3 agents du périscolaire sont suspendus. C'est une touriste qui a retrouvé l'enfant place du Trocadéro. Les parents portent plainte. L'autoroute A9 est rouverte ce matin entre Béziers et Narbonne. Fermée hier après-midi à cause d'un nouvel incendie à la veille de l'automne. 200 pompiers mobilisés sur ce feu désormais fixé. Pour les animaux qu'elle aimait tant, près d'1 million d'euros. 954 000 euros précisément, rapportés par la vente aux enchères des souvenirs de Brigitte Bardot, soit environ 20 fois l'estimation des chapeaux, meubles et peluches de la star au bénéfice de sa fondation.
1: Et dans un petit quart d'heure maintenant, Alexandra Masson, la maire de Menton, sera l'invitée d'ici matin. Ce sera l'occasion d'évoquer l'avenir du musée Cocteau. Il était au centre de tous les débats durant la dernière campagne municipale. En juillet, Alexandra Masson annonçait la réouverture du musée dans les 3 ou 4 ans à venir. Retour avec vous, Julie Pelé, sur un dossier épineux.
12: Le 5 novembre 2011, Menton inaugure le musée Cocteau. France 3 lui consacre une édition spéciale.
13: Menton vient d'offrir à Cocteau son plus grand musée.
12: Sur 3000 mètres carrés de galeries, près de 2000 œuvres sont exposées. Elles proviennent d'un mécène, Séverin Wunderman, qui avant sa mort a fait donation de sa collection à la ville de Menton. Il ne posera qu'une seule condition, que l'œuvre de Cocteau soit exposée sans interruption dans un musée qui lui est entièrement dédié. C'est donc pour satisfaire sa demande que ce musée est construit sur le front de mer pour un montant de 14 millions d'euros. Mais 7 ans plus tard...
14: Vers 21h hier soir, une tempête s'est abattue sur l'est du département. Des vagues de 7 mètres ont tout emporté sur leur passage.
12: La tempête Adriane inonde le littoral mentonnais.
14: Grosse inquiétude également au musée Jean Cocteau, où une salle d'exposition a été totalement inondée.
12: Le musée a les pieds dans l'eau, le sous-sol et le rez-de-chaussée inondés. Il faut sauver les œuvres.
14: Très vite, l'eau est montée jusqu'à 1,50 m. Des plongeurs ont pu sortir une centaine d'œuvres accrochées sur les murs.
12: 70% de la collection est abîmée.
15: Une centaine d'œuvres ont été touchées, dessins, pastels, photos. Tout a été...
12: Les œuvres sont évacuées, séchées, restaurées, mais 10% d'entre elles sont irrécupérables.
16: C'est un constat qui est triste parce que c'est quelque chose de difficile. Il y a eu quand même des dégâts importants.
12: Le musée est fermé après seulement 7 ans d'activité. S'ensuit une bataille d'experts et un conflit juridique avec l'assureur qui évoque des défauts de conception du bâtiment situé en bord de mer. Une petite partie des œuvres a été transférée au Bastion depuis l'autre musée de Cocteau à Menton. Mais les héritiers de Séverin Wunderman menacent d'annuler la donation et de récupérer les œuvres.
1: Alors, que va devenir ce musée? La réponse, ou en tout cas des éléments de réponse à 7h45 avec, on le rappelle, notre invitée Alexandra Masson, la maire de Menton, qui nous rejoindra en studio. La météo, Quentin.
0: Oh bah ça va être une journée très agréable finalement, avec du soleil qui arrivera cet après-midi. Journée encore d'été, parce que c'est le dernier jour de l'été. Mais déjà, des températures quasi automnales au réveil, hein, Richard.
5: 17 degrés. Rendez-vous compte au col de la Madone à 7h25. Ça a été relevé il y a quelques instants tout juste par Marie-Jo, avec un ciel bien dégagé. Une belle journée à tous les auditeurs. Et elle nous rajoute également, si j'avais dû faire un autre métier que le mien, c'est-à-dire auxiliaire péricultrice, j'aurais bien aimé être photographe ou conteuse. Raconter des histoires, c'est ce qui me manque le plus depuis que je suis à la retraite.
0: Oh, mais venons raconter des histoires ensemble. Venez un jour nous voir de place Grimaldi à Nice, voilà. Soleil et chaleur donc pour cet après-midi, 26 degrés à Nice seront relevés, 27 à Menton, 28 à Cannes et puis aux portes de l'Estérel. On notera également 23 degrés à Breil-sur-Roya, pas plus de 26 à Roquestéron, mais 27 quand même à Lantos, qui est une partie de la Vésubie. Pour demain, ce sera pareil. Peut-être quelques gouttes de pluie attendues dans la matinée dans la Vésubie et Latinée, mais ensuite le soleil, je vous l'ai dit. Pour la route ce matin, bon courage, direction Nice, quel que soit l'axe, pareil pour Monaco, Anti-Boucan, vous êtes dans les bouchons. Pour les trains, Richard, est-ce que ça va mieux?
5: Pour les trains, en gare de Cannes, pas de soucis, en gare de Nice, pas de problème non plus, et en gare de Menton, tout est fluide. Finalement, s'il devait se passer quoi que ce soit, vous gardez les réflexes, c'est le numéro de votre radio qu'il faut composer sur votre téléphone, 04 93 82 03 04, on compte sur vous.
0: Et allez, bonne route!
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0: Avec toute l'équipe d'ici matin, Marie-Chantal qui est au standard pour vous accueillir, Aveline qui réalise l'émission ce matin.
5: Et puis on n'oublie pas Julie Munch quand même, dites la grunge pour l'actualité locale et roulement de tambour.
0: C'est parce que l'actu n'est pas toujours drôle, c'est pour ça.
5: C'est vrai. Et ça empathie beaucoup. Et puis quand même, on a dans l'équipe ce matin Audrey Lamy. Elle vient nous présenter une nouvelle série sur la plateforme Disney+. Elle vient nous la présenter sur le tapis rouge Adrien Mangano dans les toutes prochaines minutes.
0: 3 minutes et 43 secondes. Oui, c'est précis, hein, mais ouais. C'est comme ça à la radio, hein, c'est de l'horloge précise. On vous souhaite un bon début de journée, même si vous êtes déjà dans les ralentissements, avant les feux de Cap d'Ail, là sur la pénétrante aussi, Cannes-Grasse. Dans tous les cas, on vous accompagne au son de Monsieur Woolsey, Laurent, de son prénom.

0: Babel Star, c'est Laurent Voulzy à 7h40. Merci d'écouter ou de regarder cette émission, hein, télé, radio, sur l'appli pour ce début de journée.
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3: Quand je serai grand, je voudrais être...
4: On s'est tous déjà posé cette question. Puis, on a réalisé son rêve ou alors on a fait autre chose.
0: J'ai cru qu'il y avait deux personnes au micro.
4: C'est wow, c'est dingue.
0: En fait, on parle de ça parce qu'il y a un job dating consacré aux 50 ans et plus, jeudi à Carrosse. Et c'est pour ça qu'on voulait savoir si aujourd'hui vous deviez changer de boulot, ce serait pourquoi?
4: Ben voilà, venez nous le raconter directement en 04 93 82 03 04. Que ce soit en direct. Marie-Chantal, elle est au taquet ce matin pour vous répondre au standard ou alors vous passez par WhatsApp. C'est tout simple, mais j'insiste, hein, vraiment, dites-nous tout. Et c'est toujours sympa d'ailleurs de vous entendre.
0: Et on a déjà pas mal de réactions, on les relira dans un instant. Continuez de réagir. Notre ami Adrien Mangano nous a rejoint. Bonjour Adrien.
5: Bonjour Quentin, bonjour Richard.
0: Aujourd'hui, vous nous présentez Surveillant, la toute nouvelle série de Disney+, tournée comme un faux documentaire dans une maison d'arrêt.
5: Allez, vous allez passer quelques jours derrière les barreaux. Je vous rassure, hein, c'est pour suivre la nouvelle série de John Wax, intitulée Surveillant. Et quand John Wax revisite l'univers carcéral, c'est jubilatoire. Une série portée par Audrey Lamy, Jean-Pascal Zadi, Eva Huot, pour interpréter une équipe de surveillants, mais surtout une équipe de bras cassés. Bande annonce.
6: Je m'appelle Corinne Maillard, je suis directrice de détention de la maison d'arrêt de Chénoise. Et ici, je gère le quotidien des détenus. Pour moi, la prison, c'est d'abord la réinsertion.
7: Allez, debout!
6: On est responsable des détenus et on doit les aider à retrouver leur place dans la société. C'est de la cannabis?
8: T'avais un truc à dire?
9: Ah, je m'ai bien formé, la petite. Hein.
5: Vous voulez que je vous dise, c'est encore chez nous. Oui, sur la Côte d'Azur, il y a Cannes Série que Surveillant a été présenté pour la toute première fois. Retour sur le tapis rose de Cannes, en compagnie d'Audrey Lamy et John Wax. Pour la comédienne et le réalisateur, c'est la série des retrouvailles.
10: On s'est rencontrés sur le film de Fabrice Eboué qui s'appelait Coexister. Et c'était super de bosser avec John. On a travaillé ensemble sur Un tombe au pied de l'Himalaya. Et voilà, on n'avait pas envie de se quitter. Et je pense que je serais très jalouse le jour où je vais apprendre qu'il tournera avec d'autres actrices parce que j'adore tourner avec lui. Quoi.
11: Le point de départ de cette série une envie de faire une comédie en prison et aussi une envie de le faire du point de vue des surveillants parce que c'est quand même les seuls qui ont fait le choix d'y passer leur vie, donc je trouve ça intéressant comme point de départ. Donc voilà, c'était une envie de rigoler et de raconter une histoire.
5: Audrey Lamy, parlez-nous de votre personnage, la surveillante Corinne Maillard.
10: Directrice de la maison d'arrêt de Chénoise, qui a une méthode bien à elle, c'est-à-dire qu'elle veut humaniser la détention par des sorties, des dialogues.
11: C'est la maman des détenus, en fait.
10: Elle est materne, ouais, voilà, c'est ça.
11: Elle a un peu raté l'éducation de son fils, du coup, elle essaie de se rattraper avec ses détenus.
10: C'est
11: quoi.
10: Exactement ça. Je me suis inspirée du personnage de...
11: La juge, ni juge ni soumise. Ouais,
10: ni
11: ouais.
10: Juge, ni soumise.
11: D'où le petit accent, c'est un peu un petit clin d'œil.
10: Ouais.
11: Personnage de juge dans Ni juge ni soumise.
10: Ouais, j'avais pensé à elle tout de suite en lisant le scénario. Je me suis dit, tiens, je voyais bien ce personnage-là, très cash et en même temps touchante, mais qui mâche pas ses mots, très autoritaire par moments et douce par. Voilà, il y avait cette espèce de mélange-là. Et j'ai picoré deux, trois petites choses à elle, voilà, pour m'inspirer.
0: Présenter cette série sur la Côte d'Azur à Cannes, c'est pas un peu magique?
10: C'est magique. Oh bah c'est, on est hyper heureux. Moi, c'est la première fois que j'ai un Cannes série et je suis très heureuse de le faire pour la série de John. Ouais.
5: L'humour français reprend ses lettres de noblesse sur Disney+, en ce moment, avec Surveillant, qui réunit tous les ingrédients pour rencontrer le succès. Un casting XXL, où l'on croise aussi Ramzi Bedia, François Damiens et Gustave Kervern.
10: Merci à vous.
0: Et merci à vous, effectivement, Adrien Mangano, pour ce tapis rouge qu'on réécoute sur ici.fr et l'appli ici.
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0: 7h46, à quoi va ressembler le musée Cocteau de Menton? Vous savez qu'il est fermé depuis 8 ans, 2018, et la tempête Adrian qui avait ravagé, souvenez-vous, les sous-sols et puis des œuvres. Il faut engager de gros travaux. On en parle avec Alexandra Masson, la maire de Menton et chef de file du Rassemblement National dans les Alpes-Maritimes.
14: Bonjour Alexandra Masson.
15: Bonjour.
14: Avant de parler de ce grand projet de réfection du musée Cocteau, quelle est votre réaction au coup de colère des pêcheurs contre les prix élevés du carburant? Ils ont bloqué le port de Cannes hier, la semaine dernière, c'était à Nice.
15: Écoutez, premièrement, je les comprends. Ce qu'ils vivent est atroce. Nous avons très peu de pêcheurs actuellement dans les Alpes-Maritimes. Cannes reste une ville où il y a plus de pêcheurs peut-être qu'ailleurs. Ils sont très dynamiques et ils souffrent. Ils souffrent énormément. Il n'y a pas de geste fait vers eux depuis de nombreuses années, alors que ça fait de nombreuses années que ces débats sur le carburant est là.
14: Vous on leur a imposé en plus, vous savez,
15: c'est important, on leur a imposé en plus des, sur les moins de 12 mètres des outils maintenant qui les pistent. Enfin, donc ils se sentent vraiment surveillés, pas aider, et leur souffrance est totale. Donc premièrement, je les comprends, et deuxièmement, j'espère que le gouvernement très rapidement va faire des annonces, comme l'a d'ailleurs proposé Marine Le Pen hier dans son déplacement.
14: Alors, vous préconisez quoi plus généralement au-delà des pêcheurs pour calmer la grogne sociale autour des carburants?
15: Écoutez, très clairement, premièrement, et on le dit depuis 4 ans, une baisse de la TVA. Aujourd'hui, elle est à 20% sur les carburants, il faut la passer à 5,5%. C'est la première chose qui est essentielle. Deuxièmement, Marine Le Pen l'a rappelé hier, une diminution forte des taxes. Plus de 40% quasiment sur le carburant, ce sont des taxes.
14: Mais ça, donc, on peut se le permettre alors que la dette de la France s'envole?
15: Mais bien sûr, il faut se le permettre parce que sinon l'économie va être bloquée. Vous savez qu'on va arriver au plafond de 3 euros, on n'est pas très loin aujourd'hui. Eh bien, les gens ne pourront plus mettre d'essence et de carburant dans leur véhicule, donc ils sortiront moins, donc ils consommeront moins, et donc on va encore perdre des recettes pour l'État. Donc ce sera le tonneau des Danaïdes. Donc oui, je pense qu'il faut des mesures fortes pour actuellement faire en sorte qu'on puisse remettre du carburant dans ces véhicules, que ce soit pour le privé ou les professionnels, pour à nouveau que la consommation puisse continuer à être forte, pour que l'État puisse continuer à faire des recettes.
14: Autre question d'actualité, Alexandra Masson. Nous recevions hier dans ce studio Françoise Souliman, c'est la présidente de Côte d'Azur Habitat, qui confirme travailler sur la vente d'appartements, de logements sociaux à Menton. Est-ce que vous comptez les acheter alors que votre ville est en déficit de logements sociaux?
15: Alors, c'est un grand débat. Nous l'avons déjà eu pendant les élections municipales. Éric Ciotti l'avait annoncé. Moi, de mon côté, j'avais annoncé que j'allais essayer de trouver un outil juridique qui allait me permettre effectivement de faire de l'acquisition de logements sociaux en plus grande quantité et tenter d'en produire, parce que c'est très compliqué sur la commune de Menton et de la Carfe de produire du logement. Vous savez qu'entre la bande littorale et la montagne, nous avons un espace extrêmement réduit. Peu de terrains constructibles et des contraintes de l'État.
14: Donc ces logements déjà construits, finalement, c'est une aubaine?
15: Ben, ça peut potentiellement l'être, mais pas évidemment à n'importe quelle condition.
14: Pas à n'importe quel prix.
15: Et pas à n'importe quel prix. Donc oui, c'est une aubaine. Pourquoi? Parce que je voudrais aussi que les mentonnés qui sont dans les logements sociaux, dans certains cas de figure, puissent faire l'acquisition de ces logements sociaux à des coûts tout à fait avantageux. Donc ça peut être aussi une opportunité dans un outil juridique que je suis en train de concevoir et de créer, qu'on puisse en racheter une partie pour pouvoir en partie aussi à ceux qui peuvent, à petits revenus, entre autres avec du BRS, pouvoir accéder au logement social. C'est important. Il faut libérer le logement social parce qu'en produire, dans certaines régions, c'est facile. Ici, c'est difficile. Et puis, j'en profite pour le dire. Il faut que la loi SRU soit abolie. Il faut que la loi ZAN soit abolie. Marine Le Pen l'a proposé dans le cas des présidentielles. Il faut redonner la main aux maires. Il faut que les maires puissent reprendre possession de leur politique du logement. C'est un point essentiel de cette campagne présidentielle et qui est très important.
14: La loi SRU, on va le rappeler pour nos éditeurs, c'est une loi qui fixe un montant de 25% minimum de logements sociaux dans les villes.
15: Et qui, si on ne le fait pas, quand on ne peut pas le faire, nous pénalise financièrement.
14: Et Menton est à 9%, donc chaque année, vous payez des amendes.
15: 1,6 million cette année, certainement 2 millions l'année prochaine. Avec cet argent, je pourrais faire du logement social, moi directement en régie municipale.
14: Il est 7h50, Alexandra Masson, venons-en au musée Cocteau. Vous voulez le rouvrir d'ici 3 ans, quels travaux comptez-vous engager? Enfin 3 ou 4 ans, vous aviez dit en juillet.
15: Alors, je fais tout pour qu'on soit sur fin 2029 et vraiment mes équipes sont au travail et je les remercie, j'ai des fonctionnaires formidables qui travaillent sur ce dossier. On est pour l'instant à 4 millions d'euros qu'a remboursé l'assurance. C'est déjà une très très bonne nouvelle. Ça va virer sur le compte de la mairie dans les jours qui arrivent. Donc c'est de l'argent qu'on va évidemment séquestrer sur le compte pour démarrer le chantier. Et puis évidemment, on sait qu'il va y avoir à peu près plus du double, peut-être un peu plus. On est en train de refaire effectivement des estimations.
14: Donc l'argent de l'assurance financerait la moitié de la rénovation.
15: En gros, ça financera à peu près la moitié. Okay. Maintenant, on travaille et j'ai rendez-vous à la DRAC la semaine prochaine à Aix-en-Provence pour voir vraiment quelle va être la scénographie, la mise en scène. Vous savez qu'on ne pourra plus mettre d'œuvres dans les sous-sols pour des problèmes de vulnérabilité.
14: Ce sont les sous-sols qui avaient été inondés par la tempête Adrian.
15: Qui avaient été énormément inondés et qui avaient effectivement détruit une petite partie de la collection. Donc nous ne mettrons plus d'œuvres en sous-sol. C'est les accords que nous avons eus aujourd'hui avec la DRAC et c'est un accord essentiel. Mais à la place, nous allons faire des choses merveilleuses, j'en suis persuadée, et c'est là que je cherche des financements aussi. Nous allons faire de l'immersif, comme il y a les carrières de lumière à Paris, à Saint-Rémy-de-Provence. Nous allons faire de l'immersif Cocteau. Et entre autres, nous allons pouvoir réaliser des salles dans lesquelles on verra l'artiste en train de créer, en train de peindre, en train de, par exemple, concevoir la salle des mariages de Menton, concevoir les murs de la Villa Santos-Sospire, la chapelle à Villefranche, nous avons un patrimoine Cocteau dans ce département incroyable et nous allons pouvoir du coup, parce que nous avons des images d'archives, créer des espaces immersifs dans lesquels on pourra rentrer dans la vie de Cocteau et je crois que c'est important dans ce musée à la fois de voir la collection Wunderman qui est un point essentiel et c'est pour ça que le musée a été créé, mais aussi maintenant de voir Cocteau en train de peindre, créer.
14: Alexandra Masson, vous nous détaillez donc ce matin la muséographie, enfin telle que vous l'imaginez avec la DRAC de ce musée Cocteau. Sur d'un point de vue, on va dire sécurité pour éviter qu'il ne soit inondé à nouveau en cas de tempête. Qu'est-ce que vous prévoyez?
15: Alors, écoutez, je peux pas vous dévoiler la totalité de notre plan, mais nous sommes en train de travailler sur effectivement une sécurisation à la fois côté mer et à la fois côté bâtiment pour que si une nouvelle vague arrive, ce qui peut toujours arriver, eh bien le musée ne soit pas impacté. Donc un certain nombre de mesures de sécurité sont en train d'être mises en place et en train d'être validées effectivement avec la DDTM. Et donc, franchement, on sera, je l'espère, tranquille pour de nombreuses années une fois que le musée sera réouvert.
14: Et enfin, c'est peut-être le plus important, avec quelles œuvres allez-vous rouvrir ce musée alors que la Fondation Wunderman a demandé l'an dernier l'annulation de la donation des œuvres cédées à la mairie?
15: Écoutez, la donation n'est absolument pas en danger. Nous avons la totalité de la collection à la ville de Menton et nous avons de quoi ouvrir 3 musées Cocteau si nous le souhaitons.
14: Vous en avez la certitude? Confirmé ça avec la Fondation?
15: J'en ai la certitude. Il n'y a aucun motif d'annulation aujourd'hui de cette collection. D'autant que le but est de la montrer en permanence. Au Bastion, à Menton, il y a en permanence des œuvres de Cocteau qui sont exposées. Dans d'autres lieux, comme la bibliothèque, entre autres. Et puis, nous faisons des expositions tournantes dans d'autres villes pour montrer cette collection le temps que le musée réouvre. Et puis, je le dis, on pourrait faire 2 ou 3 musées à Menton, tellement la collection est grande, tellement la collection est importante. Et le but est aussi que d'autres puissent la voir en dehors de Menton, surtout tant que le musée n'a pas réouvert.
14: Voilà pour vos précisions sur ce musée Cocteau et l'actualité des Alpes-Maritimes. Alexandra Masson, maire de Menton, vous étiez notre invitée ce matin. Bonne journée.
15: Merci.
0: Interview retrouvée sur ici.fr et l'appli ici. Un petit mot de la météo, Richard, rapidement.
4: La météo, c'est du soleil, tout simplement, et de la douceur. 20,4 degrés, nous dit Christine à Péménade. Et chez vous, alors, quel temps fait-il? N'hésitez pas à partager tout cela, soit par le WhatsApp, soit par la page Facebook. On compte sur vous et on vous lit dans les prochaines minutes.
0: Ouais, exactement. Et puis, le métier que vous rêviez de faire aussi, ou que vous rêvez peut-être encore de faire, on va en parler dans un instant.
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0: 7h56, peut-être que jeudi après-midi, vous aurez l'occasion de changer de vie professionnelle à Carrosse, puisqu'il y a un job dating 50 ans et plus. Et on voulait justement vous en parler.
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25: Bonjour l'équipe, ici Azur.
4: Et on a reçu un message vocal il y a quelques minutes sur le compte WhatsApp d'ici Azur. On l'écoute, c'est Nathalie.
26: Quand j'étais plus jeune, mon métier donc que j'aurais aimé exercer, c'était avocate. Je suis passée en première donc générale. J'ai appris le droit et forcément, ben ça n'était pas pour moi. Je suis devenue aide-soignante depuis à peu près 14 ans maintenant. J'ai été fleuriste aussi. J'ai fait un peu femme de chambre. J'ai failli devenir gouvernante d'ailleurs. Et c'était pour vous remercier à vous de votre bonne humeur, de votre joie, de vos sourires, de vos réveils. Le matin, on est fan, on est super fan, ma fille et moi. On se réveille avec vous, on passe de super bons moments. Même dans la journée, la radio est quasiment continue. Et on espère que ça durera encore longtemps. On vous adore.
0: Oh, mais j'adore. Merci beaucoup, Nathalie. En plus, c'est pas du tout ce qu'on quémandait. Hein.
4: Non, vraiment pas.
0: Ça fait plaisir. On vous embrasse, Nathalie.
4: Bon, en tout cas, vous avez un sacré CV. Ouais. Et nous, bah, finalement, on a bien choisi notre métier parce que des belles doses d'amour comme ça, ça fait du bien.
0: Vous imaginez qu'on paye notre loyer en échange justement de recevoir des messages d'amour comme ça. Et on vous aime aussi, Stéphane Bern, bien sûr. Bonjour Stéphane.
27: Bonjour à tous.
0: Un voyage dans le temps aujourd'hui, au temps des marchés du Moyen-Âge sud-ouest de la France.
27: Il peut être à la fois la star des étals de marché et aussi le meilleur allié des sportifs. Et pourtant, ce fruit aurait pu ne jamais arriver en France.

0: conserver pendant des mois sans perdre leur qualité nutritive.
1: Ah, alors ça, on le fait sécher et puis alors il devient tout fin. Alors il rentre.
0: Rapidement, les marchands à Genève expédient leurs pruneaux sur les routes commerciales et jusqu'au port de Bordeaux. Le produit voyage bien, nourrit les marins et résiste autant mieux que beaucoup d'autres denrées. C'est sûr que sur un bateau au Moyen-Âge, les produits laitiers n'étaient pas vos amis pour la vie. Au 19e siècle, le développement du chemin de fer donne un nouvel essor à la filière. Et en 2002, le pruneau d'Agen obtient l'IGP, indication géographique protégée, consacrant un savoir-faire plusieurs fois centenaire. D'ailleurs, vu son âge, on comprend mieux pourquoi le pruneau d'Agen est tout fripé.
2: Ils ont enlevé quelques rides, implanté des cheveux, ils ont changé mon sang et ils m'ont ajouté 30 ou 40 ans d'espérance de vie.
0: Le pruneau d'Agen vient du Proche-Orient, a voyagé partout, en bateau, en train. C'est normal qu'il soit bon pour la digestion, on a l'impression qu'il a toujours été en transit.
3: Bien joué Stéphane, merci pour ce voyage dans le temps. Stéphane Bern, voyage dans le temps, qu'on réécoute sur ici.fr et l'appli ici.
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3: Souhaitant un très bon mardi aujourd'hui, nous sommes le 22 septembre, il est 8h.
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3: La coupe est pleine et le réservoir est vide.
6: Face à la grogne sociale et à la flambée des prix des carburants, le gouvernement promet des mesures aujourd'hui pour, je cite, accompagner les ménages et professions les plus exposées. Les pêcheurs, par exemple, consomment beaucoup de carburant. Ils ont de plus en plus de mal à joindre les deux bouts. Ils l'ont fait savoir hier à Cannes en bloquant le port de 7h à 14h. Thomas Douéré.
7: À la barre d'un des 8 bateaux reliés par des cordes pour bloquer le port de Cannes, Gilbert Dubiosi, 75 ans, a vu les montants des pleins d'essence de son bateau exploser depuis janvier.
8: Début janvier, on a payé 1 euro. Maintenant, on est à 1,39, je crois qu'on a dit.
7: Il bénéficie de l'aide du pompiste du port cannois qui octroie aux pêcheurs de la ville une réduction de 9 centimes par litre. C'est la seule aide que Gilbert Dubiosi perçoit. Il a renoncé aux 35 centimes par litre offerts aux pêcheurs par l'État au mois de mai pour des raisons administratives.
8: La demande était tellement compliquée qu'il n'y en a pas un qui a continué à faire le dossier. Il est resté au comité local, on n'a rien fait. Et donc, depuis, on n'est pas subventionné.
7: Le problème de trésorerie des pêcheurs s'aggrave dans les périodes de l'année peu propices à la pêche, comme c'est le cas actuellement.
8: Mais le problème, c'est qu'il n'y a pas rentré d'argent toute l'année. Les dorades, il y a un passage, ça dure 3 semaines, 1 mois. Après, c'est fini. Quand il y a comme un seul moment qu'il n'y a pas grand-chose, il y a des jours où on ne sort pas.
7: Les pêcheurs cannois prévoient de nouvelles actions si le prix à la pompe ne baisse pas dans les prochains jours.
6: Et face à la mobilisation des pêcheurs de Cannes, de Nice, de Sète et du Gros du Roi, la ministre déléguée à la mer et à la pêche envisage la construction d'un plan de sauvegarde de la pêche en Méditerranée. Pour les autres, les automobilistes, on l'a dit, des annonces sont prévues aujourd'hui, car hors station totale où les prix sont bloqués, on trouve du samplon 98 à 2,40 euros, le 95 à 2,30 euros, le diesel à 2,60 euros. Alors on a demandé à Gérard Molinès, le président régional de Mobilience, le plus gros syndicat automobile français, de nous expliquer ces écarts de prix.
9: Le problème, c'est qu'effectivement, ces stations-là n'ont pas la capacité de pouvoir vendre, en tout cas, le carburant dans les prix bloqués de Total, puisque eux-mêmes les achètent très cher. Et donc, du coup, il faut quand même savoir que c'est malheureusement pas eux, entre guillemets, qui se gavent pour reprendre un peu les expressions qu'on entend beaucoup auprès des gens. Je pense que nos distributeurs sont loin de se gaver quand ils ont 2 à 3 centimes de bénéfices sur le carburant, c'est le bout du monde.
3: Pour reprendre votre expression, qui se gave ?
9: Si l'on voulait aujourd'hui baisser clairement aujourd'hui le prix, il faudrait trouver des solutions pour compenser la baisse des taxes. Le problème, c'est qu'aujourd'hui, avons-nous aujourd'hui une capacité financière sur un plan étatiste pour avoir cette possibilité de baisser les taxes, pour baisser le prix à la pompe?
6: Une baisse des taxes que réclame en tout cas aussi Alexandra Masson, chef de file du Rassemblement National dans les Alpes-Maritimes. Elle était notre invitée il y a quelques instants. Vous retrouvez toute son interview sur l'appli Ici Azur.
3: Ici matin, 8h03, l'inquiétude des proches de Christian Chaude.
6: Cet homme âgé de 73 ans, atteint de la maladie d'Alzheimer, a disparu samedi sur la commune de Falicon. Il a en fait quitté une fête d'anniversaire qui se tenait dans un centre de village de vacances du village. Il a ensuite été aperçu la dernière fois, peu avant 18h, chemin du Faliconnet. Sa famille lance un avis de recherche. Vous retrouvez sa photo, sa description et un numéro de téléphone de ses proches sur ici.fr. C'était il y a

0: un an, le 21 septembre, vers 23h30 à l'aéroport de Nice, nous frôlions la catastrophe aérienne. Souvenez-vous, un avion de nouvelle ère venant de Tunis avait commencé sa descente pour atterrir sur une piste où se trouvait un autre avion, EasyJet, sur le point de décoller. L'avion de nouvelle ère avait alors frôlé celui d'EasyJet avant de remettre les gaz. La collision avait été évitée de justesse. Et bien aujourd'hui, le BEA, le Bureau d'enquête et d'analyse, publie un nouveau rapport avec la qualification d'incident grave et des pistes d'amélioration sur lesquelles revient Michel Polaco. Il est journaliste spécialiste de l'aéronautique.
1: La qualification d'incident grave est tout à fait justifiée parce que la collision a été évitée de peu et une telle collision aurait provoqué une authentique catastrophe et importante catastrophe. À mon avis, ça n'est pas encore évitable. Le risque existe. Je pense qu'il faudrait accroître et améliorer l'information des équipages qui sont amenés à utiliser l'aéroport de Nice. Deuxièmement, il faudrait standardiser l'éclairage et que lorsque, par exemple, les contrôleurs règlent l'éclairage des pistes en haute ou basse ou moyenne intensité, ils le fassent de la même manière pour les deux pistes. Donc, si vous voulez, tout ça, c'est un petit ensemble qui doit être revu. Et puis, sans doute aussi, la vigilance de part et d'autre, de la part des équipages et de la part des contrôleurs.
0: Et pour l'instant, le rapport du BEA est provisoire. Le rapport définitif sera rendu plus tard.
2: C'est une nouvelle affaire.
0: Christian Estrosi est visé par une enquête pour détournement de fonds publics et prise illégale d'intérêt, d'après des informations de Mediapart, confirmées hier par le parquet de Nice à ICI Côte d'Azur France 3. L'ancien maire de Nice est visé par une énième enquête judiciaire, cette fois autour de la potentielle utilisation de moyens de la métropole et des conditions d'organisation de l'édition 2025 du Loup Festin Nissart. C'est sa rentrée politique qui avait eu lieu juste avant les élections municipales. Le préfet donne raison à la région. On reparle ce matin du dossier touffu du transport à la demande dans la communauté de communes des Alpes d'Azur. Le préfet Jean-Marie Girier explique que la région demeure compétente tant qu'un transfert n'a pas été demandé et organisé et qu'elle a donc toute la possibilité d'en faire évoluer les modalités, voire de les supprimer. C'est tout le sujet de ce dossier complet que vous retrouvez sur ici.fr/azur.
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0: Notre émission en podcast est en ligne sur l'appli Ici Azur. Pour revenir sur la victoire de l'OGC Nice 2-1 face à Lille dimanche, la première de la saison, la première à domicile hors barrage depuis près d'un an. Alors le débat de la semaine dans 100% Aiglon est le suivant. Le gym est-il enfin lancé? Écoutez l'avis de Koun, artiste niçois, supporter des Rouges et Noirs et invité de l'émission.
3: Là, on sait qu'il y a qu'un match, on va pas trop se chauffer. Parce que si après la trêve, tu te reprends une pilule, on va se dire, on va relancer. Tu vas dire, est-ce que tu es inquiet pour l'OGC Nice?
4: Oui. Parce que tu vas pas nous faire le débat de la prochaine fois.
3: Voilà. Mais ce que j'ai aimé, tu sais, c'est franchement, c'est la joie du banc à la fin. Olivier Pantaloni, le grand sourire. Et Cédric Varro, tu l'as vu, la joie de Cédric Varro?
5: J'ai pas vu, j'ai vu celle de Constantin, le speaker.
3: Mais... c'était. Franchement, tu vois qu'en fait, il fallait se libérer de cette série, mais c'est normal, même pour un tennisman, il y a des tennisman par exemple qui ont des séries de défaites, ils n'arrivent pas à enlever cette série noire. Là, tu sors de là, et ça, je pense, que c'était le plus important, parce que je pense pas que c'était un problème de qualité, c'est un problème de mental et de perte de confiance en soi. C'est comme quand toi tu travailles, tu perds ta confiance, tu penses que t'es le plus nul des nuls, alors que c'est pas forcément vrai.
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0: C'est donc le dernier jour de l'été.
2: Mais côté
0: sur le papier.
2: Voilà, parce que côté météo, finalement, côté carte, ça a l'air de se prolonger encore cette semaine. Du soleil pour toute la journée, il est déjà là. Pour l'instant, pas encore trop de chaleur, hein, Richard.
7: Ouais, 18 degrés dans la Vésubie, c'est plutôt agréable pour Marie-Louise qui nous a écrit il y a quelques heures maintenant, parce qu'elle nous indique dans son message également, il y a plein d'étoiles, donc ça veut dire qu'actuellement le ciel est bien dégagé et qu'il fait plutôt beau. Gérard, lui, je le disais, est à Roquebrune-sur-Argens dans le Var avec 16 degrés, et Louis sur les collines de Bélé à Nice avec 20 degrés, et pareil, un ciel bien dégagé.
2: On aura entre 26 et 28 cet après-midi sur le littoral, 26 à Nice, 27 à Menton, 28 à Cannes, 26 à Carrosse ou Gilette, 27 à la Colle sur Loup et donc sous le soleil qu'on retrouvera demain. Peut-être qu'en matinée d'ailleurs on aura 2 ou 3 gouttes de pluie dans la Vésubie. matinée, mais le soleil lui reviendra très vite. 8h08, on reste avec vous sur la route, certainement en faisant du surplace sur la 8 entre Antibénis, 14 km de bouchons, mais qu'on connaît par cœur à cette heure-ci. Direction Monaco, moyenne corniche à 500, c'est pareil, pénétrante du Paillon ou Cannes-Grasse, bon courage également. Et sur les trains, Richard ?
7: Et sur les trains, écoutez, c'est plutôt tranquille.
8: Figurez-vous, il n'y a pas de difficulté toute particulière.
7: Si jamais vous avez un retard constaté, un incident que nous n'aurions pas vu, eh bien, vous nous passez un petit coup de fil. 04 93 82 03 04, c'est tout simple. Il suffit de nous appeler.
2: On fait la route ensemble. On va parler comme Étienne Dao tout le temps maintenant.
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2: Mardi 22 septembre, voilà, mon début de journée dans le 06.
7: Je vais arrêter ça. Oui, les blagues les plus courtes sont les meilleures.
2: Voilà. On est avec vous dans les bouchons. Quel est le métier que vous rêviez d'exercer, à part celui que vous faites actuellement ? On vous pose la question ce matin.
7: Ouais, parce qu'il y a un job dating pour les plus de 50 ans à Carros ce jeudi. Marion, sur WhatsApp, nous a dit astronaute.
2: Ah oui, on a placé la barre au-dessus de la stratosphère, là, carrément.
7: Attends, c'est faisable aujourd'hui. Hein.
2: Marion, elle aurait aimé être Sophie Adno, en fait. Un peu ça. Hein.
7: Bah oui, a priori. Et après, aujourd'hui, il suffit d'avoir de l'argent pour aller dans l'espace. Hein. Jeff Bezos l'a bien fait.
2: Ah bah, hey. Moi, mon rêve, c'est d'être patron d'Amazon, de toute façon.
7: Voilà. Pour aller dans l'espace ?
2: Non, pour avoir des colis à l'heure. 8h10, c'est ici matin avec...
7: Ça balance, hein ?
2: J'ai rien dit, moi. Pensez que... je sais pas ce qui va m'arriver. Je vais finir dans de l'acide, tant pis. Voici Texas, tout de suite en musique.

0: One Lover Texas à 8h13, c'est ici matin, bienvenue.
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3: Près de 2,50€ le litre de gasoil, quasiment 2,30€ le litre d'essence. 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
0: Un rendez-vous en Tiernac tous les jours à 8h16, ça s'appelle C'est pas vrai. Bonjour Audrazo.
6: Bonjour à tous.
0: Alors là, ce matin, on va se méfier des appels téléphoniques qui nous promettent d'énormes ristournes sur les factures d'électricité.
6: Oui, je vous en parle parce que c'est le grand retour en cette rentrée de ce coup de fil bien pénible et bien piégeux et que beaucoup d'entre vous ont reçu.
7: Guillaume à l'appareil, je vous appelle concernant votre compteur Linky. Donc on a reçu un récap de consommation trimestrielle. Donc, ça vous ouvre des droits à l'aide régionale du mois de septembre et ça va vous permettre de réduire considérablement votre facture d'électricité. Du coup, est-ce qu'on peut voir ça ensemble ?
6: Alors, est-ce qu'on peut voir ça ensemble ? La réponse est non. Et je vous conseille même de raccrocher là directement sans rien dire. Votre interlocuteur, je vous rassure, ne va pas se vexer. C'est un robot. Et oui, la voix est générée par intelligence artificielle. C'est plutôt très bien fait. Et elle est programmée pour mener toute une discussion avec vous. Elle va vous demander si vous êtes propriétaire. Elle va vous parler d'isolation, de pompe à chaleur, etc. Il y a d'ailleurs des vidéos assez drôles sur les réseaux sociaux où des gens s'amusent à répondre à ce Guillaume et à lui dire absolument n'importe quoi. Le résultat est assez cocasse.
0: Ah, Aude, qui se cache derrière le robot ?
6: C'est un démarcheur et c'est un menteur. Déjà, le coup de fil qui commence par « Bonjour, c'est Guillaume », c'est suspect. À aucun moment, Guillaume ne nous dit qui il est, ni pour qui il travaille. Si vous mordez à l'hameçon, l'appel est transféré à un escroc. C'est un humain, cette fois un vrai, et il va vous vendre un faux contrat. Ou alors il va tenter de vous soutirer des informations bancaires. Une chose importante à savoir, ni la région, ni Enedis ne vous contacteront comme ça spontanément pour vous proposer des chèques ou des aides miraculeuses pour réduire vos factures.
0: Merci Audrazo, le rendez-vous en Tiernac, c'est pas vrai, c'est sur ici.fr et l'appli ici, 8h17. Est-ce qu'on n'écouterait pas une niçoise là ?
3: Avec sa liste, c'est Rose sur Ici Azur.
0: Et on a encore une niçoise qui arrive juste après.
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0: liste rose à 8h20 sur Ici Azur, une belle liste signée d'une niçoise. Une niçoise qui en cache une autre, mais cette fois-ci une authentique aussi, qui aime les livres. Le livre, c'est un objet de son quotidien depuis toujours, une passion qu'elle transmet aujourd'hui. Elle s'appelle Maïna Estebes. Écoutez-la au micro d'Alia Zegaoula, se décrire d'abord.
1: Curieuse, un peu rêveuse et surtout passionnée. Je pense que je mesure pas encore à quel point les livres et la lecture ont impacté ma vie. J'ai toujours lu pendant mon enfance, mon adolescence, à la fac pour diverses raisons. Et je pense que c'est un peu tout ça qui m'a conduit à donc faire mon métier, mais qui en fait est resté aussi une passion et un passe-temps de plaisir, quoi.
2: Est-ce que vous vous souvenez du moment où vous pouvez lire seul? Parce qu'il y a donc l'enfance où on se fait lire les histoires et puis il y a un moment où on découvre que on peut être voilà seul avec ce livre.
1: Alors oui, mais mon premier souvenir d'être capable de lire par moi-même, c'était dans la rue. En fait, je me souviens de me promener dans la rue avec ma mère et de me rendre compte que je lisais les panneaux. En fait, de me dire ah mais alors là ces deux lettres ensemble ça fait ce bruit et donc c'était. Je crois que c'était l'enseigne d'une cave à vin. Donc ça, c'est mon premier souvenir d'avoir de moi-même déchiffré quelque chose sans que je sois accompagnée.
2: Et c'est cet amour de la lecture que, via votre métier de libraire, maintenant, vous essayez de distiller.
1: C'est exactement ça, d'autant plus que je suis, même si je touche un peu à tout, dans la librairie, je m'occupe surtout du rayon jeunesse, parce que je pense que ça rappelle chez moi des souvenirs d'enfance et que c'est hyper gratifiant pour moi de transmettre cet amour que j'ai pour la lecture et tout ce que ça a pu moi m'apporter. J'essaie de l'apporter aux gens que je croise, quoi.
2: Alors justement, qu'est-ce qu'au fil des ans ça a pu vous apporter?
1: Une grande source d'imagination. J'aime beaucoup pouvoir me plonger dans des mondes qui ne sont pas forcément le mien ou qui rappellent mon monde mais qui en parlent différemment pour comprendre ce que je vis, ce que les autres vivent. Ce qui m'a le plus impacté, c'est cette capacité d'avoir une grande imagination. Parce que j'ai été baignée dans des récits de tout et aussi cette capacité, je pense, un peu d'empathie, d'à travers les histoires, se mettre à la place de l'autre, comprendre ce qu'on ne vit pas.
2: Est-ce que des lectures vous ont déjà permis de changer d'avis sur des choses ou de reconsidérer certains de vos points de vue?
1: Il y a surtout des livres qui m'ont permis d'approfondir des intuitions. Aussi parce que je pense que c'est plus facile de lire des choses qui confortent ce qu'on ressent déjà. Après, il y a plein de choses qui m'ont secouée, il y a plein d'essais que j'ai lus, de témoignages qui m'ont profondément secouée. Mais c'est surtout, je trouve, dans des considérations de, par exemple, des vécus de minorités que je pressentais, mais que je n'imaginais pas, à quel point, en tout cas. Voilà, des livres qui brisent même des frontières que je ne pensais pas existantes. Ce qui, moi, me touche le plus dans mes lectures que je choisis moi-même ou qu'on me conseille, c'est vraiment ce sentiment d'être vue, d'être reconnue dans des personnages. Je me sens validée dans mon expérience de femme dans cette société, de femme queer dans cette société. Et donc, en fait, via des lectures, sentir la validation de l'expérience que je peux faire de ce monde, c'est pour moi, vraiment une des plus belles choses que m'apporte la lecture, quoi.
0: Maïna Estebes, qui est à retrouver sur ici.fr, l'appli ici, et puis la librairie de Nice, Les Parleuses. 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Il est 8h24, on joue.
3: Avec 50 euros de carte carburant à gagner, là, dans les toutes prochaines minutes, on a deux participants.
0: On a d'abord Michel, ma belle, des amours dingues,
3: to get away. Je vous laisse y aller tout seul, là. Bonjour Michel.
4: Bonjour à vous, bonjour l'équipe.
0: Hein. On a connu des réveils plus moroses que celui-là. Hein.
4: Oui, mais c'est très sympathique.
0: Que faites-vous, belle Michel, ce matin?
4: Alors, Ben Michel, elle se prépare gentiment et elle va aller faire ses petites courses pour préparer le mercredi l'accueil des petits-enfants.
3: Oh, il y en a combien? Ils ont quel âge?
4: Deux, il y a 10 et 7 ans.
3: Ah, oui, donc c'est bien. En plus, ils sont dynamiques, quoi.
4: Ah oui, ils sont dynamiques. Hein. C'est moi que... Je suis raide.
0: Bon, c'est ça. Il y aura peut-être en tout cas ces 50 euros de carte essence, mais à côté il y a Karl. Karl. Ça marche moins avec.
3: Non, c'est pas terrible.
0: Moins bien. Bonjour Karl.
5: Bonjour Quentin, bonjour Richard, bonjour Julie, bonjour Michel.
3: Eh voilà. Ben, donc tout le monde.
0: Attendez, il y a Aveline qui réalise l'émission aussi.
5: Ah ouais, bon, bonjour Armine.
3: Voilà. Et il y a Marie-Chantal quand voilà. même qui vous a accueilli.
5: Ah, je lui ai dit bonjour ce matin.
3: Bon, Karl, je vous sens au taquet en tout cas. Michel, vous avez une concurrence qui est assez forte. On va rappeler le principe du jeu.
0: Oui.
3: Il y a des extraits d'une certaine variété française, ou pas d'ailleurs, qui vont être joués par Quentin au piano. Il va falloir les reconnaître, ces extraits, ou le nom de l'artiste, ou bien le titre de la chanson. Mais avant de les reconnaître, il faut donner votre prénom. Karl, Michel, est-ce que c'est bon pour vous ?
5: C'est bon pour nous.
3: Eh bien, c'est parti.
0: Première chanson, pour le coup, c'est pas du français. Titre ou artiste, évidemment, ce qui vous vient en premier. C'est parti.
5: Karl. Cuando partida.
3: Ouais, si on l'accepte.
0: Allez. Jour de souplesse aujourd'hui. Vous avez l'artiste ou pas ?
3: Karl, est-ce que vous avez l'artiste, l'interprète ?
0: Visiblement.
5: Bocelli ?
3: Ah, ouais, voilà. Bah oui. Alors, c'est juste qu'il va falloir réviser un petit peu l'anglais, l'italien. Parce que c'est Conte Partiro.
0: C'est ça.
3: Ah, c'est italiano, vero.
0: Lasciatemi cantare con la chitarra in mano. Ah, presque, Karl. Bon, allez. Un point, évidemment, Karl. Michel, rien n'est perdu. On continue. Morceau. Générique télé, tiens. Voilà, c'est parti.
5: Karl.
3: Dallas. Wow. Mais Karl, dites-moi, est-ce que vous êtes dans ce studio ? Est-ce que vous avez vu sur l'écran ?
0: C'est ça.
5: Pas du tout.
3: Alors là, bon, Michel, malheureusement, ça ne le fera pas cette fois-ci.
0: On appelle ça un hold-up dans le milieu.
3: Ouais, c'est clair. Ouais. Il a tout piqué, Karl. Mais Michel, rassurez-vous, vous reviendrez.
5: Mais bien sûr, je ne désespère pas.
0: Bon, saluons les deux petits enfants que vous aurez à charge demain. Comment s'appellent-ils ?
5: Alors, c'est Elio et Anna.
0: Eh ben, vous leur faites un gros bisou. Tiens, Michel, puisqu'on vous tient encore quelques petites secondes, on évoque ce matin les métiers qu'on aurait rêvé de faire. Je ne sais pas si vous avez exercé le métier dont vous rêviez, mais quel métier vous vouliez faire, vous ?
5: Alors non, je n'ai pas exercé ce que j'aurais souhaité, mais finalement, je m'y suis épanouie. Mais j'aurais souhaité dans l'esthétique. Esthéticienne, m'occuper des gens, leur faire du bien, etc. Les massages, c'était vraiment finalement ce qui me plaisait.
0: Ouais. Okay. Et Karl, vous, ça aurait été quoi ?
6: Moi, ça aurait été, je pense, quand même, tous les petits garçons de mon âge, footballeur, pompier, policier.
3: Ah ouais, ouais. Ah ouais.
0: Et voilà, bien sûr.
3: Bon, après, Karl, il n'est pas trop tard pour faire footballeur, sauf s'il y a eu les ligaments croisés.
5: En quatrième division, en dixième division, quand même.
0: Et vous avez l'âge de Zizou ?
5: Oui, bien sûr.
0: Voilà, au final. Oui,
5: c'est vrai.
0: Allez-y. Bon, Karl, en tout cas, 50 euros de carte essence, ça c'est sûr. On vous embrasse tous les deux, Karl et Michel, à très bientôt. Et puis demain, il y a encore 50 euros, on le dit tout de suite. Hein.
3: C'est ça. 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
0: Et dans une minute, 8h30, il y aura les infos.
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0: Bon mardi aujourd'hui, nous sommes le 22 septembre, il est 8h30, les titres de l'actu dans les Alpes-Maritimes, Julie Mutch.
16: Cette importante fuite d'eau dans le secteur de la route de Turin à Nice. Cette nuit, les pompiers sont intervenus vers 2h du matin près du collège Nucera et du centre commercial Leclerc, dont deux étages du parking souterrain ont été légèrement inondés. Plusieurs centaines de foyers ont été privés d'eau, mais la situation est désormais rétablie. À la une aussi, le musée Cocteau de Menton, dont la maire Alexandra Masson nous a dévoilé la muséographie ce matin. Le musée est partiellement inondé en 2018, pourrait rouvrir d'ici 3 ans avec des salles immersives sur le modèle des carrières de lumière. Les 3,4 millions d'euros que l'assurance est condamnée à verser à la ville financeraient la moitié de ce projet de réouverture. La maire assure également avoir la garantie que la fondation Wundermann continuera à mettre à disposition les 2000 œuvres de Cocteau. Il est 7h31 sur Ici Azur et tout de suite, c'est l'heure de l'actualité en France et dans le monde avec Valentine.
17: Remplir le réservoir des Français, mais à quel prix? Les nouvelles aides carburant annoncées à 17h. 6 ministres les présenteront, ceux de la pêche, des petites et moyennes entreprises et de la santé notamment. Chacun fera le détail du dispositif pour son secteur. À condition d'avoir suffisamment de stock à la pompe, Emmanuel Macron presse l'Union européenne d'augmenter la production, quitte à assouplir les normes de qualité. Près d'une station-service sur 6 manque d'au moins un carburant. Une scène à peine croyable et 3 agents du périscolaire suspendus à Paris, où un petit garçon de 2 ans et demi a échappé à la surveillance de son école maternelle et s'est retrouvé seul à plus de 500 mètres sur la place du Trocadéro jusqu'à l'intervention d'une touriste. Les céréales Lyon, les biscottes Waza, des bouteilles de Lactel ou encore une salade de pâtes Carrefour, tous ces aliments vendus comme protéinés ont tous les atouts de la malbouffe selon Foodwatch. L'association épingle 10 produits protéinés mais ultra transformés au risque important pour la santé. Le flegme britannique à l'épreuve d'un livre disponible dès aujourd'hui. Il est écrit par le frère de la princesse Diana, décédée il y a près de 30 ans. Il accuse notamment le roi Charles d'avoir reçu la nouvelle de sa mort comme s'il avait gagné au loto. Et puis le Batman des parquets prend sa retraite, alias Nicolas Batum, le justicier de l'équipe de France de basket. À 37 ans, l'ailier des Clippers de Los Angeles tire sa révérence après 18 saisons en NBA, le championnat américain.
16: 8h32 sur Ici Azur. La parole est à vous qui galérez soit à trouver du carburant dans les Alpes-Maritimes, soit à trouver du carburant à moins de 2 euros le litre. Sébastien Germain, les stations les moins chères sont en rupture ou prises d'assaut.
18: Et dans ce quartier niçois, les stations Total sont à sec, pénurie d'essence. Il faut dire que le prix est bloqué à 1,99€. Le diesel à 2,25€, offre imbattable en ce moment. D'où la pénurie chez Total et les concurrents qui retrouvent des clients. S'il y en a un qui ne chôme pas ce matin, c'est Georges.
19: On avait dit du 95-70€, c'est ça ?
18: Il travaille dans une station-service à Nice-Ouest. Chez Georges, le sans-plomb 98 est à 2,40€. Le 95, 2,30€. Le diesel à 2,60€. C'est cher, très cher. Et pourtant, avec la pénurie chez Total, les clients se pressent à la pompe.
19: Faut le voir, dès qu'ils en ont plus, les gens ils font la queue. Ils prennent une quantité des fois plus importante, ils remplissent des bidons, des barils.
18: Les clients comme Alain ou Cathy ont bien tenté d'acheter du carburant ailleurs.
20: Et là, je viens d'une autre station qui est vide. Donc ça veut dire que ça commence. Bah, il faut faire son plein, de toute façon, on n'a pas le choix. Hein. Je veux bosser, donc.
21: Madame, il y a les premières stations qui commencent à être à sec.
22: Ouais, j'ai vu la Total sur la 202 et tout. Donc je viens celle-là. Il n'y a pas le choix, hein. De toute façon, c'est ça. Ou alors, je tombe en panne d'essence. Hein. Ça a failli m'arriver l'autre fois. Pas d'essence à un, pas d'essence à l'autre. Ah, horrible. Hein. Je n'ai pas tourné côté. Hein. Je suis venu direct là. Je sais qu'il y a de l'essence. Comme c'est plus cher, les gens ils vont ailleurs. Il n'y a pas le choix.
18: L'augmentation du prix de l'essence rend Cathy philosophe.
22: S'il y avait que l'essence qui a augmenté, mais c'est tout qui augmente. Hein. Vous voyez pas, tout part en cacahuète. Rien n'est éternel dans la vie. Même plus les neiges sont éternelles. Tout fout le camp. Voilà, l'essence, le prix de la vie, la planète.
18: Alors le responsable pour Cathy ?
22: Vous ne croyez pas que l'État pourrait un peu baisser les taxes, parce que les autres pays font, l'Espagne, l'Italie font des efforts. Ici, il n'y a aucun effort. De toute façon, le français, c'est une vache à lait.
18: Cette question de Cathy, nous la posons à un spécialiste. Pourquoi nos voisins européens baissent leurs taxes sur le carburant et pourquoi Ce n'est pas le cas chez nous. Gérard Moulinès est président régional de Mobiliance, le plus gros syndicat automobile français regroupant concessionnaires, auto-écoles, réparateurs ou encore stations-service.
1: En fait, à un moment donné, on a eu un gouvernement qui nous a suivis dans la partie effectivement pandémique, ce que les autres pays n'ont pas forcément fait d'ailleurs. Sauf qu'aujourd'hui, malheureusement, nous avons un État qui n'a pas les moyens que peuvent avoir aujourd'hui l'Espagne ou l'Italie pour pouvoir baisser les taxes. Ce que nous avons vécu effectivement avec les gilets jaunes à 1,50€, c'est fort probable qu'on puisse le revivre à nouveau. J'ai peur que si l'on reste comme ça statique, on risque effectivement à nouveau de voir revenir les gilets jaunes dans les ronds-points et ailleurs.
18: Des gilets jaunes déjà de retour ce week-end dans notre région. On a pu en voir quelques-uns se mobiliser samedi et dimanche autour des ronds-points ou dans des stations-service.
16: Et pour trouver les stations les moins chères, vous avez la carte interactive d'ICI Azur qui indique aussi les stations en rupture. La météo, Quentin.
0: On n'est pas en rupture de soleil, hein. Il est encore là aujourd'hui, toute la journée, déjà là ce matin, apportant de la chaleur tout à l'heure, pour l'instant de la douceur.
3: Même dans la vallée des Paillons, 16 degrés à Comte avec un ciel bleu, bonne journée, ça c'est le message de Sabine. Brigitte, elle est à Péménade, 20 degrés 8 avec un ciel bien dégagé, pas de vent et le chant des grillons, dernier jour de l'été seulement sur le calendrier. Excellent mardi à tous, prenez soin de vous et des bisous.
0: Ça fait du bien, message complet, eh ben, on vous embrasse aussi. Cet après-midi, un peu plus de chaleur, on vous le disait, on va jusqu'à 28 degrés à Cannes, 26 à Nice, pareil dans la vallée du Var, 27 dans la Vésubie, un petit 17 degrés qui fait du bien à Oron quand même. Pour demain, même chose, sauf peut-être le matin où quelques gouttes de pluie seront attendues dans le moyen et le haut pays, surtout dans le Mercantour. Pour la route, à 8h36, on reste avec vous dans ces bouchons, 14 km entre Antibes et Nice, une pénétrante du Paillon difficile à descendre, comme une pénétrante Cannes-Grasse ou un tunnel de la 500 ou une moyenne corniche vers Monaco. Il y a encore des retards là au niveau des trains, Richard, non ?
3: Alors non, plus vraiment. On a quand même 8h22 qui n'est toujours pas parti en gare de Cannes à destination de Menton. Et vu que c'est le même train qui va passer par la gare de Nice, c'est forcément le 9h03 pour Menton. C'est le même train et partira également avec 20 minutes de retard.
0: Donc finalement, s'il y avait encore des retards. Hein. Ouais, j'avais raison va, en fait. Va, j'avais raison.
3: Est-ce que vous avez parlé des embouteillages qu'il y avait dans la zone industrielle de Carros ?
0: Bien sûr que non, dites-le,
3: bah,
0: Richard.
3: Voilà, il y a des embouteillages dans la zone industrielle de Carros. J'allais vous le dire après en off. Mais vu que vous m'affichez à l'antenne.
0: Un point partout, la balle au centre. Voilà, tiens, un paquet de mouchoirs.
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0: Il est de ces artistes inclassables.
3: Ouais, tout simplement. Et même inoubliable. Si j'ai bien reconnu, hein, là, l'intro, première note.
0: Ah bah ça, c'est un bon jeu pour le piano test. On l'a fait tout à l'heure. Voilà, on vous fait reconnaître des titres en échange de quoi on vous offre des cadeaux, quoi.
3: Ouais, bah finalement, c'est comme ça tous les matins. Et pour les petits nouveaux qui découvrent ici Azur, c'est comme ça tous les matins à 8h25. Soyons précis.
0: Waouh! Monsieur Balavoine, le voici.

0: Ça, c'est les années 80. Balavoine, Sauver l'amour, eux aussi, on les a découverts dans les années 80. J'étais
1: occupé. Oui. Patrick Fiori, c'était plutôt les années 90.
0: Mais à l'époque, il chantait, mais surtout en Corse, il était connu en Corse. Il avait une coiffure, celle qu'avaient les Modern Talking.
1: Ouais.
0: Je sais pas. Et après, bon, on l'a surtout connu avec Notre-Dame de Paris dans les années 90. On les aura dans les prochaines minutes. On pose une question ce matin.
1: La question suivante, tout simplement. Qu'est-ce que vous voudriez faire si vous deviez changer de métier? Ou qu'est-ce que vous auriez aimé faire? Tout simplement parce qu'il y a un forum de l'emploi pour les plus de 50 ans qui est organisé à Carros ce jeudi. Et il y a Lolo Héros qui nous a laissé un petit message sur WhatsApp. Bonjour. Alors moi, mon métier que j'aurais voulu faire, j'aurais bien voulu travailler dans l'audiovisuel. Pourquoi pas à ICI Azur ou dans un tout autre média. Ça, c'est un métier qui m'aurait énormément plu. Voilà. Bonne journée.
0: Et nous, on va se retrouver au forum et c'est eux qui vont venir à notre
1: place.
0: C'est clair,
1: on va se faire piquer notre job.
0: Ça, c'est pas le premier qu'on voit. Attention, hein. Lolo, on vous voit.
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0: Et puis carte blanche pour notre ami Richard là dans les minutes qui arrivent. 120 secondes exactement pour nous convaincre
1: de crier au loup.
0: De crier au loup carrément.
1: Ouais. Bon, ou en tout cas d'aller les voir surtout.
0: Oh, ça sent la Vésubie ça. On va voir ça après la minute rouge et noire. Minute rouge et noire de ce mardi qui s'arrête sur celui qui, par amour du goût mais surtout du but, a mis son premier ballon au fond des filets en faveur du gym ce week-end lors de la victoire face à Lille. Bonjour Arthur Fradin.
4: Bonjour à tous.
0: On parle évidemment de Mohamed Amoura qui a réveillé le buteur qui sommeillait en lui.
4: Le troisième match sous les couleurs du gym aura été le bon en effet pour l'Algérien. On l'avait vu très en jambes lors de son premier match face au Mans, un peu plus en dedans à Auxerre face au bloc bas des Iconés. Il aura donc fallu les grands boulevards laissés par les Lillois en défense pour voir Amoura flâner aux abords de la surface et convertir enfin une action avec pour mettre sur orbite la petite fusée algérienne un lanceur de confection mosellane, Gauthier Hein, le natif de Thionville, qui l'a régalé de bons ballons tout au long du match et ça a fini au fond à la 67e. Il fallait la mettre quand même. Amoura a montré son sens du but en faisant le geste à faire sans trembler. Il se décale sur son pied gauche et marque dans le but qu'il s'était ouvert face à Hauser. Avant ça, on rappelle qu'après une excellente remise en une touche d'Nkunku, c'est Amoura qui avait aussi amené le premier but d'un extérieur du pied que tous les joueurs de Ligue 1 n'auraient pas tenté. Non. Oui, mais voilà, Amoura, c'est l'incarnation de la grinta. On l'a vu se battre comme un chien sur bien des ballons. Il est d'ailleurs sorti avec des crampes. Sa générosité a été appréciée par l'Alliance Riviera, dont il pourrait vite devenir l'un des chouchous, lui qui a marqué son premier but depuis le mois de février, de quoi le mettre en confiance avant de le revoir en rouge et noir au mois d'octobre. Et on a hâte, Amoura va maintenant rejoindre sa sélection pour la trêve internationale, puisqu'il a été convoqué par le nouveau sélectionneur de l'Algérie, Brahim Emdani, au programme des Fennec, deux matchs de qualification pour la CAN 2027 face à la Zambie et au Burundi de Youssouf Ndayishi Miye, avant un amical face au Niger et un retour sur la Côte d'Azur qu'on espère riche en buts.
0: Merci beaucoup Arthur Fradin. Minute rouge et noire à retrouver sur ici.fr, l'appli ici comme l'émission 100% Aiglon d'hier.
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5: 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Voilà, c'était pour vous faire un petit point météo de notre ville. Et aujourd'hui, ce matin, il fait 22 degrés.
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6: 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Laurent de Menton, Lolo le héros. Il fait déjà 23 degrés en ce lundi 27 juillet.
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0: Il est 8h45. À chaque jour, à cette heure-ci, notre ami Richard a un plan, un bon plan, une info, une recommandation et tout ça en 2 minutes chrono. Ça s'appelle 120 secondes. Pour nous convaincre de quoi, Richard?
1: De découvrir ou de redécouvrir le parc Alpha et ses fameux... C'est donc.
11: Les loups.
1: Mais oui, tout simplement, les loups, Quentin. Le parc Alpha, c'est en haut de la Vésubie, après Saint-Martin, au niveau du Boréon et de son petit lac, au beau milieu de la forêt du Mercantour, un cadre enchanteur pour un univers magique, celui de la faune sauvage du parc national.
0: Alors, tic-tac, nous convaincre de voir les loups, c'est pas nouveau, Richard.
1: Ouais, certes, mais avez-vous déjà vu des loups-vares?
0: Non, peut-être non.
1: Non, ce n'est pas une nouvelle espèce, juste le nom donné au louveteau devenu adolescent. Pour la première fois depuis la tempête Alex, la meute de loups a donné naissance à la fin du printemps à trois petits louveteaux, prénommés Naya, Scylla et Lumi. Et ça y est, les louveteaux ne sont plus des bébés, ils ont grandi à toute vitesse aujourd'hui. On parle donc de louvards, c'est un peu les adolescents dans la race des loups, plus fougueux encore qu'avant, toujours joueurs, toujours en mouvement, ils débordent d'énergie et surprennent chaque jour d'ailleurs les soigneurs et surtout... C'est trop mignon à voir en vrai. Mais alors vraiment, vous avez un petit aperçu de ce qui vous attend sur la page Facebook du Parc Alpha.
0: C'est vrai que déjà, ça c'est un bon argument. Hein. Ça avance, le temps avance.
1: C'est vrai, ok. Alors venir au parc, les jours qui viennent s'essouffler, leurs 6 mois avec eux et franchement, sourire à tant de mignonnerie. Et j'ai failli oublier également, il y a les bébés cabris, pas dans le même enclos, je peux vous rassurer. De cabris ou des bébés bouquetins, ce sont forcément ces rois des sommets alpins.
0: Alors je veux pas aider, mais les couleurs automnales débarquent en plus. Hein.
1: Ah, et là, c'est magnifique, bingo. Le vert qui laisse place à du jaune, du rouge, de l'orange, le parc national comme le parc Alpha se part de ses plus belles couleurs. Alors rendez-vous au Boréon pour fêter les 6 premiers mois des louvards et des jeunes bouquetins. Et bon, d'ailleurs, il n'y a pas que les loups. Hein.
0: 120 secondes, tout pile, Richard.
1: Ouais. J'ai pas débordé.
0: C'est parfait. 120 secondes tout pile. Ah non, mais c'est une mission, hein. C'est un travail, c'est réalisé par des professionnels.
1: Et surtout, franchement, allez-y. Ouais. C'est incroyable.
0: On est d'accord. Bah, moi, j'adore ce petit coin de Saint-Martin et puis les soigneurs qui expliquent tout vachement bien. Du Mercantour au littoral azurien, c'est comme ça sur Ici Azur. On est partout dans les Alpes-Maritimes.
1: Bah ouais. Et pour celles et ceux qui ne connaissent pas encore la grotte du Vallonnet, c'est l'une des mille raisons d'aimer la Côte d'Azur.
0: Voilà. Bah, il y a notre historien, Tom Aubry, qui arrive dans un instant. Après un joli duo, Marc Lavoine, Patrick Fiori. Occupé, c'est le titre.

0: 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Oh, j'étais occupé à toute autre chose.
1: Marc Lavoine, Patrick Fiori, un joli duo avec Occupé, 8h50, c'est ici matin. Un grand livre à ouvrir, celui des mille raisons d'aimer la Côte d'Azur. Salut Tom Aubry.
2: Salut Quentin, bonjour à tous.
1: Bon, c'est vrai que dans les mille raisons d'aimer la Côte d'Azur, il y en a quelques-unes qui se cachent sous nos pieds. Est-ce que tu peux nous donner un exemple?
2: Bien sûr.
1: Alors ouvre ton livre, s'il te plaît.
2: Raison 158, la grotte du Vallonnet. Alors, c'est l'un des plus anciens sites préhistoriques de France, voire d'Europe, situé sur la commune de Roquebrune-Cap-Martin, entre Monaco et Menton. Ce site exceptionnel nous raconte une histoire vieille de plus d'un million d'années.
1: Oula, mais alors quand est-ce qu'on l'a découvert cette grotte ?
2: C'est en 1958 que Marianne, une jeune fillette âgée de 8 ans, découvre la grotte. Elle la visite régulièrement et elle y recueillit des morceaux de calcite, des minéraux plutôt jolis qui ressemblent à des cristaux. Et la jeune Marianne montre la grotte à ses parents et à plusieurs autres personnes, dont l'historien Louis Barral. C'est à partir de là que les premières fouilles commencent en 1962, sous la direction d'Henri Delumelay. Alors, si vous ne connaissez pas Henri Delumelay, c'est le boss, le champion du monde de la préhistoire, à qui on doit les fouilles de Terra Amata et de la grotte du Lazaret.
1: Ah, et pour le musée de la préhistoire plus tard.
2: Exactement.
1: Alors, qu'est-ce qu'on va découvrir exactement là ?
2: Alors, c'est incroyable. Les archéologues ont mis au jour des outils en pierre de type Oldowayen. Alors non, me dis pas à tes souhaits. Ce sont les tout premiers outils fabriqués par l'homme il y a plus d'un million d'années. Vous savez, en cassant des pierres pour créer des bords coupants. Et on les appelle Oldowayen, d'après le site archéologique d'Oldouvé, situé en Tanzanie.
1: D'accord.
2: Le premier endroit où on a découvert ces outils dans les années 1930. Bref, revenons dans la grotte du Vallonnet parce que ce n'est pas tout. Les fouilles ont aussi révélé des fossiles marins, preuve qu'à une époque, la mer avait partiellement envahi la grotte. Mais on a aussi découvert des fossiles d'animaux terrestres, hein, des carnivores, des herbivores, datant eux aussi d'un million d'années. Cela montre que la grotte était redevenue accessible à l'air libre. Hein. On voit un peu l'évolution de la mer au cours du temps. Et en plus de tout ça, on a découvert près de 78 outils et des os fossilisés portant des marques de fracture, prouvant la présence de l'Homo erectus à cette époque.
1: Ah, donc c'est pour ça qu'il y a 20 ans, la grotte a été classée au titre des monuments historiques. C'était en 2004.
2: Hein. Et oui, la grotte du Vallonnet n'a pas seulement livré des outils, elle a ouvert une fenêtre fascinante sur un monde aujourd'hui disparu. 25 espèces de grands mammifères ont été identifiées, parmi lesquelles des tigres à dents de sabre, des ours et des rhinocéros. Tout ça dans les Alpes-Maritimes.
1: Ah,
2: c'est incroyable. Alors, ce n'était pas seulement un lieu de passage pour l'Homo erectus, l'homme préhistorique. Hein, nous, on est Homo sapiens, hein, on n'est pas Homo erectus,
1: bien sûr.
2: Précisé. Mais aussi un territoire partagé avec d'autres redoutables carnivores. Alors, la grotte du Vallonnet est donc bien plus qu'un site archéologique. Elle témoigne d'une époque où nos lointains ancêtres, munis de simples outils de pierre, affrontaient un environnement sauvage et redoutable. Bref, c'est un lieu très important pour comprendre notre histoire. Et ça,
1: c'est une bonne raison d'aimer la Côte d'Azur.
2: En plein dans le mille.
1: Merci Tom et les mille raisons qu'on réécoute sur ici.fr et l'appli ici. Le métier que vous rêviez de faire ou que vous auriez aimé faire, peut-être à la place de celui que vous exercez ou exerciez, c'est la question qu'on vous pose ce matin.
3: Et d'ailleurs, vous êtes nombreux et nombreux à réagir, hein, que ce soit sur Facebook, que ce soit au 04 93 82 03 04 sur le WhatsApp. On a notamment eu un petit message vocal de Maryse il y a quelques minutes et on l'écoute ensemble.
4: Bonjour, le métier que j'aurais aimé faire, c'est celui de diététicienne. J'aurais aimé connaître et faire connaître les bons produits alimentaires, équilibrer les proportions pour faire des repas de qualité mais délicieux. Diététicienne, ça contribue à avoir une belle santé, à la garder ou fortifier les malades avec des vitamines, des aliments bien choisis et sains. Voilà ce que j'aurais aimé faire.
1: On aurait dû lui présenter Jean-Pierre Coff, il fut un temps. Les bons produits à pas cher. Voilà. Bah Maryse, ouais, c'est une bonne idée ça. Merci en tout cas d'avoir réagi. Puis il y a Vladimir sur Villefranche qui nous refait « Si je devais changer de métier, j'aurais bien aimé être président de la République. » Bah ouais, belle chanson. Merci Vladimir et merci pour tous les messages que vous nous laissez.
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1: On adore prendre le petit café du matin, mais attention, bonjour docteur Kierzek.
7: Bonjour à tout le monde.
1: Quand on prend des médicaments, est-ce qu'il faut s'en méfier ?
7: C'est un point très important parce qu'au moment de la retraite, quand on vieillit, il peut y avoir un immense malentendu dans l'entreprise Cerveau et Associés. En fait, vous prenez votre retraite, mais les neurones comprennent parfois que la mesure les concerne également. Et j'allais dire, c'est un peu l'inverse. Donc les neurones, ils vont s'organiser immédiatement avec un petit pot de départ, rendre leur badge, récupérer la plante verte et annoncent « Merci pour ces 40 années de collaboration. Dorénavant, pour toute demande concernant la mémoire, veuillez vous adresser au canapé. » Bah, c'est exactement ce qu'il faut pas faire. En fait, pendant la vie active, notre cerveau est sollicité en permanence. On respecte les horaires, on résout des problèmes, on organise des journées, on retient des informations. Et la mémoire, l'attention, le raisonnement enchaînent les réunions. À la retraite, une partie de ces stimulations va disparaître brutalement et les journées deviennent parfois plus régulières, plus prévisibles, moins exigeantes pour le cerveau. Ce qui est agréable pour l'emploi du temps ne l'est pas toujours pour les neurones, car le cerveau ressemble un peu à Michel Drucker. Si on le laisse trop longtemps éloigné du plateau, il finit probablement par en reconstruire un dans son salon. Donc il a besoin de continuer à travailler et on est très heureux de ça. L'entraînement cognitif, c'est ça le nom, l'entraînement cognitif régulier, permet d'entretenir ce que l'on appelle la réserve cognitive. C'est un capital de connexion accumulé au fil des années qui aide le cerveau à mieux résister au vieillissement et à certaines lésions. Autrement dit, nos neurones possèdent eux aussi une caisse de retraite, mais contrairement à la nôtre, elle ne se remplit pas uniquement avec des années de cotisation, elle se nourrit de lectures, d'apprentissages, de rencontres, de problèmes à résoudre, et chaque nouvelle activité vient faire et verser quelques connexions supplémentaires.
1: Et ça ressemble à quoi un bon entraînement cognitif au quotidien ?
7: Rien de spectaculaire, mais l'Organisation mondiale de la santé recommande un entraînement cognitif pour prévenir le déclin cognitif, au même titre que l'activité physique ou que le contrôle de l'attention ou du diabète. L'objectif, c'est pas de préparer l'agrégation de philosophie, mais on recommande 30 minutes, 3 fois par semaine, consacrées à des activités variées, un peu exigeantes et légèrement supérieures à son niveau de confort. On peut lire, on peut tenter de résumer à voix haute, on va demander au cerveau de retrouver les idées principales, bref, on va le faire travailler. On peut aussi jouer aux cartes ou à un jeu de stratégie, faire du calcul mental, on peut faire du sudoku, excellent, mais attention, il faut qu'on varie et qu'on change les activités. En plus, on rajoute du lien social, la stimulation intellectuelle et le lien social vont se renforcer mutuellement. Une partie de carte, par exemple, ça fait travailler la mémoire, la stratégie, l'attention et parfois la gestion d'un conflit diplomatique lorsque quelqu'un oublie soudainement les règles au moment de perdre. Allez, je vous souhaite une bonne retraite et d'ici là, portez-vous bien.
1: Merci docteur Kierzek, on verra ça plus tard.
3: Hein. Oui, pas pour tout de suite.
1: Déjà, il faut qu'on soit là demain 6h30. Richard sera là ?
3: On sera là à la télé, Canal 3 de la TNT.
1: Ciao tout le monde.
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0: Mais alors, comment réduire la facture sans négliger sa sécurité? On va partager plein de bons plans, plein de bons réflexes à adopter avec notre invité Jean-Claude Lutringer. Il est garagiste et mécanicien à Nice. Et c'est une heure aussi, vous allez pouvoir lui poser vos questions. Il faut en profiter. Avoir un garagiste, un mécanicien sous le coude, c'est le bon moment. Donc, je redonne le numéro 04 93 82 03 04. Richard Quentin, vous, tiens, c'est quoi votre voiture actuellement? Est-ce qu'on peut en parler?
1: Moi, c'est un vieux taco. Voilà.
2: Moi, c'est un cadeau. Un peu un cadeau empoisonné, vu les coups. Non, c'est un petit SUV. Non, c'est un SUV, Peugeot 2008.
1: Moi, c'est une citadine, voilà. D'accord.
0: Et ça vous a coûté en termes de frais, vous avez l'impression?
1: Oui, aujourd'hui, oui. De plus en plus. Mais parce qu'elle prend de l'âge aussi, la même mère, ouais, forcément, 15 ans.
0: C'est toujours ça. Et puis parfois, on n'arrive pas trop à savoir comment bien l'entretenir. Donc, on va adopter tous ces bons réflexes dans un instant. Mais pour le moment, place aux infos de 9h.
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0: Mardi 22 septembre, vous êtes bien sûr ici Azur et il est 9h. On parle de tout ce qui se passe dans les Alpes-Maritimes avec vous, Julie Munch, et avec l'actualité du jour qui nous emmène à Cocteau. À quoi va ressembler le musée Cocteau de Menton?
4: Fermé depuis 8 ans et la tempête Adrian qui a inondé les sous-sols et endommagé des œuvres, la maire de Menton, Alexandra Masson, espère une réouverture fin 2029. Et elle était notre invitée ce matin pour nous annoncer sur Ici Azur à quoi ressemblera le musée tel qu'elle l'imagine avec les spécialistes.
5: Nous allons faire des choses merveilleuses, j'en suis persuadée, et c'est là que je cherche des financements aussi. Nous allons faire de l'immersif, comme il y a les carrières de lumière à Paris, à Saint-Rémy-de-Provence. Nous allons faire de l'immersif Cocteau. Et entre autres, nous allons pouvoir réaliser des salles dans lesquelles on verra l'artiste en train de créer, en train de peindre, en train de, par exemple, concevoir la salle des mariages de Menton, concevoir les murs de la Villa Santos-Sospire, la chapelle à Villefranche. Nous avons un patrimoine Cocteau dans ce département incroyable, et nous allons pouvoir, du coup, parce que nous avons des images d'archives, créer des espaces immersifs dans lesquels on pourra rentrer dans la vie de Cocteau. Et je crois que c'est important dans ce musée à la fois de voir la collection Wunderman, qui est un point essentiel, et c'est pour ça que le musée a été créé, mais aussi maintenant de voir Cocteau en train de peindre, créer.
4: Et Alexandra Masson qui est revenue aussi ce matin en direct sur les prix des carburants. En tant que chef de file du Rassemblement National dans les Alpes-Maritimes, elle demande une baisse des taxes de l'État. Elle estime que c'est possible malgré la flambée de la dette publique. Le carburant, la circulation en voiture, on en parle à la fin de ce journal dans votre émission Ici c'est vous.
0: Incident grave, le mot est posé officiellement par écrit.
4: Pour qualifier la collision évitée de justesse à l'aéroport de Nice, souvenez-vous, c'était il y a un an, le 21 septembre 2025, vers 23h30. Deux avions avaient tenté d'atterrir et de décoller en même temps sur la même piste avec plus de 300 passagers à bord en tout. Le bureau d'enquête et d'analyse vient de publier un nouveau rapport. Que dit-il, Violaine Hill?
6: Le BEA publie un point d'enquête après avoir analysé les données des enregistreurs de vol, des conditions météo le soir de l'incident, les entretiens entre pilotes et contrôleurs, une étude des approches, du balisage, des systèmes de prévention des collisions. Une reconstitution en vol de nuit a même été effectuée en janvier dernier. La compagnie EasyJet avait mis à disposition des autorités un avion. Les enquêteurs ont aussi revu tous les événements qui s'étaient produits sur cet aéroport auparavant. L'enquête n'est pas terminée, mais déjà la qualification d'incident grave est donc confirmée. Le BEA donne aussi des recommandations. Il faut améliorer les exigences du balisage, l'information aux pilotes sur les spécificités des aéroports, enfin des améliorations à apporter sur les outils de surveillance des mouvements de l'aéroport. Le bureau enquête rendra par la suite son rapport définitif.
4: Les précisions de Violaine Hill.
0: 9h03 sur Ici Azur. Qu'est-il arrivé à Christian Claude?
4: Cet homme âgé de 73 ans atteint de la maladie d'Alzheimer a disparu samedi sur la commune de Falicon. Il a quitté une fête d'anniversaire et a ensuite été aperçu la dernière fois peu avant 18h chemin du Faliconnet. Sa famille lance un avis de recherche. Christian portait un t-shirt orange, un short marron, des tongs, des lunettes de vue. Il mesure 1m78 et pèse 80 kilos. Vous retrouvez sa photo, sa description et un numéro de téléphone de ses proches sur ici.fr/azur. C'est une nouvelle affaire, encore une. Christian Estrosi est visé par une enquête pour détournement de fonds publics et prise illégale d'intérêt d'après des informations de Mediapart, confirmées ce lundi par le parquet de Nice à ICI Côte d'Azur France 3. L'ancien maire de Nice est visé par une énième enquête judiciaire, cette fois autour de la potentielle utilisation de moyens de la métropole et des conditions d'organisation de l'édition du Loup Festin.

0: Nice-Sarthe en 2025. C'était sa rentrée politique juste avant les élections municipales.
1: Recherche médecin généraliste désespérément.
0: Petite annonce ce matin sur ICI Azur de Saint-Martin-Vésubie. Les deux médecins sont partis à la retraite et le maire cherche donc à les remplacer. Mais c'est pas si facile d'attirer les médecins en montagne. Alors Jean-Christophe Théobaldi déploie les grands moyens.
2: On crée donc un pôle de santé, un pôle médical avec deux cabinets. Simultanément, donc, ils pourront accueillir un médecin généraliste et puis aussi un spécialiste. On a déjà des réponses positives en termes de spécialistes. Et des infirmières qui sont déjà sur la commune pourront aussi nous rejoindre. Avec, il y aura aussi un espace de télémédecine avec une valise dédiée. On rénove un bâtiment, en fait. Hein, c'est pas un bâtiment qui sort de terre. On rénove un bâtiment. Et puis, donc, autour de ce médecin, il y a tout un écosystème. Il y a une pharmacie au village. Il y a d'autres professionnels de santé, des infirmières, des professionnels paramédicaux. Voilà.
0: Jean-Christophe Théobaldi, invité d'Ici ça compte ce matin. Une bonne nouvelle, l'association Aide humanitaire des sapeurs-pompiers 06 de Menton a inauguré le 15 septembre un nouveau camion. Le véhicule dispose d'un espace frigorifique de 12 mètres carrés. Il a été financé à 30% par la principauté et permet de répondre aux moyens des foyers en difficulté. Le prince, justement, le prince Albert II, poursuit sa visite dans le Haut-Pays niçois aujourd'hui. Hier, il était à Aiglun, à Puget-Théniers, des localités qui ont appartenu autrefois à la branche des Grimaldi de Beuil. Beuil où il a dormi cette nuit et où il poursuivra sa visite aujourd'hui ainsi qu'à Villars-sur-Var. Donc le prince Albert II de Monaco en visite dans le Haut-Pays niçois.
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0: Notre émission en podcast en ligne sur l'appli Ici Azur pour revenir sur la victoire de l'OGC Nice 2-1 face à Lille dimanche. La première de la saison. La première à domicile hors barrage depuis près d'un an. Une victoire avec mention même pour le gardien Yevan Diouf et la recrue Mohamed Amoura, auteur de son premier but avec les Aiglons. Ils font partie des tops de la semaine de 100% Aiglons de notre invité Koun et de notre journaliste Arthur Fradin.
3: Il a vraiment sorti une belle partition. Et je dis bravo monsieur Diouf et surtout continue comme ça et remets pas les chaussures de ski. Hein, surtout. Est-ce qu'on, même au pied il était meilleur.
4: Même au pied il était meilleur. Voilà, c'est pour qu'il ça a cassé que je dis ça,
3: c'est un peu rigolo. Mais voilà, il a été bon au pied, il a fait surtout les arrêts qu'il fallait faire. Et je pense que si on a les trois points, on peut les. Je pense qu'on les lui doit aussi.
4: Ouais, 7 hein, dans le journal. Arthur, ton top.
5: J'aurais pu mettre Diouf, mais du coup je vais mettre Amoura parce que forcément il met quand même un but et puis il y a le deuxième but qui est directement provoqué par lui parce que bah, il incarne ce feu qui s'est réveillé. Hein. Un petit peu hier soir à l'Alliance Riviera, c'est lui qui a des jambes de feu et c'est lui que les joueurs sont allés chercher parce que Wahi était très surveillé peut-être, il y avait un plan anti-Wahi et Amoura, lui, il a eu du champ sur le premier but, il a son super quand même, l'extérieur du pied c'est le geste à faire, et puis sur le deuxième but le geste, il y a rien à dire. Alors Aïn lui donne une ouverture qui est superbe, mais derrière faire le geste d'effacer le gardien comme ça, on a l'impression que c'est super simple et ça donne de l'espoir pour la suite de la saison de voir un Mohamed Amoura dans cet état de forme.
0: Il va donc falloir poursuivre après la trêve lors du prochain match le 11 octobre face à Strasbourg.
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0: Sur le calendrier, c'est le dernier jour de l'été.
1: Exactement, et pourtant nous, ça va continuer encore un petit peu parce qu'on a une très belle journée au programme et ça va être le cas toute cette semaine. Du soleil sur l'ensemble du département, du Haut-Pays au bord de mer, le ciel est bien dégagé, sans nuages, une très belle journée de septembre donc en perspective avec des maximales de 28 degrés cet après-midi. Ça s'étend à Antibes, on aura 27 à Menton, 26 à Nice, ça c'est pour le bord de mer. Dans les terres, 27 à Saint-Martin-Vésubie, 26 à Grasse, 25 à Massouin et 23 degrés à Breil-sur-Roya. Demain on conserve 20 temps agréable, ce sera le cas d'ailleurs toute cette semaine, donc à vous d'en profiter. Et puis la température de la mer, si vous voulez vous baigner, 25 degrés aujourd'hui. Pour ce qui est de la route, on parle de la 8, totalement saturée entre Mandelieu et Nice-Ouest, 14 km de bouchons. Vous êtes au ralenti, comptez environ une heure de plus si vous voulez circuler ce matin. Évidemment, on est avec vous et n'hésitez pas à nous dire ce qu'il se passe près de chez vous quand vous êtes en voiture au 04 93 82 03 04.
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1: Avec le carburant de plus en plus cher, l'entretien et la réparation de la voiture est aussi un vrai budget qui pèse de plus en plus lourd pour vous, j'en suis sûr. Alors comment réduire cette facture sans forcément négliger justement votre voiture? Eh bien, on va vous partager plein de bons plans, des astuces et puis surtout les conseils d'un spécialiste, Jean-Claude Lutringer du garage Lutringer à Nice. Il est avec nous ce matin. Bonjour Jean-Claude.
9: Bonjour Jean.
1: Merci d'être avec nous auprès des auditeurs pendant une heure. On est d'accord, on aura plein de choses à donner, plein de conseils et surtout,
9: on va essayer.
1: On leur dit, n'hésitez pas, vous pouvez appeler au 04 93 82 03 04. Votre voiture a un problème de mécanique, de bougie, vous avez une question sur l'entretien. Jean-Claude, il est là pour répondre à vos questions en direct. C'est vrai que c'est rare d'avoir un mécanicien sous la main, mais vous Jean-Claude, vous aimez partager votre savoir-faire.
9: Bien sûr.
1: Ouais, c'est ça. On peut parler de l'actualité, de petites secondes. C'est vrai qu'en ce moment, on a notamment ce carburant très cher, de plus en plus cher. On va où justement pour trouver du carburant aujourd'hui? On parle des stations Total, c'est la seule solution selon vous en ce moment?
9: Non, il y a d'autres solutions, hein, ouais. Mais c'est pour le prix.
1: Évidemment.
9: Voilà, pour l'instant, Total est concurrentiel. Mais il faut en trouver, c'est pas évident.
1: C'est pas forcément évident.
9: C'est pas évident.
1: On va revenir notamment sur cette actualité avec vous. Donc n'hésitez pas à poser vos questions en direct.
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1: On vous parle aussi de l'actualité musicale. Florent Pagny sera présent le 7 décembre prochain au Palais Nicaïa à Nice pour sa toute dernière tournée. Et nous, on l'écoute avec l'un de ses plus grands titres, Savoir aimer, 9h10.

0: Une chanson pour la tolérance signée Florent Pagny sur votre radio locale, 9h14.
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0: Comment bien entretenir sa voiture? C'est un vaste sujet qui nous concerne tous. Et dans Ici c'est vous, ce matin, on en profite. Vidange, entretien des pneus, bougies, clim. Quelles sont les réparations essentielles, les bons plans pour faire des économies? On en parle avec notre garagiste azuréen ce matin, Jean-Claude Lutringer, du garagiste Lutringer à Nice. Vous êtes basé au 1 rue d'Urfé. Jean-Claude, on l'a dit, on va entrer dans le vif du sujet avec l'augmentation du carburant en ce moment. Est-ce qu'il est possible d'accéder à des solutions intermédiaires? Je pense par exemple au boîtier bioéthanol. Ça, c'est une bonne chose ou pas?
3: Alors, le boîtier bioéthanol serait une bonne chose, je dirais, à court terme. Il faut savoir qu'on consomme à peu près 30% de plus avec l'éthanol.
0: D'accord.
3: D'accord, hein. Le boîtier est assez cher à mettre en place. Et on s'est aperçu que quand même, ça provoquait des problèmes mécaniques.
0: De quel type?
3: Alors, de quel type? On va pour faire simple, le bioéthanol, c'est de l'alcool. L'alcool, c'est sec. L'essence est grasse. Donc, vous allez graisser naturellement avec de l'essence l'intérieur de votre moteur. Deuxièmement, l'alcool, quand vous faites flamber, par exemple, des bananes ou quelque chose comme ça, il faut le chauffer pour qu'il s'allume. L'essence, vous n'avez pas besoin de la chauffer, elle s'enflamme automatiquement. Et ça pose des problèmes l'hiver.
0: Et oui.
3: L'hiver, on a du mal à démarrer avec l'éthanol.
0: Donc c'est la conséquence. Donc finalement, ce boîtier...
3: Si on a une voiture qui est faite pour l'éthanol, qu'on achète une voiture à l'éthanol, ça, c'est valable. Mettre des boîtiers, surtout sur des véhicules, on va dire, de petites cylindrées, moi, je ne suis pas...
0: Ouais, vous ne le conseillez pas.
3: Non, parce
0: seulement...
3: que l'économie va être pas spécifique.
0: Oui, ça va pas être rentable sur le long terme.
3: Tout
0: on l'a
3: fait.
0: Dit donc
3: et
0: seulement
3: on arrive
0: pour
3: à des problèmes
0: mécaniques. Seulement pour les voitures qui sont vraiment faites pour l'éthanol.
3: Oui,
0: on va prendre une première question de Pierre qui est avec nous depuis la Trinité. Bonjour Pierre.
4: Bonjour.
0: Merci d'être avec nous. Pierre, quelle est la question que vous voulez poser à notre garagiste mécanicien Jean-Claude Lutringer?
4: Oui, je possède une 206 diesel AGI. Elle est de 2003, donc elle a plus de 200 000 km. Je voudrais savoir, on me dit que c'est une voiture qui a pas une courroie, des chaînes de distribution. Est-ce que c'est exact?
3: Non. 2003, vous me dites?
4: Oui.
3: Non, elle a une courroie distribution.
4: Une courroie, hein?
3: Oui, oui, tout à fait.
4: Et cette courroie, il faut la changer tous les combien? On avait dit, d'après la notice, c'est 120 000 km, mais après,
3: c'est pareil. Alors, en vieillissant, il faut raccourcir un peu les délais. Donc, moi, allez, 100 000 km ou 6 ans.
4: 6 ans?
3: Ouais.
4: Ah oui,
0: tous les 6 ans. Merci Pierre pour votre appel et pour votre question. C'était efficace. Vous en aviez une autre? Non, c'est bon.
4: Non, c'est bon.
0: Merci Pierre d'être passé à l'antenne et j'espère qu'on a bien répondu à vos questions. C'est vrai que c'est important ces questions autour de l'entretien parce qu'on a différentes choses. On a le contrôle technique, on a la vidange. Comment on fait la différence de tout ça et quels sont à peu près les ordres d'année en termes d'entretien?
3: Alors,
0: vaste question.
3: Tout à fait. Les constructeurs à peu près donnent des vidanges entre 1 ou 2 ans, ou entre 15 et 20 000 km de moyenne.
0: Selon les voitures.
3: Mais ce sont des périodes d'entretien, on va dire, spécifiques dans une... comment dirais-je suivant comment vous roulez, quelle route vous faites. Et on s'aperçoit qu'en fait, suivant les trajets qu'on fait, par exemple en ville et tout, on encrasse beaucoup plus un moteur, par exemple.
0: Donc la vidange,
3: sur autoroute.
0: La vidange, c'est en fonction aussi de notre consommation et de notre manière de rouler.
3: Mais tout à fait. Donc moi, ce que je conseille, c'est un peu comme quand on va chez le docteur, même si on n'est pas malade, au moins une fois par an, on va faire une visite. chez son docteur. Eh ben, il faut aller une fois par an chez son mécanicien.
0: Exactement, pour justement voir ce qui est en termes de vidange, d'entretien aussi. Justement, ici, dans le sud de la France, avec l'exposition au soleil, avec notre climat, en termes d'entretien, selon vous, on doit faire attention à quoi en priorité ?
3: Alors, par rapport au climat, je dirais... paradoxalement, ce qui s'use le plus, c'est les baviers essuie-glaces.
0: Ah oui, c'est étonnant.
3: Parce qu'on s'en sert moins. C'est comme ça. Et en fait, ils sont sur le pare-brise, la chaleur les colle, et dès qu'on les met en route, ils s'arrachent. Le caoutchouc se détériore. Ça, la pression des pneus. Et après, vu qu'on est en zone de montagne, je dirais l'état des pneus. Les routes sont chaudes. On fait beaucoup de virages, virages.
0: Puis donc, on peut aussi avoir des cailloux aussi parfois sur ces routes.
3: Tout à fait, ça arrive souvent. Ça m'est arrivé. Il y en a deux hier.
0: Moi aussi. Voilà. Ouais. Col de la Cayolle. J'aurais préféré l'éviter.
3: Voilà. Hein, vous voyez.
0: En tout cas, c'est les risques que l'on peut avoir. On va continuer à parler de toutes ces questions d'entretien, le contrôle technique aussi, qui pose beaucoup de questions. Comment rouler de manière plus économique aussi, parce qu'on sait que le carburant est cher en ce moment et ça peut être une solution pour faire justement, quelques économies. 04 93 82 03 04, c'est le numéro à composer. Jean-Claude Lutringer, garagiste mécanicien à Nice, répond à toutes vos questions. On en profite d'avoir un mécanicien sous la main ce matin. Christophe Maé, lui, nous parle d'amour avec ce titre « Il n'y a que de l'amour chez toi ».

0: Christophe Maé, ça fait du bien, on appelle ça de la douceur que l'on prend, évidemment. Christophe Maé avec « Il y a que de l'amour chez toi ». Il sera d'ailleurs de passage au Palais Nicaïa, lui aussi, le 4 décembre prochain à Nice.
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0: Comment bien entretenir sa voiture, éviter toutes les erreurs qui pourraient vous engendrer des frais. On en parle ce matin Ici Azur, au cœur de vos préoccupations du quotidien. Excusez-nous, on était sur une bonne blague. On parle mécanique, mais on s'amuse aussi pendant les pages publicitaires. 04 93 82 03 04. N'hésitez pas à nous solliciter. On en profite. Vous êtes avec Jean-Claude Lutringer du garage Lutringer au 1 rue d'Urté à Nice. Et on prend tout de suite la question d'Arlette qui est avec nous. Bonjour Arlette.
11: Bonjour tout le monde.
0: Vous nous appelez depuis Mandelieu-la-Napoule et vous avez une question pour deux véhicules, il me semble.
11: Oui, c'est ça, tout à fait.
0: Alors, allez-y Arlette.
11: Eh bien voilà, pour une Toyota Ego de 2012, 20 000 km, qui ne fait que 3 km de ville par jour, quelle est la fréquence de la vidange à faire, s'il vous plaît? Pour cette voiture, j'ai une autre question pour ma propre voiture.
0: Ah ben faites les deux, comme ça on...
11: Les deux en même temps.
0: Exactement.
11: Oui, alors moi, c'est une Hyundai Atos de 2002 qui a 50 000 km. Je ne paie que de la ville, mais à peu près 10 km par jour.
0: Jean-Claude, ouais. Des voitures qui roulent peu, justement, c'est vrai qu'elle est hyper intéressante, la question d'Arlette.
12: Tout à fait.
0: À quelle fréquence la vidange? On peut espacer un petit peu plus?
12: Bonjour Arlette. Alors,
11: bonjour.
12: Bonjour. Moi, je dirais, écoutez, vu le peu de kilomètres que vous faites, une petite visite chez votre garagiste une fois par an, une vidange tous les deux ans.
11: Oui, ça, bon, oui.
12: Voilà.
11: Oui, hein? On ne tient pas compte du nombre de kilomètres,
12: non,
11: c'est une vidange
12: non.
11: Tous les deux ans.
12: Ouais, tous les deux ans.
0: Exactement.
11: Oui.
12: Ça vous fera 5000 kilomètres à peu près, si j'ai bien compris.
11: Non, pas du
12: même
11: tout.
12: Même pas.
11: Le monsieur qui est à côté de moi ne fait que 3 km par jour.
0: Alors,
11: c'est que de la ville, hein, et puis bon, il force un peu sur l'accélérateur en première. Hein.
12: Voilà. Donc il consomme.
11: Oui, c'est pour charger la batterie. Non,
12: ouais. Non, ça sert à rien.
0: Vous lui dites bien qu'il y a la deuxième, la troisième, la quatrième, la cinquième aussi, et parfois la sixième, Arlette. Bon, merci pour votre appel. J'espère que Jean-Claude a répondu à vos questions. Merci Arlette d'avoir été avec nous.
12: Au revoir, Arlette.
0: Nous, on continue à se poser des questions aussi. oui. suite un petit peu à l'actualité. C'est vrai qu'on a ce prix du carburant qui est très cher en ce moment. On parle beaucoup de conduite écologique, conduite économique. Qu'est-ce que ça veut dire? L'éco-conduite. Est-ce qu'on peut vraiment faire des économies avec une éco-conduite? Et ça consiste en quoi, Jean-Claude?
12: Oui, on peut faire des économies avec une éco-conduite. Ça consiste à avoir une conduite souple, avec des vitesses adaptées à la route, éviter les accélérations brutales, les freinages brutaux, bien jouer avec les vitesses, les rapports, voilà, et on arrive à consommer quand même à peu près, je dirais, 2,3 litres.
0: Donc, respecter finalement la vitesse, peut-être même un petit peu en dessous, quand on est sur l'autoroute, sur des zones à 90, on roule à 80, ça fait partie de l'éco-conduite, ça?
12: Tout à fait, ça fait partie de l'éco-conduite. Après, il ne faut pas exagérer aussi, ne pas rouler à 90 km/h sur l'autoroute. Hein.
0: Oui.
12: Voilà. faire forcer le moteur.
0: Non, tout à fait. Évidemment, on garde les bons réflexes. Les bons Jean-Claude, réflexes. On parle aussi du contrôle technique.
12: Tout
0: tiens, on a Nadia qui nous dit « Bonjour, moi j'ai toujours quelques soucis au contrôle technique, je ne sais jamais vers qui m'adresser et je me retrouve souvent avec des contre-visites longues comme un bras. Comment on fait pour trouver justement le bon centre de contrôle technique, et est-ce que en fait la contre-visite c'est quasiment aujourd'hui un passage obligatoire?
12: Alors non, c'est pas un passage obligatoire. Les centres de contrôle technique sont tous valables, que ça soit un réseau ou un autre réseau. Hein. Il y en a qui sont un peu plus pointilleux que d'autres, mais ça reste toujours dans la limite de la légalité hein, et du bon sens.
0: Les prix varient aussi.
12: Alors les prix varient suivant les villes. On s'est aperçu, sur les centres de contrôle technique, moi, je les fréquente à Nice, hein, ça va varier de 5 euros, hein, c'est pas énorme. Hein. Deuxièmement, moi je dirais, ce que mes clients font, c'est qu'ils m'emmènent la voiture avant, on regarde tout, on leur dit voilà, il faut faire ça, on fait, et après on l'emmène au contrôle technique. Bon, après, il y a des choses que, malheureusement, on ne peut pas trop voir, parce qu'il faut des appareils que eux ont et que nous, on n'a pas.
0: Directement. Voilà, et puis
12: un
0: souvent.
12: Un bord de freinage ou, voilà, un déséquilibre important qu'on ne peut pas voir, ça, on ne peut pas le voir.
0: Et souvent, même le garagiste va pouvoir conseiller aussi un centre de contrôle technique chez qui il amène les différentes voitures.
12: Ah, nous, en principe, on prend tout en charge.
0: Ah, ça c'est
12: voilà,
0: génial.
12: Le client nous emmène la voiture. On regarde, on fait les réparations, on l'emmène au contrôle technique.
0: Bon, eh ben voilà,
12: on s'en occupe.
0: Tout est pris dans une forme de kit, c'est ça, chez Jean-Claude Lutringer, le garage Lutringer à Nice.
12: D'autres confrères aussi, hein, c'est
0: exactement. Bon, autant vous faire de la publicité, il faut en profiter, Jean-Claude, même si je sais que vous avez beaucoup de travail déjà. Il y a du client en ce moment et ça continue parce que c'est vrai que c'est une vraie problématique aujourd'hui de trouver un bon garagiste. Dans quelques instants, on prendra la question de Claude depuis la Roquette sur Siagne qui voulait nous parler de sa Renault Laguna qui en tout cas la voiture se ferme et se réouvre automatiquement. Un problème que vous connaissez peut-être vous aussi. Et vous pouvez aussi poser vos questions en direct au 04 93 82 03 04. Nous, on se fait plaisir avec un duo. France Gall et Michel Berger, ça balance pas mal à Paris, 9h32.
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0: en été. Alors en 1976, pourtant j'en suis sûr que vous l'avez déjà écouté dans les discothèques et dans les bars, parce que Michel Berger et France Gall, c'est indémodable. Ça balance pas mal à Paris, 9h35.
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0: Parce que toutes les heures, on vous propose un agenda de sortie. Et pour tous les amoureux du 7e art, j'espère que vous avez encore vos robes de soirée et nos papillons, car le festival Ciné-Roman est de retour à Nice du 28 septembre au 3 octobre. Pour sa 8e édition, des grands films adaptés de romans à succès vont être présentés au public. 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Il suffit de jouer avec nous entre 17h et 18h cet après-midi avec Tom Aubry. Et le numéro, je vous le redonne, 04 93 82 03 04. Autre événement coup de cœur du week-end, le festival Clown Power qui s'installe au 109. On est aussi à Nice vendredi, samedi et dimanche. 10 spectacles, une fanfare de pompiers, 3 projections de films et tout est gratuit. C'est la 6e édition de Clown Power. Vous commencez donc à connaître ce rendez-vous et si vous ne le connaissez pas forcément, on vous le recommande car c'est super sympa et c'est à Nice tout le week-end.
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0: Ici c'est vous, l'émission qui répond à vos préoccupations du quotidien. Moi je suis avec vous de 9h à 10h. Vous venez, vous posez vos questions en direct avec un thème chaque jour. Vous n'hésitez pas à composer ce numéro 04 93 82 03 04. Et aujourd'hui, eh bien écoutez, on répond à cette actualité, l'augmentation du carburant. On sait que pour vous, la facture est chère et l'entretien de la voiture aussi, c'est une vraie préoccupation. Alors on est avec Jean-Claude Lutringer, garagiste et mécanicien à Nice. Il répond à toutes vos questions et on prend tout de suite l'appel de Claude depuis la Roquette-sur-Siagne. Bonjour Claude.
3: Oui, bonjour.
0: Merci
3: bonjour
0: d'être Claude. Avec nous ce matin, Claude. Vous pouvez poser votre question à notre garagiste, Claude.
3: Alors, j'ai une voiture donc Renault Laguna, qui est un peu ancienne, mais qui marche très bien, et qui, depuis quelques jours, quand je la ferme, elle s'ouvre automatiquement. La fermeture est automatique, et dès que j'appuie sur le bouton, elle se ferme et s'ouvre, ça se déclenche automatiquement, donc je ne peux plus la fermer entièrement.
0: Jean-Claude Lutringer, une réponse ?
4: Oui. Alors, bonjour.
3: Bonjour.
4: Je pense que vous avez une des 5 serrures qui doit être en dysfonctionnement.
3: Ah.
4: Alors, vu qu'elle ne se ferme pas, elle se rouvre automatiquement, comme si vous aviez une porte ouverte.
3: Ah oui,
4: voilà.
3: D'accord.
4: Donc ça, il faut faire analyser chez votre garagiste, quelle est la serrure.
3: Il s'occupe de la...
4: voilà, tout à fait.
3: Pas tous le font.
4: Oui, déjà un garagiste peut déjà voir.
3: AD. Donc, le garagiste AD peut faire ça.
4: Oui, AD, bien sûr.
3: Hein, d'accord.
4: Voilà.
0: On essaye de trouver un garagiste à proximité à la Roquette-sur-Siagne. C'est pas forcément de trouver un garagiste professionnel près de chez soi. Mais Claude, j'en suis sûr que vous allez trouver. Donc, vous allez il devrait normalement très vite voir cette réparation. Ça joue donc sur une des portes, sur un des systèmes qui bloque.
4: Les 4 portes ou le coffre.
0: Voilà, c'est ça. Hein, l'ensemble. Ouais. Merci Claude pour votre question depuis la Roquette-sur-Siagne. Évidemment, et restez à l'écoute et gardez ce réflexe de votre radio locale. Ici Azur, Jean-Claude Lutringer. On continue avec vous de parler des questions du quotidien. On a parlé de la vidange, on a parlé aussi du contrôle technique. Et puis on a aussi les entretiens que l'on peut faire soi-même. Est-ce qu'on a des petits entretiens qu'il est possible de faire et que vous-même, vous nous dites, il faut absolument les faire, des choses que l'on peut faire soi-même?
4: Oui, bien sûr, il faut faire soi-même certains trucs.
0: C'est mieux.
4: Alors, principalement, la pression des pneus. Malheureusement, je sais que maintenant, dans les stations-service, c'est un peu compliqué de le faire.
0: À quel degré de... J'allais dire, à quelle fréquence, voilà, il me manquait un mot.
4: C'est pas grave. Tout dépend.
0: Toujours de la manière dont on roule.
4: Tout à fait, dont on roule. Je dirais, si vous le faites une fois tous les 2 mois, si vous roulez normalement, des petits trajets ou quoi, une fois tous les 2 mois, ça doit être suffisant.
0: Exactement. Tous les 2 mois, on regarde aussi l'usure des pneus, ça c'est important.
4: Oui, l'usure des pneus. Mais bon, après tout, en 2 mois, vous n'usez pas les pneus vraiment très vite. Hein. Mais par contre, vous pouvez les user très vite si vous roulez sous-gonflé. Voilà. Et parce qu'ils s'échauffent et ça use beaucoup plus vite.
0: On a toute cette partie du littoral, voilà. Mais on a aussi nos montagnes maritimes. Oui. Et je sais que beaucoup de gens qui nous écoutent roulent régulièrement en montagne. Quel équipement vous privilégiez justement quand on roule en montagne? On doit absolument avoir un type de pneu particulier?
4: Oui. Alors, montagne ne veut pas dire 2000 mètres d'altitude.
0: Non.
4: Voilà.
0: Même petite montagne.
4: Voilà. Il faut, par exemple, un exemple, Plan du Var, vous êtes déjà en zone montagne.
0: D'accord.
4: Et vous êtes à 150 mètres d'altitude.
0: Oui, c'est important de le dire.
4: Le Vence, Grasse, Gilette, vous voyez, c'est des endroits comme ça où on est déjà en zone montagne. Alors, ce qu'il faut, c'est s'équiper de pneus, moi je dis 4 saisons.
0: 4 saisons.
4: Voilà, 4 saisons. C'est un très bon rapport, un très bon compromis, je dirais. C'est des bons pneus et ça tient bien sur la neige, sur les routes mouillées ou même dans la boue.
0: On entend parfois dire que l'on peut mettre les pneus 4 saisons, par exemple, 2 pneus devant, puis derrière mettre des pneus été. Ça, est-ce que vous conseillez ou c'est...
4: Alors, non. Depuis cette année, c'est 4 pneus 4 saisons.
0: D'accord.
4: Voilà. Ou alors, 4 chaussettes.
0: Oui.
4: Voilà. Mais bon.
0: C'est un choix, c'est moins pratique aussi.
4: Alors exactement. Nous, quand on change les pneus, on dit aux gens, écoutez, on va vous mettre des pneus 4 saisons. Mmh. Voilà, au moins vous êtes équipés. Et la différence de prix, il n'y a pas de différence de prix.
0: Mmh. On va parler aussi de la climatisation, oui, hein, parce qu'on a Hugo qui nous pose une question. Comment est-ce qu'elle augmente vraiment fortement notre consommation et comment l'utiliser de manière, on va dire, de manière sereine et de manière astucieuse aussi et raisonnable. Mais dis donc, oui, c'est vrai que vous trouvez les mots à ma place ce matin. On a Louis aussi qui sera avec nous dans quelques instants pour nous parler de son combi Volkswagen qui a 15 ans et lorsqu'il roule, son compteur kilométrique se coupe et se remet en marche. Eh bien écoutez, si vous aussi vous voulez faire comme Louis et poser une question à notre garagiste mécanicien, le numéro c'est le 04 93 82 03 04.
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0: Lui aussi, on l'imagine bien avoir roulé en Volkswagen avec son foulard rouge. Le chanteur Renaud, que l'on écoute avec ce titre Mistral gagnant à 9h42. Ici, c'est vous, c'est jusqu'à 10h.

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0: Un titre qui se termine magnifiquement au piano. Renaud avec Mistral gagnant, 9h44.
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0: Sur la Côte d'Azur et dans les Alpes-Maritimes, entre les embouteillages, la chaleur et puis aussi les trajets en montagne, nos voitures sont mises à rude épreuve. Comment les préserver tout en dépensant moins? On prend vos questions en direct pendant une heure au 04 93 82 03 04. Et pour y répondre, on est avec Jean-Claude Lutringer, garagiste et mécanicien à Nice. On est tout de suite avec Louis qui nous appelle depuis Nice. Bonjour Louis.
3: Bonjour messieurs.
0: Vous aviez une question à poser, Louis, vous pouvez la poser à notre garagiste.
3: Oui, oui, vous m'entendez?
0: On vous entend très bien, Louis.
3: Alors, j'ai un Volkswagen d'une quinzaine d'années, style combi. Lorsque je roule, le système électronique se coupe une demi-seconde et se remet en marche. Je m'entends. Je m'en suis aperçu parce que le compteur, la mise à jour du compteur journalier, on va dire, lorsque je fais par exemple 100 km, arrive cette panne, ça se remet à zéro et ça repart. Alors, comme tout est malheureusement électronique, et ça le fait lorsque le temps est humide.
0: Ah,
3: Ça, c'est
0: un détail important.
3: Pardon ?
0: Je dis ça, c'est un détail important. Et Jean-Claude, vous allez pouvoir justement répondre à Louis. Est-ce que il y a quelque chose à faire? Comment on pourrait justement définir cette panne?
4: Alors, bonjour Louis.
3: Bonjour.
4: Alors, en premier lieu, votre compteur s'éteint complètement?
3: Une seconde. Par exemple, je roule, si je suis à 100, la barre descend, d'accord, se met à zéro et ça remonte. D'accord. Mais c'est une demi-seconde.
4: Mais est-ce qu'il se coupe, qu'il n'y a plus rien, vous ne voyez plus rien? Par exemple, la nuit, la lumière se coupe et elle revient.
3: Mais c'est la lumière, je ne sais pas. Ce que je sais, c'est que c'est seul. Enfin, moi, je m'en suis aperçu par rapport au compteur journalier, on va dire. Compris. Mais c'est une demi-seconde, taf.
4: Ouais. Alors, moi, je partirai sur l'alimentation du compteur. Hein, puisque vous avez le journalier qui se remet à zéro, donc ça serait interne au compteur. Voilà.
3: Oui, mais il y a l'aiguille aussi de vitesse qui fait la même chose, elle se met à zéro et hop, ça revient, le compte de tour.
4: Louis, c'est lié.
3: Oui.
4: Hein,
3: d'accord.
4: Voilà.
3: Okay,
4: mais vu
3: d'accord.
4: que le compteur journalier se remet à zéro, moi je dirais une coupure interne dans le compteur.
3: D'accord.
4: Voilà.
3: Ok.
4: Voilà, après malheureusement,
0: c'est toujours la même chose.
4: Je peux que vous orienter là-dessus, mais après...
0: C'est toujours la même chose, un garagiste. Merci Louis pour votre question ce matin. Et d'ailleurs, on va en prendre d'autres avant la fin de l'heure. Hein. On vous redonne le numéro 04 93 82 03 04 pour tous les petits bobos de votre voiture. On parlait de l'entretien qu'on peut faire soi-même, Jean-Claude Lutringer. Moi, je suis très souvent perdu au niveau des niveaux. On a parlé des pneus il y a quelques instants. Les niveaux, c'est aussi important de les faire. Comment on s'y prend?
4: Alors, on s'y prend. Véhicule à plat, froid. Eh bien, on regarde l'huile, le niveau d'huile, donc avec la jauge. S'il y en a une encore, parce que maintenant, de plus en plus, ça disparaît. Mais de toute façon, vous avez un indicateur au compteur, hein, de niveau. On en rajoute s'il en manque. Moi, je conseille toujours un peu en dessous du maxi. Voilà.
0: Ça, c'est la technique.
4: Voilà. Le niveau d'eau du moteur, toujours à froid, jamais à chaud, attention au risque de brûlure. Et je dirais, le niveau de lave-glace aussi. Hein.
0: Ça, c'est important. Voilà. Les feux, on les vérifie aussi assez régulièrement?
4: Bien sûr.
0: Comment on s'y prend? On regarde.
4: On allume ses feux, on fait le tour de la voiture et on regarde lesquels ne marchent pas. Sauf pour les stops, que là, on a un peu des difficultés. On demande à sa compagne, de la famille, un ami,
0: parents,
4: qui appuie et on regarde. Hein.
0: C'est ça. Et c'est hyper important parce que ça peut très vite aussi engendrer parfois aussi des dépenses que l'on n'aurait pas forcément besoin. On va parler de la climatisation. Allez-y, Jean-Claude.
4: Petit truc, on vérifie toujours aussi le niveau du liquide de frein. S'il a diminué, on va chez son garagiste, on n'en rajoute pas.
0: On le voit où ça, le niveau du liquide de frein?
4: Ah, dans le bocal de frein.
0: Ouais, là aussi, on peut
4: regarder. Voilà, parce que regarder. S'il a diminué, c'est ou une usure ou une fuite.
0: Ouais.
4: Donc là, on va chez son garagiste.
0: Exactement. Dans quelques instants, on va parler de la climatisation, parce que vous êtes beaucoup justement à vouloir avoir les bons réflexes et surtout comment on peut faire des économies avec sa clim, une utilisation raisonnée. Ça peut être important. Et puis vous pouvez aussi toujours nous poser vos questions au 04 93 82 03 04. Moi, je vous propose une belle balade signée Mr Big. Ça s'appelle Wild World.

0: vous roulez peut-être en ce moment sur la promenade des Anglais avec ce titre à fond en regardant le soleil bleu et les palmiers. Eh bien oui, c'est une vie rêvée. Mr Big, Wild World, c'est ce que je vous propose à 9h53.
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0: Votre voiture vous coûte trop cher. Ce matin, on vous aide à réduire les dépenses, entretien, carburant, réparation. Quels sont les bons gestes et les vraies économies ici sur la Côte d'Azur? On en parle avec Jean-Claude Lutringer, garagiste et mécanicien à Nice, au 1 rue d'Urfé, au garage Lutringer. Il répond à vos questions en direct et on prend tiens la question de Pierre qui nous appelle depuis Cagnes-sur-Mer. Bonjour Pierre.
15: Bonjour, ici Azur. Bonjour.
0: Merci d'être avec nous. Moi, je suis content parce que vous allez nous parler d'un modèle de voiture qui est assez rare aujourd'hui et pourtant qui est récent. Allez-y, Pierre.
15: Oui, bonjour. Bonjour. Voilà, ma fille a une Chevrolet Orlando d'année 2014 et la marque Chevrolet n'assure plus depuis plusieurs années le suivi de ce véhicule, de ces véhicules. Ils ont été ensuite transmis chez Opel, qui n'assure plus non plus le suivi. Donc voilà la question, savoir comment faire, d'autant que le voyant moteur est allumé et les garagistes qui ont vu, diagnostiqué, n'ont pas les mêmes conclusions. Voilà la question.
0: Jean-Claude, une réponse ?
16: Oui, bon, malheureusement, c'est vrai que Chevrolet n'est plus assuré en France. Et on a des difficultés, des fois, à trouver des pièces, surtout des pièces captives. Ce qu'on appelle les pièces captives, c'est les pièces qui sont directement distribuées par le distributeur. Voilà. Donc là, c'est vrai, on a un vrai problème. Après, pour tout ce qui est entretien, on arrive encore à trouver des pièces chez nos partenaires, voilà, chez nos grossistes, hein. Moi, je sais, j'en ai encore un, je crois, en entretien. Je lui ai toujours fait l'entretien, ça va. Hein. Après, au niveau de votre voyant moteur, je sais pas ce qu'il a.
0: Ouais. Est-ce que, par exemple, Pierre peut venir dans votre garage? Est-ce que vous pouvez l'aider, Pierre? Est-ce que ça vous dit cette solution qu'on vous donne? Parce qu'en effet, aujourd'hui, c'est très compliqué de trouver des pièces et surtout des...
15: Oui, parce que... Parce que j'ai pas de solution, parce que il y a déjà eu deux diagnostics faits par deux professionnels différents.
16: Oui.
15: Ils n'ont pas les mêmes conclusions.
16: Alors,
15: donc,
16: qu'est-ce qu'ils ont dit?
15: Il faut changer bougie de préchauffage.
16: Oui.
15: Il faut changer. Ben voilà.
16: Il faut changer quoi l'autre?
15: J'ai pas en tête là.
16: Ah, bon.
15: C'est ma fille qui s'est occupée de ça.
16: C'est un diesel donc.
15: Oui.
16: D'accord.
0: Bon, ce que je vous conseille, Pierre, c'est de vous rapprocher du garage Lutringer. Jean-Claude prendra le temps, justement, de regarder votre véhicule et de faire un vrai diagnostic. C'est au 1 rue d'Urfé, à Nice. Merci, Pierre, d'avoir été avec nous.
15: Merci de vos conseils.
16: Merci.
0: Mais avec plaisir, à Cannes-sur-Mer. Et notez bien l'adresse. De toute façon, Marie-Chantal, au standard, qui est avec nous ce matin, va vous redonner l'adresse exacte. Et si elle ne l'a pas, je passerai pour lui donner. Jean-Claude de Lutringer. Bon, on a peu le temps de parler de la climatisation et des climatiseurs dans nos voitures.
16: On a le temps.
0: On en parlera
16: oui.
0: dans une prochaine émission,
16: voilà.
0: Ça vous dit?
16: Ouais, il fait encore chaud, ça.
0: Exactement. Ce sera peut-être trop tard, mais bon, ça intéresse toujours.
16: Non, parce qu'on s'en sert l'hiver de la climatisation, je vous expliquerai.
0: Voilà. Exactement. Voilà. Donc comme ça nous tease la prochaine émission. Vous revenez dans quelques semaines, parce qu'on sait que vos conseils sont essentiels. Merci Jean-Claude Lutringer d'avoir passé 7 heures avec nous. On redonne donc le nom de votre garage, le garage Lutringer. 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

0: avec vous, Julie Munch.
1: On a une idée de ce à quoi va ressembler le futur musée Cocteau de Menton. La maire, Alexandra Masson, nous a dévoilé la muséographie de ce musée en direct sur Ici Azur. Ce musée partiellement inondé en 2018 pourrait rouvrir d'ici 3 ans avec des salles immersives sur le modèle des carrières de lumière. Les 3,4 millions d'euros que l'assurance est condamnée à verser à la ville financeraient la moitié de ce projet de réouverture. La mairie assure également avoir la garantie que la fondation Wunderman continuera à mettre à disposition les 2000 œuvres de Cocteau. 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Une grosse fuite d'eau dans le secteur de la route de Turin à Nice cette nuit. Les pompiers sont intervenus vers 2h du matin près du collège du Serra et du centre commercial Leclerc, dont des étages du parking souterrain ont été légèrement inondés. Plusieurs centaines de foyers ont été privés d'eau cette nuit, mais la situation est désormais rétablie. L'inquiétude des proches de Christian Chaude, cet homme âgé de 73 ans atteint de la maladie d'Alzheimer, disparu depuis samedi sur la commune de Falicon. La dernière fois qu'il a été aperçu, peu avant 18h samedi, c'était chemin du Faliconnet. Sa famille lance un avis de recherche. Vous retrouvez sa photo, sa description et un numéro de téléphone de ses proches sur ici.fr. Une bonne nouvelle, l'association Aide Humanitaire Sapeurs 06 de Menton a inauguré le 15 septembre un nouveau camion. Le véhicule dispose d'un espace frigorifique de 12 mètres carrés. Il est financé à 30% par la Principauté de Monaco et permet de répondre aux besoins des foyers en difficulté. Pour finir, alors que c'est le dernier jour de l'été aujourd'hui sur le calendrier, sachez que dans 3 mois, du coup, c'est Noël et on a du mal à y penser tellement il fait encore beau et chaud. Mais le village de Noël de Nice ouvre les candidatures pour les artisans, les artistes, les restaurateurs. La clôture des candidatures se tiendra le dimanche 4 octobre. Le traditionnel village de Noël, ce sera du vendredi 27 novembre au dimanche 3 janvier.
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1: Et un grand ciel bleu.
0: Exactement, une journée sous le soleil en ce mardi sur l'ensemble du département. Du haut pays au bord de mer, le ciel est bien dégagé, sans nuages. On parle d'une très belle journée de septembre avec des maximales de 28 degrés cet après-midi à Antibécane. On aura 27 du côté de Monaco, 26 à Nice, place Masséna, 27 degrés, ça c'est dans les terres à Roquebilière, 26 à Grasse et Valbonne, 25 à Villars-sur-Var et 23 degrés attendent. Demain, on conserve un temps agréable et on sera et en tout cas, vous pourrez en profiter toute cette semaine parce que le soleil sera bien présent jusqu'à dimanche. Pour ce qui est bien de la température de la Méditerranée, elle est à 25 aujourd'hui. La route, elle, eh bien, vous rencontrez encore de grosses difficultés ce matin sur la 8 de Antibes à Villeneuve-Loubet. Quelques bouchons, on parle de 15 à 20 minutes de temps de trajet supplémentaire sur votre route. Toute la circulation, évidemment, on l'a fait en temps réel. Et vous nous appelez au moindre souci sur la route au 04 93 82 03 04. Et on parlait de votre véhicule il y a quelques instants. Si vous voulez connaître la pompe la moins chère près de chez vous, n'hésitez pas à consulter notre carte carburant que vous retrouvez sur l'application Ici.
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0: Ici ça marche, l'émission qui met en avant des solutions concrètes et des initiatives positives dans le 06. On va notamment parler ce matin d'un papillon pour aider les enfants malades. C'est l'action d'une association azuréenne et c'est Quentin Lacrome qui nous en parle ce matin à 10h30 dans son coup de cœur. Des formations étonnantes pour nos sapeurs-pompiers, mis en contribution tout cet été avec les feux. Robin Bernot nous emmène lui à 10h40 dans le Grand Est où il a fait une étrange découverte à ce sujet. Mais juste avant, on vient chercher ce qui marche dans vos communes. C'est le rendez-vous qui vous accompagne dès 10h. Association, patrimoine, commerce. Et ce matin, on s'arrête à Mougins, ville que nous présente Monsieur le maire avec un focus sur une salle de spectacle qui connaît un vrai succès.
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0: Et juste avant, un petit plaisir avec la musique de Queen pour vous accompagner, A Kind of Magic. C'est le petit plaisir aussi de notre technicien, producteur de l'émission Hubert Moussen qui vous accompagne jusqu'à midi.

0: Ouais, les belles années de Queen avec ce titre Kind of Magic, 10h08.
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0: Ici ça marche, le rendez-vous qui met en avant ce qui marche dans vos communes, les innovations, les initiatives innovantes. Et aujourd'hui, on s'arrête sur ce village, niché sur une colline entre Cannes et Grasse, la commune de Mougins, mis en avant par son maire ce matin, monsieur Christophe Olivieri, qui est avec nous. Bonjour monsieur le maire.
3: Bonjour Jean.
0: Merci d'être avec nous ce matin. Vous allez d'abord nous aider peut-être à mieux situer la commune Mougins. On est un peu au-dessus du bassin cannois. On est où exactement et comment on peut venir à Mougins?
3: Mougins, on est entre Cannes, Grasse et Antibes. En fait, on est en plein milieu de ces trois grandes villes. On est à 270 mètres au-dessus de la mer, le village. Donc, on domine la baie de Cannes. On vient principalement par l'ancienne route napoléonienne, la RN7, et qui permet de desservir avec ce petit ruban de ville et de vie et d'arriver de Cannes, Mougins, Montsartou, et ça va jusqu'à Grasse.
0: Il y a plusieurs Mougins dans le Mougins, j'ai envie de dire ça comme ça, parce qu'on a le vieux village, mais on a aussi tout ce qui est autour. La commune, elle s'étale.
3: En fait, Mougins est une très très grande ville. J'ai coutume de dire que quand on prend la surface, c'est deux fois la surface du Cannet plus Cannes réunis pour 20 000 habitants. Alors que si on agglomérait les habitants de ces communes, on serait 170 000 habitants. C'est deux fois 50 000 le Cannet, ça fait 100 000 plus 70 000 le Cannes, vous voyez, 170 000. Ouais. Donc on a une ville de 170 000 habitants avec les routes, la complexité, mais avec un poumon vert exceptionnel.
0: On sait que les Mouginois sont attachés à ce poumon vert, mais aussi à leur village, la vieille ville au style provençal, un village qui a été marqué par l'histoire. C'est quoi d'ailleurs l'histoire de Mougins, histoire d'ailleurs qui a été mise en avant aussi le week-end dernier?
3: Oui, pour la première fois depuis 1985 et surtout depuis 1968 où on a refait la Sainte Innocence, c'est-à-dire notre sainte patronne, parce que depuis ces temps-là, on fêtait la Saint-Rien du tout, puisqu'on n'avait plus de sainte patronne. On nous l'avait volé en 68 et du coup il n'y avait plus de procession et on s'est réunis ce week-end qui a rappelé les racines de notre village, celle de la Provence, celle de nos paysans, celle de nos agriculteurs, celle qui ont fait aussi la force de cette ville qui était le grenier de l'Hérens. Mougins appartenait aux moines, on nourrissait les moines jusqu'à dans les années 1789. Après il y a eu la Révolution, la séparation de l'Église et de l'État, et franchement Mougins c'est une histoire agricole et florale aussi, puisque moi je suis issu d'une vieille famille d'horticulteurs où mes grands-parents c'était les roses, et puis ma grand-mère déjà en 1936 ramassait la fleur de jasmin là où il y a le rond-point de Churchill, vous voyez, ça tout était transformé pour emmener cette floraison à Grasse pour la parfumerie. Donc on était vraiment ancré dans ce territoire entre la mer et l'arrière-pays grassois.
0: C'est ça, avec ce souvenir autour des fleurs, parce que c'est vraiment votre chez-vous, et c'est aussi comme ça que vous incarnez votre posture de maire, et c'est ça qui est très intéressant. Les Mouginois sont très attachés à leur commune, on l'a dit. Si vous deviez nous permettre de visiter cette commune, nous faire une visite le temps d'une après-midi, on passe par où avec vous? Vous nous emmenez où? Alors moi j'ai un coup de cœur pour la rue des Orfèvres, la rue des Artistes, mais il n'y a pas que ça.
3: Alors, vous avez raison, Jean. La rue des Orfèvres, c'est une rue magnifique parce qu'elle est végétale. Elle est empreinte d'authenticité. Ça va de l'artisan avec l'ébéniste à nos peintres qui sont là et qui peignent en direct. C'est pas des revendeurs, ce sont des vrais artistes. Donc, allez, on va partir de la rue des Orfèvres. On va descendre par la place de l'église. On va arriver sur la place des Patriotes. Et là, on va avoir un point de vue exceptionnel jusqu'aux Présalpes. Et puis après, je vous propose d'aller vers la rue de la Victoire, chemin Rebuffel. Et on va arriver par un petit chemin qui s'appelle la Calade. Et cette Calade va descendre au centre historique aussi de Mougins, les Baraques. Et là, on va s'arrêter chez mon ami Christophe le boulanger pour déguster le meilleur croissant au beurre bordier de France. J'ose le dire, hein, je l'adore. Les kilos aussi, ils m'adorent, mais c'est que du bonheur. Et puis, on continue un petit peu vers le cœur de vie. Parce que là, je vous invite à venir au Balcon d'Azur. C'est une nouvelle salle de cinéma avec le premier cinéma suspendue au monde, qui est la salle OMA, parce qu'elle est suspendue. Vous avez des petits balcons de 10 personnes et vous avez au lieu de lever la tête, vous avez l'écran directement face à vous. C'est une expérience assez unique dans ce cœur de vie.
0: Ouais, ça, c'est une vraie innovation que l'on peut découvrir et ça fait partie aussi de la dynamique du village. Moi, j'en profite aussi pour saluer Jean-Michel, qui est un des plus anciens artisans de la rue des Orfèvres. Jean-Michel Ranc, hein, il a vraiment, comment on pourrait dire, les doigts en or, les doigts de fée, parce qu'il rénove tous ces meubles qui ont une histoire. Et surtout, c'est un fidèle auditeur d'Ici Azure dans son atelier. Il a toujours la radio à fond. Dans quelques instants, vous allez nous faire découvrir d'ailleurs une salle qui a vraiment du talent. On reste à Mougins, on va garder le suspense évidemment, parce que ça va être votre moment de mettre en avant une fierté au sein de la commune de Mougins. On est avec monsieur le maire, Christophe Olivieri, qui nous partage donc ses coups de cœur ce matin dans Un jour, une commune. Nous, on revient dans un instant.
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0: Elle a une super dynamique, j'ai envie de le dire comme ça, parce que ça fait partie des tubes de l'été. Adèle Castillon, écoutez, ça sent l'été, ça s'appelle Été avec toi. L'été.

0: Né à Angers, l'ex-membre du groupe Vidéoclub Adèle Castillon connaît un vrai succès depuis cet été avec ce titre « L'été avec toi ». À retrouver aussi sur la web radio 100% chansons françaises, ça c'est sur notre application ici, et le site internet ici.fr/azur. Un jour une commune, ça continue. Aujourd'hui, on pose nos valises à Mougins avec Monsieur le maire qui nous fait découvrir sa commune.
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0: Depuis les hauteurs de ce village, une vue unique sur les collines de l'arrière-pays niçois et du bassin cannois. Mougins, au cœur d'Ici ça marche ce matin, c'est monsieur le maire Christophe Ulivéry qui met en avant les initiatives locales du village. C'est d'ailleurs une séquence que l'on vous propose maintenant. Monsieur le maire, vous allez devoir choisir une fierté, une solution innovante dans votre commune et vous avez décidé, je crois, de mettre en avant la culture.
13: Oui, j'ai décidé parce que la culture, d'abord, c'est ce qui fédère tout le monde. Et surtout, aujourd'hui, on en a encore plus besoin pour s'ouvrir les esprits par rapport à tout ce qu'on voit, les combats sur l'IA, pas l'IA. Et en tout cas, c'est avec Pierre Cossin, qui est notre directeur artistique de Scène 55, parce que c'est un garçon qui est talentueux de chercher des pépites et d'ouvrir à toutes les générations, parce que Mougins, c'est une ville jeune. 20% de la population a moins de 20 ans, donc c'est 4000 personnes, c'est important. Donc il va chercher les jeunes publics à travers le parcours éducation artistique, le EAC. Il va chercher les collégiens, mais il va chercher aussi les parents à travers aussi toute une séquence sur la marionnette, mais pas la marionnette classique. On va avoir une déambulation d'une marionnette de 10 mètres de haut en plein ville. Donc c'est quand même pas mal. Il est audacieux dans ses choix. Notamment, il y a un spectacle, c'est un gros coup de cœur. C'est Les Gros qui patinent bien. Imaginez, c'est le 15 décembre, je vous invite déjà à réserver parce que c'est un peu du Laurel Hardy, c'est une personne qui est là, qui est figée, et puis tout autour, il y a un décor qui se met en place avec des centaines de cartons, et vous avez ces loufoques, c'est enjoué, c'est délirant, et ça part dans tous les sens, et c'est surtout un moment drôle, clownesque, c'est assez exceptionnel, et ça a même gagné, le spectacle a gagné à Molière en 2022.
0: Ah oui.
13: Donc voilà, ça c'est les pépites que va chercher Pierre Cossin.
0: Donc Pierre Cossin est audacieux, et surtout Pierre Cossin, il aime bien faire des surprises. Il est avec nous ce matin. Bonjour Pierre.
14: Bonjour.
0: Merci d'être avec nous. Scène 55, justement, la scène de spectacle et surtout, oui, c'est ça qui permet de mettre la culture en avant à Mougins. Elle existe depuis combien de temps ? Et parlez-nous de ce projet que vous menez quand même très très bien.
14: Alors, effectivement, Scène 55, c'est un très beau bâtiment, un très beau théâtre de plus de 3000 mètres carrés dédié entièrement à la culture avec une salle de 600 places. Le théâtre a vu le jour en 2017. On fêtera d'ailleurs cette saison, les 10 ans, avec la présence d'Ariane Ascaride qu'on invitera pour le jour J, qui fera un spectacle touché par les fées. Et on y fait, plein de choses. Il y a une quarantaine de spectacles, une saison assez importante avec beaucoup de danse, du théâtre. Inviter des spectacles qui viennent de partout en France, en Europe et dans le monde. Et il y a aussi une école, un pôle d'enseignement artistique avec une dizaine de studios de pratique artistique dédiés à la pratique amateur. On reçoit à la fois les Mouginois et évidemment les autres habitants des communes d'alentour. Et on a aussi des cours d'art dramatique avec l'acteur Franck Semonin, bien connu. Voilà, qui a une activité télévisuelle importante. Donc voilà, on a une salle d'expo. Donc c'est vraiment, je dirais, le navire amiral de la commune en termes de culture. Vraiment la figure de proue de cette dynamique culturelle qui impulse la ville de Mougins. Et dans lequel on essaye, nous, de faire en sorte que les rendez-vous théâtraux ou spectacles qu'on propose se passent le mieux pour l'ensemble des gens. Les parkings sont à côté, donc c'est un très bel endroit qui permet de venir se détendre en famille avec des amis et de venir assister à des propositions de qualité pour un prix tout à fait abordable.
0: Christophe Olivieri, je vous vois avec un grand sourire, les yeux presque émerveillés quand Pierre prend la parole, parce que c'est vrai que ça permet de recréer une vraie dynamique culturelle dans la commune de Mougins.
13: Oui, parce que Mougins, il y a une histoire culturelle forte, on parle de Picasso, Picabia et bien d'autres, mais c'est surtout que ce bâtiment, Pierre l'a bien décrit, et je remercie Pierre publiquement parce que il a cette capacité à faire une programmation qui vraiment touche tous les publics. Mais vous avez aussi, par exemple, les piano-bars le jeudi soir, et c'est des moments merveilleux parce que ce sont les artistes amateurs de l'école de musique qui viennent donner ce qu'ils ont dans la voix, dans leurs mains, et ils vont chanter, ils vont mettre ambiancé avec une musique qui est géniale, et vous avez des petits plateaux faits par la ville de Mougins, c'est-à-dire par nos employés municipaux avec nos légumes bio. Avec un petit verre de Spritz, parce que moi j'aime beaucoup le Spritz, vous voulez dire, c'est un bon moment musical. Et Pierre a su aussi un truc simple, il a remis de la musique dans tous les couloirs de Sainte 55, parce que quand on y va, il y a une ambiance, parce que vous voyez les jeunes qui attendent leur cours de musique, vous avez les personnes qui vont faire les ateliers de poterie, de céramique, ceux qui attendent pour la photo. Il y a un brassage qui est exceptionnel, et tous les âges.
0: Je crois que vous nous avez bien convaincus. Merci Pierre Cossin d'être passé à l'antenne ce matin. Le coup de cœur de Monsieur le maire ce matin, Christophe Olivieri, qui nous fait découvrir sa commune, Mougins, village d'art, de gastronomie, de culture aussi, on l'a entendu. Et dans un instant, dernier défi pour vous, Monsieur le maire, en 2 minutes chrono, vous allez devoir nous partager tous vos coups de cœur pour nous donner envie de venir dans votre commune. Je suis sûr que vous allez relever le défi haut la main. Vous êtes prêts? Vous avez 2-3 minutes pour vous préparer.
13: Merci.
0: Ouais, ça va le faire.
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0: J'ai eu aussi les messages de nos auditeurs. Sandrine qui nous dit « Bonjour Jean Mougins, je ne connaissais pas. Monsieur le maire est bien convaincant et donne très envie de découvrir cette ville. Et je suppose que ça lui fait plaisir. » Et d'ailleurs, vous aussi, vous voulez mettre en avant votre commune, une commune, un village, un hameau des Alpes-Maritimes ou de l'Est-Var. 04 93 82 03 04. Vous nous laissez un message sur le WhatsApp de la radio ou alors vous nous appelez directement. Marie-Chantal au standard. Un plaisir de vous répondre. Vanessa Paradis, c'est ce que je vous propose pour la musique.

0: Les épines du cœur, Vanessa Paradis. Et pour la musique derrière, c'est signé Étienne Dao. Et Vanessa Paradis, elle sera présente au Palais Nicaïa à Nice dans quasiment 2 mois. Prenez vos places, ce sera le vendredi 13 novembre prochain.
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0: Initiative positive, solution concrète dans votre commune, c'est votre rendez-vous. Ici, ça marche, un jour une commune, et aujourd'hui, on pose nos valises dans la commune de Mougins avec monsieur le maire Christophe Ulivieri, qui après justement nous avoir fait une magnifique carte postale de sa commune, et puis avoir mis en avant la culture que l'on retrouve ici à Mougins. Vous allez devoir réaliser un dernier défi, monsieur le maire. C'est le tout dernier défi. Je vais me permettre de tousser, vous me permettez, parce que... Voilà, c'était le petit souci de la voix, mais c'est réparé. Tout dernier défi, donc, pour vous, en 2 minutes chrono, vous allez devoir, Christophe Ulivieri, nous partager tous vos coups de cœur au sein de la commune. Pas forcément facile, il va falloir répondre au tac au tac. Est-ce que vous êtes prêt à relever ce défi?
3: Très difficile, je vais me faire des ennemis ou des amis.
0: C'est ça. Bon, la politique, c'est un peu ça aussi.
3: C'est un peu ça,
0: amis,
3: mais on l'assume.
0: Ennemis, mais à la fin, toujours des belles réconciliations. Voilà. Vous êtes prêts? Vous lancez prêt. Le chrono, c'est vous qui dites top chrono.
3: Allez, top chrono.
0: On est parti. La meilleure vue, selon vous, à Mougins?
3: Le clocher. On a une vue à 360 degrés entre la mer et la montagne.
0: Une place, une rue à nous conseiller?
3: La rue des Orfèvres, encore une fois, à vous conseiller. Mais aussi la rue Lieutenant Isnard, la place Lieutenant Isnard avec la fontaine Maryse Duhalde, c'est magnifique.
0: Une balade?
3: La balade à la Valmasque. Au petit matin, vous entendez les oiseaux et le soleil à travers les arbres se lève et c'est magnifique.
0: Un endroit pour s'arrêter et manger un bout, un restaurant?
3: Ah, vous en avez tellement à Mougins. Alors, le dernier coup de cœur qui vient de s'installer, c'est le rendez-vous de Mougins. C'est une cuisine authentique. Et puis, après, vous avez une valeur sûre sur le choix de travailler les légumes et les produits d'ici. C'est la place Mougins de Denis Fitisson.
0: Un producteur à mettre en avant, peut-être? Un commerce?
3: Alors, j'en ai deux de producteurs. On a d'abord nos propres producteurs, Nicolas et Magali, qui sont nos paysans communaux. Ce sont des fonctionnaires qui font les légumes de la commune pour nos cantines. 40 tonnes à deux. Et puis après, vous avez Franck sur des terrains de la commune à qui on le retrouve avec son associé et son complice sur le marché de Mougins le dimanche matin.
0: Votre village voisin préféré?
3: Ah, j'en ai deux, Cannes pour la mer, parce que je suis né à Cannes, même quand les Mouginois naissaient à Cannes, et Valbonne, parce que c'est l'esprit un petit peu authentique comme Mougins avec la pierre.
0: Ah, j'adore. Et puis, pour terminer, votre plage préférée, une plage où on peut vous retrouver, monsieur le maire?
3: Ah, mais moi, je suis très fan de la plage à la Raguette, à Théoul-sur-Mer. C'est un endroit magique, parce qu'on a ces roches rouges.
0: Ah oui, voilà. Bah, écoutez... Pile au bon moment, défi réussi, vous avez été parfait, monsieur le maire.
3: Merci.
0: Le maire de Mougins, Christophe Ulivieri, qui a relevé ce défi ce matin, et c'est pas forcément facile, hein, et vous avez bien réussi pendant cette demi-heure, dans un jour une commune. Tous vos coups de cœur, et puis toutes ces belles initiatives que vous avez mis en avant pendant une demi-heure, on les retrouve aussi sur notre site internet et l'application ici, onglet un jour une commune. Merci Christophe Ulivieri d'avoir passé cette demi-heure avec nos auditeurs.
3: Merci Jean d'avoir permis de parler de ma passion qui est Mougins, et c'est un petit village qui garde l'authenticité, donc n'hésitez pas à venir.
0: Ouais, je suppose que vous encouragez les auditeurs à venir vous voir, à venir chez vous et découvrir ce village qui bouge tout le temps.
3: Moi je fais tous les premiers jeudis du mois, je fais un café du maire, et je peux vous dire que finalement la rencontre est directe et ça fonctionne bien, c'est la proximité que j'adore, et on peut parler de notre passion commune du village de Mougins.
0: Merci pour votre sourire et
3: merci
0: votre passion. Ici ça marche, ça continue avec le coup de cœur de Quentin Lacrome que l'on retrouve dans quelques instants. On va notamment parler de papillons pour les enfants malades avec une très belle initiative ici sur la Côte d'Azur. Mais juste avant, c'est votre agenda 100% sorti. Ça s'appelle Ici Express.
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0: Votre expérience est votre meilleur atout. À Carrosse, la ville organise un job dating réservé aux 50 ans et plus. C'est donc ce jeudi de 13h30 à 16h30. Au programme, plus de 40 stands avec des entreprises, des agences d'intérim, des organismes de formation et des acteurs de l'emploi. L'objectif est de rencontrer directement les recruteurs, parler de son parcours et pourquoi pas décrocher une nouvelle opportunité. Alors préparez vos CV pour ce jeudi à Carrosse. Hors de question de mettre l'expérience au placard. Et si vous voulez passer du bon content en famille. On va à Mougins, ça tombe bien, pour passer un super dimanche avec la 16e édition du Raid des Familles de 8h à 16h. Un jeune et un adulte par équipe, 22 euros le binôme. Les épreuves, elles restent secrètes, mais il y a de quoi s'amuser et transpirer. Il faut s'inscrire en allant sur le site internet du village de Mougins.
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0: Les réussites et les fiertés, ça continue donc jusqu'à 11h. On partira aussi dans le Grand Est avec Robin Bernot à 10h40 qui va nous parler d'une toute nouvelle formation pour les pompiers. Et puis là, dans un instant, c'est le coup de cœur de Quentin Lacrome, votre matinalier, qui nous parle de cette association qui amène des papillons auprès des enfants malades. Restez bien avec nous. Et juste avant, c'est la pop de The Weeknd que l'on écoute avec ce titre, Blinding Lights, 10h34.

0: The Weeknd avec ce titre Blinding Light, 10h37.
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0: Tout ce qui marche, on le met en avant jusqu'à 10h. Tout ce qui marche dans les Alpes-Maritimes. Et ce qui marche, c'est de faire du bien aux enfants malades grâce à un papillon. Et c'est votre coup de cœur, Quentin Lacrome.
3: Et oui, effectivement. Et quand on dit papillon, pas n'importe lequel. En fait, je vous présente une association qui s'appelle Dessine un papillon. Une association basée à Monaco, créée et présidée par un monsieur qui s'appelle Luc Martin. Et il y a quelques années, il a vécu une expérience malheureuse dans les hôpitaux, il faut le dire. Et la suite, c'est lui qui la raconte.
4: J'ai été quand même assez révolté de voir le manque de moyens médicaux que les professeurs et les docteurs avaient à disposition. Donc je me suis dit, il faut faire quelque chose. Et depuis, je me bats. Donc j'ai commencé avec des tournois de tennis, parce que j'ai toujours fait du tennis. Et puis après, on a fait beaucoup plus simple avec des spectacles. On s'est retourné vers le spectacle.
3: Et ça fait 10 ans que ça dure.
0: Et il organise souvent des spectacles, notre ami Luc.
3: Et ouais, un spectacle par an dont les fonds servent à acheter du matériel médical. L'association Dessine un papillon travaille avec les médecins du CHPG, vous savez, le centre hospitalier Princesse Grasse, afin de savoir de quoi ils ont besoin. Alors, souvent des machines qui coûtent plus ou moins cher, mais plus que moins. Par exemple, en ce moment, ils veulent investir dans un échographe. Il y en a quand même pour plus de 25 000 euros.
0: Ah oui, et ces spectacles, ça marche vraiment pour récolter des fonds?
3: Ah bah, il n'y a qu'à demander à Luc.
4: Le dernier, c'est un fauteuil pour maman qui venait d'accoucher, pour positionner le bébé dans des bonnes conditions. Enfin, c'était assez complexe. Il faisait 4000 euros. Voilà, on y est arrivé, bingo. Hein. On a aussi financé l'achat de petites poupées pour les cours de secourisme. Lorsqu'un nouveau-né a un problème, que ce soit à la hanche ou que ce soit à la tête ou quoi que ce soit, il y a un problème. Et ça, c'est un coût aussi. Hein. Je crois qu'on en a eu pour 3000 euros.
3: Et là, il y a un échographe peut-être pour le futur à 25 000 euros.
0: L'association Dessine un papillon fête donc ses 10 ans. Est-ce qu'elle met les petits plats dans les grands pour l'occasion?
3: Ben complètement. Avant, Luc Martin organisait les spectacles dans des salles de 300 places. Mais là, il s'attaque à l'auditorium Régnier 3. Donc là, il y a plus de 1000 places avec un collectif qui s'appelle les Écoliers. Ce sont des acrobates, des danseurs qui font des pirouettes, des choses extraordinaires. On les a vus souvent à la télé dans le grand cabaret de Patrick Sébastien. Ils avaient même remporté Incroyable Talent aussi.
0: Et il faut qu'on note évidemment cette date. Ça se passe quand exactement?
3: 1er octobre, jeudi 1er octobre, au profit donc des enfants malades, au profit des médecins du centre hospitalier Princesse Grasse. Vous pouvez récupérer vos places en ce moment auprès de la FNAC. En parallèle, il y a un certain Charles Leclerc qui va dédicacer des casquettes pour une tombola qui aura lieu le même jour, toujours pour la même assoce. L'objectif de Luc et de son association Dessine un papillon, eh bien, c'est de s'étendre au-delà de la région, de la France, peut-être aller dans des pays nécessiteux. En tout cas, petit coup de pouce ce matin pour une association qui fait du bien aux enfants et qui marche.
0: Et c'est important d'en parler. Encore une belle initiative positive. Merci Quentin Lacrome. Vous revenez demain à 10h40 donc pour votre coup de cœur dans Ici ça marche. Dans quelques instants, c'est Robin Bernot qui nous emmène trouver les réussites aussi un peu partout en France. On partira dans le Grand Est. On vous parlera de nos pompiers qui ont été évidemment bien sollicités cet été. Mais juste avant, partenaire particulier, ça fait

0: partenaire particulier, cherche partenaire particulière sur ici. Sur... Ah non, faut arrêter de me faire des guilis en plein direct. On remercie Marie-Chantal, tout habillée de rouge, qui est venue me faire une petite surprise avec de magnifiques croissants. Et on la remercie. Et ce qu'elle ne sait pas, comme beaucoup de cette équipe, c'est que je suis très chatouilleux. Voilà, donc je remercie Marie-Chantal cette semaine, Richard Marcovecchio la semaine dernière pour leur belle surprise. 10h44.
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0: Marie-Chantal est habillée de rouge et ça tombe bien parce qu'on va parler des sapeurs-pompiers aujourd'hui, une nouvelle fois en première ligne face aux incendies qui ont marqué le pays cet été. Ils ne relâchent pas leurs efforts en cette rentrée, bien au contraire. Et pour être toujours plus performants et surtout répondre aux besoins des prochaines années, des formations sont actuellement dispensées et celles que nous allons vous faire découvrir risquent de vous étonner. Reportage signé Robin Bernot et Théo Bauchère dans le Grand Est.
3: En Moselle, les sapeurs-pompiers s'entraînent à conduire des camions de 14 tonnes sur des pentes à 50%.
4: Peut-être qu'ils sont moins sollicités dans leur région et du coup ça permet à ce qu'ils aident les autres, qui s'entraînent entre eux quoi en fait.
3: Parce que oui, combattre le feu ça s'apprend, mais conduire un camion de pompiers dans un milieu périlleux aussi. Et c'est ce à quoi se sont attelés 190 pompiers du SDIS de la Moselle depuis le début du mois de septembre. Le lieutenant Michael Stefano, référent départemental conduite au SDIS de la Moselle, insiste auprès de notre reporter Théo Bauchet sur l'importance de cette formation.
5: La spécialité de conduite, elle est présente sur toutes les interventions. J'aime à dire que c'est la seule spécialité qui est présente sur 100% des interventions. On dit que des fois les pompiers roulent vite. Le but n'est pas de rouler vite, le but est d'anticiper de façon à arriver dans le meilleur état pour nos équipes. Sur les lieux d'intervention pour la meilleure prise en charge de la victime.
3: Ces formations sont utiles aux sapeurs-pompiers mosellans, notamment lorsqu'ils sont envoyés en renfort sur des interventions dans toute la France, comme cet été par exemple, lorsqu'ils sont partis en renfort dans le Var ou en Gironde. Être formé à la conduite tout terrain pour pouvoir intervenir sur un feu de forêt ou dans des milieux périlleux, ici en Moselle ça marche, mais vous, qu'en pensez-vous? On va en discuter avec Karina.
6: Ben, je pense que les pompiers, un peu comme toute la fonction publique, manquent de moyens certainement. Donc les formations, c'est super, mais il faudrait aussi peut-être rajouter des effectifs et embaucher peut-être plus de monde et plus de pompiers. Parce qu'il y a des pompiers volontaires, c'est très bien, mais peut-être aussi plus de pompiers professionnels.
3: Puis je me suis aussi demandé si cet été, avec la multiplication des incendies, il n'y avait pas eu une prise de conscience collective sur l'importance d'avoir suffisamment de pompiers et surtout des pompiers suffisamment formés.
6: Non, mais je pense que déjà les gens, je pense qu'ils savent qu'on a besoin des pompiers. Enfin voilà, on sait tous qu'on a besoin des pompiers. Tout n'est pas perdu, on voit que la solidarité est là, donc je pense que oui, en effet, je pense que les gens ils veulent s'investir quoi, pour la collectivité, pour le collectif.
3: Chaque année en Moselle, une trentaine de sapeurs-pompiers sont formés à la conduite en milieu périlleux pour être prêts à intervenir dans les situations les plus difficiles.
0: Et pour vivre cette formation en immersion à l'intérieur des camions de pompiers, rendez-vous sur les réseaux sociaux d'ici, où nous vous avons partagé le reportage vidéo de Théo Bauchère. Dans quelques instants, on va retrouver Thierry Messenage avec nous pour jouer entre 11h et midi à un pack vélo de plus de 2000 euros à gagner donc toute cette semaine. Ce serait dommage de ne pas en profiter. Moi, je convoque la belle chorale d'Alex Warren, le Californien, qui nous propose ce titre « Fever Dream ».

0: Et on aime beaucoup Alex Warren avec ce titre Fever Dream qui donne la pêche. Dans quelques instants, on retrouve Thierry Mesnage avec ce pack vélo de plus de 2000 euros à gagner ce matin.
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0: Oui, c'est la fin de votre émission Ici ça marche. Heureusement, je reviens demain à partir de 9h en direct du Palais des Expositions de Nice pour une émission spéciale dans le cadre des journées des associations de la ville de Nice. C'est de 10h à 20h. On va vous faire rencontrer ces associations, des initiatives aussi innovantes pendant 2h. Vous serez donc avec nous en plateau et vous pourrez venir interagir et parler à notre micro. Un autre qui adore parler à ce micro, mais oui, il en a l'habitude, c'est son métier. Il le fait toujours très bien, c'est Thierry Mesnage.
11: Ça n'arrivera pas. C'est la mort du picheval. C'est-à-dire que ça y est, c'est terminé.
0: Bonjour Thierry, comment ça va ?
11: Eh bien, en pleine forme ? Écoutez, ravi de vous retrouver. Oui, ça va très très bien. Je suis ravi d'être à vos côtés, puis ravi de vous sonder également, puisqu'on le fait traditionnellement un petit peu avant 11h. Vous demandez, savoir comment ça s'est passé, si vous avez assisté à un spectacle, comment c'était, racontez-nous. Et puis, si vous avez gagné des sous, si vous les avez dépensés, et comment ? C'est ce qu'on va demander à Emmanuel qui est avec nous ce matin. Bonjour Emmanuel.
12: Oui, bonjour à tous.
11: Ravi de vous accueillir Emmanuel. Il y a quelques temps, il y a quelques semaines, vous avez gagné 400 euros de bons d'achat.
12: Oui, j'ai eu une chance immense d'avoir été tirée au sort. C'était fin août pour votre jeu de la rentrée scolaire. Et je suis extrêmement reconnaissante parce que c'est une somme vraiment très très importante. C'était un bon.
11: Ah oui, ça vous met du beurre dans les épinards. Hein. Je dirais même que là, pour le coup, ça vous met des épinards dans le beurre, hein, parce que là, pour le coup. Avec 400 euros, du beurre, on peut en acheter. Emmanuel, juste avant la rentrée, ça tombait super bien. Alors, qu'est-ce que vous en avez fait ?
12: Eh ben, j'ai deux garçons de 5 et 9 ans et qui sont naturellement scolarisés. Donc autant vous dire que fin août, il y a le glas qui sonne des fournitures scolaires et puis tout ce qui nécessite une rentrée. Alors ça nous a vraiment permis un souffle d'air pour équiper les enfants et c'était ça l'utilité, c'était top.
11: On l'avait fait pour ça, on y avait pensé évidemment, on s'est dit attendez, maintenant c'est que le mois de septembre pour les familles, c'est toujours un mois délicat qui en plus est de plus en plus délicat parce que viennent s'ajouter aux fournitures scolaires et à tout le reste évidemment le prix de l'essence. Donc on s'est dit si on peut vous soulager un petit peu, on le fera avec grand plaisir. Je sais Emmanuel que vous en avez fait bon usage et tous les matins on prend un petit peu des nouvelles, savoir si vous les avez dépensés à bon escient. C'est votre cas Emmanuel. Et puis, si vous avez gagné des invitations pour tel ou tel spectacle, à savoir comment ça s'est passé. On est ravis pour vous. Je vous souhaite une très, très bonne journée, Emmanuel. Qu'est-ce qu'on va faire aujourd'hui?
12: Eh ben, on travaille.
11: Qu'est-ce que vous faites dans la vie? Rappelez-moi ce que vous faites dans la vie, Emmanuel.
12: Je suis dans les ressources humaines, voilà.
11: Parfait. Donc, voilà, voilà, vous aussi, vous êtes au contact du quotidien de celles et ceux qui, parfois, ont un quotidien qui n'est pas toujours facile. On est là aussi pour vous aider sur ICI Azur. Merci, Emmanuel. Exactement. Je vous souhaite une très bonne journée. Merci de votre fidélité.
12: Merci de m'avoir donné l'occasion de vous remercier encore.
11: Écoutez, c'est tout à fait normal, Emmanuel. Voilà, comme on le dit, le bonheur, quand vous l'exprimez, c'est la meilleure preuve que ce qu'on vous offre, évidemment, vous fait plaisir. Et encore une fois, ce sera le cas cette semaine, puisque dans un instant, j'aurai votre pack vélo à l'occasion du Rock d'Azur à vous offrir. Je vous en dis plus dans un instant, mais je vous conseille de vous inscrire au 04 93 82 03 04 puisque cette semaine sur ICI Azur, c'est plus de 2 500 € de bons d'achat qu'on vous offre. Emmanuel, très bonne journée, merci beaucoup, à très vite
12: bonne
11: sur
12: journée,
11: ICI
12: merci.
11: Azur. On va écouter Liane Folly, une petite douceur pour vous mener jusqu'à 11h au fur et à mesure sur ICI Azur.

0: à Issy Côte d'Azur. L'ancien maire de Nice est visé par une énième enquête judiciaire, cette fois pour de la potentielle utilisation d'argent de la métropole et des conditions d'organisation de l'édition 2025 du Loup Festin Nice-Sarthe, sa rentrée politique juste avant les élections municipales de l'an dernier.
1: On a une idée de ce à quoi va ressembler le futur musée Cocteau à Menton.
0: La maire Alexandra Masson nous a dévoilé la muséographie ce matin en direct sur Issy Azur. Le musée partiellement inondé en 2018 pourrait rouvrir d'ici 3 ans avec des salles immersives sur le modèle des carrières de lumière. Les 3,4 millions d'euros que l'assurance est condamnée à verser à la ville financeraient la moitié de ce projet de réouverture. La mairie assure également avoir la garantie que la fondation Wundermann continuera à mettre à disposition les 2000 œuvres de Cocteau. Vous avez cette interview en intégralité sur issyazur.fr. L'inquiétude toujours des proches de Christian Chaude, cet homme âgé de 73 ans atteint de la maladie d'Alzheimer, a disparu samedi sur la commune de Falicon. Il a quitté une fête d'anniversaire qui se tenait dans un centre de vacances du village. Il a ensuite été aperçu la dernière fois peu avant 18h chemin du Faliconnais. Sa famille lance un avis de recherche. Vous retrouvez sa photo et sa description ainsi qu'un numéro de téléphone sur issy.fr. Le préfet donne raison à la région. On reparle ce matin du dossier touffu du transport à la demande dans la communauté de communes des Alpes d'Azur. Le préfet Jean-Marie Gérier explique que la région demeure compétente tant qu'un transfert n'a pas été demandé et organisé et qu'elle a donc toute possibilité d'en faire évoluer les modalités, voire même de les supprimer. C'est un dossier également que vous retrouvez sur notre appli Issy Azur. Et puis en ce mois de septembre, très ensoleillé, on a du mal à se dire que dans 3 mois, c'est Noël. Et pourtant, le village de Noël de Nice ouvre les candidatures. La ville invite les artisans, les artistes, les artisans d'art et les restaurateurs à déposer leur dossier de candidature. La clôture des candidatures se tiendra le dimanche 4 octobre. Le traditionnel village de Noël se tiendra, lui, cette année du vendredi 27 novembre au dimanche 3 janvier.
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0: Et il va faire très chaud aujourd'hui.
1: J'étais en train de regarder, j'écoutais votre brève sur le marché de Noël. Les téléfilms de Noël, vous savez qu'on passe l'après-midi.
0: Ah oui, ça commence en
1: aujourd'hui.
0: Ah, déjà aujourd'hui.
1: Et je viens de voir, je lis un truc. Enfin, la chaîne TF1 proposera ses films de Noël à partir du 22 septembre.
0: Et il y en a qui commencent les décos de Noël dès fin octobre.
1: Après le 15 août. Ouais. En général, moi, c'est plutôt après le 15 août. Au moins, je suis pas embêté. Voilà.
0: Vous avez déjà le sapin à la maison?
1: Et tout. Attendez. Ne parlez pas de sapin.
0: Les boules et le sapin
1: ne parlez
0: sont
1: pas
0: déjà
1: de sapin
0: installés.
1: Sur le service public, ça fâche. Donc, en ce qui concerne le temps, pour aujourd'hui, effectivement, c'est du plein soleil, comme je vous rejoins, Mélodie, quand vous dites on a peine à croire que dans 3 mois c'est Noël. C'est du plein soleil pour aujourd'hui, de la mer à la montagne. Avec des températures.
0: Allez, on respire.
1: Oui, qui vont tourner autour de 27-28 degrés. C'est ce qu'on aura à Nice ou à Antibes, par exemple, cet après-midi. À Grasse, 29 degrés. On est loin de l'ambiance de Noël. Hein. Et un peu de fraîcheur, toujours un petit peu sur l'auteur. Forcément, la montagne, on respire mieux. Hein. 25 degrés sur Saint-Étienne-de-Tinée. C'est parti pour durer, hein, puisque Météo France ne voit pas de dégradation avant la fin du mois, début du mois d'octobre. Donc, on a le temps d'y penser. Mélodie, vous reviendrez tout à l'heure.
0: À midi.
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1: Ouhou, il est 11h05. L'aventure, c'est l'aventure. Hein. Oui, et c'est une belle aventure, une formidable expérience que l'on vous propose de vivre tout au long de cette semaine sur Issy Azur. Bien le bonjour, les amis. Si vous passez par ici, nous jouons entre 11h et midi. Alors, notez les dates, 9 et 11 octobre. C'est un week-end. Nous vous invitons au Rock d'Azur. Premier événement VTT au monde. Le Rock d'Azur, faut le savoir, hein, s'adresse à tous les publics. Hein. Quel que soit votre niveau, vous y trouverez votre compte. Vous aurez rendez-vous à Fréjus sur la base nature. Vous profiterez d'ateliers cuisine, de séances yoga, d'initiation au canicross. Il y aura même des projections de films autour du vélo. Merci à nos partenaires cette semaine qui ont décidé de vous garder.

0: arrêter de vous chérir. 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À tout de suite pour jouer.
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0: Et beaucoup d'inscrits également sur internet, ici.fr/azur, sur l'application ici. Je sais que vous êtes très très nombreuses et nombreux à vouloir jouer pour gagner ce pack vélo absolument unique. 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Le nom du gagnant sera tiré au sort ce vendredi. On va écouter Jean-Jacques Goldman et se retrouver dans un instant pour jouer. Mais du...

0: Jean-Jacques Goldman à l'instant sur Ici Azur avec la vie par procuration.
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0: Nous, on vous propose de vivre la vie, la vraie, les fanas de vélo, ceux qui veulent découvrir ambiance VTT. Il y a un monument, un événement voilà, qui reste une date marquante pour tous les fans de vélo, c'est le Rock d'Azur qui se tiendra dans quelques jours, précisément les 9 et 11 octobre. 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Terence est avec nous. Il nous appelle de Cagnes-sur-Mer. Terence, bonjour.
3: Bonjour.
0: Ravi de vous accueillir, Terence. Le vélo, c'est votre vie. Qu'est-ce que ça représente pour vous, le vélo? Est-ce que vous êtes d'abord vélo de route, course, VTT? Racontez-moi un petit peu cette passion que vous avez pour le deux roues.
3: Alors, au départ, c'était surtout de l'enduro, donc VTT enduro. Ensuite, on a eu les enfants, donc ça a été vélo cargo.
0: Ah, le fameux vélo cargo.
3: On les emmenait à l'école.
0: Ouais. C'était cargo, alors c'était cargo, cargo devant ou cargo derrière?
3: Alors au départ, c'était triporteur, donc cargo devant, la caisse à l'avant. Et ensuite, on est passé long tail, donc les enfants à l'arrière.
0: C'est-à-dire qu'en fait,
3: en vélo classique.
0: Votre vie grandit et elle évolue avec votre passion pour le vélo. Vous faites du vélo tranquille en tant que sportif, vous faites du VTT. Vous avez les enfants, vous ne renoncez pas au vélo. Ouais. Au contraire, vous adaptez votre passion à votre mode de vie.
3: Oui, en quelque sorte, oui, c'est ça.
0: Eh bien, écoutez, parfait, parce que ça vous permet de faire du sport. Est-ce que voilà, la famille vous suit ou est-ce que vous êtes le seul à profiter de ce plaisir?
3: Ils me suivent de temps en temps, oui.
0: Voilà, surtout le vélo, il faut quand même dire une chose, c'est que chacun y va à son rythme. Et d'ailleurs, le rendez-vous Rock d'Azur, c'est un rendez-vous qui est fait pour tous ceux qui s'intéressent au vélo. Il n'y a pas besoin d'être un grand sportif ou faire de grandes performances en vélo. Le vélo, c'est un plaisir qu'on vit à son rythme. Et c'est un sport qui est à la fois qui peut être physique, mais en même temps qui peut être très doux et qui est un sport régulier, qui n'est pas un sport ultra-violent comme d'autres sports. Et c'est pour ça qu'il y a de plus en plus d'adeptes à la fois du vélo, mais qui en plus se servent du vélo dans la vie de tous les jours. Aujourd'hui, on voit qu'il y a beaucoup de gens qui se déplacent à vélo, qui vont travailler à vélo. Quand c'est un petit peu compliqué, il y a les vélos électriques. Voilà, c'est un système hybride. Donc le vélo est partout aujourd'hui et c'est tant mieux. Et c'est pour ça aussi qu'on est ravis de vous offrir ce cadeau, ce pack vélo, cette invitation à Rock d'Azur. C'est pour vous, encore une fois, merci à l'enseigne Tulé de nous accompagner cette semaine. Terence, je vous souhaite bonne chance. Nous allons jouer. Je lance la tourniquette. Qui me permet de rappeler qu'au milieu de ce beau moment d'aventure, c'est un jeu, hein, si vous passez par ici, entre 11h et midi, la tourniquette est lancée, elle s'arrête sur une case. La case correspond à une question que je vous pose, évidemment, vous me donnez une bonne réponse. Votre nom s'inscrit dans la liste des candidats qui seront peut-être tirés au sort vendredi, juste avant midi. Terence, vous êtes tombé sur la case l'un ou l'autre. Vous allez entendre deux extraits de chansons que nous avons mélangés. À vous de me trouver l'un ou l'autre des interprètes en moins de 5 secondes. Écoutez bien.

0: L'un ou l'autre, Terence, en moins de 5 secondes, pouvez-vous me donner l'un ou l'autre des interprètes que nous avons entendus à l'instant? Écoutez à l'instant.
1: Alors, je dirais M.
0: M. Mathieu Chédid, oui! Puisque c'était la Saint-Mathieu hier, alors on s'est dit, c'est un mélange l'un ou l'autre spécial Mathieu. Vous avez deviné Mathieu Chédid, avez-vous deviné la voix féminine?
1: Non.
0: Non, parce que vous êtes sans doute trop jeune, c'est un monument de la chanson française.

0: Mademoiselle d'Avignon, mais Mathieu Chédid qu'on entend là à l'instant, évidemment, vous permet de remporter la partie. Terence, bravo, j'inscris votre nom dans la liste des candidats qui seront peut-être appelés vendredi, un petit peu avant midi. La tourniquette décidera de celui ou celle qui repartira avec son pack vélo. Peut-être vous, Terence. En tous les cas, j'ai été ravi de partager ce moment avec vous. Je vous souhaite une très très belle journée.
1: Merci à vous. Bonne journée.
0: Bonne journée, la bise à la famille et peut-être à vendredi.
1: Oui, volontiers. Merci.
0: Salut Terence, 04 93 82 03 04. Vous continuez à vous inscrire, ici.fr. Myriam vous accueille ce matin. C'est Hubert qui réalise l'émission et la musique, le meilleur de la musique, c'est maintenant. Et évidemment, hommage à Catherine Ringer qui nous a quittés il y a quelques jours. Et ce tube qui a mis sur orbite ce duo fantastique, le renouveau du rock français en 85. Voici les Rita Mitsuko.

0: Il restera les chansons, mais tout le talent de Catherine Ringer, de Fred Chichin, évidemment qu'on n'oublie pas, les Rita Mitsouko à l'instant sur Ici Azure, Marcia Bailal, et une pause dans un instant, on s'écoutera, tiens, Bruno Mars, son dernier single, et si vous nous rejoignez à 11h22, soyez les bienvenus, nous jouons ensemble jusqu'à midi, et j'ai un formidable pack vélo à vous offrir cette semaine à l'occasion du Rock d'Azur au début du mois d'octobre à Fréjus. Continuez à vous inscrire sur internet, au téléphone, on se retrouve pour jouer dans un instant.
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0: Et dans un instant, Caroline de Cagnes-sur-Mer va tenter sa chance. C'est un pack vélo qu'on vous offre cette semaine. Le cadeau est grandiose. Le cadeau est Maus costaud. On va se retrouver pour jouer juste après Bruno Mars. 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

0: All My Soul avec Bruno Mars à l'instant sur ICI Azur.
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0: Le Rock d'Azur, c'est ce qui vous attend. Un rendez-vous de partage, de découverte, de sport. Premier événement VTT au monde. Avec tout un ensemble de cadeaux. J'ai jamais vu une liste de cadeaux aussi longue. Alors j'essaie de vous faire un résumé quand même. Hein. Atelier cuisine, yoga, initiation canicross, des films sur le vélo. Mais surtout, le gros cadeau avec nos partenaires de la maison Thulé. C'est le Thulé Adventure Camping avec un porte-vélo, avec des dossards pour participer au Rock d'Azur, une valise vélo, un sac pour transporter le vélo, et je dois en oublier, on vous communiquera la liste en détail évidemment, vous pouvez la retrouver d'ailleurs sur internet, mais on la donnera à celui ou celle qui remportera la partie. Le gagnant sera connu, je le rappelle, ce vendredi, un petit peu avant midi désigné par le hasard et par la tourniquette. Bonjour Caroline.
3: Bonjour Thierry.
0: Soyez la bienvenue Caroline. Vous savez que dès que vous arrivez sur l'antenne, j'ai une petite fiche qui m'est donnée sur laquelle j'ai quelques petits renseignements en ce qui vous concerne les uns les autres. Alors vous, Caroline, en ce qui vous concerne, ça n'est pas une petite fiche, c'est un parchemin qui m'a été livré puisque je le déroule devant vous. Vous avez une vie, alors vous faites du football. Enfin, en tous les cas, vous êtes passionné par le football, vous supportez l'OGC Nice, belle équipe. Vous faites du vélo, vous faites de la pétanque. Qu'est-ce que vous faites dans la vie, Caroline?
3: Alors, je suis maquillage artistique pour enfants.
0: D'accord, donc dès qu'il y a une petite fête, un anniversaire, un truc sympa avec des mômes, c'est vous qui, Caroline, qui maquillez les pitchounes.
3: Exactement.
0: C'est vous
3: exactement,
0: qui faites les têtes pas possibles pour Halloween, tout ça. Des têtes de citrouille.
3: Des monstres,
0: des dents qui dépassent, Dracula, des cernes sous les yeux, tout qui fait peur, hein.
3: Ah oui, de belles cicatrices.
0: Voilà. Et aujourd'hui, vous allez faire quoi, Caroline?
3: Alors aujourd'hui, je suis en train de bronzer au bord de la piscine.
0: Ah, il y a quand même des moments où vous avez envie de rien foutre et vous le faites, hein, Caroline?
3: Exactement.
0: Ah ben oui, Caroline. De temps en temps, faut bien profiter de la vie.
3: Ah ben surtout dans notre belle région.
0: Ben surtout en ce moment, faut en profiter.
3: Exactement.
0: Hein, vous l'avez entendu peut-être à 11h, on avait Mélodie Vialet, elle nous le redira peut-être tout à l'heure à midi. N'oubliez pas, Caroline, dans 3 mois, c'est Noël.
3: Donc... on n'a pas l'impression.
0: On a l'impression de rien du tout. Hein. On a l'impression en fait qu'on est au mois de juin.
3: C'est ça, et on va faire Halloween au bord
0: de la piscine. Et dans 15 jours, c'est les vacances.
3: Déjà.
0: Caroline, c'est une ambiance vacances, une ambiance aventure que je vous offre avec le Rock d'Azur. Vous avez compris, le cadeau est vraiment époustouflant. Ouais, époustouflant. Plus, ce serait indécent. Je vous souhaite bonne chance, Caroline. Je lance la tourniquette.
3: Aïe, aïe, aïe.
0: La fameuse tourniquette qui tombe sur une case, une question. Vous êtes tombée sur la case, Caroline. J'ai pas les mots. Vous allez entendre une phrase, plutôt une réplique extraite d'un film. Un film culte, je dirais même cultissime. On va retrouver Louis de Funès et Bourville dans La Grande Vadrouille.
4: Mais dites donc, vous ne croyez tout de même pas que je vais vous trimballer sur mon dos?
5: Allons, ne perdons pas de temps, bavard. Allez, en avant, allons.
4: Ça fait 3 fois que vous me faites ça. Mes souliers, mon...
0: Caroline, mes souliers, mon...
3: Je sais pas du tout.
0: Et pour vous aider un petit peu, Caro, on est dans la thématique de la semaine. Hein. Y a rien qui est fait au hasard dans cette émission. Hein. C'est hyper travaillé. J'ai des équipes qui sont au top et qui travaillent avec moi. Donc, à un moment, voilà, vous l'avez vu, La Grande Vadrouille?
3: Je l'ai vu, oui. Je sais la ta ta ta ta ta ta ta ta ta ta. C'est déjà bien, non?
0: Non, c'est pas bien parce que ça, c'est le gendarme de Saint-Tropez.
3: Oh mon Dieu, n'importe quoi. Il y a le fil rouge, le fil bleu.
0: Non, ça, c'est les gendarmes de Saint-Tropez. Cachot! Non, ça, c'est gendarmes de Saint-Tropez. Moi, ce dont je vous parlais, c'est la Grande Vadrouille. La Grande Vadrouille, pendant la Seconde Guerre mondiale, Bourville.
3: Ils font sauter le pont.
0: Ils font?
3: qui font sauter le pont.
0: Non, ça c'est encore, c'est pas toujours pas ça. C'est le pont de la rivière Kouai. Elle va me faire toute la filmographie. C'est pas là où ils mettent des gants de boxe, les deux, ils se battent. Non, ça c'est Rocky.
3: Pardon.
0: Attendez, c'est pas un moment où Bourvil sort un sabre laser, hein, et dit à Louis de Funès, je suis ton père. Non, ça c'est la guerre des étoiles. Donc c'est toujours pas ça qui enroule. Oui, la soupe aux choux, la soupe aux choux. Et on pourrait se faire des soirées blind test cinéma, Caroline. Alors, il dit, mes souliers, oh là là,
3: Mon sac à dos.
0: Quand vous allez entendre le mot qui manque, franchement, Caroline, quand je vous dis que c'est dans la thématique...
4: Mais dites donc. Vous ne croyez tout de même pas que je vais vous trimballer sur mon dos?
5: Alors, ne perdons pas de temps, bavard. Allez,
4: ça fait trois fois que vous me faites ça. Mes souliers, mon vélo...
0: Le vélo, Caroline.
3: La thématique, qui cruche.
0: Mais arrête. Qu'est-ce que je suis cruche? Mais non, Caroline, c'est un jeu. Vous savez quoi? Moi, j'étais ravi de faire votre connaissance parce que je sais que désormais, on ne se quittera plus. Je peux vous dire que ces prochains jours, ces prochaines semaines, il y aura encore de très, très beaux cadeaux à gagner. Caro.
3: J'espère bien, je vais retenter.
0: Vous retentez quand vous voulez. En attendant, je vous offre un éventail ici.
3: Ah, c'est gentil, on aura encore besoin.
0: Voilà, vous savez quoi, je vous en offre même deux. Pour chaque oreille.
3: Pour l'éclipse.
0: Vous allez avoir une touche. Franchement, un éventail dans chaque main, les lunettes sur le nez, vous allez être merveilleuse. Surtout au bord de la piscine. Caroline, vous me rappelez très très vite. Je vous embrasse et je vous souhaite une bonne journée.
3: Merci vous aussi.
0: Très vite. Oui, car quand on perd, on ne perd pas longtemps. On peut se réinscrire très très vite. Bon, le pack vélo, c'est reparti les amis. Inscription, ça continue au 04 93 82 03 04 avec Mimi qui vous sélectionne ce matin. Internet également. On se retrouve après Mylène Farmer pour jouer. 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

0: Mylène Farmer, qui vient d'ailleurs de sortir un nouveau single, hein, que vous avez peut-être découvert sur Ici Azure, qui s'appelle Des LOL et Des Quoi, mais là c'était Mylène, la Mylène de 1986, avec Plus Grandir, à l'instant sur Ici Azure.
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0: Ce qu'on appelle le syndrome Peter Pan. Bonjour Yann.
3: Bonjour.
0: Yann est à Capda, Yann notre troisième candidat, Yann est comme tous les autres candidats, il a très très envie de gagner ce pack vélo exceptionnel cette semaine à l'occasion du Rock d'Azur, les 9 et 11 octobre, sur la base Nature François Léotard à Fréjus. Vous allez vivre un moment exceptionnel, un moment de partage avec d'autres passionnés de vélo, mais c'est un moment voilà d'aventure et en même temps de découverte, parce qu'il y aura des projections de films autour de l'univers du vélo. Il y aura également des séances de yoga qui vous seront proposées, Yann, pour vous et la personne de votre choix. Qu'est-ce que nous avons d'autre? Des ateliers cuisine, parce que quand on fait du vélo, évidemment, il faut y aller le ventre plein, parce que sinon, on a vite la fringale et le plaisir s'émousse. Et tout le reste, le porte-vélo, les dossards, vous entrez pour le Thule Adventure Camping, la valise vélo, le sac vélo. Merci à nos partenaires Thule cette semaine de nous accompagner sur Ici Azure dans cette belle opération. Yann, le vélo, racontez-moi un petit peu la passion que vous entretenez avec le vélo. Je crois savoir que c'est une passion qui remonte à loin.
3: Oui, c'est vrai. C'est vrai, je dois avouer que j'ai un peu raccroché les chaussons. Mais j'ai des souvenirs quand même de jeunesse. Hein. J'avais fait à l'époque la Virenque du Verdon. J'avais énormément souffert. Je crois que c'est ça aussi qui m'avait un peu coupé les ailes. Ah. Mais par contre, j'ai toujours l'espoir hein, de revenir au vélo. Eh ben, je crois que ce pack me forcerait la main.
0: En tous les cas, pourra vous y aider en tous les cas. Ce qui me permet de dire d'ailleurs, hein, pour celles et ceux qui hésiteraient, que si vous gagnez ce pack vélo, vous pouvez aussi très bien l'offrir à quelqu'un. Je sais parce qu'hier nous avons eu une maman, je crois, qui nous disait qu'elle avait un fiston qui était passionné par le vélo. Donc elle me dit, je ne joue pas pour moi, je joue pour mon fils. Donc si c'est votre cas, que vous avez quelqu'un dans votre famille, dans votre entourage, un membre de votre famille ou un ami qui est passionné de vélo, vous pouvez très bien jouer pour lui. Bon, vous, Yann, vous jouez pour vous.
3: Oui, je crois que je joue pour moi parce que je pense que ce sera la motivation pour aller m'acheter un vélo.
0: Ah, donc une fois que vous aurez tout ça, vous irez vous acheter le vélo.
3: Voilà.
0: Ben là, écoutez, le vélo, vous pourrez le mettre sur le porte-vélo à l'arrière de la voiture. Vous pourrez même le protéger avec une belle housse à vélo. Enfin, votre vélo, quel que soit le modèle que vous choisirez, Yann, il sera choyé, il sera chouchouté. Hein, ça, je vous le garantis.
3: Oui, d'autant plus que j'ai l'intention de choisir un beau vélo, donc il faudra qu'il soit bien.
0: Bien sûr, là vous êtes obligé. Avec ce qu'on va vous offrir, il faut pas prendre un vélo petit, quoi. Il faut prendre un vrai beau vélo, Yann. Beau vélo, hein, Yann. C'est quoi la virenque?
3: Faut-il leur répondre? Faut-il gagner?
0: Oui, ça je me fais pas de souci pour vous, hein, Yann. Je me fais pas de souci, franchement. Et dites-moi, c'est quoi le virenque du vélo du Verdon?
3: Ah ben c'était une course légendaire qui avait été instaurée par Richard Virenque à l'époque. Ça vous dit, ça remonte à quelques années, hein, mais c'est pas tout jeune.
0: Avec du dénivelé, j'ai cru comprendre, avec du dénivelé important.
3: Oui, avec beaucoup de dénivelé. J'ai cru que c'était mon dernier jour, hein, donc.
0: Bon.
3: Donc, mon histoire avec le vélo, il faut que je me réconcilie avec le vélo.
0: Et si on peut vous y aider, on sera ravis pour vous, Yann. Je vais lancer la tourniquette. Elle est partie, ça y est, la tourniquette, elle s'arrête sur une case, et la case, c'est la case Ici la voix. Ici la voix, Yann, écoutez bien, soyez très attentifs, car vous allez entendre un extrait très court, forcément, c'est la voix d'une personnalité, mais écoutez bien, il y a des choses qui, dans cet extrait, vont vous mettre, justement, sur la voix. Si vous me donnez en moins de 5 secondes le nom de cette personnalité, c'est gagné, écoutons.
4: Être soi, c'est toujours délicat. Les moments où tu es seul avec toi-même, c'est d'ailleurs les moments qui t'effrayent le plus.
0: Ouais.
4: Quand tu te regardes un jour dans le miroir et tu dis attends, sois courageux même. Ne te mens pas à toi-même. Donc tu te baratines à toi-même. Donc du baratin, moi je m'en fais à moi tous les jours.
0: Avez-vous reconnu le nom de cette personnalité qui est une personnalité du monde du cinéma?
3: Nine. Alors, chaque fois que je suis tombé sur Ici la voix, je n'ai jamais trouvé la voix. Donc déjà, je suis parti avec un a priori négatif.
0: Je vais quand même essayer de vous aider un petit peu, parce que c'est vrai que la voix, c'est pas évident. Alors, pour celles et ceux qui écoutent, oui, ils se disent « j'ai deviné ». Il faut juste dire que quand on écoute une voix qui passe par le prisme du téléphone, parfois c'est un petit peu déformé, et je peux comprendre que ce ne soit pas si facilement reconnaissable. Yann, il s'agit d'un acteur, un comédien qui s'illustre plutôt dans l'humour, mais pas que. Il a beaucoup de talent, et il est belge.
3: Benoît Poelvoorde.
0: Je vous ai un petit peu aidé, Yann, mais bon. En plus, ouais. Deux actualités, si je puis dire. C'est son anniversaire aujourd'hui à Benoît Poelvoorde, donc on l'embrasse comme on embrasse celles et ceux qui sont natives ou natifs d'un 22 septembre. Mmh. Et puis une thématique qui se rapporte à notre thématique de cette semaine, puisque dans la filmographie de Benoît Poelvoorde, on voit qu'il a joué le rôle principal du film Le Vélo de Guylain Lambert en 2001. Et puisqu'on est dans l'univers du vélo, je me suis dit, ça tombait bien. En plus, je le disais, c'est son anniversaire. Écoutez Yann, je vous ai juste un petit peu aidé, parce que je ne voulais pas vous laisser, comme on dit, dans la mouise. Votre nom s'inscrit dans la liste des candidats potentiels qui seront donc tirés au sort, peut-être vendredi, un petit peu avant midi. Ce que je vous souhaite, c'est la tourniquette qui fera le boulot, qui tirera le nom du gagnant ou de la gagnante, Yann, et j'espère en tous les cas pour vous que ça le fera, parce que j'ai cru comprendre effectivement que ce magnifique pack vélo qu'on vous offre cette semaine avec nos partenaires de la maison Tulé va vous aider, si je puis dire, à renouer avec cette histoire d'amour que vous partagez avec le vélo. Je vous le souhaite en tous les cas, Yann.
3: Précisément, merci beaucoup.
0: Merci à vous de votre participation. Vous habitez Cap d'Ail, qu'est-ce que vous faites dans la vie, Yann? Rappelez-nous.
3: Pardon, j'ai pas compris.
0: Qu'est-ce que vous faites dans la vie, Yann?
3: Je suis comptable.
0: Vous êtes comptable. Eh bien, j'espère que pour vous, le compte sera bon vendredi. En attendant, je vous souhaite une très très bonne journée.
3: Merci beaucoup, au plaisir, à bientôt.
0: Salut Yann, vous merci, en avez très envie, comme Yann, comme toutes celles et ceux qui jouent avec nous. Continuez à vous inscrire au téléphone, le standard, inscription sur internet. On me dit qu'attention, il y a presque plus de place jusqu'à vendredi, parce que vous êtes très très nombreuses et nombreux à vouloir gagner ce pack vélo. Donc inscription, c'est très vite, sur ici.fr/azur, sur l'application ici, une petite fiche à remplir. Vous êtes peut-être sélectionné, si vous l'êtes, vous êtes rappelé instantanément ou quasi instantanément, et on se cale un rendez-vous sur l'antenne. Sinon, inscription instantanée, 04 93 82 03 04, c'est maintenant, allez, à tout de suite.
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0: Et dans moins de 3 minutes, c'est Elsa qui tente sa chance pour ce pack vélo. À tout de suite.

0: des éclairs.
1: Zao de Sagazan avec la symphonie des éclairs. Hein. C'est savoureux, c'est merveilleux. Moi, je préfère le millefeuille.
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1: Et le cadeau qu'on vous offre cette semaine, là, pour le coup, vous allez en rester baba. Puisque c'est une invitation Rock d'Azur. Notez la date, 9 et 11 octobre. C'est un week-end, base nature de Fréjus. Ça, c'est un superbe endroit. Hein. Quand ils ont fabriqué ce truc-là, à Fréjus, ils ont eu vraiment le nez creux. Parce qu'il s'y passe plein de choses sur cette base nature. Et là, en l'occurrence, le Rock d'Azur, premier événement VTT au monde. Au monde. Merci encore une fois à nos partenaires de Thulé Adventure de vous offrir le porte-vélo, les dossards pour participer au Rock d'Azur, la valise vélo, le sac vélo. On rajoute des ateliers cuisine, des séances de yoga. Il y aura des films tout autour de l'univers du vélo et des grands champions de VTT. C'est savoureux. Vraiment, vous allez passer un week-end merveilleux. Vous en avez très envie, je le sais. Je salue Elsa, qui sera notre dernière candidate de ce mardi. Mais évidemment, demain, les amis, tout recommence à partir de 11h. Bonjour Elsa.
4: Bonjour.
1: Ravi de vous accueillir, Elsa. Alors vous, le vélo, vous l'avez découvert grâce à monsieur.
4: C'est ça, tout à fait.
1: comment ça s'est passé, cette histoire d'amour avec le vélo qui est venu, évidemment, après l'histoire d'amour tout court avec le monsieur en question? Elsa, racontez-nous.
4: Bah lui, ça, le vélo, ça vient de son grand-père, qui est un grand passionné de vélo, qui a fait beaucoup de courses. Et du coup, bah, il m'a mis sur un vélo pour nos premières vacances. Et il m'a offert mon premier vélo, et après, j'ai continué.
1: Et là, vous vous êtes dit, mais c'est merveilleux. En fait, à la fois on fait du sport, il y a de jolis paysages qui défilent, et surtout, là il faut le dire, parce que moi aussi je fais beaucoup de vélo, on laisse son esprit vagabonder.
4: C'est ça.
1: Quand on fait du vélo.
4: Et c'est un beau dépassement de soi. Faut avoir envie d'arriver en haut. Hein.
1: Mais oui, c'est ça. C'est un vrai challenge. Hein, quand on se fixe un objectif, effectivement, et pour les gens qui sont voilà, qui sont vaillants, qui sont sportifs, souvent ce sont des objectifs voilà qui sont assez costauds. Voilà, exactement. Je partage cet avis, Elsa. Et en même temps, je le disais, voilà, quand on veut faire du vélo à la cool, c'est pour ça que quand je parle du Rock d'Azur, je dis, quel que soit votre niveau, vous serez les bienvenus et vous y trouverez votre compte, Elsa. Mais c'est vrai que c'est un sport qui permet voilà de laisser l'esprit vagabonder, ce qui vous permet d'ailleurs de, une fois que votre séance vélo est terminée, d'avoir des idées un petit peu plus neuves, on va dire. Ça fait du bien.
4: Et de bien dormir.
1: Et de bien dormir, effectivement, parce qu'après la douche, hein, quand vos gambettes sont légèrement endolories par l'effort, ah qu'est-ce que c'est bon, Elsa. Ah moi, je peux vous dire que le dimanche après-midi, je m'écroule sur le canapé après une séance vélo et ça fait vraiment beaucoup de bien, Elsa. Bref, nous partageons la même vie, nous partageons le même avis. Elsa, je vous souhaite bonne chance, j'envoie la tourniquette. La tourniquette à Kezako, je vous le rappelle évidemment, notamment à vous Elsa, puisque c'est la première fois que nous jouons ensemble. Cette tourniquette que j'ai lancée s'arrête sur une case. La case en question, c'est la case « Plus vite que la musique ». Vous allez entendre un extrait de chanson de la variété internationale, de la pop, je dirais même pour être précis, de la disco. On est sur la fin des années 70. À vous de me trouver les interprètes, car ils sont plusieurs, en moins de 5 secondes.

0: J'ai une petite idée, mais je suis pas sûre.
1: On est dans les années 70. Elsa, ouais. Peut-être que c'est une époque que vous n'avez pas bien connue, mais eux ont fortement marqué cette décennie.
0: J'étais pas née, mais je crois qu'ils sont trois, non ?
1: Ils sont trois.
0: Alors, j'ai peur de pas très bien prononcer, mais je pense que c'est les Bee Gees, donc quelque chose comme ça.
1: Vous me dites les Bee Gees.
0: C'est pas quelque chose comme ça, je sais pas.
1: C'est une excellente réponse, oui ! Les Bee Gees, oui, dans les années 70, en particulier la fin des années 70, les papes du disco. Bravo Elsa.
0: Merci.
1: Les Bee Gees avec You Should Be Dancing, hommage aux Bee Gees, puisque c'est la Saint-Maurice aujourd'hui, et l'un des Bee Gees, aujourd'hui disparu, se prénommait Maurice.
0: D'accord.
1: Et voilà. Comme ça, j'ai un petit peu enrichi votre culture en Bee Gees. Et en version normale, ça nous donne. Ça vous parle, la fièvre du samedi soir?
0: Oui, ça me parle. Mais il y en a une que j'ai particulièrement écoutée avec ma sœur, donc ça me dit quelque chose, les Bee Gees.
1: Vous vous souvenez, ils étaient habillés souvent de blanc, avec quand même le pantalon ultra serré. Hein. Ils n'auraient pas pu faire de oui. vélo. Hein. Franchement, ouais, il aurait fallu faire un choix à un moment. Hein. C'est où le pantalon ou le vélo? Ça aurait coincé un moment, si vous voulez. Vous voyez l'endroit? Ouais, ça aurait coincé. Bien.
0: Ouais, oui, je pense.
1: Elsa, bravo. Je suis ravi pour vous. Je vous offre, comme à tous les candidats gagnants, l'éventail ici Azur. Et soyez là. Soyez là vers midi moins 5 ce vendredi, puisque c'est à midi moins 5 ce vendredi qu'on désignera celui ou celle qui remportera ce pack vélo, Elsa.
0: Je ne raterai pas ça.
1: Elsa, en attendant, je vous souhaite une très bonne journée à Saint-Laurent-du-Var.
0: À vous aussi.
1: Et je serai ravi de vous retrouver évidemment vendredi si le sort et la tourniquette vous désignent, Elsa.
0: Également, très bonne journée, merci beaucoup.
1: À bientôt, Elsa. Demain, tout recommence, les amis, à partir de 11h. Le pack vélo, continuez à s'inscrire au 04 93 82 03 04 ici.fr. 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Et on se retrouve évidemment demain à 11h pour jouer, 11h57, dans 3 minutes toute l'info.

0: groupe téléphone à l'instant. New York avec toi sur ICI Azure.
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0: Excellente journée. Dans un instant, Enora Malagré. On vous doit bien ça. Ce sera juste après l'info. Et le journal en ce 22 septembre, c'est avec vous, Mélodie Vialet.
2: Des peines de prison de 3 ans à 8 ans ferme. Le tribunal correctionnel de Nice a infligé ces peines hier à 5 prévenus impliqués dans une affaire de lutte pour le contrôle d'un point de deal rue Fenoglio de Briga. Après 2 règlements de compte dans ce quartier situé à l'est de la ville, 2 importants coups de filet de la police avaient permis ces nombreuses arrestations. En plus des peines d'emprisonnement, certaines de ces interdictions de séjour dans le département où la région ont été prononcées. Un des individus comparaissait librement. Il a été incarcéré.

0: choses merveilleuses, j'en suis persuadée, et c'est là que je cherche des financements aussi. Nous allons faire de l'immersif, comme il y a les carrières de lumière à Paris, à Saint-Rémy-de-Provence. Nous allons faire de l'immersif Cocteau. Et entre autres, nous allons pouvoir réaliser des salles dans lesquelles on verra l'artiste en train de créer, en train de peindre, en train de, par exemple, concevoir la salle des mariages de Menton, concevoir les murs de la Villa Santos-Sospire, la chapelle à Villefranche. Nous avons un patrimoine Cocteau dans ce département incroyable. Et nous allons pouvoir, du coup, parce que nous avons des images d'archives, créer des espaces immersifs dans lesquels on pourra rentrer dans la vie de Cocteau. Et je crois que c'est important dans ce musée à la fois de voir la collection Wunderman, qui est un point essentiel, et c'est pour ça que le musée a été créé, mais aussi maintenant de voir Cocteau en train de peindre, créer.
1: Alexandra Masson, qui était donc notre invitée ce matin, interview que vous pouvez réécouter sur iciazur.fr. Sur la route, la mairie de Nice confirme à Ici Azur que la circulation des deux roues dans le tunnel Lyoto est actuellement interdite. La raison, la chaussée est glissante en raison d'écoulement d'eau. Les deux roues peuvent emprunter l'itinéraire de substitution en surface, avenue Jean Jaurès, boulevard Rissot et boulevard Verani. Depuis hier, des travaux sont menés dans le tunnel la nuit pour une durée prévisionnelle de 6 semaines, nous confirme la mairie. Dès que les conditions de sécurité seront réunies, les deux roues pourront à nouveau emprunter le tunnel Lyoto.
2: C'est ce qui mobilise les esprits en ce moment, Mélodie. Le gouvernement doit faire des annonces dans la journée face à la flambée des carburants.
1: Oui, des annonces attendues de pied ferme par les automobilistes, alors que les usagers de la route se rendent à la pompe à reculons en ce moment. Hors station totale où les prix sont bloqués, on trouve du sans-plomb 98 à 2,40€, le 95 2,30€ et le diesel 2,60€. Alors on a demandé à Gérard Molinès, président régional de Mobilience, le plus gros syndicat automobile français, de nous expliquer ces écarts de prix.
3: Le problème, c'est qu'effectivement, ces stations-là n'ont pas la capacité de pouvoir vendre, en tout cas, le carburant dans les prix bloqués de Total, puisque eux-mêmes les achètent très cher. Et donc, du coup, il faut quand même savoir que c'est malheureusement pas eux, entre guillemets, qui se gavent pour reprendre un peu les expressions qu'on entend beaucoup auprès des gens. Je pense que nos distributeurs sont loin de se gaver. Quand ils ont 2 à 3 centimes de bénéfices sur le carburant, c'est le bout du monde.
4: Pour reprendre votre expression, qui se gave ?
3: Si l'on voulait aujourd'hui baisser clairement aujourd'hui le prix, il faudrait trouver des solutions pour compenser la baisse des taxes. Le problème, c'est qu'aujourd'hui, avons-nous aujourd'hui une capacité financière sur un plan étatiste pour avoir cette possibilité de baisser les taxes, pour baisser le prix à la pompe ?
1: Et pour trouver les stations les moins chères dans les Alpes-Maritimes, vous avez la carte interactive d'Ici Azur. Les ruptures de stock sont aussi indiquées.
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1: Soleil et douceur encore au programme aujourd'hui.
2: Exactement, et par endroit, on pourrait même encore parler de chaleur, hein, parce qu'on a un mercure qui va frôler les 30 degrés, notamment en bord de mer. Ce sera le cas sur le cap d'Antibes cet après-midi, donc au meilleur de ce mardi. Partout ailleurs, on va tourner autour de 27, 28, 29, du plein soleil, de la mer à la montagne. Les minimales pour le Mercantour avec 26 pour cet après-midi. Température attendue à Rouen et Saint-Étienne-de-Tinée.
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1: Bonjour à tous, il est midi 5 sur votre radio Ici. Bienvenue dans votre nouveau rendez-vous. Je fais un immense coucou à tout le réseau, nos 44 merveilleuses locales partout en France de la radio Ici. Alors ici, ça tombe bien, on parle bon plan, vie quotidienne, arnaque à éviter, animaux, santé, nous sommes là pour vous rendre service parce qu'on vous doit bien ça. Et c'est le titre de ce nouveau rendez-vous quotidien. Nous sommes ensemble jusqu'à 13h, je suis Enora Malagré et voici la joyeuse bande du jour qui m'accompagne. Aude Razo, Madame Antierna, coucou ma Aude.
8: Bonjour tout le monde.
1: Valère Coréard et ses bons plans conso. Bonjour Valère.
9: Salut Enora, bonjour à toutes et tous.
1: Ah, le retour de Pierre Fabin, notre vétérinaire, il m'avait tant manqué. Ça va Pierre ?
10: Oui, bonjour Enora, bonjour à tous.
1: Et Elsa Wolinski, le rayon de soleil de toute la radio, de tout Radio France. Bonjour Elsa.
11: Bonjour à tous.
1: Alors aujourd'hui, c'est très sérieux, on va vous dire comment alléger votre facture de téléphone, la box Wi-Fi et tutti quanti. Vous avez des questions, appelez-nous, laissez-nous un vocal au 0810 055 056. Nous sommes là pour vous. Et puis,

0: Laissez-nous aussi des messages vocaux sur ce même numéro, comme l'a fait aujourd'hui Virginie.
1: Bonjour Enora, c'est Virginie de Nantes. Je ne comprends pas, je reçois toujours des appels. Je ne connais pas ces numéros, j'hésite. Est-ce que je dois répondre ?
0: Oula, ça sent la chronique pour Odrazo, ça.
2: Décrocher, ne pas décrocher, telle est la question. C'est ça la question, Virginie.
0: Elle est poète.
2: Je conseille de ne pas décrocher, je vais vous dire pourquoi.
0: On y répond dans une trentaine de minutes et puis le meilleur pour la fin, tout au long de l'année, je booste votre pouvoir d'achat. 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Je suis au pied du sapin. Je suis impatiente parce que j'ai l'impression de me faire moi-même un peu avoir, chers amis auditrices, auditeurs, sur ma facture de téléphone, entre autres. On va parler de tout ça avec vous, cher Valère Coréard.
3: Alors, se faire avoir, pas au sens strict, mais se faire avoir quand même un peu, parce que quand on fait jouer la concurrence sur la facture de téléphone, bien souvent on se dit, ben mince, alors j'ai payé tout ça si longtemps, alors que j'aurais pu faire autrement. Ce qu'il faut savoir pour commencer, c'est que la consommation moyenne d'une Française ou d'un Français en data, vous savez, c'est-à-dire les gigaoctets qu'on utilise pour naviguer sur Internet, c'est 15 gigaoctets de données mobiles par mois. Okay. En moyenne, je dis bien.
0: Ça, c'est ce dont on a besoin.
3: Ouais, c'est entre 15 et 18. Ça, c'est ce qu'on utilise en moyenne. Évidemment, ça dépend des usages. Pourquoi je vous parle de ça? Parce que souvent, ça détermine le prix de la facture mensuelle.
0: Okay. Okay,
3: bien souvent, vous avez un forfait 100, voire 200 gigaoctets.
0: Ouais.
3: Vous voyez déjà de quoi on est en train de parler.
0: Ouais.
3: D'un service qui coûte cher, c'est d'ailleurs souvent ce qui coûte le plus cher après l'accès au réseau, et en fait, on ne l'utilise pas. Donc, la première chose que je vous conseille de faire pour faire baisser la note éventuellement, c'est de vérifier votre consommation réelle dans l'application de votre opérateur, combien vous utilisez de data.
0: Donc on appelle les gens, on leur demande combien je consomme.
3: Regardez dans l'application, vous avez un compte, d'accord, une application de, je sais pas, vous savez, chez Orange, exactement.
0: Ouais.
3: Vous allez dans l'application, vous suivez votre consommation et vous voyez vraiment combien vous consommez. Ça va vous permettre de calibrer. Pourquoi je vous dis ça? Parce qu'aujourd'hui, un forfait en moyenne téléphonique au bon prix, c'est 15 euros.
2: Ah mais non, c'est pas possible. Moi, je paye 33 jours.
0: On va faire un tour de table. Aude, 33. Pierre Fabin.
4: Je crois que je suis à 55.
0: Oui, on est dans la même équipe. Donc nous, déjà, équipe, on se fait avoir.
4: Changer, nous.
0: Elsa Wolinski.
5: Non, moi, c'est vers 100 euros.
0: Mais vous avez vos filles.
5: Et moi, j'ai découvert qu'effectivement, c'était moi qui payais, pas mon ex-mari, les factures des enfants.
0: Voilà. Bisous, l'ex-mari. Valère, vous payez combien?
3: Eh bien, je paye 16 euros.
0: Oh, bah oui, forcément. Oh, et c'est bien pour ça qu'on a suivi vos conseils. Combien vous payez, chers amis auditrices, auditeurs, si vous avez besoin de conseils? 0810 055 056. On est là pour ça. Valère répond à toutes vos questions.
3: Alors, regardez rapidement pour savoir si vous payez le juste prix. D'abord, les services que vous avez. Est-ce que vous avez de la 5G ou de la 4G? Ça sert à rien d'avoir de la 5G si vous n'utilisez pas beaucoup de données. Justement, la 4G suffit largement.
0: Base, voilà.
3: Ça, c'est la première chose. Ensuite, regardez un peu les options payantes. Peut-être que vous en avez l'accès à tel ou tel service qui vous sert à rien. Donc, décortiquez un peu votre facture et à partir de là, on fait jouer la concurrence. Moi, je vous conseille un comparateur qui est très bien. C'est le comparateur de l'UFC Que Choisir. C'est sur quechoisir.org. Vous tapez comparateur forfait mobile Que Choisir sur votre moteur de recherche. Et là, vous avez vraiment toutes les offres. Vous comparez et vous pouvez éventuellement changer à condition de ne plus être engagé. Et ça, c'est important. Si vous changez d'opérateur, essayez de ne pas vous engager 12 mois parce que vous resterez libre et vous pourrez bénéficier des opportunités de la concurrence.
0: On a déjà une auditrice qui vient de nous appeler là au 0810 055 056. On la prend tout de suite. Elle s'appelle Sandrine. Bonjour Sandrine, bienvenue.
6: Et bonjour à tous.
0: Bonjour chère Sandrine, vous habitez où?
6: J'habite dans le 64.
0: Très bien. Eh ben, on embrasse très fort ici Gascogne. C'est par ce canal que vous nous écoutez, j'imagine.
6: Voilà, tout à fait.
0: On les embrasse très chaleureusement. Alors, dites-nous tout, chère Sandrine.
6: Alors, moi, je suis d'accord avec ce monsieur-là.
0: Valère.
6: On peut trouver des... voilà, Valère. On peut trouver des forfaits à 15 euros, certes. Mais aujourd'hui, il faut compter, si vous voulez avoir une formule confort, l'assurance. Ouais. Il faut compter le fait que vous achetez un téléphone. Donc, maintenant, c'est à crédit. Parce qu'un téléphone, maintenant, c'est 1000 euros pour...
0: Oula.
6: Donc, oui, non, mais il y en a des... Ah, ben, comptez bien.
0: Mais attendez, il est en or massif. Attendez, Sandrine, parce que je vois Valère.
6: Gros,
0: Valère va vous répondre.
6: 6 à 8 euros par mois.
3: Alors, Sandrine, juste une chose. Achetez le téléphone par votre abonnement. Je le déconseille parce que vous allez le payer bien plus cher que ce qu'il coûte réellement. Voilà. La meilleure chose, si on est serré au niveau du prix, mais qu'on veut un téléphone, un smartphone correct, c'est de passer sur du reconditionné et de payer en plusieurs fois sans frais. Attention, faut pas se surendetter avec les plusieurs fois sans frais. Hein, c'est quand même de l'emprunt. Mais le meilleur rapport qualité-prix, c'est le reconditionné par rapport au prix neuf et surtout quand on le paye dans l'abonnement. Et puis vous avez parlé d'assurance. Là aussi, attention aux assurances. Parfois, on les a déjà, les assurances pour le téléphone, dans l'assurance habitation notamment, dans l'assurance de la carte bancaire. Donc vérifiez quand même bien avant de vous engager.
0: Sandrine, vous êtes chez qui ?
6: Alors moi, je suis chez SFR pour l'instant.
0: D'accord.
6: Je dis bien pour l'instant.
0: Ah, pourquoi ? Parce que vous sentez qu'il faut changer de crèmerie ?
6: Ben, ça va, c'est racheté donc en 2027-28. Eh oui. Donc le problème, c'est qu'ils vont être partagés chez les trois opérateurs principaux. Et on va pas savoir pour l'instant à quelle sauce on va être mangé.
0: Alors c'est vrai, Valère Coréard, ils vont devenir quoi les clients SFR ?
3: Ben c'est pas encore hyper clair, mais ça peut-être que Aude pourra en dire un mot.
2: Oui, en fait effectivement SFR racheté par Bouygues, Free et Orange. Alors que vont devenir les clients SFR comme vous ? Pour l'instant on ne sait pas. Déjà il faut que le rachat soit bien acté. Il y a encore des étapes à franchir. Hein, je ne vais pas rentrer dans le détail, c'est un peu compliqué. Et ensuite les clients SFR normalement sont répartis entre Bouygues, Free et Orange, mais à l'heure actuelle, on ne sait pas.
0: Valère.
3: Oui, Sandrine, un petit mot concernant, si j'ai bien compris, vous avez une offre famille, c'est ça ? Enfin, il y a plusieurs choses sur votre offre, c'est un forfait global ?
6: Alors, à l'époque, j'avais 5 enfants. Bon. Ça y est, ils payent eux-mêmes leur forfait.
0: Enfin !
6: Enfin, alléluia ! Mais aujourd'hui, il me reste donc mon adolescente de 15 ans.
0: D'accord.
6: Donc, il est vrai que c'est, moi je veux une certaine marque très... qui est un fruit qui revient quand même assez cher pour mon budget. Donc, ce que je fais, j'essaie de lui acheter l'autre marque quand il y a des promotions dans un magasin. Et comme ça, je l'achète content.
3: Alors, juste... pour vous répondre rapidement, sur la marque, encore une fois, le reconditionné, c'est vraiment le meilleur rapport qualité-prix, puis c'est beaucoup plus écologique. Et d'autre part, sur les offres groupées, moi je suis assez sceptique, il vaut mieux faire jouer la concurrence, ça prend un peu de temps, mais sur chaque besoin. Parce qu'en fait, le bon forfait, c'est celui qui répond à vos besoins réels, et on n'en a pas toujours les mêmes.
0: On continue de parler téléphonie, comment réduire la facture, box wifi, tout ça, juste après, tout ça, n'importe quoi, moi, pardon. Oh, on est en famille, c'est pas grave, juste après Suzanne Vega. Oh, j'adore ce titre. Luca, sur votre radio ici, on est ensemble jusqu'à 13h.

0: Suzanne Vega, Luca, dans On vous a bien ça, sur votre radio ici.
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0: On est ensemble, je viens de le dire, jusqu'à 13h. C'est votre nouveau rendez-vous quotidien. Si vous avez aussi des conseils à nous prodiguer, à nous, entre vous, hein, on est vraiment une nouvelle communauté. On vous doit bien ça, ça se passe au 810 055 056. On se rend service les uns les autres. Franchement, cette année, c'est pas du luxe. On parlait de comment réduire la facture de téléphone, wifi, etc. On va continuer à dérouler tout ça ensemble. Il y a énormément d'appels au 0810 055 056. On accueille Bernard. Bonjour Bernard.
3: Bonjour.
0: Comment ça va Bernard?
3: Ça va très bien.
0: Ah bah vous avez une bonne voix en tout cas. Et vous nous appelez de Issy Limousin, me semble-t-il, c'est ça?
3: Tout à fait, oui.
0: On leur fait un gros bisou. Alors, combien vous payez, vous Bernard, votre forfait de téléphone?
3: Moi je paye 5,50 appels et SMS illimités.
0: Mais c'est vachement chouette. Mais dis donc Bernard, c'est vous qui nous donnez les bons plans là, c'est super. Vous êtes chez qui Bernard?
3: Soche, celui qui fait la pub, vous savez, Soche.
0: Bon, ben, on est sur la plus grande mignonnerie du midi. Alors, effectivement, on retient bien la pub et j'ai bien envie d'aller chez Soche. Moi aussi, je vais passer chez Soche.
4: Alors,
0: j'arrive pas à le dire.
4: Non, mais c'est très bien, Bernard, parce que vous avez pris un forfait qui doit correspondre à vos besoins, sans doute très peu de navigation sur Internet, les SMS et les appels illimités, ça marche très bien. Il y a aussi Prixtel, pour pas les citer, qui sont dans la même veine, hein, avec des tout petits forfaits. Là, je vois que Amélie nous a laissé un message à ce sujet. Ça, c'est très bien quand on n'a pas besoin de beaucoup naviguer. Il ne faut pas hésiter à aller sur des offres hyper compétitives. 5-6 euros par mois, c'est imbattable.
0: C'est ça, Bernard? C'est parce que vous n'allez pas trop sur Internet et tout ça?
3: Si, je vais sur Internet. Dès que j'ai besoin de quelque chose, j'y vais. Je n'ai pas de problème. Après, c'est vrai que je ne travaille pas sur Internet. Ouais. Et j'ai une box chez les mêmes et qui me coûte 20 euros.
0: Mais c'est super. Ouais. Franchement, bah, j'ai envie de vous remercier pour ce bon plan, Bernard.
3: Mais sans la télé, parce qu'il faut garder nos bons vieux râteaux, hein, ça marche très bien. Vous avez 20 000 chaînes qui servent à rien.
0: Ah ça, c'est pas moi qui vais vous dire le contraire. On pourrait même les citer, mais on ne le fera pas. Merci beaucoup Bernard pour le bon plan. On vous embrasse très fort, cher Bernard.
3: Merci, bonne journée. Au revoir.
0: Bonne journée. On va aussi prendre, parce qu'il y a beaucoup d'appels, on va en prendre un maximum. On va prendre Christophe, hein, qui nous appelle de l'Essonne. Coucou Christophe.
5: Coucou Elora, bonjour l'équipe.
0: Bonjour. Ça va Christophe?
5: Oui, ça va et vous?
0: Oui.
5: Je suis en fait tellement content de t'entendre parce que plus jeune, donc ça nous en fait rajeunit pas, pardon, mais j'étais fan de toi.
0: Ah. Donc voilà. Je viens de me prendre un petit coup de pelle, Christophe, grâce à vous.
5: Désolé.
0: Vous savez quoi, ça arrive même au meilleur. Je suis vraiment très, très heureuse qu'on se retrouve du coup à l'antenne, cher Christophe. Alors, vous payez combien, vous? Dites-nous tout.
5: Alors, moi, c'est pas le mobile, c'est la box.
0: On va en parler après avec Valère Correa, bien sûr. Dites-nous alors, combien? Ouais.
5: Alors, moi, je payais 77 euros.
0: Oula!
5: Par mois, ouais. Sauf que je pense que c'était la grosse arnaque parce qu'en fait le prix de base c'était 29,90 €. J'avais juste pris une chaîne de sport,
0: ouais.
5: Donc qui coûte allez en gros 19 €, donc allez 30 € plus en fait 19 €, ça peut pas faire 77 €.
0: Mm-hmm.
5: En plus, ils nous ont dit, vous allez voir que en fait, Wi-Fi, nous sommes les meilleurs, alors que c'est en fait totalement faux.
0: Ouais.
5: Donc voilà. Donc
4: c'est classique. Bah, c'est que vous deviez avoir des options et tout un tas de choses que vous n'avez pas surveillées. Alors il y a quand même une chose à retenir, que ce soit pour la téléphonie ou le Wi-Fi, c'est que la fidélité ne paye pas. Il faut regarder régulièrement, au moins une fois par an.
0: C'est pas comme en amour.
4: Je sais pas si ça paye en amour, mais en tout cas pour le Wi-Fi et le téléphone, c'est moins glam, mais ça ne paye pas.
0: D'accord. Ok. Merci beaucoup en tout cas, Christophe. Je vous embrasse très fort.
5: Merci. Merci, je voulais juste vous dire, en fait, c'est la base, ils devaient me faire une promo parce que moi j'étais client aussi avec le mobile free, mais bon, apparemment, je me suis bien fait avoir.
0: Ah, il aurait dû avoir la promo ou pas?
4: Ça peut arriver qu'on vous promette quelque chose, mais il faut se mettre un petit rappel. Dans ces cas-là, c'est pas forcément eux qui vont le mettre en place. Moi, quand on me promet quelque chose, je mets un rappel dans mon agenda dans 2-3 mois, et si je vois que ça tombe pas, je les rappelle.
0: Bon, faut changer de boutique alors, à mon avis. Hein.
4: Quand on n'est pas bien
0: quelque part, on change de boutique.
4: C'est pour ça qu'on ne s'engage pas sur 12 mois. Si on peut l'éviter, c'est mieux.
0: Très bon conseil. Merci Valère Correa. Merci beaucoup Christophe. À tout bientôt alors, du coup.
5: Merci, avec plaisir, Nora.
0: Gros bisous. Gros bisous, pardon, c'est extrêmement familier. Je suis désolée. Un peu plus tard dans l'émission, on parlera chien d'assistance avec Pierre Fabin, notre vétérinaire. Et on parlera aussi de l'automne avec notre Elsa Wolinski. Vous allez voir, c'est à pas piquer des hannetons. Je fais de très vieilles expressions aujourd'hui. Voilà, c'est mardi, c'est comme ça. On écoute la gagnante de la Starac, elle s'appelle Marine et elle chante Tricheur sur votre radio ici.

0: Marine, tricheur sur votre radio ici, dans On vous doit bien ça, on est ensemble jusqu'à 13h.
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0: Et il est midi 25, on vous a donné pas mal de bons plans pour réduire votre facture de téléphone. Et là, on va parler avec Valère Coréard de la Wi-Fi, des box Wi-Fi, hein, c'est ça Valère?
3: Oui, c'est ça. Alors,
0: là aussi, il y a moyen de gratter un petit peu des sous et ça,
3: ouais,
0: on aime bien.
3: J'adore parce que je regarde les messages sur le WhatsApp,
0: ouais,
3: et ça se bat pour dire celui qui a le forfait le moins cher en téléphone. Il y a 1,99€ quand même.
4: Oui, non. Si,
3: il y en a deux. Ils sont
4: et là, on a du 3,80€ aussi avec Brigitte.
0: Ah, bon. Mais elle est chez qui Brigitte?
4: Chez Leclerc Mobile, nous dit-elle.
0: Oh là là, je vais. Mais merci, chers auditrices, chers auditeurs, parce que c'est ça qu'on aime dans cette émission. On partage ensemble les bons plans. 0810, 055, 056. Je vais tout de suite partir chez Leclerc, moi, juste après.
3: Pour le Wi-Fi, ce qui est important, c'est de voir ce qu'il y a dans votre facture déjà. Est-ce qu'il y a de la télé et vous vous en servez ou vous en servez pas? Est-ce qu'il y a des options? Est-ce qu'il y a un accès à Netflix et vous l'avez par ailleurs? Donc faites bien attention à ça. C'est la première chose. La deuxième chose, c'est que vous pouvez, comme je disais pour la téléphonie, comparer tout simplement. Il y a un très bon comparateur sur l'UFC Que Choisir sur leur site internet pour voir celui qui vous convient le mieux. Ça, c'est aussi important. Alors, je sais qu'on a souvent peur de plus avoir de Wi-Fi, de plus avoir Internet à la maison, et donc on veut pas changer. En général, le nouvel opérateur non seulement résilie l'ancien, mais va aussi attendre que ce soit bien installé avec eux, donc le nouveau, pour enlever l'ancien. Donc, ce qui veut dire qu'il n'y a pas de rupture, normalement, de service. Et ça, c'est vraiment un sujet sur lequel ils font attention.
0: Ok, on a un vocal aussi, parce que vous pouvez aussi laisser des messages vocaux sur le 0810 055 056. Je vous le répète, c'est un WhatsApp, c'est gratuit. Et elle s'appelle Linda. On l'écoute.
5: J'ai simplement contacté mes deux opérateurs mobiles et internet, à savoir Bouygues et Orange, en leur expliquant que je trouvais que ma facturation avait trop évolué et que les montants aujourd'hui étaient trop chers. En l'espace de deux appels, je me suis vue proposer des offres réduites avec une véritable économie, donc voilà, cumulé 40€ par mois pour des offres similaires avec des produits similaires.
0: Ça va faire plaisir à Valère.
3: Bah, ça, c'est
0: exactement ce qu'il faut faire.
3: Non mais ça c'est
0: là-bas,
3: exactement.
0: Merci Linda.
3: 480€ d'économiser pour Linda,
0: ah,
3: c'est quand
0: incroyable,
3: même pas mal.
0: C'est énorme.
3: En fait, vous pouvez tout simplement donner un coup de fil à votre opérateur, dire là je vois des offres de partout bien moins chères que celles que j'ai, et il est fort probable qu'il vous propose quelque chose de plus agressif. Mais attention, évitez encore une fois de vous engager sur 12 mois, ça c'est important, négociez ça, en tout cas discutez-le. Et puis un dernier point, parce que je vois qu'il y a un message intéressant là de Marie sur le WhatsApp, elle paye 15,99€ chez Orange pour son forfait box.
0: Ouais.
3: Pourquoi? Parce qu'il y a une opération coup de pouce pour les seniors à faible revenu. Et c'est bien de l'avoir rappelé, parce que j'avais oublié de le noter. Et donc allez voir sur Orange, en fonction de vos revenus, vous avez des opérations comme ça qui sont intéressantes.
0: Merci beaucoup Valère Coréard. Et alors, on va terminer quand même ce sujet avec Madame Audrazo, Madame Antiarnaque, parce qu'il y a aussi des arnaques.
4: Vous avez tous reçu un jour un appel, bonjour c'est Bouygues, bonjour c'est Orange, bonjour c'est Free, j'ai une super offre pour vous qui sera bien meilleure que celle que vous avez actuellement. Petit point là-dessus, les règles ont changé. On en a parlé, un opérateur n'a plus le droit de vous démarcher sans votre consentement préalable. On en a parlé de ça. Alors votre opérateur, celui avec qui vous avez un contrat, il a toujours le droit de vous démarcher. L'opérateur concurrent, lui, il n'a plus le droit, c'est la règle. Donc s'il le fait quand même, soit il est dans l'illégalité, soit, attention, c'est peut-être un menteur, c'est peut-être un escroc. Donc les points de vigilance. On se méfie des numéros en 06 ou en 07.
0: D'accord.
4: Attention. Méfiez-vous des offres qui ne sont pas réalistes. Du style, moins 50% là tout de suite sur votre offre téléphone internet, la fibre gratuite, ou alors, vous savez, celui qui vous dit le gros cadeau, je vais vous faire gagner un smartphone, je vais vous faire gagner une montre connectée, que sais-je. Il y a anguille sous roche, surtout si votre interlocuteur vous dit vite, l'offre va bientôt expirer. La grande, grande méfiance, je vous conseille vraiment là de reculer, de dire attention, je raccroche, je vais réfléchir, merci, au revoir.
0: Merci Audrazo, continuez de réagir, hein, 0810 055 056. On va parler chien d'assistance dans un instant avec notre vétérinaire Pierre Fabin. On va parler de l'automne. Non, ce n'est pas une période mélancolique. Et on écoutera Elsa Wolinski à ce sujet. Continuez de réagir, c'est votre émission, hein. 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Et là, c'est Nathalie qu'on reçoit. Bonjour Nathalie.
6: Oui, bonjour.
0: Vous appelez des Bouches-du-Rhône, coucou ici Vaucluse. Et Nathalie, c'est gagné. Mais si, c'est vrai. C'est votre émission, chère Nathalie. On est ravis de vous filer ce petit coup de pouce. Je vais y arriver deux fois dans l'émission. On vous embrasse très très fort, chère Nathalie. Prenez soin de vous. Et tout de suite, les amis, c'est l'heure de l'actualité dans toutes vos régions grâce aux 44 locales de votre radio ici. À tout de suite.
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11: Allez, quelques idées sorties à vous proposer. Tout d'abord du théâtre. Vendredi, samedi et dimanche, rendez-vous en théâtre Antibes avec le spectacle L'Âge Bête, avec Cadmérat et Michel Larocque. C'est presque un événement national, hein, puisque la pièce créée sur la Côte d'Azur est jouée en avant-première. Alors je vous fais le pitch rapidement. Des quinquas qui veulent vivre comme des trentenaires. On y parle sexe, on y parle alcool, on y parle football. Donc c'est ce week-end à partir de vendredi à Antea Antibes. Et puis toujours ce week-end, Menton va revêtir ses couleurs bleu et blanc. Samedi et dimanche, la ville célèbre la Saint-Michel, le saint patron de Menton. Au programme, marché de producteurs, ferme pédagogique, atelier gratuit pour les enfants. Il y aura même une guinguette samedi soir de 18h à 22h avec des food trucks. Et dimanche, place à la tradition avec une messe dès 10h suivie à 12h30 d'un déjeuner populaire. L'entrée libre et gratuite, c'est ce week-end à Menton.
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0: Midi 32, on est en direct, c'est votre nouveau rendez-vous quotidien sur ICI. Ça s'appelle On vous doit bien ça. On parle ICI bon plan, vie quotidienne, arnaque à éviter. On parle santé, puis aussi de vos animaux. On sait à quel point ça vous préoccupe aussi. Nous sommes là pour vous rendre service parce qu'on vous doit bien ça. On est ensemble jusqu'à 13h, je suis Enora Malagré, je suis avec Aude Razo, Valère Correa, Pierre Fabin et Elsa Wolinski. Mais pour l'heure, on va répondre au vocal d'un auditeur ou d'une auditrice. Plus particulièrement, elle s'appelle Virginie, elle nous appelle de Nantes.
12: Bonjour Enora, c'est Virginie de Nantes. Je ne comprends pas, je reçois toujours des appels, je ne connais pas ces numéros, j'hésite. Est-ce que je dois répondre ?
0: Aïe ! Alors, je dirais non, mais c'est Aude Razo, bien sûr, qui va répondre à Virginie.
4: Bonne réponse, c'est non. Je vous conseille de ne pas décrocher. Bon, le scénario, il est très classique, on le connaît, hein, le téléphone sonne. Vous ne connaissez pas le numéro, je décroche pas. Telle est la question. Je vous conseille de laisser sonner, pourquoi ? Parce que, bon déjà, c'est un peu évident, mais si c'est un coup de fil qui est vraiment important, la personne, elle va vous laisser un message, elle vous envoie un petit texto pour vous dire pourquoi elle vous a appelé, etc. Il y a plein de moyens de vous faire savoir que ce coup de fil est important. Donc, vous n'allez rien louper, c'est pas urgent, c'est pas d'accord. Voilà, vous allez pouvoir vous rattraper à un moment donné si vous n'avez pas décroché. Si c'est un démarcheur ou un escroc, parce qu'elle est là la question de Virginie, en fait, cet escroc, ayez toujours en tête que il appelle des centaines de gens par jour, il vise des milliers de gens, il a pas de temps à perdre, donc laissez sonner jusqu'au bout, voilà.
0: D'accord.
4: Et vous googlisez le numéro ensuite pour vérifier s'il y a des gens qui parlent de ce numéro. Moi, je fais tout le temps ça. Je laisse sonner et ensuite je copie-colle dans Google le numéro et souvent, très souvent, je tombe sur des gens qui s'en plaignent. Donc je me dis
0: hop, c'est un faux. Ça veut dire que c'est pas bien. C'est un faux numéro. Ok,
4: je le bloque. Comme ça, au moins, j'ai plus de problème. J'ai un auditeur une fois qui m'a écrit, qui m'a dit moi, je décroche à chaque fois pour leur dire de ne plus m'appeler. Voilà. Et il me dit, j'estime qu'il y a quelqu'un là-haut qui va finir par comprendre. En fait, non. Pas vraiment, parce qu'en fait, il n'y a personne là-haut. Et en fait, c'est des appels automatiques. des appels dingue. Automatiques.
0: Mais c'est des donc, êtres humains ou pas
4: c'est déjà des êtres humains, mais bon, c'est des appels automatiques. Ils appellent plein de gens en même temps. Vous savez, des fois, ils parlent à moitié en même temps quand vous décrochez. Enfin voilà. Donc, vous allez continuer à recevoir des appels. Autre point important, très important même, si vous décrochez et que c'est un escroc au bout du fil, vous allez être fiché comme une personne dont le numéro est actif. Okay. Ça, c'est une info que l'escroc aime bien avoir, savoir si votre numéro est bien attribué. Fiché comme une personne qui répond aux appels des inconnus. Ça aussi, ça l'intéresse beaucoup. Et donc, potentiellement, fiché comme une personne qui peut se faire avoir si on insiste un peu. Donc, c'est pour ça que je dis tout le temps, évitez de décrocher. Pareil, vous savez, les petits textos, coucou, ça va. Vous connaissez pas le numéro. Coucou,
0: sûr,
4: ça va.
0: Oui.
4: Et donc vous dites, vous êtes trompé numéro, je sais pas qui vous êtes, c'est qui,
0: mais
4: etc.
0: Genre, les amis, plus personne dit coucou. Non. C'est très ringard.
4: Moi, je dis coucou. Non,
13: nous, on
4: souvent.
13: Termine par gros bisous.
4: Moi, je le dis souvent, je suis très ringard.
0: Je plaisante.
4: Alors, ne répondez pas à ceux qui vous disent coucou, ça va et que vous ne connaissez pas. Peut-être que c'est une erreur de numéro. Dans ce cas-là, c'est pas bien grave, mais ça peut aussi être un escroc qui a envie de vous tester.
0: D'accord.
4: Et donc, dans ces cas-là, ignorez. Voilà, vous faites l'autruche. Faites comme si vous n'existiez pas. C'est mon petit conseil. Voilà.
0: D'accord. Merci, Aude Razo. C'est votre émission. Vous l'avez compris, hein, 0810-055-056. On vous lit. Il y a énormément de WhatsApp, énormément d'appels. On vous prendra dans un instant, juste après la merveilleuse chronique de Pierre Fabin, notre vétérinaire, qui nous parlera chien d'assistance. Mais pour l'heure, on écoute la douce voix de Laurent Voulzy, Karine Redinger, sur votre radio ici, et on est ensemble jusqu'à 13h.

0: Laurent Voulzy, Karine Redinger sur votre radio. Ici, on est ensemble jusqu'à 13h.
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0: 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Midi 39, on est en direct, c'est votre nouveau rendez-vous quotidien. On parlait comment réduire la facture de téléphone, la box Wi-Fi. On a parlé aussi comment ne pas se faire arnaquer. Continuez de réagir, 0810 055 0 56, on est ensemble, hein, c'est votre émission. Et là, on va parler chien d'assistance, mon cher Pierre Fabin, un sujet éminemment intéressant.
2: Effectivement, on va parler de véritables héros à quatre pattes, ouais. Les chiens d'assistance. Alors, vous en avez peut-être déjà croisé dans la rue, ces petits chiens qui se promènent avec un gilet bleu. Alors oui. Ça, souvent, c'est des gilets de chiens guides, c'est des chiens pour les personnes malvoyantes.
0: D'accord.
2: Mais il existe plein de types de chiens d'assistance. On a ceux d'assistance émotionnelle aussi, qui sont là pour des personnes qui stressent dans certains endroits. On en a pour, pour détecter même les hypoglycémies chez les diabétiques, pour détecter les crises d'épilepsie aussi. Donc en fait, ça va être une vraie aide au quotidien, mais aussi psychologique et même médicale au final. Parce que donc, le chien va venir prévenir, par exemple, la personne diabétique, qu'elle est en train de faire une crise d'hypoglycémie avant qu'elle arrive. Et la personne va pouvoir aller chercher son médicament pour se traiter avant que la crise ne soit là et se manifeste.
0: Ils ne sont pas formés de la même manière.
2: Ils ne sont pas formés de la même manière.
0: Ils s'occupent d'un patient qui souffre de malvoyance que d'un patient qui souffre d'épilepsie, etc.
2: Effectivement. Et par exemple, pour la personne épileptique, le chien va venir taper la jambe de son maître pour dire au maître, écoute, couche-toi par terre, là, tu risques de tomber. Et du coup, on va pouvoir se mettre en sécurité grâce à ça. Incroyable. Et du coup, vraiment, on a plein de types de chiens guides. Alors, il faut savoir qu'ils ont un statut spécial au niveau de la loi. Ils ont le droit de rentrer partout. Ils ont le droit de rentrer dans tous les lieux publics, mais aussi dans tous les transports en commun. Donc, si jamais vous avez un chien guide et que vous voyez refuser l'accès, il suffit de porter plainte et ça peut aller jusqu'à 2 500 € d'amende.
0: Ok.
2: Et du coup, on va sélectionner plusieurs types de chiens guides. Alors, il y a les écoles des chiens guides, justement, qui vont sélectionner souvent des labradors, c'est vraiment, ou des golden retrievers, c'est vraiment des bonnes pattes, des gros chiens qui vont guider les aveugles. Mais on a aussi d'autres associations, comme Acadia, qui est l'association pour les chiens guides de personnes diabétiques, qui va aller prendre des chiens en refuge. Donc, on a tout type de chiens guides, et ils sont pas forcément, ils se promènent pas forcément toujours avec leur gilet. Donc, on a vraiment du mal à voir tout le travail qui est derrière tout ça. Et il faut savoir que pour avoir un chien guide, notamment si vous êtes en situation d'handicap, il faut pas forcément être aveugle. On peut aussi être juste malvoyant, être diabétique, avoir des crises d'angoisse et que il faut, dans ce cas-là, juste contacter les associations, remplir un dossier, parce que c'est pas un chien que vous allez acheter, c'est un chien qui va vous être remis totalement gratuitement et par une association, et que c'est une formation qui est longue, en général c'est 2 à 3 ans, et l'association va dépenser entre 15 et 20 000 euros pour former ce chien. Et donc, pour mettre tout ça en place, justement, on recherche énormément de familles d'accueil, parce que ces chiens vont devoir être sociabilisés avant d'être remis à la personne. Et le rôle de la famille d'accueil, ça va justement être, donc c'est un maillon essentiel de cette chaîne, le rôle de la famille d'accueil, ça va être de sociabiliser ce chien pour qu'il puisse être remis à cette personne handicapée.
3: Moi, je peux faire famille d'accueil pour les crises d'angoisse, par exemple. J'en ai beaucoup,
2: Effectivement, ouais,
0: merci,
2: vous pouvez être chien guide pour les crises d'angoisse.
0: On en manque de familles d'accueil. Alors, on a un ami, un collègue, voilà, qui travaille à Ici Provence, qui s'appelle Guy. On va le recevoir. Coucou, Guy. D'ailleurs, je dis coucou.
4: Oui, bonjour.
0: Bonjour, ça va, Guy?
4: Ça va très, très bien.
0: Alors, vous, Guy, vous êtes famille d'accueil. Vous avez un chien d'assistance qui s'appelle Balma, je crois, il me semble.
4: Il s'appelle Balma, oui.
0: Ouais.
4: Elle aura 8 mois le 24 septembre.
0: Qu'est-ce qui vous a donné envie d'être famille d'accueil, Guy?
4: Qu'est-ce qui m'a donné envie? Déjà, j'adore les animaux, ça c'est sûr. J'ai un travail au sein de Radio France où je travaille entre guillemets seul.
0: Ouais.
4: Donc en plus de ça, je vais de partout, je fais du bureau, je fais l'extérieur, je fais. Donc du coup, ça donne entre guillemets une belle compagnie. Le chien va partout, donc ça c'est très bien. Il a une sociabilisation qui est absolument importante. Et deuxièmement, moi à Radio France, je fais partie de la mission handicap et du coup pour moi c'est une mission handicap. Donc je me suis lancé là-dedans et je regrette absolument pas.
2: C'est vraiment un moment génial en plus. Alors, la séparation va être difficile par la suite. C'est ça qu'il faut voir quand même. On fait ça dans un but et à un moment, il va falloir rendre le chien à la personne. Alors, c'est un moment incroyable et chargé d'émotions. Mais il y a un petit déchirement. Il faut l'accepter. Vraiment, il faut en être conscient avant de se lancer dans cette
0: démarche. Vous avez peur de ce moment-là, Guy?
4: Non, pas du tout, parce que dès le départ, on en a parlé avec mon épouse, c'est pas notre chien, ce chien va s'en aller, va partir du foyer. Donc à partir de là, il y a un cahier des charges, il y a un protocole, et non, ce n'est pas notre chien. Oui, bien sûr que ça va faire très drôle, quoi. Mais je sais que c'est pour une personne qu'on aura besoin. Ouais. Donc, à partir de là, voilà, ben c'est la fonction du bénévolat, comme on dit. Hein, donc
3: bravo,
4: voilà.
3: Hein,
4: ouais.
3: Bravo.
2: Merci.
3: Bravo.
2: Merci pour ce que vous faites, Guy. Ouais.
0: On a besoin de familles d'accueil. Pierre Fabien, je suis tout ému, vient de le dire. Il y a d'ailleurs un week-end tout particulier ce week-end, Pierre. Hein.
2: Effectivement, c'est la journée des portes ouvertes des chiens guides. Donc, dans chacune de vos régions, il y a des associations qui ouvrent leurs portes pour venir découvrir, parce que justement, on manque énormément de familles d'accueil.
0: Merci Pierre Fabin, merci à notre cher Guy Berda, hein, qui est régisseur à Ici Provence, qu'on salue chaleureusement. On va s'écouter un petit disque de Maroon 5, This Love, et on revient juste après. On est ensemble jusqu'à 13h.

0: Adam Levine de Maroon 5 sur ICI. This Love, on est ensemble jusqu'à 13h.
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0: C'est le titre, on vous doit bien ça, de ce nouveau rendez-vous quotidien. On parle bon plan, arnaque à éviter. On a beaucoup parlé de la téléphonie en début d'émission. Vous nous avez été très très nombreuses et très nombreux à réagir au 0810 055 056. Il y avait même des petites battles entre vous à savoir qui paye moins cher en termes de forfait. Oh là là, merci d'être aussi nombreuses et nombreux à réagir. Vous avez une question, Malza, pour
3: Valère
0: Correa? Oui,
3: parce que tout à l'heure, Valère, vous avez parlé que les téléphones étaient moins chers si on les achetait reconditionnés. Mais oui. Où est-ce qu'on en trouve des reconditionnés?
4: Reconditionnés, c'est pas d'occasion, c'est pas la même chose. Ils sont d'occasion, mais ils ont été remis en état. C'est important. Okay. Vous passez par un professionnel. Alors, le plus gros, le plus connu, c'est Back Market. C'est pas mon préféré parce que c'est une marketplace qui s'appuie sur tout un tas d'opérateurs partout en Europe.
0: D'accord.
4: Mais vous avez sinon Smart. Là, ce sont des Français. Je crois qu'ils sont à Nantes. Smart avec 3A. Oui, c'est ça. Et puis, il y en a tout un tas d'autres. Largo. Et bon, voilà. Donc, ça, c'est des sites internet. Derrière, il y a une boîte qui remet le téléphone en état et qui vous le vend 50%, 60% moins cher.
0: Ah, ok, oui, c'est bien. On a beaucoup de messages, 0810, 055, 056.
5: Une question de Joe qui est aussi pour vous, Valère, puisque vous disiez qu'il ne faut pas prendre d'abonnement avec engagement. Et lui, apparemment, il a un abonnement avec engagement. Il demande comment je fais pour en sortir.
4: Une toute petite réponse avant, à côté, mais intéressante. Pour savoir si vous êtes encore engagé, vous faites le 3179. Et là, ça vous permet déjà de savoir où vous en êtes. Je viens de recevoir un SMS. Moi, je suis plus engagé. 3179 pour savoir si vous êtes encore engagé.
0: Attends,
4: ou pas.
0: Attends, je note 3179. Ouais, j'appelle
4: je viens,
0: juste après
4: je viens de
0: l'émission.
4: Le faire pendant l'émission. Non, mais je vous jure, c'est pratique. Donc,
0: 30, bon. J'appelle 3179 et là, je sais si je suis engagé ou pas.
4: Exactement.
0: Okay.
4: Ensuite, pour répondre à la question de cet auditeur, alors, il va payer probablement ce qu'il aurait dû payer ou du moins avoir une pénalité. Ça dépend de son contrat. Il faut quand même qu'il vérifie dans son contrat s'il y a des clauses qui lui permettent de sortir. Un déménagement, un problème au niveau de son travail, de santé ou autre. Et puis, son nouvel opérateur peut peut-être prendre en charge des frais de résiliation. Là, ça devient intéressant. C'est-à-dire qu'il va vous subventionner pour partir et payer tout ou partie de vos frais de résiliation. Mais ça, c'est à négocier avec le nouvel opérateur.
0: Dernière question, Aude, on a le temps.
5: C'est pas vraiment une question, c'est Nathalie qui nous dit « J'avais jusqu'à présent un forfait avec Bouygues Télécom, avec toutes les options, j'arrivais à 83 euros. » Elle nous dit « J'ai fait jouer la concurrence, je suis arrivée à la même chose avec Free, et en plus j'ai la chaîne Canal+, en clair, à 50 euros pendant un an, puis 60 euros. » Donc elle dit « J'ai économisé 23 euros par mois.
4: » Voilà. Je pense qu'on pourrait faire même mieux, parce que Canal+, en clair, c'est en clair, donc c'est gratuit, donc il faut voir ce qu'il y a derrière, mais en tout cas se dire que un abonnement c'est 20-30 euros par mois en principe ça suffit, donc allez, il faut continuer Nathalie de chercher.
5: Toujours plus,
4: gratter un petit peu.
0: C'est ça qu'on aime avec Valère Correa, monsieur bon plan dans On vous doit bien ça. Dans un petit instant, on va parler de l'automne avec ma chère et tendre Elsa Volinsky. C'est votre émission, on est ensemble jusqu'à 13h. À tout de suite.
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0: Encore quelques minutes, ça passe tellement vite en votre joyeuse compagnie, chères auditrices, chers auditeurs, c'est votre nouveau rendez-vous quotidien sur ici, ça s'appelle On vous doit bien ça. On a parlé téléphonie, on a parlé chien d'assistance, c'était une émission très riche que nous allons conclure avec la douce Elsa Wolinski qui va nous parler de l'automne.
3: Tout à fait, est-ce que vous savez ce qui se passe cette nuit?
11: C'est l'automne.
3: Oui, c'est l'automne.
0: Alors, parce que j'aime trop.
3: Vous l'avez dit, j'allais dire, parce que j'avais une petite blague, j'allais dire, non Valère, c'est pas un bon plan pour le nouvel iPhone, pas du tout, ne vous excitez pas trop. Non, cette nuit, effectivement, c'est l'automne, et en automne, qu'est-ce qu'il y a? C'est l'été indien. C'est la mélancolie. Personnellement, j'avoue que moi, en automne, j'ai le moral dans les chaussettes.
0: Ah bon?
3: Ben oui, c'est comme ça. Mais j'ai décidé que cette année, ça n'allait pas être comme ça. Pour vous, pour moi, déjà parce que on vous doit bien ça, bien sûr. Parce que évidemment, on va être ensemble cette saison, on va être heureux. Et figurez-vous qu'on a même quelques bonnes raisons scientifiques d'être optimiste. Une étude en Angleterre s'est intéressée aux effets de la végétation sur notre stress selon les saisons. Et les chercheurs ont constaté que regarder des paysages où la végétation était très présente peut avoir des effets physiologiques particulièrement intéressants. En automne,
0: je vais regarder Valère, c'est une très belle fougère.
3: Alors justement, je vais vous dire, attendez, si vous me faites toutes les blagues en amont, ça ne va pas le faire. Alors moi, cette année, j'ai décidé de mettre toutes les chances de notre côté, justement. Je suis allée regarder ce qui se passe dans le monde entier en automne pour justement nous inspirer.
0: Ouais.
3: Alors d'abord, au Japon, il y a le Momijigari. Le principe, allez admirer les feuilles qui changent de couleur, le rouge, le jaune, le doré. On contemple, on s'émerveille, on prend le temps de regarder les feuilles tomber sans se dire, ça y est, c'est foutu, c'est l'hiver, on va se cailler.
0: Okay.
3: Non. Mais non, puisqu'on sait maintenant qu'on peut trouver le bien-être en regardant un platane plus qu'un homme, plus qu'un valet. Voilà, c'est ça. Et sinon, en automne, on peut se mettre aussi à la tendance des Danois avec le hygge. Est-ce que vous savez ce que c'est le hygge?
0: Leur
3: technique, allumer des bougies, mettre des grosses chaussettes, se préparer un thé, bref, ne rien foutre. Maintenant, quand vous serez chez vous, et Nora, en pyjama, vous ne pourrez pas vous dire « je déprime », non, vous direz « je pratique le hygge ».
0: Je fais du hygge.
3: Mais ça change tout. Et si vous préférez sortir, il y a aussi le frilstilstlis des Norvégiens. Bon, c'est imprononçable, effectivement. C'est l'art de vivre au grand air, même quand il fait froid et même quand il pleut. Chouette, comme ça, on est sûr de tomber malade. C'est génial. Allez, non, on a dit qu'on était positif. Positive attitude, on prend tout. Le momijigari, le hygge, le frilstilstlis. L'important, c'est de se faire du bien et de s'accrocher à ce qu'on peut. Et qu'est-ce qu'on a chez nous? Eh ben, nous, on a les plus grands festivals d'automne.
0: Ah.
3: Et oui, c'est la saison de la... C'est la saison pour faire la fête.
0: Ah.
3: Et ça, on ne le sait pas, on se dit c'est l'été, en fait,
0: c'est
3: la fête. Mais non, en automne, il faut en profiter, parce que partout en France, il y a des festivals chaleureux avec de la chanson française, de la pop, du rock, des musiques du monde. On commence en Bretagne pour vous faire plaisir. Et Nora, à Rennes, on va pouvoir danser au festival Yaouank.
0: Ouais.
3: Ça se prononce Yaouank, comme ça.
0: Ouais.
3: Lors d'un immense fest-noz.
0: Ah, voilà. Découvre, j'adore.
3: En Normandie, à Saint-Cloud, les rendez-vous soniques vont faire vibrer la ville avec Benjamin Biolay, Suzanne et Sébastien Tellier. Dans le sud, à Marseille, vous avez la Fiesta des Suds qui va nous offrir 4 jours de musique et de fêtes avec Véronique Sanson, Imani et Stéphane Echer. Les promenades, les festivals, les dîners entre amis, les bougies et les grosses chaussettes, ce n'est pas ça qui va régler tous nos problèmes, effectivement. Mais si ça peut déjà nous aider à traverser cette saison un peu plus doucement, alors moi, je prends tout. Puisqu'aujourd'hui, on parlait de nos factures, levons un peu les yeux, faisons de cet automne une saison de rendez-vous Valère avec les autres, avec la nature, avec la vie, faites un effort. Et surtout, regardons ce qui se passe autour de nous, parce que les feuilles, oui, elles vont tomber, mais c'est pas parce que les feuilles vont tomber qu'on est obligé de tomber avec elles.
0: Oh là là, c'est maintenant, ça mérite des applaudissements.
4: Et moi, pendant ce temps, je m'occuperai des factures. Hein.
0: Et on retiendra que Valère est donc une très belle fougère. Alors, si vous aussi, vous avez des fougères à la maison, merci beaucoup, ma très chère Elsa Wolinski, notre petit soleil. Alors, on va recevoir un auditeur ou une auditrice qui va dans un instant donc bénéficier des 200 euros de pouvoir d'achat. Mais d'avant, Aude, on a des messages. On va quand même priorité aux amis qui nous écrivent sur le WhatsApp 0810 055 056.
5: Est-ce que je peux donner des devoirs à Valère Coréard? Est-ce que j'ai le droit
4: Une fougère prend tous les devoirs.
5: Bon, en fait, c'est Pascal qui nous écoute dans le Pas-de-Calais, qui veut donner des devoirs à Valère Coréard. Je vous le lis.
0: Okay.
5: J'ai besoin de revoir mes contrats gaz, électricité et assurance depuis plusieurs années. Ouais. Je n'y connais rien, j'ai peur de le faire. Donc là, Pascal, solidarité totale. Parce que, effectivement, moi, tout pareil.
0: Ouais.
5: Est-ce qu'il y a des sons pour se faire aider? Valère, pas obligé de répondre, tout de suite, mais je suis sûr qu'il a un truc à dire toujours.
4: Les associations de consommateurs sont quand même notamment là pour vous aider. Il y a des réseaux partout en France, donc ça c'est vraiment une porte d'entrée, mais on va chercher les adresses, les contacts et tout ça, bien sûr.
0: D'accord, vous avez d'autres messages, Aude?
5: Non, beaucoup de gens qui réagissent et qui nous donnent tout un tas de bons plans pour des forfaits téléphones pas trop chers.
0: D'accord.
5: Donc ce qu'on va faire, on va peut-être les recenser quelque part.
0: Exactement.
5: Et on va aider tout le monde comme ça.
0: On a vu à quel point, en tout cas, ça vous préoccupait. On refera des émissions là-dessus. Ne vous inquiétez pas, chères auditrices, chers auditeurs. Je vous l'avais dit, tous les jours, je booste votre pouvoir d'achat. C'est 200 euros à gagner tous les jours. On va recevoir Lydia qui nous appelle... J'ai envie de pleurer de bonheur, du Finistère. Ici Brézizel, que je salue de tout mon cœur. Bonjour Lydia.
2: Bonjour.
0: Bonjour, bienvenue. Bonjour. Lydia.
5: Bonjour.
2: Merci.
0: Alors Lydia, je voudrais savoir d'où nous appelez-vous précisément.
2: Du Finistère, du centre Finistère.
0: D'accord, bah vraiment, ça me fait tellement plaisir, parce que vous, peut-être vous ne le savez pas, mais je vous le dis, je suis également bretonne. Voilà, c'est pour ça que ça me touche beaucoup. Donc je suis d'autant plus heureuse de vous donner les 200 euros.
2: Bravo.
0: Bravo, chère Lydia. Vous avez vu, c'est tout simple. Vous vous inscrivez sur la page ici.fr et vous repartez avec 200 euros. Ça se passe deux fois par émission, tout au long de la rentrée du mois de septembre et tout au long de l'année, on est comme ça. Merci à ma chère Céline à la réalisation, merci à Kinan à la technique, Alexandra au standard, Gwenaël à la préparation, merci à ma merveilleuse équipe Elsa, Valère, Pierre et Aude. On va évidemment se retrouver tous les jours de la semaine. Moi je vous dis à demain, je vous embrasse chers amis. Un instant, le trésor de nos régions avec Marine Logénie. Bonjour. Bonjour Marine.
5: Bonjour Enora, bonjour à tous. Au programme du trésor de nos régions, on va évidemment parler des annonces attendues à 17h du gouvernement pour de nouvelles aides concernant les prix du carburant. Et puis on sera avec quelqu'un de la Cité du patrimoine qui nous dira comment rendre nos villages plus beaux, Enora.
0: Merci beaucoup Marine.
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0: Et merci à vous d'écouter la radio ici. Il est 13h. Les informations, Marine Legénie.
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0: Marine Legénie.
5: Bonjour à toutes et à tous, bienvenue dans le 13h de nos régions. La flambée des carburants, toujours à la une, avec des annonces et de nouvelles aides attendues aujourd'hui à 17h, avec le témoignage d'un ancien qui désormais laisse sa voiture au garage pour lui préférer le train, et puis avec le patron d'Intermarché qui craint, lui, un mur de l'inflation. Ce probable infanticide à Blois, une fillette de 5 ans a été retrouvée morte au domicile de son père. On fait le point sur l'enquête. Deux mois après les incendies en Gironde, on entendra le maire du Porge, commune ravagée par les flammes, qui dénoncent la lenteur des réponses de l'État.
12: À situation exceptionnelle, nous demandons des réponses exceptionnelles.
5: Martial Zaninetti sur ICI Gironde. Ce matin, il envisage une plainte collective contre l'État. Direction l'Alsace également, avec le village de Danemarie qui se bat pour sauver son agence bancaire. À l'heure du déjeuner, on vous expliquera aussi pourquoi certains aliments protéinés sont dangereux pour votre santé. Et puis attention, sujet explosif en fin de journal. Dans un livre publié aujourd'hui, le frère de la princesse Diana règle ses comptes avec la famille royale britannique. C'est le trésor de nos régions. On est ensemble jusqu'à 13h30.

0: abonnement de train.
1: Mensuel, j'en étais à 130 euros pour venir travailler. Et avec le train, ça me coûte 80 euros l'abonnement. Et je suis remboursé à 50% par le travail. Et ça me fait une demi-heure de marche le matin, une demi-heure de marche le soir. Et c'est bon pour ma santé.
0: Aucune logique écologique derrière. Il l'admet, juste la perspective de faire de grosses économies.
1: On est sur du 900 euros à l'année. C'est la moitié d'un salaire. Moi, je préfère garder 900 euros et le mettre ailleurs que de les dépenser dans de l'essence.
0: Il se réjouit aussi de ne plus passer des heures dans les bouchons et à râler quand il y a des travaux. Seul inconvénient, il est moins flexible quand il sort du travail.
1: Après, avec les économies que j'ai fait la semaine, je pourrais me faire plus plaisir le week-end.
0: Pour l'instant, ces trains du matin comme du soir n'ont jamais eu de gros retards. Et s'il y a des grèves ou des pannes importantes sur le réseau, sa petite voiture diesel l'attend toujours au garage.
2: Jules Hausse pour ici Lorraine, voilà, qui peut donner des idées hein, pour économiser une bonne somme par mois, si évidemment on a la chance d'être dans une région bien desservie par la SNCF, ce qui n'est pas le cas de tout le monde. Après deux réunions hier à Matignon, le gouvernement doit présenter aujourd'hui à 17h de nouveaux dispositifs d'aide face à la flambée des prix du carburant. L'exécutif interpellé par le patron d'Intermarché aujourd'hui, Thierry Cotillard, il se prépare au pire.
3: Si la situation ne se détend pas, si on dépasse les 2,50 euros et si ça dure, il y aura un mur d'inflation et on va revivre la crise de l'Ukraine. Vous vous rappelez, on avait pris 20% en deux ans. C'est totalement imprévisible. Ça va dépendre de ce qui se passe en Arabie Saoudite. Ça va dépendre des déclarations de Trump. Il faut se préparer au pire et j'ai envie de vous dire, on n'a pas tellement de levier de manœuvre parce qu'on a 2-3 centimes de marge. Donc il faut que le gouvernement se prépare à prendre peut-être des décisions d'accompagnement qui aillent plus large que les ciblés, qui sont évidemment la bonne politique à l'heure actuelle.
2: Thierry Cotillard, président du groupement Mousquetaires, invité de nos confrères de France Inter ce matin. Il demande donc au gouvernement de se préparer à des aides plus larges. Bonjour Marie Boéda.
4: Bonjour.
2: Journaliste pour ICI. Après plusieurs semaines donc, d'attente, de consultation, à quoi peut-on s'attendre justement? Que va annoncer Sébastien Lecornu tout à l'heure à 17h, Marie?
4: Eh bien, première piste, ce qu'il appelle la règle d'or que le Premier ministre propose d'inscrire dans le budget 2027. Ce que ça veut dire, c'est que le gouvernement ne s'enrichira pas aux dépens des Français. Il propose que les surplus de la TVA liés à la hausse des prix du carburant seront restitués aux Français à la pompe. Autrement dit, si le prix augmente, le surplus des recettes fiscales n'ira pas dans la poche de l'État, mais il sera redistribué, sans donner plus de détails sur le comment cette mesure serait mise en place. Matignon précise en revanche que pour le moment, le gouvernement ne profite pas de la hausse des prix puisqu'elle s'accompagne souvent d'une baisse de la consommation.
2: Autre piste, Marie Boéda, détaillée hier par le ministre de l'économie.
4: Oui, déjà sur ce qui n'arrivera pas, comme la baisse des taxes à la pompe. Roland Lescure l'a redit hier, réduire les taxes de 20 centimes coûterait 10 milliards d'euros à l'État. Il évoque en revanche des aides ciblées, et ce, dès le 1er octobre, notamment pour les gros rouleurs. Il propose que ceux qui ont déjà perçu une aide financière pourront en recevoir une nouvelle automatiquement, sans avoir donc à refaire la moindre démarche.
2: Merci Marie Boéda, on attend donc ces annonces en détail. À 17h, on ajoute que la consommation de carburant en France a baissé de 30% du 11 au 20 septembre par rapport aux 10 premiers jours de septembre dernier, chiffre donné ce midi par le ministère de l'Action et des Comptes Publics. Avec un prix de l'essence qui frôle les 2,50 euros dans certaines stations, il y a urgence. On entendait hier sur ICI un couple de retraités périgourdins qui n'allaient plus rendre visite à leur fils, faute de moyens. Les petites retraites frappées de plein fouet par la crise. Cette fois, on écoute Marie, elle habite à Pau, elle a 70 ans, elle touche 1035 euros par mois et elle est obligée de faire des arbitrages, moins sortir, se restreindre aussi sur l'alimentation.
5: J'ai ma maman qui habite à 35 km de là, qui est en maladie d'Alzheimer et avant j'y allais trois fois dans la semaine, maintenant j'y vais plus qu'une fois par semaine pour la voir. Pourtant, c'est à 35 km, mais bon, 35 km, ça fait 70. 70 multiplié par 3, ça fait 210 km. L'essence fait que je peux plus. J'ai plus les moyens de faire ça, quoi. Je peux plus. Et dans mes courses, ben, j'ai réduit. Je mangeais 2 yaourts le midi et le soir, j'en mange plus qu'un le soir. Il y a plein de choses comme ça. On m'a donné un peu de ratatouille, donc je fais des œufs avec de la ratatouille. Je fais ça pour 2 jours. Je me disais, j'arriverai à 70 ans et ça sera pas comme ça. Et c'est de pire en pire, quoi.
2: Marie, retraitée pas loin. Au micro, ici Béarn Bigorre de Najat et Sadouki. Les agriculteurs aussi continuent de se mobiliser contre la hausse des prix du carburant. Environ 200 se sont rassemblés hier soir à Rodez à l'appel de la coordination rurale pour déverser des pneus devant le centre des finances publiques. Le syndicat qui craint une vague de cessation d'activité et de suicides importants.

0: importantes après la sécheresse et les canicules. La coordination rurale doit être reçue à Matignon aujourd'hui pour préparer un plan de relance de l'agriculture dans le prochain budget. Le budget 2027 qui inquiète les maires de France. Sébastien Lecornu veut 54 millions d'euros d'économies, milliards, et les élus locaux lui demandent de préserver les collectivités dans l'effort qui sera demandé, parce que pour l'instant, ils ne sont pas vraiment convaincus, Mathieu Bonnour.
1: Cette incertitude pour Emmanuel Salaberry, maire sans étiquette de talent en Gironde depuis 10 ans, c'est intenable.
2: Moi, j'ai jamais connu la situation dans laquelle on se trouve à l'heure actuelle.
1: Canicule, sécheresse, incendie, les menaces sont là et il est contraint d'observer chaque soubresaut du gouvernement.
2: On ralentit le rythme des investissements. On attend de manière à ne pas s'engager si on n'est pas capable de payer. Mais le problème d'attendre, si je veux être prêt pour la prochaine crise climatique qui aura lieu, à mon avis, l'été prochain, je peux pas attendre 6 mois.
1: Même inquiétude pour Sandra Lenouvelle, présidente d'une communauté de communes à Rostronin en Bretagne, avec un reproche.
3: La déconnexion qui existe entre les budgets nationaux et la réalité du fonctionnement de ce qui se passe réellement sur les territoires.
1: Son expérience, son image d'élu local, Sébastien Lecornu mise dessus. Le Premier ministre promet des budgets pour les collectivités qui suivront l'inflation. Pas de quoi rassurer Jean-François Debat, maire socialiste de Bourg-en-Bresse et président du comité des finances locales de l'Association des maires de France, qui dénonce des années de mauvaises décisions.
4: Si on n'avait pas supprimé 40 milliards d'impôts locaux pour des raisons démagogiques, la taxe d'habitation, 24 milliards, 15 milliards d'impôts économiques des entreprises au cours des quelques dernières années, nous n'en serions pas là.
1: Il s'inquiète particulièrement du risque pour l'investissement, la construction, la réhabilitation et toutes les conséquences pour les entreprises locales si ces budgets devaient se réduire.
0: Mathieu Bonnour sur l'inquiétude des maires de France. On l'entend sur ici depuis le début de cette crise des carburants. Les Françaises et les Français rognent sur leur budget plaisir et en cette rentrée, inscrire son enfant dans un club de sport pèse un peu plus sur le budget des familles. Le foot amateur n'échappe pas à la hausse des coûts. Certaines licences dépassent parfois 500 euros l'année en Île-de-France, mais certains clubs font le choix de ne pas augmenter leurs tarifs pour garder leur rôle social, comme à la JS Suresnes dans les Hauts-de-Seine, Nouredine Zidane.
5: À deux pas du quartier populaire des Cités Jardins, près de 1200 joueurs et joueuses foulent toute la semaine les terrains du stade Maurice Hubert. Les deux tiers ont moins de 18 ans et rêvent d'un destin à la N'Golo Kanté, champion du monde 2018, formé à la JSS, comme on l'appelle ici. Mais au bord de la pelouse, Isabelle a une préoccupation plus terre à terre.
6: J'ai un garçon qui est inscrit au club, il a 9 ans. C'est sa troisième année. Avant, on était à 200 euros. Maintenant, on a 300 euros. On a 4 enfants qui font tous du sport. Donc, ça coûte énormément.
5: Une hausse en partie amortie par des dispositifs d'aide via la CAF ou le passeport, par exemple.
7: C'est vrai qu'on est parti d'un coût de licence qui était très bas parce que, surtout, on avait touché de l'argent sur un transfert d'un de nos joueurs.
5: Mais aujourd'hui, Sylvain Porto, le président bénévole de la JS Suresnes, dit ne plus avoir le choix.
7: On a des coûts qu'on essaye de maîtriser, mais nous, nos effectifs ont augmenté, donc le coût de l'encadrement a naturellement augmenté.
5: Et si le club bénéficie toujours d'un soutien important de la mairie, ce qui n'est pas le cas ailleurs, une autre inquiétude apparaît.
7: Avec le coût de l'essence qui est en train d'exploser, certains parents vont refuser d'amener leurs enfants jouer à l'extérieur.
5: C'est aussi le risque de devoir déclarer forfait à certains matchs, avec à la clé des pénalités financières et un coût supplémentaire pour le club.
0: Je vous le disais en titre, une fillette de 5 ans retrouvée morte à Blois chez son père. Une enquête est ouverte, mais la piste de l'infanticide est privilégiée. Bonjour Coralie Moreau.
8: Bonjour.
0: Journaliste police-justice pour ICI. C'est le père donc qui aurait tué l'enfant avant de tenter de mettre fin à ses jours.
8: Oui, c'est vers 19h hier soir que la police est alertée par la mère de l'enfant. Séparée du père depuis 2 ans, elle s'inquiète de n'avoir aucune nouvelle après avoir été prévenue par l'école de l'absence de sa fille. Les policiers se rendent alors au domicile du père et découvrent la fillette morte. À ses côtés, son père est grièvement blessé. Selon le procureur de la République de Blois, l'homme âgé de 42 ans a tenté de se suicider en se donnant plusieurs coups de couteau. Transporté à l'hôpital dans un état grave, ses jours ne sont pas en danger. Toujours selon le procureur, les rapports entre les deux parents étaient très difficiles. Une mesure d'assistance éducative en milieu ouvert avait été décidée par un juge des enfants. Elle permet un accompagnement de la famille pour garantir la sécurité du mineur sans le retirer du domicile. Les causes de la mort de la fillette, elles, ne sont pas connues pour le moment. Une autopsie doit être réalisée cet après-midi. La mère et la grand-mère de l'enfant en état de choc ont été prises en charge par des psychologues.
0: Merci beaucoup Coralie Moreau. 2 mois après les incendies, retour aux Porges en Gironde où 183 maisons ont été ravagées par les flammes. Le maire de la commune, invité d'ICI Gironde ce matin, estime que les réponses apportées par l'État sont beaucoup trop longues. Martial Zaninetti envisage de porter plainte.
9: La dimension reconstruction est une réponse que l'on attend des services de l'État. À situation exceptionnelle, nous demandons des réponses exceptionnelles. Aujourd'hui, les réponses de l'État sont trop longues et la temporalité n'est pas satisfaisante par rapport à ce que est en train de vivre les Porgés. C'est pour ça que nous sommes allés à Paris, à l'Élysée, la semaine dernière, avec l'ensemble des maires des communes sinistrées, pour rappeler au gouvernement, mais aussi au cabinet du président, qu'il fallait accélérer sur ces sujets-là de façon à tourner la page.
0: Le maire du Porge, invité d'ici Gironde ce matin, interview à écouter sur ici.fr cet après-midi. Les habitants de la commune vont manifester contre la lenteur de la reconstruction. L'Élysée annonce qu'Emmanuel Macron n'assistera à aucune des messes du pape pendant sa visite en France, visite de Léon XIV qui commence, je vous le rappelle, ce vendredi à Paris. 1300 agents de la SNCF et de la RATP sont mobilisés en renfort. Parmi les moments forts de cette visite, le pape déambulera le vendredi après-midi de l'église de Notre-Dame-des-Champs jusqu'à la cathédrale Notre-Dame où il célébrera les vêpres. Le pape poursuivra son voyage à Lourdes samedi soir et dimanche, puis à Metz. Ça, ce sera pour la journée de lundi. À l'heure du déjeuner, on vous alerte sur ici. Attention aux aliments protéinés. Vous les trouvez dans les rayons de tous les supermarchés. Ils sont à la mode et pas franchement bon marché. Or, derrière le marketing très attrayant de ces produits, beaucoup sont ultra transformés, prévient Foodwatch. Sur les 10 produits ciblés, 10 sont donc mauvais pour la santé, selon l'ONG Victor Dolande.
10: Sur les emballages de ces produits, la mention protéines ou riche en protéines apparaît en très gros, impossible de la rater. On parle des céréales Lion, des biscottes Vaza, des bouteilles de Lactel ou encore de la salade de pâte au poulet de la marque Carrefour. Le consommateur est attiré par ces aliments, pensant probablement qu'il va doper ses capacités physiques grâce à ces fameuses protéines en plus. Il n'en est rien. Après une analyse détaillée de l'ONG Foodwatch, cette nourriture est ultra transformée et ultra sucrée. On y retrouve notamment des amidons modifiés, des additifs, des édulcorants ou encore du sirop de glucose. Des produits avec des risques importants pour la santé. Plusieurs études scientifiques ont en effet déjà démontré le lien entre ces aliments ultra transformés et le risque accru de développer de nombreuses pathologies telles que l'obésité, le diabète de type 2, l'hypertension, les maladies cardiovasculaires ou même certains cancers. Devant de tels risques, Foodwatch demande au pouvoir public d'instaurer au plus vite une mention ultra transformée sur ces produits.
0: Victor Dolande pour ICI, vous retrouvez les détails de cette étude sur ICI.fr.
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0: À suivre, l'histoire à peine croyable d'un enfant de 2 ans et demi qui échappe à la surveillance des animateurs de son école et erre dans les rues de Paris. On ira en Alsace, dans un village qui se bat pour garder son agence bancaire. Comment rendre nos villes et villages plus beaux? La cité de l'architecture et du patrimoine vous pose la consultation dans une grande consultation. Et puis, règlement de compte chez les Spencer, le frère de la princesse Diana, sort aujourd'hui un livre explosif. Que s'est-il passé dans l'école maternelle de Caen du très chic 16e arrondissement de Paris mardi dernier? Pourquoi un enfant de 2 ans et demi quitte seul son école pour errer dans les rues de la capitale, échappant à la surveillance des animateurs pendant le temps périscolaire? La mairie de Paris a suspendu 3 agents du périscolaire et lance une enquête administrative donc pour faire toute la lumière, Marc Bertrand.
12: Le petit garçon a marché 500 mètres dans les rues du 16e arrondissement sans que personne ne s'aperçoive de sa disparition, selon la marraine de l'enfant. Il devait rester à la garderie jusqu'à 18h, mais pour une raison qu'on ignore, il quitte l'école à la sortie de 16h30 sans accompagnateur. Le petit garçon erre pendant 30 minutes, son sac Pikachu sur le dos, jusqu'à ce qu'une touriste japonaise le remarque. Place du Trocadéro, face à la Tour Eiffel. Elle va dans un café chercher de l'aide. Le patron appelle la police, qui vient récupérer l'enfant. Entre-temps, la mère arrive à l'école pour chercher son fils. Il est introuvable. Les parents d'élèves affolés le cherchent partout. L'alerte est donnée. Et le temps que la police fasse le rapprochement, ce n'est 1h30 plus tard que la maman reçoit l'appel du commissariat pour lui dire que son fils est sain et sauf entre leurs mains. Les parents ont porté plainte. La mairie de Paris leur a présenté ses excuses. Elle a lancé une enquête administrative pour comprendre ce qui s'est passé.
0: La précision signée Marc Bertrand pour ICI.
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0: La question du pouvoir d'achat au cœur de vos préoccupations, on l'a entendu dès le début de ce 13h de nos régions et chaque jour ou presque, on l'entend dans les isoloirs. ICI, 50, je vous le rappelle, répartis partout en France pour vous écouter, vos craintes, vos espoirs pour l'avenir, pour l'élection présidentielle qui arrive en 2027. Des craintes, des espoirs, mais aussi des idées qu'on transmettra en temps voulu aux candidats. Thierry, la quarantaine, est entré dans notre isoloir à Strasbourg. Même si les temps sont difficiles, il garde un certain optimisme.
13: Quels sont les sujets les plus importants pour vous en ce moment, que ce soit en positif ou en négatif?
14: Alors pour moi, le sujet le plus important, c'est le pouvoir d'achat, notamment avec l'augmentation du prix de l'essence, ainsi que des différents articles qu'on a lorsqu'on fait les courses. Les fins de mois sont de plus en plus difficiles et voilà.
13: Qu'est-ce qui vous rend optimiste?
14: Alors je dirais que la France est un beau pays. Nous avons vraiment réalisé plein de belles choses. Et malgré tout, voilà, je suis sûr qu'on est encore capable d'en réaliser d'autres. Et donc, même si les temps sont difficiles, je pense qu'on peut encore faire de belles choses à l'avenir. Donc il y a de quoi rester optimiste.
13: Quel serait votre message à la future présidente ou au futur président de la République?
14: Monsieur, Madame le Président, j'aimerais vraiment qu'on puisse à l'avenir vivre du fruit de notre travail, pouvoir vraiment gagner notre vie et pouvoir à la fois se faire plaisir et pas seulement être ric-rac à la fin du mois.
15: Les habitants du secteur sont attachés.
0: Demain, l'isoloir. D'ici sera Limoges, place de la République. La carte des isoloirs près de chez vous est sur ici.fr. On était donc avec Thierry en Alsace, dans l'isoloir ici. On y reste en Alsace avec le combat que mène la petite ville de Danemarie, 2300 habitants, pour essayer de garder une agence de la Banque Populaire. Ce soir, la municipalité doit se prononcer sur une motion qui réclame le maintien de ce service dans la commune, Patrick Janton.
15: Les habitants du secteur sont attachés à ce service de proximité, comme Daniel, client de cette agence de la Banque Populaire. Il habite la commune de Sternenberg.
16: Décidément, tout ferme. Va devenir des déserts. C'est dommage. C'était pas loin, quoi. Et c'était pratique.
15: Élise vient de Retzwiller. Elle regrette aussi la fermeture de l'agence le 1er février prochain.
17: Aller à Alkir, ce qui n'est pas avantageux. J'aurais bien voulu que la banque elle reste là. Tous les villages, au jour d'aujourd'hui, on dirait que tout se déplace vers les grands villes et les villages, on n'en a rien à... Voilà quoi.
15: La mairie a organisé une manifestation devant les locaux de cette agence bancaire le 5 septembre dernier. Une trentaine de personnes se sont déplacées pour dire leur attachement à un service de proximité. Mais la direction régionale du groupe bancaire ne semble pas vouloir changer d'avis. Alexandre Berbette, le maire de Danemarie.
18: L'argument principal, c'est effectivement rendre un meilleur service aux clients dans le sens où ils vont concentrer l'ensemble de l'activité sur Alkir, avec des conseillers un petit peu plus pointus sur certains sujets. Mais en même temps, je ne vois pas où est l'amélioration, puisqu'il y a des clients qui vont devoir faire 20-25 minutes de route pour y aller. Parce qu'on ne parle pas que de Danemarie, mais on parle également des clients des communes alentours. Ça va rallonger les délais pour avoir des rendez-vous. Je ne suis pas sûr que ce soit un meilleur service.
15: Devoir se rendre à Altkirch, une idée qui n'enchante guère Véronique, cliente depuis 25 ans dans cette agence de la Banque Populaire. Elle pense aussi aux plus âgés.
19: Je trouve que c'est regrettable, parce que la population prend de l'âge aussi, donc il n'y aura plus rien pour toutes ces personnes. J'ai une voisine de ma sœur, justement, elle vient d'y aller, là, à la banque. Et maintenant, on lui dit, elle va faire comment, cette dame? Elle n'a pas de moyen de locomotion, une personne âgée, voilà. Donc moi, je trouve que c'est bien dommage.
15: Il faudra aller à Altkirch.
19: C'est ce qu'ils disent, mais comment une personne qui n'a pas de permis, qui n'a rien, comment elle va y aller? Il n'y a pas de moyen de transport, voilà. Et il faut encore voir si les distribanques se maintiennent aussi, ça aussi.
0: Reportage signé Patrick Janton. Ici Alsace, on reste dans nos villes, dans nos villages, avec cette question que l'on vous pose ce midi. Comment les rendre plus beaux? Après un week-end de journée du patrimoine, la Cité de l'architecture et du patrimoine lance une grande consultation aujourd'hui jusqu'en décembre prochain en partenariat avec make.org. Bonjour Julien Bargeton.
20: Bonjour.
0: Merci d'être avec nous ce midi dans le trésor de nos régions. Vous êtes président de la Cité de l'architecture et du patrimoine. Déjà, toute première question, qu'est-ce qui fait la beauté d'un village ou d'une ville? C'est assez subjectif ça, non?
20: C'est justement la question que la Cité de l'architecture et du patrimoine pose aux Français. Dans le cadre de la présidentielle et en restant dans notre rôle, nous interrogeons les Français avec mec.org sur leurs attentes en matière de beauté. Et ça s'adresse aussi bien aux villes qu'aux campagnes d'ailleurs, à la ruralité. Est-ce que c'est la voirie, le bâtiment? Est-ce que c'est du design, les places publiques, les jardins dans la ville? Bref, les Français sont amenés à répondre pour savoir ce qu'ils pensent du patrimoine et de l'architecture qui les entoure.
0: Et ça dépend des sensibilités de chacun? Qu'est-ce qu'on trouve beau à la campagne? Qu'est-ce qu'on trouve beau en ville?
20: Je crois qu'en fait, on s'en rend pas toujours compte à quel point les bâtiments qui nous environnent jouent sur notre morale, notre façon de vivre. En fait, on vit tout le temps dans un environnement qui est construit. Eh bien, là, c'est la question. Ça permet de se pencher un peu et de se dire, tiens, est-ce que dans ma rue, est-ce que le trajet vers l'école peut être changé, amélioré? Parce que, en fait, ça influence mon quotidien. Chacun, évidemment, peut avoir une vision de la beauté, mais cette question, ça permet, en fait, de parler de son cadre de vie, qu'on soit en ville ou à la campagne.
0: Je vous propose, Julien Bargeton, président de la Cité de l'Architecture et du Patrimoine, d'écouter notre monsieur patrimoine sur ICI, Stéphane Bern, qu'on ne présente plus et qui parle de l'importance de vivre dans un bel environnement. On l'écoute.
2: Je pense qu'il faut lutter contre la France moche. Ça demande une discipline. C'est-à-dire, quand vous habitez dans un endroit qui est beau, vous avez envie de le protéger, de le préserver et de le faire découvrir aux autres. On a envie de partager. Le patrimoine, ça se partage. On le garde pas pour soi. On a envie de partager avec les autres parce que ça fait du bien.
0: Stéphane Bern, c'était le 10 juillet dernier sur ICI. Votre réaction, Julien Bargeton, à ce que dit Stéphane Bern?
20: On est en phase parce qu'on a choisi justement la beauté aussi pour poser la question. On s'est interrogé sur la façon de poser cette question, mais afin de pouvoir publier, rendre un rapport sur ce que vont nous dire les Français, on a préféré se fonder sur cette question de la beauté. Que faire pour rendre son village ou sa ville plus beau, plus belle? Parce que, en fait, c'est aussi ce qui détermine notre façon de vivre.
0: Ça paraît accessoire, mais ça ne l'est pas du tout. C'est votre message.
20: Pas du tout. C'est le cadre de vie conditionne beaucoup de choses et c'est un sujet qui est peut-être moins abordé, mais je suis convaincu que ça va passionner les Français parce qu'ils se rendent bien compte que c'est important. Certains parleront peut-être aussi de la propreté, de l'insécurité, ou de l'éclairage public. Mais pourquoi pas l'éclairage public, par exemple. Ça fait vraiment partie de la beauté d'une ville, d'un village. Donc, on parlera de paysage, d'urbanisme, de patrimoine, d'architecture à travers cette question. Qu'est-ce qu'il faut faire pour les candidats, pour améliorer finalement ce qu'est la beauté de nos villes et de nos campagnes.
0: Et le but, c'est de faire un livre blanc, c'est ça ? Expliquez-nous.
20: Exactement. C'est une question ouverte, ce n'est pas un sondage. C'est-à-dire que chacun peut aussi proposer des idées. Et on remettra ce manifeste, ce livre blanc, évidemment, à la disposition de tous les candidats et toutes les candidates à la présidentielle qui pourront s'en saisir. C'est notre façon et c'est notre rôle, Cité de l'Architecture et du Patrimoine, de participer au débat public qui concerne l'architecture et le patrimoine.
0: Julien Bargeton, vous êtes passé dans notre isoloir ici parce que nous aussi, on va rendre les conclusions des auditeurs et des auditrices au mois de janvier aux candidats. Quel est, vous, votre message pour le futur président ou la future présidente de la République?
20: Ça ne vous surprendra pas, c'est la culture. On a tendance à l'oublier. Je pense que la culture est déterminante, en fait. On le voit avec l'intelligence artificielle. Posséder une culture générale est extrêmement important. Les inégalités, on parle des inégalités économiques, sociales, très souvent, elles se jouent d'abord de manière culturelle. Ce sont avant tout des inégalités culturelles. Mmh. Et la culture n'est pas toujours au centre d'une campagne présidentielle. Mais je crois qu'en réalité, quand on regarde les sujets géopolitiques, mais même environnementaux et sociétaux, et les sujets numériques, la culture est au centre de tout. Et j'espère que les candidates et les candidats s'en saisiront.
0: Et il faut que les villes et villages évoluent aussi avec le réchauffement climatique. C'est
20: bien
0: un point
20: sûr,
0: important.
20: Mais ce sera abordé. Et dans la question de la beauté, c'est pas simplement une question esthétique, c'est aussi de rendre habitable et vivable.
0: Toute dernière question, Julien Bargeton. Où peut-on trouver ce questionnaire?
20: On le trouve sur villes et villages. .mec.org.
0: Merci beaucoup Julien Bargeton d'avoir été avec nous dans le 13h de nos régions. Je rappelle que vous êtes le président de la Cité de l'Architecture et du Patrimoine et que vous lancez donc aujourd'hui une grande consultation en partenariat avec Make.org qu'on peut retrouver sur votre site. Merci beaucoup.
20: Merci beaucoup.
0: Parfois, dans le 13h de nos régions, on se permet de petites infidélités à la France. Là, on prend la direction de l'Angleterre avec des révélations qui enflamment le pays depuis une semaine. Le frère de Lady Di publie aujourd'hui dans les librairies du monde entier, y compris chez nous, son livre intitulé « Diana, ma sœur, le chant du cygne », largement éventé dans la presse ces derniers jours et qui a même fait réagir Buckingham Palace. Qualifié donc d'explosif, le livre revient sur la relation entre Diana et la famille royale Gaëlle Joly.
21: On dit le roi d'Angleterre furieux. Charles III s'est même fendu d'un rare communiqué. La douleur du deuil peut altérer les souvenirs, écrit Buckingham Palace. Mais Earl Spencer maintient sur la BBC ce que lui aurait dit le roi après la mort de Diana.
22: Il a dit, on l'oubliera bien assez tôt. Après un silence stupéfait, j'ai répondu, je n'arrive pas à croire que vous veniez de dire ça. Et j'ai raccroché. Aujourd'hui, est-ce qu'il est furieux ou gêné? Parce que je peux vous l'affirmer, ici et maintenant, ce sont sont exactement les mots qu'il a prononcés. Je n'ai eu que deux conversations téléphoniques avec le prince Charles. Dans toute ma vie, je dis la vérité.
21: La presse britannique s'interroge pourquoi ressortir maintenant ces vieilles querelles familiales. Earl Spencer dit que c'est son devoir en tant que témoin de l'histoire de livrer son point de vue.
22: Si j'ai intitulé ce livre « Le chant du cygne », c'est pour faire mes adieux à ma sœur. J'ai été le frère de Diana. Voici mon point de vue final sur la situation. Un hommage à sa mémoire.
21: Une dernière prise de parole donc et une façon pour Earl Spencer de reprendre la main sur le récit familial à l'approche du 30e anniversaire de la mort de Diana l'été prochain.
0: Gaëlle Joly.
21: Gaëlle Joly, France Inter.
0: Gaëlle Joly, correspondante d'ici également. À Londres. Une légende du basket français quitte les parquets. Nicolas Batum a annoncé hier qu'il mettait un terme à sa carrière longue de 21 ans. Et puis on savait déjà que la vache égérie du Salon international de l'agriculture 2027 serait une Ferrandaise. On apprend aujourd'hui qu'elle viendra d'un élevage du Puy-de-Dôme, celui de deux frères, Nicolas et Samuel Verdier. Vous avez un reportage sur ici.fr ainsi que la photo de cette nouvelle égérie du Salon de l'agriculture 2027 qui commencera en février prochain. C'est la fin du Trésor de nos régions. Merci de nous avoir suivis. On se retrouve demain, même heure, même endroit, avec une émission largement consacrée à notre consultation citoyenne sur la protection de nos enfants. En attendant, l'après-midi se poursuit en musique.
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30: C'est l'heure de quelques idées sorties. Et tout d'abord, pour tous les amoureux du 7e art, j'espère que vous avez gardé Ne pas payer robe de soirée, parce que le festival Ciné-Roman est de retour à partir du 28 septembre jusqu'au 3 octobre, 8e édition. Des grands films adaptés de romans à succès présentés au public. 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Il suffit de jouer avec nous l'après-midi entre 17h et 18h avec mon camarade Tom Aubry. Et puis, c'est l'événement coup de cœur du week-end. Le festival Clown Power s'installe au 109 à Nice. Vendredi, samedi et dimanche, le 109, ce sont les anciens abattoirs. 10 spectacles, une fanfare de pompiers, 3 projections de films, tout est gratuit. 6e édition de Clown Power. Vous commencez peut-être donc à connaître un peu mieux ce rendez-vous. Et si vous ne connaissez pas encore, eh bien on vous le recommande, car c'est super sympa. Et c'est à Nice tout le week-end. Alors bonne sortie et avec quelques jours d'avance, bon week-end.
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Zazie avec Zen à l'instant sur Ici Azur. Je crois que je ne peux pas vous donner meilleur conseil pour débuter cet après-midi. Restez zen, restez tranquille. En tous les cas, nous on fait tout pour en vous proposant le meilleur de la musique. Entre des morceaux qui ont marqué vos vies et quelques nouveautés, ce sont nos après-midi sur Ici Azur. Je vous souhaite la bienvenue, excellent après-midi. Un instant, première réjouissance avec une très très jolie ballade signée d'un très très joli duo inédit de surcroît en 1986 grâce à la collaboration avec Jean-Jacques Goldman. Johnny Hallyday s'associe avec Carmel, J'oublierai ton nom, ce sera à suivre dans un instant. Et pour l'heure, voici l'un des derniers singles de Florent Pagny, Le braquage des sentiments. Bon après-midi à tous.

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2: Les bonnes initiatives qui réussissent, on les met en avant à 6h15 sur Ici Azur. Ici, ça marche. Et ce qui marche, c'est de faire du bien aux enfants malades grâce à un papillon.
3: Et pas n'importe lequel. En fait, je vous présente une association qui s'appelle Dessine un papillon. Une association basée à Monaco, créée et présidée par un monsieur qui s'appelle Luc Martin. Il y a quelques années, il a vécu une expérience malheureuse dans les hôpitaux. La suite, c'est lui qui la raconte.
4: J'ai été quand même assez révolté de voir le manque de moyens médicaux que les professeurs et les docteurs avaient à disposition. Donc je me suis dit, il faut faire quelque chose. Et depuis, je me bats. Donc j'ai commencé avec des tournois de tennis, parce que j'ai toujours fait du tennis. Et puis après, on a fait beaucoup plus simple avec des spectacles. On s'est retourné vers le spectacle.
3: Et ça fait 10 ans que ça dure.
2: Il organise souvent des spectacles, notre ami Luc ?
3: Un spectacle par an, dont les fonds servent à acheter du matériel médical. L'association Dessine un papillon travaille avec les médecins du centre hospitalier Princesse Grasse, le CHPG, afin de savoir de quoi ils ont besoin. Des machines qui coûtent plus ou moins cher, mais souvent plus que moins. Par exemple, en ce moment, ils veulent investir dans un échographe et il y en a pour plus de 25 000 euros.
2: Mais les spectacles, ça marche vraiment pour récolter autant de fonds ?
3: Eh bien, il n'y a qu'à demander à Luc.
4: Le dernier, c'est un fauteuil pour maman qui venait d'accoucher, pour positionner le bébé dans des bonnes conditions. Enfin, c'était assez complexe. Il faisait 4000 euros. Voilà, on y est arrivé, bingo. Hein. On a aussi financé l'achat de petites poupées pour les cours de secourisme. Lorsqu'un nouveau-né a un problème, que ce soit à la hanche ou que ce soit à la tête ou quoi que ce soit, il y a un problème. Et ça, c'est un coût aussi. Hein. Je crois qu'on en a eu pour 3000 euros.
3: Et là, un échographe à 25 000 en projet.
2: Et ouais, l'association dessine un papillon. Fête ses 10 ans. Alors, est-ce qu'elle met les petits plats dans les grands pour l'occasion ?
3: Ah, complètement. Avant, Luc Martin organisait les spectacles dans des salles de 300 places, mais là, il s'attaque à l'auditorium Régnier 3. Donc là, il y a plus de 1000 places avec un collectif qui s'appelle les Écoliers. Ce sont des acrobates, danseurs qui font des pirouettes, des choses extraordinaires. On les a vus souvent à la télé dans le grand cabaret de Patrick Sébastien ou Incroyable Talent qu'ils ont gagné.
2: Bon, faut qu'on note la date alors. Ça se passe quand ?
3: Eh bien, ça se passe le 1er octobre au profit des enfants malades, au profit des médecin du centre hospitalier Princesse Grasse. Vous pouvez réserver vos places auprès de la FNAC. En parallèle, il y a un certain Charles Leclerc qui va dédicacer des casquettes pour une tombola qui aura lieu le même jour. L'objectif de Luc et de son association Dessine un papillon, c'est de s'étendre au-delà aussi de la Côte d'Azur et même donc de Monaco. Ce serait d'aller ailleurs en France, voire dans des pays nécessiteux. En tout cas, petit coup de pouce ce matin pour une association qui fait du bien aux enfants et qui marche.
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0: Les tubes sont éternels, et c'est pour cela d'ailleurs qu'on les qualifie ainsi, hein, de tubes. Celui-ci en fait partie, le groupe Yes en 1983, avec Honor of a Lonely Heart. Allez, une petite pause dans un instant, toute l'info de ce mardi. Entre les deux, on retrouvera Marc Lavoine avec un tube de la fin des années 80-89, une très très jolie mélodie, Rue Fontaine, et Oblight, l'un des derniers singles de Taylor Swift. Ça arrive dans une petite minute.
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1: Bel après-midi à vous toutes et vous tous sur Ici Azur. Il est 14h.
2: Une fillette de 5 ans retrouvée morte à Blois, au domicile de son père. Improbable infanticide, selon les premiers éléments de l'enquête. Le père âgé de 42 ans a tenté ensuite de se suicider en s'infligeant plusieurs coups de couteau. Son pronostic vital n'est toutefois pas engagé. 2 mois après les incendies de Gironde, une plainte collective va être déposée par la commune du Porge et par les communes de la collectivité. Le Porge a perdu la moitié de sa forêt communale, soit 6 millions d'euros, et l'État tarde à apporter des réponses. Le gouvernement va proposer d'inscrire une règle d'or dans le prochain budget 2027. Concrètement, ça veut dire redistribuer aux automobilistes l'éventuel surplus de TVA géré par la hausse des prix des carburants. Les aides aux gros rouleurs devraient aussi être élargies ou augmentées. On attend des annonces précises de l'exécutif ce soir à 17h lors d'une conférence de presse. L'Élysée annonce de son côté qu'Emmanuel Macron n'assistera à aucune des messes du pape pendant sa visite en France. Visite de Léon XIV qui commence, je vous le rappelle, ce vendredi à Paris. 1300 agents de la SNCF et de la RATP sont mobilisés en renfort. Parmi les moments forts de sa visite, le pape déambulera le vendredi après-midi de l'église de Notre-Dame-des-Champs jusqu'à la cathédrale Notre-Dame de Paris. 2 frères éleveurs originaires du Puy-de-Dôme seront chargés d'élever et d'accompagner la vache égérie du Salon international de l'agriculture 2027. Ce sera une ferrandaise pour les connaisseurs. Nicolas et Samuel Verdier sont installés depuis plus de 20 ans à la tête d'une exploitation d'environ 140 hectares, portrait sur ici.fr.
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1: Votre météo pour ce mardi après-midi, encore du plein soleil. Tout le monde sera logé sur la Côte d'Azur à la même enseigne, que ce soit en bord de mer ou en montagne. Du plein soleil, douceur.

0: groupe Queen à l'instant sur Ici Azur, I Want It All. Et juste avant, vous avez reconnu Toto Cutugno avec la Mia Musica, le petit morceau italien qu'on vous glisse l'après-midi parce que je sais que ça vous fait plaisir. Bienvenue, vous arrivez sur Ici Azur, la musique se poursuit. Dans quelques minutes, j'aurai quelques idées sorties à vous proposer. Entre les deux, le meilleur de la chanson française. On va retrouver Véronique Sanson, Vianney avec un petit bijou. Son dernier single est une véritable pépite. Ça sera savouré dans quelques minutes. Et Pierre Bachelet, allez d'ailleurs. C'est juste après la pause.
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1: Allez, quelques idées sorties à vous proposer. Tout d'abord du théâtre. Vendredi, samedi et dimanche, rendez-vous en théâtre Antibes avec le spectacle L'âge bête avec Cadmérade et Michel Larocque. C'est presque un événement national hein, puisque la pièce créée sur la Côte d'Azur est jouée en avant-première. Alors je vous fais le pitch rapidement. Des quinquas qui veulent vivre comme des trentenaires. On y parle sexe, on y parle alcool, on y parle football. Donc c'est ce week-end à partir de vendredi à Antea Antibes. Et puis toujours ce week-end, Menton va revêtir ses couleurs bleu et blanc. Samedi et dimanche, la ville célèbre la Saint-Michel, le saint patron de Menton. Au programme, marché de producteurs, ferme pédagogique, atelier gratuit pour les enfants. Il y aura même une guinguette samedi soir de 18h à 22h avec des food trucks. Et dimanche, place à la tradition avec une messe dès 10h suivie à 12h30 d'un déjeuner populaire. L'entrée libre et gratuite, c'est ce week-end à Menton.
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0: faiseur de tubes hein, au début des années 80. Il fallait compter avec Christopher Cross à l'instant. All right, tout est ok, tout est sous contrôle. J'espère que vous passez un bon après-midi avec nous. Je suis ravi de vous accompagner. La musique se poursuit hein, juste avant de retrouver toute l'info de ce mardi. Il sera 15h. On va écouter Phil Collins. On va écouter Jennifer et Céline Dion. Ne partez pas sans moi. Ce sera juste après ça.
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2: 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Et on a emballé sur ces chansons.
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1: Bon après-midi à vous toutes et vous tous, vous êtes sur Ici Azur. Il est pile 15h.
2: La flambée des prix des carburants toujours à la une aujourd'hui, avec des annonces et de nouvelles aides attendues à 17h, alors que le litre de gasoil stagne à peu près 2,40 euros en moyenne. Le Premier ministre a déjà donné quelques pistes, dont la mise en place de la règle d'or que Sébastien Lecornu propose d'inscrire dans le budget 2027. Ça veut dire que les surplus de la TVA liés à la hausse des prix seront restitués aux Français. Les agriculteurs, eux aussi, continuent de se mobiliser contre la hausse des prix du carburant. La coordination rurale craint même une vague de cessation d'activité, de suicide importante après la sécheresse et les canicules. Le syndicat est reçu à Matignon pour préparer un plan de relance de l'agriculture. Deux mois après les incendies, retour au Porge en Gironde où 183 maisons ont été ravagées par les flammes, on s'en souvient. Le maire de la commune, invité d'Ici Gironde ce matin, estime que les réponses apportées par l'État sont trop longues. Martial Zaninetti envisage de porter plainte. Paris en selle réclame des mesures d'urgence après la mort d'une cycliste hier matin percutée par un camion dans le centre de la capitale. L'association réclame des aménagements séparés pour éviter que vélos et véhicules ne se rencontrent au carrefour. Le patron de la télévision publique espagnole se dit, lui, favorable à un nouveau boycott de l'Eurovision en raison de la participation d'Israël au concours. Cela pourrait conduire l'Espagne à rejoindre les autres pays qui ont déjà annoncé leur retrait de l'édition 2027, soit les Pays-Bas, l'Islande, l'Irlande et la Slovénie.
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1: Votre météo pour ce mardi après-midi, encore du plein soleil. Tout le monde sera logé sur la Côte d'Azur à la même enseigne, que ce soit en bord de mer ou en montagne. Du plein soleil, douceur, qui ressemble un petit peu à de la chaleur, avec des températures qui restent encore orientées autour des 30 degrés. 29 degrés à Antibes, 28 à Nice, pareil à Menton, Monaco, 29 à Grasse, et sur les sommets, on ne retrouvera qu'un peu de fraîcheur sur le Mercantour, avec 26 degrés à Saint-Étienne-de-Tinée.
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0: petite ambiance jamaïcaine qui fait du bien et qui fait planer même, on pourrait dire, hein, si j'osais. Jimmy Cliff à l'instant avec Reignite sur ICI Azure. Allez, dans quelques minutes, quelques idées sorties, quelques infos pratiques à vous proposer entre les deux. Lerita Mitsuko, Oshi et Francis Cabrel avec Je l'aime à mourir. C'est dans une minute.
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1: C'est l'heure de quelques idées sorties. Et tout d'abord, pour tous les amoureux du 7e art, j'espère que vous avez gardé Ne Pape et Robe de Soirée, parce que le festival Ciné-Roman est de retour à partir du 28 septembre jusqu'au 3 octobre, 8e édition. Des grands films adaptés de romans à succès présentés au public. Et ici, Azur vous offre un pass pour deux personnes. Il suffit de jouer avec nous l'après-midi entre 17h et 18h avec mon camarade Tom Aubry. Et puis, c'est l'événement coup de cœur du week-end. Le festival Clown Power s'installe au 109 à Nice. Vendredi, samedi et dimanche, le 109, ce sont les anciens abattoirs. 10 spectacles, une fanfare de pompiers, 3 projections de films, tout est gratuit. 6e édition de Clown Power. Vous commencez peut-être donc à connaître un peu mieux ce rendez-vous. Et si vous ne connaissez pas encore, eh bien on vous le recommande, car c'est super sympa. Et c'est à Nice tout le week-end. Alors bonne sortie et avec quelques jours d'avance, bon week-end.
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0: Henri Conoflo avec Enya à l'instant, une petite balade évanescente en 1989. Moi, je vais vous dire une petite anecdote. J'ai toujours cru que cette chanson était une chanson de Noël. Puis un jour, j'ai compris que c'était pas du tout une chanson de Noël, mais cela dit, le titre reste beau. Allez, dans un instant, il sera 16h. Toute l'actualité de ce mardi. Et entre les deux, le meilleur de la musique revient avec tous les styles et toutes les ambiances. Quincy Jones, Sign a Corrida, le dernier single de Soprano, les Modern Talking, voilà, les années 80, en plein dedans, plein dans le mille, You're My Heart, You're My Soul, ce sera savouré dans moins d'une minute.
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1: Vous arrivez sur Ici Azur, bienvenue, bon après-midi, il est pile 16h.
2: Une fillette de 5 ans retrouvée morte à Blois au domicile de son père, c'est hier en fin d'après-midi. L'homme âgé de 42 ans est soupçonné d'avoir tué son enfant avant de tenter de se suicider. Son pronostic vital n'est toutefois pas engagé. Le gouvernement va proposer d'inscrire une règle d'or dans le prochain budget 2027. Concrètement, ça veut dire redistribuer aux automobilistes l'éventuel surplus de TVA généré par la hausse des prix des carburants. Les aides aux gros rouleurs devraient aussi être élargies et ou augmentées. On attend des annonces de l'exécutif tout à l'heure à 17h lors d'une conférence de presse. Attention à ce risque d'intoxication et ce rappel conso cet après-midi. Il concerne des barquettes de cuisses et de filets de poulet façon hachée de plusieurs marques, dont la marque Le Gaulois. Risque d'intoxication à la salmonelle. Détails sur le site Rappel Conso et sur notre site ici.fr. L'Élysée annonce qu'Emmanuel Macron n'assistera à aucune des messes du pape pendant sa visite en France. Visite de Léon XIV qui commence ce vendredi à Paris, je vous le rappelle. 1300 agents de la SNCF et de la RATP sont mobilisés en renfort. Parmi les moments forts de la visite papale, sa déambulation le vendredi après-midi de l'église de Notre-Dame-des-Champs jusqu'à la cathédrale Notre-Dame de Paris. Deux frères éleveurs originaires du Puy-de-Dôme seront chargés d'élever et d'accompagner la vache égérie du Salon de l'Agriculture 2027. Ce sera une férandaise. Le portrait de Nicolas et Samuel Verdier est disponible sur ici.fr.
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1: Votre météo pour ce mardi après-midi, encore du plein soleil. Tout le monde sera logé sur la Côte d'Azur à la même enseigne, que ce soit en bord de mer ou en montagne. Du plein soleil, douceur, qui ressemble un petit peu à de la chaleur, avec des températures qui restent encore orientées autour des 30 degrés. Hein, 29 degrés à Antibes, 28 à Nice, pareil à Menton, Monaco, 29 à Grasse et sur les sommets. On ne retrouvera qu'un peu de fraîcheur sur le Mercantour, avec 26 degrés à Saint-Étienne-de-Tinée.
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2: Salut Quentin, bonjour à tous.
3: Bon, c'est vrai que dans les 1000 raisons d'aimer la Côte d'Azur, il y en a quelques-unes qui se cachent sous nos pieds. Est-ce que tu peux nous donner un exemple ?
2: Bien sûr.
3: Alors ouvre ton livre, s'il te plaît.

0: Raison 158, la grotte du Vallonnet. Alors c'est l'un des plus anciens sites préhistoriques de France, voire d'Europe, situé sur la commune de Roquebrune-Cap-Martin, entre Monaco et Menton. Ce site exceptionnel nous raconte une histoire vieille de plus d'un million d'années.
1: Oula, mais alors quand est-ce qu'on l'a découvert cette grotte ?
0: C'est en 1958 que Marianne, une jeune fillette âgée de 8 ans, découvre la grotte. Elle la visite régulièrement et elle y recueillit des morceaux de calcite, des minéraux plutôt jolis qui ressemblent à des cristaux. Et la jeune Marianne montre la grotte à ses parents et à plusieurs autres personnes, dont l'historien Louis Barral. C'est à partir de là que les premières fouilles commencent en 1962, sous la direction d'Henri Delumelay. Alors, si vous ne connaissez pas Henri Delumelay, c'est le boss, le champion du monde de la préhistoire, à qui on doit les fouilles de Terra Amata et de la grotte du Lazaret.
1: Ah, et pour le musée de la préhistoire plus tard.
0: Exactement.
1: Alors, qu'est-ce qu'on va découvrir exactement là ?
0: Alors, c'est incroyable. Les archéologues ont mis au jour des outils en pierre de type Oldowayen. Alors non, me dis pas à tes souhaits. Ce sont les tout premiers outils fabriqués par l'homme il y a plus d'un million d'années. Vous savez, en cassant des pierres pour créer des bords coupants. Et on les appelle Oldowayen, d'après le site archéologique d'Oldouvé, situé en Tanzanie.
1: D'accord.
0: Le premier endroit où on a découvert ces outils dans les années 1930. Bref, revenons dans la grotte du Vallonnet parce que ce n'est pas tout. Les fouilles ont aussi révélé des fossiles marins, preuve qu'à une époque, la mer avait partiellement envahi la grotte. Mais on a aussi découvert des fossiles d'animaux terrestres, hein, des carnivores, des herbivores, datant eux aussi d'un million d'années. Cela montre que la grotte était redevenue accessible à l'air libre. Hein. On voit un peu l'évolution de la mer au cours du temps. Et en plus de tout ça, on a découvert près de 78 outils et des os fossilisés portant des marques de fracture, prouvant la présence de l'Homo erectus à cette époque.
1: Ah, donc c'est pour ça qu'il y a 20 ans, la grotte a été classée au titre des monuments historiques. C'était en 2004.
0: Hein. Et oui, la grotte du Vallonnet n'a pas seulement livré des outils, elle a ouvert une fenêtre fascinante sur un monde aujourd'hui disparu. 25 espèces de grands mammifères ont été identifiées, parmi lesquelles des tigres à dents de sabre, des ours et des rhinocéros. Tout ça dans les Alpes-Maritimes.
1: Ah,
0: c'est incroyable. Alors, ce n'était pas seulement un lieu de passage pour l'Homo erectus, l'homme préhistorique. Hein, nous, on est Homo sapiens, hein, on n'est pas Homo erectus,
1: bien sûr.
0: Précisé. Mais aussi un territoire partagé avec d'autres redoutables carnivores. Alors, la grotte du Vallonnet est donc bien plus qu'un site archéologique. Elle témoigne d'une époque où nos lointains ancêtres, munis de simples outils de pierre, affrontaient un environnement sauvage et redoutable. Bref, c'est un lieu très important pour comprendre notre histoire. Et ça,
1: c'est une bonne raison d'aimer la Côte d'Azur.
0: En plein dans le mille.
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0: Ça, c'est plutôt de musique du matin pour faire sa gym, mais nous on a décidé de vous la passer cet après-midi, hein, pour que vous puissiez retrouver la pêche si tant est que vous l'ayez perdue à l'instant. C'était Katrina and the Waves, Walking on Sunshine. Allez, une pause dans un instant, quelques idées sorties à vous proposer pour ce milieu de semaine et jusqu'au week-end, et entre les deux, la petite programmation que je vous fais aux petits oignons tous les après-midi. On va écouter France Feldman, Estelle, une nouvelle artiste, est une nouveauté, Te rencontrer encore, et tube de l'année 84 avec l'homme d'un tube, Viviane Savage, la petite lady, c'est juste après ceci.
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0: 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Allez, quelques idées sorties à vous proposer. Tout d'abord du théâtre. Vendredi, samedi et dimanche, rendez-vous en théâtre Antibes avec le spectacle L'âge bête avec Cadmérade et Michel Larocque. C'est presque un événement national puisque la pièce créée sur la Côte d'Azur est jouée en avant-première. Alors je vous fais le pitch rapidement. Des quinquas qui veulent vivre comme des trentenaires. On y parle sexe, on y parle alcool, on y parle football. Donc c'est ce week-end à partir de vendredi à Antea, Antibes. Et puis toujours ce week-end, Menton va revêtir ses couleurs bleues et blancs. Samedi et dimanche, la ville célèbre la Saint-Michel, le saint patron de Menton. Au programme, marché de producteurs, ferme pédagogique, atelier gratuit pour les enfants. Il y aura même une guinguette samedi soir de 18h à 22h avec des food trucks. Et dimanche, place à la tradition avec une messe dès 10h, suivie à 12h30 d'un déjeuner populaire. L'entrée libre et gratuite, c'est ce week-end à Menton.
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0: Le dernier single de Jérémy Frérot à l'instant sur Ici Azur. Allez, dans un instant, la musique revient. On écoutera George Harrison avec My Sweet Lord, Olivia Newton-John en solo avec ce tube de l'année 1980, Physical. Mais pour l'heure, voici l'humour en tube. Nous sommes à la fin septembre, on y arrive. Et c'est en général à la fin septembre qu'on se rend compte que les prix ont encore augmenté. Et vu que c'est en septembre en général qu'on dépense le plus, alors pour retrouver un pouvoir d'achat, en plus avec la hausse de l'essence, vous l'avez compris, c'est compliqué. Eh bien, Fred Ballard, pour essayer de remédier comme elle le peut à tout ça, a fait appel à des experts en jeux vidéo. Ouais, allez savoir pourquoi. Bah écoutez, reste plus qu'à écouter, c'est le thème de l'humour en tube cet après-midi.
1: Après la Wii Sport, après la Wii Fit, découvrez le nouveau jeu de simulation sur Wii, Wii Pouvoir d'achat.
2: Mais bien sûr, il fallait juste y penser. Les Guignols avaient trouvé la solution il y a 20 ans. Hein. Mieux qu'un crédit à la consommation, une console de jeux vidéo et des jeux hachement rigolos qui transforment une vie de pauvre gueux en feu d'artifice joyeusement ludique.
1: Oui, Pouvoir d'achat, c'est tout un programme de jeux personnalisés pour faire comme si vous aviez encore de l'argent. Avec Oui, Pouvoir d'achat, sortez dans le restaurant de votre choix et faites le repas dont vous rêvez depuis longtemps. Oui, Pouvoir d'achat, c'est aussi la possibilité de faire le plein de sa voiture.
3: 30 litres, j'ai mis 30 litres chérie.
4: Oh, c'est énorme.
1: Oui, pouvoir d'achat.
2: Voilà donc, avis à tous ceux qui ont encore une Wii hein, dans leur grenier, c'est le moment de la ressortir pour une rentrée dans l'opulence virtuelle. C'est un concept qui peut nous faire oublier que bah, les prix augmentent chaque jour, un petit peu plus.
5: Les prix augmentent, non, c'est pas les prix augmentent, c'est il y a des bâtards qui augmentent les prix. Ils veulent nous faire croire que c'est un peu d'une force de la nature. Le soleil se lève, le vent souffle et les prix augmentent. L'artichaut dans sa cagette, il doit arriver, il se chauffe d'un coup. Là-haut, d'où tu me touches toi? Sur la vie de ma mère, je m'augmente. Qu'est-ce que tu vas faire?
2: C'est pas l'artichaut Kaira qui choisit son prix de vente, hein, mais c'est bien Naïm qui arrive à nous faire marrer avec des vannes sur l'oseille, même quand on n'a plus un radis. Donc en attendant de retrouver notre pouvoir d'achat, eh ben boostons notre pouvoir d'en rire.
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0: Immense tube, immense star à l'instant, Sir George Harrison avec My Sweet Lord. Allez, une petite pause et juste après, pour vous mener jusqu'à 17h, Aller plus haut avec Tina Arena et l'un des derniers singles de Benabar. Tout ceci pour vous mener jusqu'aux infos et le retour de mon camarade Tom Aubry pour vous accompagner sur Ici Azur jusqu'à 19h. Je vous souhaite une très très belle fin d'après-midi.
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2: Bonjour l'équipe Ici Azur, un grand merci pour votre gentillesse et votre accueil. Je suis trop contente, je fais partie des gagnants, c'est la folie. 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
1: 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Il est 17h. Et tout de suite, toutes les informations avec vous, Mélodie Viallet.
2: Un drame épouvantable. Hier, le corps d'une femme de 25 ans a été découvert dans une voiture stationnée sur une aire d'autoroute à Brignoles dans le Var. Le cadavre était dissimulé sous des sacs plastiques. Ce sont des agents des douanes qui ont fait cette macabre découverte lors d'un contrôle. Et on apprend cet après-midi que cette jeune femme de nationalité brésilienne était domiciliée à Nice, près de l'hôpital Lanval, et que les faits semblent s'être déroulés à Nice, juste avant que le mise en cause quitte la ville, possiblement en direction de la Savoie dont il est originaire, un homme âgé de 29 ans qui serait l'ex-compagne de la victime. L'enquête est désormais confiée au parquet de Nice pour meurtre sur ex-conjoint. L'homme a été placé en détention provisoire. Des peines de prison de 3 à 8 ans ferme. Le tribunal correctionnel de Nice a infligé ces peines hier à 5 prévenus impliqués dans une affaire de lutte pour le contrôle d'un point de deal rue Fenoglio de Briga. Après 2 règlements de compte en 2024 et en 2025 dans ce quartier situé à l'est de la ville, dans le quartier Saint-Roch, 2 importants coups de filet de la police avaient permis de nombreuses arrestations. En plus de ces peines d'emprisonnement, certains ont aussi des interdictions de séjour dans le département ou la région. Un des individus comparaissait libre, il a été incarcéré, tandis que les 4 autres ont été maintenus en détention provisoire. À Nice, la circulation des 2 roues dans le tunnel Yoto est actuellement interdite. La raison, la chaussée est glissante en raison d'écoulement d'eau. Les 2 roues peuvent emprunter l'itinéraire de substitution en surface, avenue Jean Jaurès, boulevard Risso, boulevard Verani. Depuis hier, des travaux sont menés la nuit pour une durée prévisionnelle de 6 semaines. Dès que les conditions de sécurité seront réunies, les 2 roues pourront à nouveau emprunter le tunnel, nous assure la mairie de Nice. Et puis la cardiologie de pointe qui s'installe à Saint-Laurent-du-Var. L'Institut médico-chirurgical Arnaud de Sank s'est muni d'un nouveau bâtiment consacré à la cardiologie, l'Institut du cœur noisier, inauguré aujourd'hui. Ces 2 grandes spécialités, c'est la cardiologie interventionnelle et structurelle, c'est-à-dire qu'on n'ouvre pas le patient, et puis la chirurgie cardiaque. Un tout nouveau bâtiment équipé d'un matériel de pointe qui va bénéficier à plusieurs cardiologues et chirurgiens cardiaques du département. Et puis alors que demain c'est le premier jour de l'automne, toujours pas l'ombre d'une goutte de pluie dans notre département. Le bilan du mois de septembre pour le littoral et le moyen pays est exceptionnellement bas. Il est proche de 0 mm de pluie à Nice par exemple, alors que d'habitude c'est entre 30 et 40 mm. Les restrictions sont donc toujours actives. Plusieurs communes sont en alerte orange autour de Cannes et les vallées du Paillon. Et les communes de Cagnes, Saint-Paul, Saint-Janet, Lagaude et Vence sont même carrément en alerte renforcée en rouge, et ce depuis des semaines. Exemple à Saint-Laurent-de-Var où les habitants n'ont plus le droit d'arroser leur potager ou leurs plantes en journée de 8h à 20h.
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2: Et donc la pluie n'est pas prête de tomber.
1: Et oui, et ce soir le ciel reste parfaitement dégagé dans les Alpes-Maritimes. Comptez encore à Nice 25 degrés, à Grasse 23 et à Tende 17. La nuit sera calme et étoilée. Demain, mercredi, le soleil s'imposera dès le matin avec 22 degrés à Nice, à Grasse 12 et 22 degrés à Grasse aussi.

0: Et nous aussi, on aime le rock'n'roll. Merci d'écouter Ici Azur.
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0: Très heureux d'être avec vous ce soir. Je suis Tom Aubry, je vous accompagne sur le chemin du retour. Ou alors vous êtes déjà à la maison. Dans tous les cas, cette émission, c'est la vôtre. Alors participez et interagissez sur WhatsApp. Vos messages au 04 93 82 03 04. On rentre à la maison dans la musique, la bonne humeur et toute la bande d'Ici Azur est là pour vous. Dans quelques minutes, je vais vous révéler l'une de mes plus grandes passions. Et soyez attentifs car on va vous offrir un cadeau exceptionnel. En attendant, c'est une nouveauté, on l'aime sur Ici Azur, c'est Christophe Maé et son titre, Y'a que l'amour chez toi.

0: Christophe Maé sur votre radio locale, ici Azur.
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0: Et je dois vous faire une confidence. J'aime le théâtre. J'aime le théâtre parce qu'à chaque fois, il se passe quelque chose. Je m'assois dans un fauteuil, la lumière s'éteint, le rideau s'ouvre. Et pendant une heure, deux heures des fois, je regarde une histoire prendre vie devant moi. Sans écran, sans deuxième prise, sans montage. Il y a des femmes et des hommes à quelques mètres de nous qui jouent, qui parlent, qui crient, qui pleurent et qui nous font rire. Et nous, eh bien, on est là, avec eux. Et j'aime cette sensation d'évasion. Entrer dans une salle avec mes préoccupations et de ressortir avec autre chose en tête. Le théâtre, ça me bouleverse, il me fait rire, parfois pleurer. Et c'est aussi une fierté. On vit quand même dans le pays de Molière et de cet homme au grand nez.
3: C'est un peu court, jeune homme. On pouvait dire, oh Dieu, bien des choses en somme, en variant le ton. Par exemple, tenez, agressif. Moi, monsieur, si j'avais un tel nez, il faudrait sur le champ que je me l'amputasse. Amical. Mais il doit tremper dans votre tasse. Pour boire, faites-vous fabriquer un nap. Descriptif. C'est un hop, c'est un pic, c'est un cap. Que dis-je, c'est un cap? C'est une péninsule.
0: Et oui, en écoutant la tirade du nez, on n'a qu'une envie, c'est de la compléter. Le théâtre, c'est l'ensemble de nos passions que l'on se jette au visage et qu'on laisse dans une salle obscure. Et surtout, il y a le vivant, un film. Bah, ce sera exactement le même demain soir. Une pièce de théâtre, non. À la fin d'une pièce, je me fais parfois littéralement mal aux mains à force d'applaudir. J'aime aussi l'odeur des salles de spectacle, les fauteuils rouges et feutrés. Alors oui, moi je pense qu'il est important d'aller au théâtre, parce qu'on a besoin d'histoire. Et dans un monde où l'on passe nos journées devant des écrans, on a peut-être encore plus besoin de voir des êtres humains raconter des histoires à d'autres êtres humains. 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Eh oui, ici Azur vous offre des souvenirs indélébiles avec des cadeaux bien sûr, mais aussi avec de la musique. Lewis Capaldi nous souhaite le meilleur avec son titre Wish You the Best. Mais avant, j'ai besoin d'un peu de nostalgie avec Alain Souchon et la musique J'ai 10 ans.

0: Lewis Capaldi, wish you the best. 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Tous les bons blancs à côté de chez vous, c'est à suivre. Et de la bonne musique avec Bernard Lavillier, c'est dans moins d'une minute.
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0: Bernard Lavillier, ou Bernard Houlion de son vrai prénom, était avec nous sur votre radio locale.
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0: 5h30, l'heure des idées de sortie. Et pour tous les amoureux du 7e art, j'espère que vous avez encore vos robes de soirée et nœuds papillons, car le festival Ciné-Roman est de retour à Nice du 28 septembre au 3 octobre. Daniel Auteuil, Gilles Lellouche, Vincent Ladon, Fabrice Lucchini, pour sa 8e édition, des grands films adaptés de romans à succès vont être présentés au public. Et si vous avez envie d'y participer, eh bien votre radio locale vous offre un pass pour deux personnes. Il suffit de jouer avec nous, alors appelez-nous au 04 93 82 03 04. Bonne chance à tous. Et c'est l'événement coup de cœur du week-end. Le festival Clown Power s'installe au 109 à Nice, vendredi, samedi et dimanche, avec 10 spectacles, une fanfare de pompiers, 3 projections de films et tout est gratuit. C'est la 6e édition du Clown Power, donc vous commencez à connaître ce rendez-vous. Et si vous ne connaissez pas, eh bien, je vous le recommande, car c'est vraiment super sympa et c'est à Nice tout le week-end.
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0: Et ils ont des vêtements colorés et ils vous proposent du rock alternatif. Weezer arrive avec Iceland in the Sun.

0: Eh oui, je sais. Vous aussi, ça vous fait penser à la musique de la Banque Postale? C'est normal. C'était Wither, The Iceland in the Sun.
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0: Martin Solveig et son application, Florent Pagny, sa routine pour être en bonne santé, et Dany Briand sort un roman. Et oui, c'est toute l'actu musicale, et c'est tout de suite avec Émilie Mazoyer. Salut Émilie.
3: Salut tout le monde. Émilie, au rapport pour votre dose quotidienne d'actualité musicale. Joyeux anniversaire à l'un de nos artistes électro les plus populaires à l'international. Avec David Guetta et Bob Sinclair, ils complètent la triplette. Martin Solveig a 50 ans aujourd'hui. Il a raccroché les gants, mais en partie seulement. Il a bien décidé l'an dernier de mettre un terme à ses activités live de DJ, mais il ne s'interdit pas de rester producteur pour d'autres artistes. Et il se concentre sur Alma Studio, une application qu'il a créée juste après le Covid et qui cartonne en proposant des histoires originales pour les enfants, lues par les voix préférées des parents. Cadmerade, Louane, Gérard Jugnot, Mathieu Chédid ou encore Joe Star et Pierre Richard. L'appli s'appelle Alma Studio. Martin Solveig, bravo! Florent Pagny a dévoilé la routine qui lui permet de rester en forme pendant sa tournée.

0: Florent Pagny, bientôt 65 ans, et c'est une discipline de fer en tournée. Tous les jours, 10 minutes de rameur, 20 minutes de tapis de course et 50 pompes. Bon, ça y est, moi je suis crevée, mais attendez, c'est pas fini. Pas une goutte d'alcool, mais quand même, pour le plaisir et l'énergie, un plat de pâtes avant chaque concert. Florent Pagny, le 65 tour, ça reprend mi-octobre, une quarantaine de concerts jusqu'en janvier prochain. L'album de la rencontre d'Abdelmalik avec le grand public, Gibraltar, a 20 ans.
1: Sur le détroit de Gibraltar, il y a un jeune noir qui pleure un rêve qui prendra vie une fois passé Gibraltar.
0: Quelque part entre rap, jazz et chansons françaises, avec son Gibraltar, Abdelmalik ouvrait en 2006 une conversation toujours pas terminée aujourd'hui sur l'identité. Qui suis-je? Qui sommes-nous collectivement? Abdelmalik emmène à partir d'octobre ses questions sur la route pour la tournée anniversaire des 20 ans de Gibraltar et aussi ce soir à 19h dans Décibels. Paris ne meurt jamais. Le premier roman de Dany Briand vient de sortir aux éditions du Rocher. L'histoire d'un gangster chanteur dans le Paris d'après-guerre, ça lui va comme un gant.

0: Eh oui, sacré Suzette. Merci Émilie Mazoyer. On vous retrouve ce soir, Émilie, avec votre invité Adel Malik. On fête d'ailleurs les 20 ans de son album Gibraltar. Il sera en tournée pour l'occasion à partir du 3 octobre 2026. Vous connaissez la musique. Et oui, on joue maintenant. Vous nous rejoignez 04 93 82 03 04. On s'amuse et je vous fais gagner un cadeau magnifique. Franchement, ce serait dommage de passer à côté. C'est un pass pour deux personnes valable pour le festival Ciné-Roman du 29 septembre au 2 octobre au cinéma Pathé Gare du Sud. Alors le pass, il vous donne accès à deux films par jour pendant le festival. Alors il suffit de nous appeler, vous jouez et si vous gagnez, eh bien vous repartez avec votre pass pour le festival. Et oui, on joue tout de suite, alors sortez le téléphone. On rappelle le numéro 04 93 82 03 04. On se retrouve juste après Madonna, mais juste avant, place à un duo de folie, Marc Lavoine et Patrick Fiori. C'est une nouveauté sur votre radio, le titre Occupé.
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0: Madonna vous fait passer le temps dans la voiture et dans les bouchons. D'ailleurs, on regarde un peu ce qui se passe sur la route à Cannes. Un petit peu de ralentissement, boulevard du Midi, boulevard Carnot, mais rien de bien méchant. Du ralentissement aussi sur le boulevard du bord de mer entre Antibes et Cagnes-sur-Mer. Et à Nice, par contre, je ne sais pas ce que vous faites, mais c'est rouge. Là, ça commence à bouchonner pas mal sur la voie rapide, dans les deux sens, avec 5 à 10 minutes à rajouter sur votre temps de trajet. Dans tous les cas, on fait la route ensemble. Et s'il se passe quoi que ce soit, vous nous envoyez un petit message au 04 93 82 03 04.
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0: Et allez, c'est parti, on joue ensemble pour tenter de gagner un pass pour deux personnes afin d'assister aux avant-premières du festival Ciné-Roman. Alors vous aussi, venez vivre une semaine de folie au cinéma Pâté-Gare du Sud. Et ce soir, on joue avec Céline. Bonjour Céline.
3: Bonjour.
0: Bonjour Céline. Alors dites-moi, j'ai cru comprendre qu'il y avait du monde à côté de vous. Là, vous jouez un peu en famille, c'est ça?
3: Oui, je suis avec ma maman et mon papa et ma petite.
0: Ah bah c'est génial, au moins là pour les réponses, vous êtes servi, vous êtes à trois pour essayer de trouver, parce que je pense qu'il y a une petite envie d'aller à ce festival Ciné-Roman, notamment pour voir le président du jury de cette année, un certain Daniel Auteuil.
3: C'est ça.
0: Une passion pour Daniel Auteuil, c'est quoi votre film préféré avec lui?
3: J'étais allée voir La fille du Pusatier avec ma maman et j'ai trouvé super sympa et il joue super bien.
0: Bon, si vous faites un selfie avec Daniel Auteuil, vous nous l'envoyez s'il vous plaît Céline. Mais d'abord, il faut répondre à la question et il faut répondre juste, parce que justement le but c'est de retrouver la voix qui se cache et que je vais vous faire écouter à l'instant. C'est la voix d'une célébrité, que l'on pourrait voir au festival Ciné-Roman. Est-ce que vous êtes prête Céline et toute la famille?
3: Oui, j'espère que je vais y arriver.
0: Ça va le faire. Moi, j'ai confiance en vous. C'est parti.
4: Quelqu'un qui a la Palme d'Or, sa vie est quasiment faite. C'est comme une médaille d'or aux Jeux Olympiques. On vous présente, chaque fois vous arrivez, même 30 ans après. Et je vous demande d'applaudir qui a été sacré médaille d'or du 100 mètres en 1900. C'est à vie.
0: Alors Céline et la petite famille, est-ce que vous avez une petite idée de qui se cache derrière cette voix suave?
3: Je crois que il me semble que j'ai reconnu, mais je suis pas sûre, c'est Jean-Baptiste.
0: Vous avez dit ?
3: Jean-Baptiste.
0: Jean-Baptiste. Et non, je suis désolé, Céline, c'était Vincent Lindon. Cette voix très grave, très rauque. Bon, écoutez, Céline, c'est toujours l'occasion de nous rappeler, de retenter votre chance. Toute la semaine, on fait gagner des passes pour le festival Ciné-Roman, parce que Vincent Lindon sera sûrement présent. Lui, il interprète Jean Valjean pour le prochain film Les Misérables, qui sortira au cinéma le 14 octobre. Mais écoutez, rien n'est perdu, Céline. Moi, j'ai encore confiance en vous. Retentez votre chance. Et dans tous les cas, le festival Ciné-Roman, c'est la semaine prochaine. Merci, Céline, d'avoir jouer avec nous.
3: Merci beaucoup. Au revoir.
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0: Madness dans vos oreilles et dans quelques minutes toutes les infos locales. Et le fils d'Eddie Barclay sera en direct avec nous. Guillaume Barclay, le photographe des stars, nous présentera sa nouvelle exposition au musée international de la parfumerie de Grasse. Restez avec nous sur votre radio locale préférée.
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0: Mais avant tout, un peu de musique. Zazie, son nouveau titre, peu importe, arrive dans un instant. Mais tout de suite, Jacques Higelin vient de tomber du ciel.

0: Peu importe qui signe le retour de Zazie. Et on l'a écouté et on l'adore sur Ici Azur.
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0: Il est 18h, merci d'écouter Ici Azur. Les actualités locales avec vous, Mélodie Vialet.
2: On aimerait ne plus avoir à annoncer ce type de drame, encore un féminicide dans les Alpes-Maritimes. Le corps d'une femme brésilienne âgée de 25 ans, installée à Nice dans un appartement à côté de la promenade des Anglais, a été retrouvé dans une voiture sur le parking d'une aire d'autoroute près de Brignoles dans le Var. Le conducteur âgé de 29 ans a été interpellé et placé en garde à vue. Il s'agit de l'ex-compagnon de cette jeune femme, Evelyne Hill. Les faits se seraient donc déroulés à Nice.
3: C'est à partir d'un simple contrôle d'une voiture mal stationnée sur l'aire d'autoroute de Cambarette en direction d'Aix-en-Provence que les douaniers sont intervenus lundi après-midi. Lors du contrôle, ils découvrent sous des vêtements, dans la voiture, le corps ensanglanté sans vie d'une jeune femme cachée sous des sacs plastiques. Le corps porte des traces de plaies à l'arme blanche. Le conducteur, âgé de 29 ans, est interpellé. Parallèlement à Nice, la police avait été avisée d'une disparition inquiétante d'une jeune femme, 25 ans, nationalité brésilienne, qui habite près de l'hôpital pour enfants. Un de ses amis affirme aux policiers être allé à son domicile niçois en début d'après-midi, d'avoir vu un homme en sortir avec des affaires, un appartement qui, selon lui, aurait été nettoyé. La police relie les deux affaires. Une enquête pour meurtre est désormais placée sous l'autorité du parquet de Nice. Elle s'oriente vers des faits qui se seraient déroulés à Nice, puis le suspect, ex-compagnon de la jeune femme, aurait quitté la ville et pris la direction de la Savoie, dont il est originaire.
2: Une autopsie a été ordonnée pour préciser les causes du décès. Des peines de prison de 3 à 8 ans ferme. Le tribunal correctionnel de Nice a infligé ces peines hier à 5 prévenus impliqués dans une affaire de lutte pour le contrôle d'un point de deal rue Fenoglio de Briga. Après deux règlements de compte en 2024 et en 2025 dans ce quartier situé à l'est de la ville, deux importants coups de filet de la police avaient permis de nombreuses arrestations.
0: Et toujours aucune nouvelle de Christian Chaude.
2: Cet homme de 73 ans atteint de la maladie d'Alzheimer a disparu samedi à Falicon. La gendarmerie, avec l'aide de drones et de chiens, ont perdu sa trace sur la route du Mont Chauve. C'est pour cette raison que les forces de l'ordre émettent l'hypothèse que le septuagénaire soit monté à bord d'un véhicule dans ce secteur aux alentours de 17h le jour de sa disparition, c'est-à-dire samedi. La gendarmerie en appelle donc à toute personne l'ayant aperçu au bord de la route ou ayant accepté de le prendre à bord d'un véhicule. Contactez donc la gendarmerie de la Trinité. On vous a mis aussi sa description sur ici.fr. Une battue citoyenne aura lieu jeudi à Falicon. Le rendez-vous est donné à 8h30 au stade.
0: Alors qu'on approche de l'automne, toujours pas l'ombre d'une goutte de pluie.
2: Eh oui, le bilan du mois de septembre pour le littoral et le moyen pays est exceptionnellement bas. Les restrictions sont donc toujours actives. À Cagnes-sur-Mer, Saint-Paul-de-Vence, Saint-Janet, Lago des Vences, on est en alerte renforcée, en rouge donc depuis des semaines. Plusieurs communes sont également en alerte orange autour de Cannes et les vallées des Paillons. Et preuve que la sécheresse continue de gagner du terrain, Saint-Laurent-du-Var vient de basculer en orange. Laurent Vareille, expliquez-nous pourquoi maintenant ?
4: Et c'est la préfecture qui l'exige après de nouveaux relevés sur la nappe phréatique dans laquelle puise la commune. Cette réserve a atteint en effet un niveau très bas et il faut donc mettre en place des restrictions plus fortes. Il faut dire que Saint-Laurent-du-Var, malgré un manque d'eau crucial, n'était qu'en jaune, niveau vigilance. Ce n'était pas très restrictif. Alors depuis lundi, ça change. Les habitants de Saint-Laurent n'ont plus le droit d'arroser potagers et plantes la journée entre 8h et 20h. Les terrains de sport également. Interdiction de laver les terrasses, façades et toitures au Karcher. On ne remplit plus sa piscine, les jeux d'eau sont interdits. Les douches de plage sont maintenant coupées et les fontaines, si elles ne sont pas en circuit fermé, sont interdites.
2: Et on attend donc la pluie avec impatience. Il faut savoir que le bilan du mois de septembre est proche de 0 mm de pluie à Nice, alors que d'habitude on est entre 30 et 40.
0: Et la cardiologie

0: que les cardiologues des autres centres, notamment hospitaliers, puissent, pour exercer une filière de soins complète, pour permettre à leurs malades d'être traités complètement avec des procédures innovantes, venir sur notre site, avec nos équipes, en salle opératoire, traiter leurs patients, être co-signataire du compte-rendu opératoire et permettre aux patients, quel que soit son point d'entrée sur le territoire, à l'hôpital d'Antibes par exemple, à l'hôpital de Nice ou de Cannes, d'être pris en charge aussi bien que s'il l'était du début jusqu'à la fin ici.
1: Et cet institut a coûté 130 millions d'euros.
2: Alors Mélodie, moi j'ai un deux roues et je ne peux plus passer par le tunnel Lyoto à Nice.
1: Ah non, c'est fini. Le tunnel Lyoto, faudra patienter avant de le réemprunter. La chaussée glissante du tunnel ne permet pas la circulation des deux roues en raison d'un écoulement d'eau. Les véhicules peuvent emprunter des itinéraires de substitution. Vous pouvez faire donc, Tom, ça sera en surface sur les boulevards Jean Jaurès, Risseau et Verani. Ils sont recommandés le temps de la durée des travaux. La municipalité de Nice nous annonce que ces travaux vont durer 6 semaines. Alors, on a été rencontrer des motards. Ils sont à la fois surpris et pas toujours contents.
3: Comme tout le monde, je pense, au départ, je me disais, ils ont dû se tromper, ou ça doit être pour les vélos ou les trottinettes, je vais le prendre quand même. Mais évidemment, en voyant qu'ensuite un vrai panneau de signalisation avec le symbole moto a été installé, je parle de ça quelques jours après que ce soit marqué sur les panneaux lumineux, j'ai cessé de le prendre et maintenant je longe le tunnel côté droit avant de pouvoir reprendre mon itinéraire. Moi, je suis de Tours-Athelins.
4: Le problème du tunnel, c'est que c'est vrai qu'il est souvent mouillé, donc en deux roues, il faut faire attention.
5: Vous continuerez à le prendre pour le coup ?
6: Pas m'interdire de le prendre. Je vais pas faire un détour dans Nice juste pour éviter de prendre un tunnel que eux estiment dangereux, alors qu'en soi, les motards surtout du coin, on est tous au courant que ce tunnel, il est souvent mouillé et on fait attention quand on est dedans.
1: Un témoignage au micro ici Azur de Théo Sirédu. Et après ces 6 semaines de travaux, la mairie assure que les deux roues pourront de nouveau emprunter le tunnel.
2: Ouf.
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1: Bon, malheureusement pour nos sols, la pluie, c'est pas pour tout de suite, Tom, pour l'instant, c'est du soleil et de la douceur.
2: Exactement, une soirée douce, comme vous venez de le dire, et largement ensoleillée nous attend avec 24 degrés à Cannes, 22 à Vence et 17 à Saint-Étienne-de-Tinée. Demain matin, comptez 22 degrés à Cannes, 20 Avance et 11 dans le haut pays. Mercredi restera très lumineux sur le littoral et le moyen pays. Sur les reliefs du Mercantour, par contre, les nuages deviendront plus nombreux l'après-midi et pourront donner une petite averse à faire à suivre. Côté route, ça bouchonne toujours, notamment sur la pénétrante du Paillon entre l'Ariane et la Trinité, avec 10 minutes à rajouter à votre temps de trajet. La voie Pierre Matisse est également en rouge, comme me l'indique mon logiciel de trafic. Bon, après, c'est l'heure, il est 18h, il y a du monde sur la route. Du côté de Cannes, le boulevard Carnot, ça bouchonne un petit peu, mais ça devrait le faire. Vous prenez votre mal en patience parce que dans quelques minutes, ça risque de se décanter. Dans tous les cas, merci de faire la route avec nous. Et si vous voyez quelque chose et si vous voulez même nous faire un petit coucou, vous pouvez nous envoyer un message au 04 93 82 03 04.
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2: 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Allez, je vous laisse profiter de la musique. Combien de temps ? C'est de Stéphane Echer, et c'est tout de suite sur votre radio locale préférée.

0: Stéphane Escher était avec nous. Combien de temps? Ça a duré 3 minutes et c'est 3 minutes de plaisir.
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0: 18h13, j'espère que votre journée s'est bien passée. On vous accompagne sur la route, chez vous et même dans l'espace. Thomas Pesquet, si tu nous écoutes, on t'embrasse. 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Actu locale, musique et bonne humeur. J'ai encore plein de surprises pour vous. Envoyez-nous des messages au 04 93 82 03 04. On a Lauriane qui nous dit « Bonjour à toute l'équipe d'ICI Azur, j'adore vos musiques, mais ça fait longtemps que j'ai pas entendu Indochine. » Eh bien Lauriane, aussitôt dit « Aussitôt fait. Et oui, je vous propose une nouveauté, c'est Indochine. Et le titre, c'est Victoria. Eh bien, écoutez, on l'écoute tout de suite.

0: C'est une nouveauté avec Indochine et leur titre Victoria. Et tout de suite, c'est l'heure de faire place à notre invité. Il est photographe. Il a pris des clichés magnifiques, des princes, des stars, des acteurs et même des musiciens. Mais aujourd'hui, on est avec Guillaume Barclay. Bonjour Guillaume.
1: Bonsoir Tom, bonsoir à tous.
0: Alors aujourd'hui, vos modèles, ils sont un peu particuliers, Guillaume, on peut le dire. Ce sont des flacons de parfums du Musée international de la parfumerie de Grasse. Vous sortez une nouvelle exposition. Mais avant tout, je voulais parler de votre technique, car elle est quand même très particulière. Vous photographiez à la fibre optique. Alors pour quelqu'un qui ne connaît pas votre travail, comment ça fonctionne ?
1: Alors, je travaille comme pas mal de photographes en studio, mais ma particularité, c'est que je travaille dans le noir. Donc, les gens ou les flacons de parfum sont plongés dans le noir et je les illumine avec des petits brins de fibre optique, un peu comme un stylo lumineux. Donc, l'idée, c'est d'aller montrer un peu les gens ou les choses autrement en créant des ombres et des lumières autour d'eux.
0: D'accord. Alors, vous avez sûrement l'habitude de photographier des personnalités. Et comment est née cette idée de photographier les flacons du Musée international de la parfumerie ?
1: Alors, un peu par hasard, pour dire la vérité, grâce à une amie, Mercedes Bognas, qui m'a conseillé de faire cette exposition. J'ai fait des tests et puis je suis allé les présenter un peu, parce que c'était pas du tout ce que j'avais l'habitude de faire. Je suis allé les présenter à la direction du musée et puis je crois que ça leur a plu et qu'ils se sont dit, ça pourrait être une manière amusante, originale et artistique de montrer la collection de parfums d'une manière différente. Parce qu'en fait, c'est ça mon but. Cette technique, elle permet de montrer les choses différemment.
0: Ok, parce que vous avez réalisé plusieurs séances au Musée international de la parfumerie. Comment elles se sont déroulées justement ces séances ? Vous avez installé votre studio directement dans le musée ?
1: Oui, tout à fait. J'ai eu le plaisir d'avoir trois séances photo là-bas, avec la particularité que je n'ai pas le droit de toucher au flacon.
0: D'accord.
1: Donc, c'est quelqu'un du musée avec des gants qui me positionne. C'est très bizarre. D'habitude, avec les humains, parfois, j'ai un tout petit peu le droit de les toucher ou de les orienter, disons. Mais là, c'est la première fois que je n'avais pas le droit de toucher à mes modèles. Mais c'était un challenge parce que photographier des flacons, c'est pas évident. Il y a beaucoup de reflets et tout ça. Donc, il fallait adapter ma technique à ces objets qui, même s'ils ne bougent pas, sont quand même un peu récalcitrants.
0: Et oui, c'est un nouveau challenge pour vous. C'est vrai que c'est des œuvres d'art. Au final, ces flacons, c'est peut-être la première fois que vous aussi jouez avec ce type de matériau, qui, en plus, vu que vous jouez avec la lumière, ça doit pas être aussi facile pour vous.
1: Alors, je fais beaucoup de portraits de visage. J'ai fait aussi beaucoup, et ça, c'est une de mes passions, de photos de cuisine. Et là aussi, ça ne bouge pas. Mais les flacons de parfum ont cette particularité qu'il y a des reflets. Donc, il faut essayer d'adapter ma technique, et c'est ça aussi le challenge et la mission qui m'était accomplie, si j'ose dire, pour arriver à trouver une solution pour faire vivre ces parfums un peu comme des stars. C'était ça mon but. Et quand les gens viennent voir les photos, ils les voient d'une manière différente.
0: Eh bien, pour découvrir votre travail, il y a une adresse. C'est l'exposition Une nuit au musée, signée Barclay. C'est vraiment l'exposition à voir et c'est au Musée international de la parfumerie à Grasse jusqu'au 7 mars 2027. Merci infiniment, Guillaume Barclay, d'avoir été avec nous sur Ici Azur.
1: Merci beaucoup à vous.
0: Et merci, on continue tout de suite sur votre radio locale préférée. Un peu de musique, ça fait du bien, on se détend. 18h21 avec Bonnet M et on écoute Sunny.

0: Et nous aussi, on vous aime. Bonne M, Sunny, c'est un soleil qui arrive alors que justement il se couche. Et si vous cherchez un boulot ou si vous savez pas quoi faire ce week-end, bah restez avec nous. Dans moins d'une minute, je vous donne des bonnes idées et des activités à côté de chez vous et de la musique aussi avec Vanessa Paradis dans un instant.
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0: L'autre, il a dit qu'il suffisait de traverser la rue pour trouver un boulot. Nous, on vous propose d'aller à Carrosse. Et oui, la ville organise un job dating réservé aux 50 ans et plus ce jeudi 24 septembre de 13h30 à 16h30. Au programme, plus de 40 stands avec des entreprises, des agences d'intérim, des organismes de formation et des acteurs de l'emploi. Et l'objectif, il est simple, c'est de rencontrer directement les recruteurs, parler de son parcours et pourquoi pas décrocher de nouvelles opportunités. Alors préparez vos CV car jeudi, à Carrosse, hors de question de mettre l'expérience au placard. Et si vous voulez passer du bon temps en famille, eh bien on va à Mougins. Et oui, pour passer un super dimanche avec la 16e édition du Raid des Familles de 8h à 16h. C'est un jeune et un adulte par équipe, c'est 22€ le binôme. Et les épreuves, elles, pour l'instant, elles sont secrètes. Mais il y a de quoi s'amuser, transpirer. Il faut s'inscrire en allant sur le site internet de la ville de Mougins. Et je vous assure, vous me remercierez plus tard.
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0: La bonne humeur, bah, je suis là, c'est normal. Et la musique, bah, c'est tout de suite. Florent Pagny arrive avec la dernière chanson du monde. Mais avant, on met les gyrophares, car c'est The Police qui débarque. Don't Stand So Close to Me, c'est le titre que l'on écoute tout de suite.

0: C'était la dernière chanson du monde de Florent Pagny.
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3: Eh non, c'est Tom Aubry. Et moi, je vous le dis, j'aime pas les gens qui aiment l'OM. Oui, hein, je comprends certains de mes compatriotes qui préfèrent la cité phocéenne, même s'ils sont dans l'erreur. D'ailleurs, direction Marseille, on retrouve Patrice Gascoigne avec ses coulisses TV. Et aujourd'hui, Patrice, vous êtes parti à la rencontre du réalisateur d'une série documentaire qui cartonne sur France Télé, Narcorama.
4: Avec Narcorama, c'est une plongée sans concession dans l'écosystème de la drogue à Marseille que je vous propose.
5: Il me semble que cette ville a basculé comme aucune autre dans le narcotrafic.
6: C'est une nouvelle forme de mafia. Elle commence à peser en fait sur les institutions marseillaises, dans l'économie, chez les politiques. Ça devient quasiment impossible de la détruire.
7: Tu touches une fois au réseau et jamais il te laisse partir.
4: La saison 1 de Narcorama, Il était une fois Marseille, est disponible gratuitement sur la plateforme de France Télévisions. France.tv nous raconte une ville sous emprise. Et cela sans voix off, juste en donnant la parole aux témoins de ce siècle de narcotrafic. C'est une vraie fresque sociale et historique qui raconte comment la drogue irrigue la ville, toute la ville, à quel point elle exerce un pouvoir invisible. Ce travail remarquable, on le doit à l'auteur et réalisateur Vincent Hérissé. Je lui ai demandé s'il lui était arrivé lors du tournage et de la fabrication de Narcorama, s'il lui était arrivé de se sentir en danger ou de subir des pressions. Écoutez la réponse de Vincent Hérissé.
8: Alors, des précautions pour tourner, oui, on en a prises, évidemment, mais principalement parce que il y a certains endroits dans certaines cités dans les quartiers nord où on peut pas débarquer comme ça avec une caméra. Et il faut être introduit, il faut se faire annoncer. Et généralement, quand c'est comme ça, ça se passe bien. Donc, c'est... Voilà, d'une certaine manière, c'est ça les précautions qu'on a pu prendre pour le tournage. Après, à aucun moment on s'est senti en insécurité, à aucun moment on a eu peur, mais aussi peut-être parce qu'on a fait les choses dans l'ordre et que et qu'il faut s'organiser pour accéder à certains endroits. Voilà, mais globalement le tournage s'est plutôt déroulé dans une ambiance je peux dire assez sereine.
4: Voilà concernant les conditions de tournage de cette série documentaire passionnante signée Vincent Hérissé. La qualité de Narcorama, Il était une fois Marseille, ne repose pas que sur le contenu mais également sur la forme. Vincent Hérissé signe une réalisation quasi cinématographique avec des ralentis soignés, une belle lumière, de beaux plans en drone. Bref, tout ce qui fait de Marseille, non pas un simple décor de ce plongeon dans le narcotrafic, mais un personnage à part entière de cette série documentaire. Les 6 premiers épisodes de Narcorama, Il était une fois Marseille, sont disponibles gratuitement sur la plateforme France.tv.
0: Merci beaucoup Patrice Gascoigne. Chaque jour, vous nous emmenez dans les coulisses des grands événements de la télé et vous partez à la rencontre de ceux qui font vivre ces rendez-vous. Merci beaucoup, on se retrouve demain même heure avec vos coulisses TV. Et quand on touche à la drogue, et oui, on finit derrière les barreaux. Adrien Mangano et Audrey Lamy nous présentent la nouvelle série Surveillant. C'est à suivre juste après sur Ici Azur. Et tout de suite un titre que je trouve sublime. Mio fratello. Eh oui, benvenuto.

0: Ah, ils font de la bonne bouffe et de la bonne musique. Mio Fratello sur Ici Azur. Et tout de suite, on rejoint un de ses compatriotes, Adrien Mangano. Aujourd'hui, vous nous présentez Surveillant. C'est la toute nouvelle série sur Disney Plus tournée, c'est comme un faux documentaire, dans une maison d'arrêt.
1: Allez, vous allez passer quelques jours derrière les barreaux. Je vous rassure, c'est pour suivre la nouvelle série de John Wax, intitulée Surveillant. Et quand John Wax revisite l'univers carcéral, c'est jubilatoire. Une série portée par Audrey Lamy, Jean-Pascal Zadi, Eva Huo, pour interpréter une équipe de surveillants, mais surtout une équipe de bras cassés. Bande annonce.
2: Je m'appelle Corinne Maillard, je suis directrice de détention de la maison d'arrêt de Chénoise. Et ici, je gère le quotidien des détenus. Pour moi, la prison, c'est d'abord la réinsertion.
3: Allez, debout !
2: On est responsable des détenus et on doit les aider à retrouver leur place dans la société. C'est de la cannabis ?
4: T'avais un truc à dire ?
5: Ah, je m'ai bien formé, la petite.
1: Vous voulez que je vous dise, c'est encore chez nous. Oui, sur la Côte d'Azur, il y a Cannes Série que Surveillant a été présenté pour la toute première fois. Retour sur le tapis rose de Cannes, en compagnie d'Audrey Lamy et John Wax. Pour la comédienne et le réalisateur, c'est la série des retrouvailles.
6: On s'est rencontrés sur le film de Fabrice Eboué qui s'appelait Coexister. Et c'était super de bosser avec John. On a travaillé ensemble sur Un tombe au pied de l'Himalaya. Et voilà, on n'avait pas envie de se quitter. Et je pense que je serais très jalouse le jour où je vais apprendre qu'il tournera avec d'autres actrices parce que j'adore tourner avec lui. Quoi.
7: Le point de départ de cette série une envie de faire une comédie en prison et aussi une envie de le faire du point de vue des surveillants parce que c'est quand même les seuls qui ont fait le choix d'y passer leur vie, donc je trouve ça intéressant comme point de départ. Donc voilà, c'était une envie de rigoler et de raconter une histoire.
1: Audrey Lamy, parlez-nous de votre personnage, la surveillante Corinne Maillard.
6: Corinne Maillard, directrice de la maison d'arrêt de Chénoise, qui a une méthode bien à elle, c'est-à-dire qu'elle veut humaniser la détention par des sorties, des dialogues.
7: C'est la maman des détenus, en fait.
6: Elle est materne, ouais, voilà, c'est ça.
7: Elle a un peu raté l'éducation de son fils, du coup, elle essaie de se rattraper avec ses détenus.
6: C'est exactement ça. Je me suis inspirée du personnage de.
7: La juge, ni juge ni soumise. Ouais,
6: ni
7: ouais.
6: Juge, ni soumise.
7: D'où le petit accent, c'est un peu un petit clin d'œil.
6: Ouais.
7: Personnage de juge dans Ni juge ni soumise.
6: Ouais, j'avais pensé à elle tout de suite en lisant le scénario. Je me suis dit, tiens, je voyais bien ce personnage-là, très cash et en même temps touchante, mais qui mâche pas ses mots, très autoritaire par moments et douce par. Voilà, il y avait cette espèce de mélange-là. Et j'ai picoré 2-3 petites choses à elle, voilà, pour m'inspirer.
1: Présenter cette série sur la Côte d'Azur à Cannes, c'est pas un peu magique ?
6: C'est magique ? On est hyper heureux. Moi, c'est la première fois que j'ai un Cannes série et je suis très heureuse de le faire pour la série de John, ouais.
1: L'humour français reprend ses lettres de noblesse sur Disney+, en ce moment, avec Surveillant, qui réunit tous les ingrédients pour rencontrer le succès. Un casting XXL, où l'on croise aussi Ramzi Bedia, François Damiens et Gustave Kervern.
6: Merci à vous.
0: Surveillant, c'est la série à découvrir. Je vous jure qu'on va se tenir à carreau. Merci Adrien, merci beaucoup pour ce tapis rouge, d'ailleurs qu'on retrouve tous les jours, de 7h à 7h40 et à 18h15 sur Ici Azur. On continue en musique avec Jennifer qui veut mourir sur scène et Michael Jackson avec son mythique Liberian Girl.

0: la nouveauté de notre niçoise, Mourir sur scène. Et pour aller la voir à Nice, il faudra attendre le 6 novembre 2027. Ah oui, pardon pour le suspense. Sans attendre sur votre radio les infos et Louis Attac, ton invitation. C'est dans un instant.
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0: Ton invitation de Louise Attaque. Merci d'avoir été avec nous sur Ici Azur et tout de suite, les infos de la rédaction.
1: Face à la crise des carburants, le gouvernement annonce de nouvelles aides, notamment l'élargissement de l'aide aux gros rouleurs. On va y revenir dans quelques secondes. 6 ministres ont donné une conférence de presse tout à l'heure depuis Bercy. Roland Lescure pour l'économie a pris la parole en premier, mettant les choses au clair, pas de cagnotte, mais des aides ciblées.
2: Nous allons amplifier, élargir, rester agile, mais nous restons convaincus que c'est en concentrant nos aides sur ceux qui ont le plus besoin, secteur ou concitoyens, que nous aurons un dispositif d'aide efficace et économe de nos deniers publics.
1: Et on rentre dans le détail avec vous, Marie Boéda, bonsoir.
3: Bonsoir.
1: On s'y attendait, c'est confirmé, l'aide aux grands rouleurs est élargie à 5,5 millions de Français.
3: Oui, ça veut dire que 2 millions de Français en plus pourront bénéficier du soutien de l'État. Une aide donc prolongée jusqu'à la fin de l'année pour les grands rouleurs. Elle s'élève à 100 euros d'indemnité totale sur 3 mois. Son versement sera simplifié. L'idée, c'est qu'elle arrive sur les comptes en banque plus vite. Encore mieux pour ceux qui ont déjà bénéficié de l'aide grand rouleur. Ils n'auront pas à refaire de démarche pour la recevoir à nouveau. Son versement sera automatique. Enfin, autre soutien au pouvoir d'achat, le chèque énergie sera maintenu dans le budget 2027. Il sera même distribué plus tôt, en janvier, au lieu du mois d'avril.
1: Et puis, on en parlait notamment dans le 13h de nos régions. Il y a du nouveau pour les aides à domicile et les infirmières.
3: Oui, on apprend que les aides à domicile sont désormais éligibles à l'aide grand rouleur s'ils roulent plus de 30 km par jour. Et puis, les infirmières libérales qui ne rentrent pas dans le dispositif des grands rouleurs vont recevoir un bonus de 80 euros si elles parcourent plus de 100 km par jour. Elles pourront aussi repousser le paiement de leur cotisation URSSAF sans pénalité.
1: Enfin, Marie, un geste des employeurs.
3: Oui, de leur côté, la prime carburant qui soutient le trajet domicile-travail passera de 600 à 1000 euros. Pour rappel, tous les salariés sont éligibles.
1: Des aides qui représentent 450 millions d'euros au total. Merci Marie Boéda. Vous retrouvez toutes ces annonces en détail sur notre site ici.fr. Une situation de crise, conséquence, on le sait, de la guerre au Moyen-Orient. Et Donald Trump était à la tribune des Nations Unies. Tout à l'heure, le président des États-Unis déclare qu'il doit décider entre, je cite, anéantir l'Iran ou passer un accord avec le pays. Téhéran, de son côté, affirme avoir durci ses conditions pour mettre fin à la guerre. Le comédien Arnaud Denis est mort aujourd'hui à l'âge de 43 ans en Belgique. Ce comédien, metteur en scène reconnu, a eu recours à une aide active à mourir pour mettre fin à des souffrances qu'il qualifiait d'insupportables après la pose d'une prothèse anti-hernie. La pose de ces implants concerne environ 200 000 patients chaque année en France, opération très courante et dite bénigne, sauf que certains malades rencontrent des complications très importante. Arnaud Denis avait choisi de médiatiser son histoire. Elle l'avait raconté à Alice Cachaner quelques semaines avant son euthanasie.
4: À bout de force et très amaigri, Arnaud Denis raconte comment sa vie a basculé en 2023 après la pose d'un filet en polypropylène pour soigner une hernie de laine. Mais très vite, d'intenses douleurs apparaissent.
5: Des douleurs de coups de poignard, des espèces de décharges électriques. Mais j'étais loin, loin d'imaginer le calvaire que j'allais vivre.
4: L'homme de théâtre prend alors le rôle de lanceur d'alerte et crée un groupe Facebook qui rassemble plus de 6000 membres aujourd'hui. Arnaud Denis fustige un manque d'information sur la pose de prothèse de hernie.
5: On ne veut pas semer la peur. On est là pour prévenir parce qu'on estime qu'il y a non pas un danger de douleur chronique, mais 15 catégories de dangers qui sont écrites dans les notices. Voilà, les chirurgiens ne pourront plus dire en cabinet « Vous n'avez pas mal, c'est dans la tête ».
4: Quelques jours avant son décès, la plainte d'Arnaud Denis pour blessures involontaires a été classée sans suite. Joint par téléphone, le comédien nous a fait part de son désarroi.
6: On piétine le peu qui reste de moi, voilà. Pour la plainte collective, c'est les autres qui prendront le relais. Qu'est-ce que vous voulez ? Moi, je ne peux plus.
4: Plusieurs patients souhaitent en effet mener des recours en justice. Suite à l'alerte d'Arnaud Denis, l'agence de sécurité du médicament a enregistré une hausse des signalements pour effets indésirables. Les résultats d'une vaste étude épidémiologique sont attendus en fin d'année.
1: Alice Cachaner pour ICI et vous retrouvez cette histoire sur notre site ici.fr. Le patron de la télévision publique espagnole se dit favorable aujourd'hui à un nouveau boycott de l'Eurovision en raison de la participation d'Israël au concours. Cela pourrait conduire donc l'Espagne à rejoindre les autres pays qui ont déjà annoncé leur retrait de l'édition 2027 de l'Eurovision, soit les Pays-Bas, l'Islande, l'Irlande et la Slovénie. À l'heure de voler l'équipe de France, c'est s'est qualifié aujourd'hui pour les demi-finales après sa large victoire face à la Roumanie, 3-0. Et puis Kylian Mbappé ne participera pas à la séance d'entraînement de l'équipe de France de foot. Ce soir, le capitaine des Bleus souffre d'un syndrome grippal alors que la France affronte la Turquie. Ce sera vendredi en Ligue des Nations.
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1: Salut à toutes, salut à tous et bienvenue, c'est Décibel. Oui, c'est parti pour une heure en direct autour de l'actualité musicale. Je vais vous faire découvrir Super Plage, que peut-être vous ne connaissez pas encore. Peut-être votre prochain coup de cœur, allez savoir. Au rayon anniversaire, on chantera I Love Rock'n'Roll avec Joan Jett et ses Black Hearts. Et puis le blind test de ce soir sera consacré aux chansons qui parlent de beauté. Oui, les gens beaux, les personnes belles en chanson. Si c'est un thème qui vous inspire, vous pouvez tout de suite appeler le standard où Sadika vous attend, le numéro 0810 055 056 0810 055 056 à gagner ce soir. C'est un très chouette cadeau, l'édition en vinyle de l'album d'Abdelmalik qui fête ses 20 ans. C'est Gibraltar.
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1: L'histoire retiendra en tout cas que cet album a changé beaucoup de choses en 2006, il y a 20 ans, pour Abdelmalik, évidemment, son interprète, mais pas que. Abdelmalik célèbre les 20 ans de Gibraltar avec une grande tournée partout en France. On en parle avec lui ce soir dans Décibel et je me réjouis. Allez, on démarre l'émission avec un autre anniversaire, les 50 ans du groupe Téléphone. Mais oui, pour l'occasion, le label Warner réédite tout un tas de merveilles. Le premier best-of du groupe, Rappel, en version vinyle de luxe, qui va être très joli. Les 5 albums, évidemment, incontournables de Téléphone, donc pas de Téléphone. Le premier, Crache ton venin, Au cœur de la nuit, Dure limite et Un autre monde. Ça, c'est vinyle couleur. Et puis, le plus chouette, c'est la réédition du tout premier 45 tours de Téléphone. C'est une édition ultra limitée. En fait, c'était 2 lives enregistrés au Bus Palladium en 77, il y a Igiaphone et Métro Cétro, et voilà, ça va être réédité, et il va falloir se grouiller pour mettre la main dessus. Toutes ces merveilles sortiront le 6 novembre, mais je vous en parle maintenant, parce qu'il est peut-être déjà temps de commencer à économiser. Et oui, les anniversaires des groupes qu'on aime, parfois ça coûte un petit peu cher. Allez, New York avec toi, ça nous fait plaisir, c'est gratuit, c'est cadeau, c'est pour vous, pour bien démarrer la soirée. Voici Téléphone dans Décibels.

0: téléphone. Ça fait toujours du bien pour démarrer l'émission. Maintenant que tout est en place, attention, découverte.
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0: Oui, avant l'arrivée d'Abdelmalik, que vous connaissez bien, je vous présente Super Plage. C'est le nom de scène de Jules Henry, un artiste québécois qui aime l'électro, mais aussi une certaine idée de la musique disco. Voilà, un petit peu plus vintage. Il arrive à mélanger tout ça. Il

aussi en avant, et ça c'est pas tout le monde dans le milieu des musiques électroniques, la langue française et plutôt des artistes féminines qui chantent donc sur ses compositions. Ce jeune homme, Superplage, est aussi super productif puisqu'il a déjà sorti 4 albums et que le 5e, qui va s'appeler Mini Club, ne va pas tarder à sortir. On a déjà un extrait de ce Mini Club qui lui sera disponible le 23 octobre prochain. L'extrait, lui, il est déjà là. Il s'appelle Sexy et Fatigué. Et je trouve que ça pourrait être la chanson totem des auditrices et des auditeurs de Décibel. Quand on se retrouve le soir à 19h, bien sûr, vous êtes fatigués. Vous avez toute la journée dans les pattes. Mais qu'est-ce que vous êtes sexy, mes amis. Alors voilà, c'est notre coup de cœur du jour grâce au label Lisbon Lux Records. Et vive le Québec, vive Superplage. On est sexy et fatigués.

0: Sexy et fatigué. Si j'ai bien fait mon travail, normalement, demain matin au réveil, vous l'aurez encore en tête, cette chanson de cet artiste québécois qui s'appelle Superplage, qui fait rigoler Abdelmalik. La chanteuse, elle s'appelle Laurence Camille, c'est elle qui prête sa voix. Sexy et fatigué, donc, est tiré de Mini Club, le prochain album de Superplage, qui sortira le 23 octobre. Lui est en pleine forme, pas du tout fatigué. Abdelmalik arrive dans Décibel dans quelques secondes. Joyeux anniversaire, je le dis d'avance.
1: Eh oui, merci beaucoup.
0: Ah ouais, Gibraltar, merci beaucoup. À 20 ans, à tout de suite.
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1: Il est rappeur, auteur, compositeur, écrivain, metteur en scène, scénariste, réalisateur, quel CV. Bonsoir Abdelmalik.
2: Bonsoir.
1: Bienvenue dans Décibel. Alors moi je vous entends, mais vous entendez pas dans votre casque?
2: Ah, là c'est maintenant. Bizarre.
1: C'est
2: maintenant,
1: bon, ça y est, ça marche.
2: Ça fonctionne maintenant.
1: Ok, génial. Eh bien c'est un faux contact,
2: c'est
1: je
2: un faux
1: pense.
2: Contact.
1: Oui, dans la prise du casque.
2: Ouais,
1: ça va
2: doit être
1: on
2: ça.
1: S'entend.
2: On s'entend.
1: De toute façon, on s'entend. Ouais. Bienvenue dans
2: Merci
1: Décibel.
2: De me recevoir, je suis heureux d'être là.
1: Très très contente de célébrer avec vous et un petit peu en avance puisque la tournée elle démarrera le 3 octobre.
2: Le 3 octobre exactement.
1: Les 20 ans de ce monument.
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1: Gibraltar, la chanson Gibraltar, l'album, c'était en 2006, c'était donc il y a 20 ans.
2: Il y a 20 ans. Ouais.
1: On ne les fait pas.
2: C'est incroyable le temps, comment ça file.
1: Ouais, et surtout quand vous l'avez sorti en 2006, c'était votre deuxième album, et peut-être que vous n'aviez pas du tout la même appréciation du temps et que vous ne vous projetiez absolument pas 20 ans plus tard.
2: Absolument pas. Pour moi, j'avais le sentiment, je savais même pas si j'allais faire un troisième album.
1: Ouais.
2: Et j'ai fait cet album et tout, et nous voilà 20 ans après, c'est assez hallucinant. Mais j'ai la faiblesse de penser qu'on se bonifie avec le temps.
1: Oui, évidemment.
2: Je crois. En tout cas, on essaye.
1: Ceci dit, cet album-là, il n'a pas eu besoin de temps pour montrer toutes ses belles qualités. Ouais. Gibraltar, à sa sortie, a été une claque pour plein de gens qui écoutaient. D'ailleurs, dans l'imaginaire collectif, c'est presque votre premier album. Parce que vraiment, le grand public vous découvre avec ce disque, il y a 20 ans. Vous avez le prix Constantin, le prix de l'Académie Charles Cros, le prix Raoul Breton, de la SACEM aussi. Vous êtes double disque d'or. Et puis les Victoires de la Musique, toujours avec un petit décalage. Donc l'année suivante, en 2007, ça devient l'album de musique urbaine de l'année. Puis l'année suivante, vous êtes interprète masculin de l'année aussi, finalement, grâce à ces prestations autour de Gibraltar. Est-ce que vous diriez que cet album, il a changé votre vie?
2: Ah ouais, totalement. En fait, je suis passé d'un artiste qui était, on va dire, connu dans le monde du rap, un cercle un peu restreint comme ça.
1: Ouais.
2: À l'époque, le monde du rap était restreint. Aujourd'hui, c'est une autre histoire, mais à l'époque, c'était un cercle restreint. Et dans ce cercle restreint, je roulais ma bosse depuis quelques années. Et quand cet album est arrivé, bon, pour moi, on allait continuer ce qu'on était en train de faire, enfin rester. Et puis, tout d'un coup, il y a eu une sorte d'explosion. Il y a eu un intérêt qui a débordé plus que largement le monde stricto sensu du rap. Et ça a été, c'était beau.
1: Ouais.
2: C'était beau et ça continue à être beau puisque finalement, ça a été une vraie rampe de lancement d'une certaine manière qui m'a permis, qui m'a donné de la liberté pour être. Être l'artiste que je voulais être et continuer à être l'artiste que je voulais être.
1: Et à casser les frontières, puisque vous n'êtes pas resté que musicien. Vous avez fait énormément de choses en 20 ans. En préparant justement cet anniversaire, les 20 ans de Gibraltar, j'imagine que vous êtes replongé alors dans le disque, évidemment, mais aussi sur cette période de votre vie où tout change, parce que tout change, hein, mine de rien, quand le grand public tombe amoureux de vous.
2: Ouais.
1: Quel regard vous portez là-dessus? Est-ce que c'était que positif? Est-ce qu'il y a peut-être des choses que, avec le recul, vous dites « Ah, peut-être j'aurais dû plus en profiter ou faire différemment ?»
2: Non, moi, franchement, je n'ai aucun regret. Enfin, pour moi, j'ai tout vécu positivement. Même des choses qui étaient un peu plus difficiles à appréhender, le rapport aux autres. Parce que finalement, quand quelque chose, de cette amplitude nous arrive, on a l'impression de rester la même personne et que c'est les gens autour qui changent. Mais je pense qu'il y a un peu des deux, de toute façon. Mais il n'y a eu que du positif. Il n'y a eu que du positif, ça m'a fait grandir. Et puis, rencontrer les artistes que je voulais rencontrer, les échanges que j'ai eu avec le public, les concerts fabuleux, le partage. Ouais, vraiment, j'ai que des bons souvenirs. Ouais.
1: Nous aussi, j'avoue, cet album Gibraltar, il nous fait chaud au cœur quand on y repense. Il y a un sous-titre à cette tournée, ce spectacle donc qui aura lieu à la Philharmonie de Paris le 3 octobre, mais qui ensuite part en tournée dans toute la France, fin 2026 et les quatre premiers mois de 2027.
2: Mmh.
1: On va en parler, le sous-titre aussi, on va en parler. Identité réconciliée 20 ans après.
2: Ouais.
1: Alors, replongeons-nous. dans Gibraltar avec Abdelmalik. Et ensuite, on va comprendre où il voulait en venir à l'époque et où il va nous emmener 20 ans après. Abdelmalik est dans Décibel.
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0: Imaginez-vous quand on a entendu ça pour la première fois il y a 20 ans, mais on était comme des fous, des derviches tourneurs, comme dans les paroles. Abdelmalik Gibraltar avec ce sample magistral de Sinnerman de Nina Simone. Alors l'identité, les identités, qui suis-je moi, qui sommes-nous ensemble, ensemble beaucoup, ensemble pas beaucoup, ça c'était des questions que vous vous posiez il y a 20 ans, ouais. Au moment de produire ce Gibraltar, et quand vous racontez votre vie d'ailleurs, c'est bien normal qu'on se pose des questions d'identité, parce que vous êtes né à Paris, mais vos parents sont originaires du Congo, vous avez grandi dans une cité de Strasbourg, mais à la frontière de l'Allemagne, donc en gros vous êtes européen, français, alsacien, aux racines africaines, et musulman aussi, alors ça fait déjà beaucoup de matière pour se poser des questions sur l'identité.
1: Ouais, et finalement, travailler sur ce disque, Gibraltar, c'était aussi se questionner sur... j'étais au carrefour de tout ça, et qu'est-ce que j'en faisais, en fait. Et c'est vrai que... ces 20 ans, ça a été un travail de réconciliation de moi à moi-même.
0: Réconcilier vos identités.
1: Exactement, et de trouver l'harmonie là-dedans. Et de comprendre profondément, et c'est des choses que je répète un peu, je le dis assez souvent, mais qu'être français, c'est pas une couleur de peau, c'est pas un sexe, c'est pas une religion, c'est le fait d'adhérer à des valeurs et des principes, et que moi je me sens totalement français aux racines d'ailleurs, aux racines africaines et congolaises, mais la France et l'Europe, c'est moi. Ouais. Et donc voilà, donc dire 20 ans après identité réconciliée, c'est aussi le fait de dire que à partir de cet album, il y a aussi un cheminement de paix intérieure qui s'est fait. C'est-à-dire il y a quelque chose avant ça où j'avais une vie compliquée, conflictuelle intérieurement en tout cas, et que tout d'un coup les choses ont se sont harmonisées d'une certaine manière. Et pour moi, c'est ma démarche d'artiste, cet album et puis tout ce que j'ai fait derrière, c'est toujours des lettres d'amour à la France, c'est toujours cette envie de dire que on est différent et c'est merveilleux, et on est singulier, et c'est merveilleux, mais on a quelque chose en partage qui est fondamental, et ce qu'on a en partage, c'est notre humanité, nous sommes des femmes et des hommes et on doit s'aimer, quoi, c'est important, et surtout en ces temps j'ai envie de dire compliqués, c'est important de le dire haut et fort, ça, de dire que on doit s'aimer et aimons-nous, quoi.
0: C'est vraiment très important ce mot réconciliation, ouais. Alors que pour le moment et a priori jusqu'aux élections ce ne seront que divisions et conflits à la bouche de ceux qui veulent prendre le pouvoir d'où qu'ils viennent d'ailleurs, c'est par ce biais-là en fait qu'on arrive à prendre le pouvoir dans plein de pays, dans plein de sociétés, c'est en divisant. Et finalement, oui, prenez la réconciliation et le fait d'être ensemble, de s'entendre, de s'aimer. C'est pas tout le monde.
1: C'est pas tout le monde, mais vous voyez, moi, je parle pas aux politiques.
0: Ouais.
1: Évidemment, je respecte tout le monde, chacun, mais c'est pas eux que je parle. Moi, je parle à mes concitoyens, je parle au peuple français, je parle à mes voisins, je parle à mes compatriotes de manière générale. Je dis ne cédons pas aux esprits chagrins qui, précisément parce que il y a des enjeux électoraux, parce qu'il y a tel intérêt ici et là. Nous, j'ai envie de dire, l'intérêt qu'on a, c'est comment ensemble on fait peuple, comment ensemble on fait France, comment on avance ensemble. Et puis, les politiques, un jour, c'est de ce côté, de l'autre jour, c'est là, ensuite, c'est ici. Nous, on cherche la stabilité, nous, on cherche quelque chose qui permette de la cohésion dans un monde où on a l'impression où tout part en vrille, d'une certaine manière.
0: Et alors, c'est drôle, parce que vous pointez un truc que j'avais jamais réalisé, c'est que le fait même du rap et de l'utilisation des samples, ça c'est une réconciliation des identités, pour schématiser, entre les anciens et les modernes.
1: Complètement.
0: Quand vous convoquez Nina Simone sur un album rappé, slamé en 2006, c'est une réconciliation d'identité.
1: Et puis il y a Serge Reggiani aussi.
0: Oui.
1: Il y a Ferra aussi dans cet album, dans Gibraltar. Ouais. Il y a le fait que je travaille avec
0: Juliette Gréco
1: mais déjà sur l'album avec Gérard Joannès, qui était l'époux de Juliette Gréco et le pianiste de pianiste et co-compositeur de Jacques Brel.
0: Ouais.
1: Donc Marcel Azola, il y a Marcel Azola dans l'album, et j'ai fait comme Brel. Brel, dans un de ses morceaux, il dit chauffe Marcel, mais moi j'ai dit je vais vous voyez, moi j'ai dit chauffez Marcel.
0: Chauffez quand même. Marcel, c'est
1: mais,
0: beau.
1: Mais voilà, il y a cette idée vraiment de lien générationnel, où on est en même temps dans le rap, avec cette idée du rap, mais avec cette idée que la musique c'est universel et que le rap étant fait de samples, donc on prend tout à gauche à droite et on fait de l'harmonie avec ça. Donc on se réconcilie les différents différente identité artistique et musicale. Et finalement, ma vie, c'est un prolongement de ça.
0: C'est ça, un lanceur de passerelles.
1: Exactement.
0: Et un dealer de kiff. Il est parfait, yes. Notre Abdelmalik. Gibraltar, identité réconciliée 20 ans après. On va vous raconter ce que vous allez pouvoir voir sur scène. À tout de suite.
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3: Quelques idées sorties, quelques infos pratiques, votre expérience, votre meilleur atout. À Carros, notez-le, la ville organise un job dating réservé aux plus de 50 ans. C'est jeudi 24 septembre, donc après-demain, de 13h30 à 16h30. Au programme, plus de 40 stands, des entreprises, des agences d'intérim, des organismes de formation, des acteurs de l'emploi. L'objectif, c'est évidemment de rencontrer directement les recruteurs, parler de son parcours et pourquoi pas décrocher un nouveau job, une nouvelle opportunité. Préparez vos CV donc, c'est ce jeudi après-demain à Carros, ce job dating pour les plus de 50 ans. Et puis si vous voulez passer du bon temps en famille, direction Mougins, super dimanche qui s'annonce avec la 16e édition du Raid des Familles. Un jeune et un adulte par équipe, 22 euros le binôme. Les épreuves restent secrètes, mais il y a de quoi s'amuser et transpirer. Attention, il faut s'inscrire au préalable. Rendez-vous directement sur le site de la ville de Mougins.
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0: Et l'invité de Décibel ce soir, c'est Abdelmalik. On célèbre ensemble les 20 ans de Gibraltar, ce deuxième album qui, on le disait, a tout changé pour votre carrière. Vous faisiez un petit clin d'œil en disant à quel point le rap était marginal il y a 20 ans, une petite bulle musicale. Aujourd'hui, c'est un des styles musicaux dominants en France. Le prix à payer, ça a peut-être été un peu de dépolitisation du rap. C'est vrai que le rap qui est en tête des charts, c'est pas forcément un rap très très conscient. Est-ce que c'est une question que vous vous êtes posée, vous, en disant bah tiens, peut-être que si je parlais juste des petites fleurs ou de bagnoles, ce serait plus facile ma vie d'artiste.
1: Non, mais un artiste, ce qu'il produit en tant qu'art, c'est toujours le prolongement de ce qu'il est.
0: Ouais.
1: Donc d'une certaine manière, si ce qui domine dans les charts, c'est une musique, on va dire, dépolitisée, c'est parce que précisément ceux qui la font sont dépolitisés. Et il n'y a pas de problème, j'ai envie de dire.
0: Ouais.
1: La musique, c'est aussi là pour kiffer, on est juste là. Mais disons que moi, c'est différent. Mon approche de l'art, c'est vraiment cette idée, comment on fait du lien, comment on rend sexy la complexité, comment on a affaire à un artiste réel, dans le sens où on échange comme ça, ils écoutent un disque et puis après ils viennent nous voir sur scène, et sur scène nous on propose quelque chose, c'est un vrai dialogue. Sur scène, c'est pas genre nous on est sur scène et puis le public nous regarde, c'est qu'on dialogue avec eux, il ouais. se passe quelque chose d'organique, et c'est basé sur des textes, c'est basé sur de l'humanité, c'est basé sur un kiff, voilà. Et ça, c'est moi. Et encore une fois, après, chacun est libre de faire ce qu'il veut, mais moi il y a ce côté organique qui peut pas se limiter aux charts, j'ai envie de dire. Il y a un truc de cœur à cœur, d'une certaine manière, un partage. Et c'est ça, moi, mon kiff. C'est pour ça, partir sur la route. C'est ça aussi, Gibraltar. Avec l'album Gibraltar, c'est là où j'ai commencé à faire des espèces de tournées fleuves, où on reste 2, 3, 4, 5 ans sur la route. Une fois, j'ai fait un projet où j'ai tourné 5 ans sans m'arrêter. Et les gens viennent, et c'est fabuleux, et on partage, et on échange sur scène, et après le concert, on discute, enfin, c'est fabuleux.
0: Voilà, vous poussez carrément le concept encore plus loin, puisque pour ce spectacle, autour des 20 ans de Gibraltar, là, si vous allez voir ce concert, vous allez vraiment participer,
1: ouais.
0: Puisque, en fait, vous avez décidé que vous alliez transformer ces lieux de concert en agora.
1: Ouais.
0: Donc, évidemment, vous prendrez la parole, il y aura également des invités, alors ça peut être des comédiens, comme Juliette Binoche, Léa Drucker, Béatrice Dalle, ça peut être Reda Kateb, Akhenaton et Shuriken de Hayam, Oxmo Puccino, l'écrivain Tahar Ben Jelloun, Lilian Thuram, il y a plein de gens comme ça formidables, et puis le public aussi,
1: ouais.
0: Et donc tout ce beau monde dialogue après le concert.
1: Ouais, mon idée, c'est tous les gens que vous avez cités, c'est des gens qui sont des inspirations pour moi, qui sont des amis, des gens que j'aime énormément. Et mon idée, c'est de qu'on fasse le concert et puis derrière, on puisse discuter aussi. Parce qu'encore une fois, combien il y a de lieux où on peut juste discuter? échanger comme ça. Il n'y en a pas en réalité énormément. Ouais. Et pour moi, le fait de pouvoir être sur scène, faire de la musique, et puis après pouvoir avec des amis échanger, discuter, surtout en cette période, on vit une période compliquée, c'est la période électorale et c'est tout est un peu crispé et polarisé, j'ai envie de dire. Et l'idée, c'est de dire que bien sûr, il y a les politiques, mais il y a aussi les citoyennes et les citoyens. Il y a des femmes et des hommes, des gens qui ont envie d'échanger, des gens qui ont envie de se connaître, des gens finalement qui ne se connaissent pas suffisamment ou qu'on oppose les uns les autres à travers des médias interposés, à travers les réseaux sociaux, à travers des tendances politiques, etc., etc., alors qu'on est sur le même bateau, en fait. Et l'idée, c'est de se rappeler ça. De se rappeler que, au-delà de la politique politicienne, au-delà des différentes polarisations, il y a juste des femmes et des hommes qui ont envie d'être en paix, en harmonie, de kiffer, quoi. Ouais. Et l'idée, c'est ça. Donc, le concert, et puis ensuite, voilà, des discussions avec des amis que j'appellerai, je leur dis de venir des artistes, et puis on échange et on discute avec vous tous.
0: Sur scène, évidemment, du slam, du rap, du chant, de la danse, de la musique, version DJ et aussi formation acoustique. Là, vous êtes en train de travailler sur, sur ce spectacle, vous êtes en résidence.
1: Je suis en résidence,
0: oui. Voilà, c'est un spectacle que vous produisez avec la Philharmonie de Paris.
1: Oui.
0: Et je me demandais si, évidemment, parce que depuis 2006, depuis 20 ans, vous avez vraiment eu une grande expérience, une grande implication dans l'image, au cinéma, vous avez réalisé 2 films, au théâtre aussi, vous avez été metteur en scène en 2019, hein, Les Justes d'Albert Camus au Théâtre du Châtelet, l'année dernière Furciné Libre, votre film magnifique. Merci. Est-ce que ça influence votre vision du concert et est-ce que finalement l'image est aussi extrêmement importante pour
1: bien
0: vous
1: sûr,
0: sur cette
1: sûr.
0: Tournée
1: L'image est extrêmement importante et la tournée est soignée dans ce sens, mais quand même, il y a toujours cette idée de l'organique. Oui. C'est-à-dire que, vous voyez, c'est comme au théâtre, finalement, il y a un texte, des acteurs et un public. C'est assez simple comme ça, mais il y a un monde, il y a un univers qui est en train de se passer. Et moi, c'est exactement la même chose. J'ai des musiciens avec qui je travaille maintenant depuis plus de 20 ans. Ce sont mes musiciens, on connaît. Et il y a cette idée aussi de montrer cette dextérité-là. Voilà tel guitariste, voilà tel bassiste, voilà ce batteur, voilà ce claviériste. Enfin, il y a cette idée aussi de ramener à l'organique, au vivant. Et puis moi qui sautille un peu partout. Il y a tel, le danseur avec qui j'ai fait aussi des spectacles de danse que j'ai mis en scène et tout ça. Encore une fois, voilà, j'ai l'impression qu'avec le temps, on se bonifie. Et l'idée, c'est de partager par touche l'expérience de ce que j'ai vécu, mais toujours en ne se laissant pas précisément dépasser par les images. Ouais. En restant dans quelque chose quand même d'organique, qui se passe dans les yeux, qui se passe dans la présence, en fait. Quelque chose, un échange qui sera... Donc, il s'agit de doser les choses et de faire en sorte que ce ne soit jamais artificiel, que ce soit toujours vrai, quoi.
0: Ça donne envie, hein. Allez, je vous le dis, ça commence bientôt, Abdelmalik, Gibraltar, cette grande tournée Identité réconciliée, 20 ans après, ça commence le 3 octobre à Paris, donc à la Philharmonie, et puis ensuite Nîmes, Annecy, Draguignan, Aix-en-Provence, Lieusaint, Rambouillet, le Blanc-Mesnil pour 2026, et alors en 2027, mes amis, c'est un festival, Vélizy, Villacoublay, Brive-la-Gaillarde, Strasbourg, Dieppe, Toulouse, Lyon, Abbeville, Revin, Colombes, Saint-Michel-sur-Orge, il y a aussi Annemasse, Jouer-les-Tours, Rennes, Lourdes, Antibes, Grenoble, Sainte-Maxime, etc., etc. Écoutons, mon cher Abdelmalik, les autres, ça vous dit ?
1: Ça me va.
0: C'était il y a 20 ans aussi sur Gibraltar.
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0: sur Gibraltar, le deuxième album d'Abdelmalik. Il y avait les autres et 20 ans après, on célèbre ce bel anniversaire. Ouais, si vous pouviez là, aller murmurer un petit mot à l'oreille de Malik il y a 20 ans, vous lui diriez quoi?
1: Je lui dirais, n'aie pas peur, tout ira bien.
0: Il avait un peu la trouille?
1: Un peu,
0: ouais.
1: Et ouais, je lui dirais ça, vraiment, je continuerai à le rassurer, je dirais, n'aie pas peur, tout est bien et tu fais bien, t'inquiète pas.
0: Il nous reste deux petites minutes à passer ensemble, alors c'est le moment du questionnaire, les choix cornéliens, Abdelmalik. Vous retournez là demain, au cinéma ou au théâtre?
1: Au cinéma.
0: Au cinéma. Et si on vous propose de représenter la France à l'Eurovision, vous y allez?
1: Bien sûr. Dès qu'il s'agit de représenter mon pays, on peut compter sur moi.
0: Quelle langue aimeriez-vous parler couramment, instantanément?
1: Il y a tellement de langues que j'aime. Instantanément?
0: Ouais, là, tout de suite, sans aucun effort, vous êtes bilingue. Je sais pas, une langue peut-être dont vous aimez la sonorité ou... Je vous imaginais assez sensible aux langues, aux accents.
1: Ouais. J'aime bien, j'ai des amis italiens.
0: Ouais.
1: Et quand ils parlent comme ça, il y a une sonorité. Ça me... L'italien, tiens.
0: Ouais, ça serait beau, ça.
1: L'italien, ça serait bien.
0: Un paparazzi fait circuler une vidéo volée de vous. Vous préférez que ce soit une vidéo de vous au karaoké ou à la piscine?
1: Au karaoké. Piscine, c'est un peu...
0: Vous chantez quoi au karaoké?
1: Précisément, au karaoké, on chante, on fait ce qu'on veut. On peut se lâcher, c'est compréhensible. À piscine, c'est...
0: Au resto, on vous apporte le mauvais plat. Vous le renvoyez ou pas?
1: Ça dépend, c'est quoi? Si ça se trouve, le mauvais plat, il peut me tenter.
0: Oui, c'est vrai.
1: On dit, ah ouais, finalement, je vais le prendre, tiens.
0: Ça, c'est un homme ouvert. Enfin, attention, grande question. Soit vous perdez vos cheveux, soit tout le monde perd ses cheveux, sauf vous. Est-ce que vous vous sacrifiez pour les autres?
1: Non, je préfère. Je perds mes cheveux, quand même.
0: Un homme bien, non, merci.
1: Merci beaucoup.
0: Merci.
1: Je ne ferai pas ça aux autres. Non, je ne vous ferai pas ça, vous inquiétez
0: on
1: pas.
0: On peut compter sur lui, c'est notre mec sûr.
1: Et ouais.
0: Abdelmalik, Gibraltar, identité réconciliée, 20 ans après, vivement le 3 octobre. Je sais que vous êtes en pleine préparation
1: de
0: ce concert.
1: On est en pleine préparation.
0: Alors, bon courage, bossez bien.
1: Merci beaucoup, merci de m'avoir reçu. Et on vous attend toutes et tous, le cœur ferme. Les dates sont là, les concerts sont là. Venez, venez, on va partager, vraiment.
0: Merci, à bientôt.
1: À très très bientôt.
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6: 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Bientôt trentenaires, Tommy et Nathan, son frère jumeau, au Savoyard de la Vallée de l'Arve et surtout musiciens. 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
2: Et à 19h47, il est grand temps de jouer au Blind Test. Le cadeau de ce soir est une belle édition vinyle de l'album dont nous parlions avec Abdelmalik, son deuxième album Gibraltar, qui fête ses 20 ans cette année. Et pour jouer avec nous, il y a Marie et Benjamin. Bonsoir à tous les deux.
3: Bonsoir.
2: Bonsoir. Ah, je suis très contente. Il me semble, c'est ce que m'a dit Sadika, mon espionne au standard, que c'est la première fois qu'on joue ensemble.
3: Oui, bah, pour ma part, oui.
2: Ah bah, c'est génial. Bienvenue à tous les deux. Ça me fait très plaisir. De toute façon, on le sait, les chiffres ne mentent pas. Vous êtes de plus en plus nombreux à écouter Décibel sur la radio ici et ça nous fait très plaisir. Et alors, Marie et Benjamin, pour vous et puis pour les autres, nouvelles et nouveaux, je vous redonne la règle du jeu. Règle numéro 1, tout le monde gagne. Parce que, règle numéro 2, l'animatrice fait n'importe quoi quand elle compte les points. Donc j'ai décidé qu'à la fin, tout le monde gagnait. Et même, tout le monde gagne avant de jouer. Donc Marie et Benjamin, félicitations, on commence par ça. Vous avez gagné chacun un vinyle d'Abdelmalik.
4: Merci. Merci. Félicitations Marie d'avoir gagné.
3: Vous aussi.
2: Bravo à tous les deux. Maintenant que vous avez gagné, nous allons pouvoir jouer. Je vais donc vous passer 3 chansons autour de la beauté. Et il va falloir retrouver le plus rapidement possible le nom des interprètes de ces chansons. On cherche qui chante. Et pour savoir lequel de vous deux va répondre en premier, eh bien vous utilisez votre prénom pour m'apostropher. Marie dit Marie, Benjamin dit Benjamin ou Benji, si c'est son petit surnom, ou Ben, je ne sais pas.
4: Ben, oui, ça sera Ben. Ouais.
2: Bah voilà, Benjamin peut dire Ben, Marie du coup peut dire Mar, si elle a envie, juste la première. Ou Marie, ou Ma, ou Ri, est-ce qu'elle veut en fait. Mais en tout cas, donnez bien votre prénom ou une de ses variantes avant de me donner la réponse. Et puis à la fin, donc tout le monde aura gagné. Marie et Benjamin, nous pouvons commencer. Voici la première chanson qui parle de beauté. Et très précisément, elle parle d'une femme qui est très belle. Et dites-moi, qui chante
4: Ben, c'est Marie.
2: Oh, c'est Marie, c'est gentil ça.
4: Merci. Ben.
3: Garou. Garou.
2: Alors, il y a Garou, c'est vrai.
4: De Paris.
2: Oui, bravo à tous les deux. Ce grand succès de la fin des années 90, la comédie musicale Notre-Dame de Paris. Marie a reconnu la voix de Garou, c'est Garou qui commence à chanter, et ensuite il y a Patrick Fiori et Daniel Lavoie, voilà, tous ensemble. Je vous mets un point chacun, c'était très bien, vous avez reconnu rapidement. Allez, on continue, celle-là est un petit peu plus ancienne.
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4: Ben, je vois Ben. Elles sont toutes belles,
2: oui.
4: Belles,
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2: C'est Clo-Clo, bravo!
3: Marie, Clo-François.
2: Oui, Marie, c'est ça!

0: C'était Clo-Clo. Ben. Oui. Benjamin, oui, c'est un tout autre texte, mais c'est intéressant. On s'en fait une petite troisième. Là, c'est la chanson la plus récente de la sélection de ce soir. Qui chante ça? La voix arrive maintenant.
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0: Oui, Ben, c'est
2: Louane.
0: Oui, bravo.
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2: Oui.
0: C'est la petite Louane, enfin qui est grande maintenant.
2: Oui.
0: On était beau. Eh bien, vous avez été très beau, Benjamin, Ben et Marie, de beaux candidats, vraiment. Merci à vous.
3: C'est un... On aurait pu mettre Bella de Gims aussi, Bella.
0: C'est vrai qu'on aurait pu mettre Gims. Merci Marie, je le note pour un prochain blind test, ça marche?
3: Voilà.
0: J'espère qu'on rejouera ensemble très bientôt et je vous remercie beaucoup d'être venus jouer ce soir dans Décibels. Marie et Ben, on vous envoie le vinyle d'Abdel Malik. Et puis pour rester dans la thématique, je vous propose d'écouter « Qu'est-ce que t'es belle ?» duo inoubliable sorti en 1988. Marc Lavoine qui invitait sur sa chanson la regrettée Catherine Ringer. On apprenait sa disparition il y a une semaine. Le temps, pour le moment, n'a pas fait son œuvre. Alors on l'écoute en tremblotant un peu. Qu'est-ce que t'es belle?

0: Oui, cette chanson, je voulais vous signaler une reprise très intéressante faite récemment par Clara Luciani et Philippe Catherine. C'est Philippe Catherine qui chante la partie de Catherine Ringer et Clara Luciani qui chante la partie de Marc Lavoine. La chanson s'appelle « Qu'est-ce que t'es beau ?» et elle est disponible partout.
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0: The Queen of Noise ou The Queen of Rock'n'Roll. Elle a plusieurs surnoms, mais à chaque fois, c'est une reine. Joan Jett a aujourd'hui 68 ans. Alors, évidemment, on le dit avec elle. We love rock'n'roll. Joan Jett and the Blackhearts. Et très bon anniversaire.

0: Quelle claque, j'adore. Joan Jett and the Black Hearts, I love rock'n'roll. 68 ans aujourd'hui pour Joan Jett. Bisous. Allez, Décibel, c'est terminé pour ce soir. Revenez demain à 19h. On recevra Kezia Jones, qui avait bouleversé le jeu de guitare des années 90 en inventant le Blue Funk, il appelait ça. Et notamment avec son tube Rhythm is Love, Kezia Jones, qui va être en tournée, qui va tout vous raconter demain dans Décibel. Et puis un grand merci à l'équipe de l'émission. Ce soir, il y avait Kinan Lajali, Sadika Raoult, Iris Guitoni, Thomas Demol et Mélodie Chaïb. À suivre, Éric Bastien avec sa nouvelle émission, Il n'y a pas que Paris dans la vie.
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0: Il va être 20h. Passez une belle soirée, à demain.
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4: Salut tout le monde, bonsoir et bienvenue. Il est tout juste 20h et désormais vous connaissez ce nouveau rendez-vous sur Ici avec toute l'équipe de Il n'y a pas que Paris dans la vie. Alors on va essayer un petit peu d'oublier les soucis de la journée et s'intéresser aux merveilles de ce pays à travers finalement vos actions, vos initiatives. Dans le monde du vivant, on s'intéressera avec Benoît Prospero à des espèces composées uniquement de femelles. Nature et environnement à l'honneur. Nous irons aussi du côté de Belfort avec un jeu de cartes franc-comtois Complotix pour se jouer de fausses informations. Qu'est-ce que c'est ? Restez avec nous. Et puis nous irons également au Mans, au tribunal, découvrir un chien pas comme les autres. Mais cette émission, c'est surtout et avant tout le parcours d'un invité qui est à nos côtés, qui va voyager durant une heure au cœur de ces lieux qui ont marqué sa vie. Elle est musicienne, elle est choriste, elle est chanteuse, elle est comédienne, elle est animatrice, c'est un visage familier des téléspectateurs de France 2, mais pas seulement. Vous la voyez chaque soir aux côtés de Nagui dans l'émission N'oubliez pas les paroles. Je reçois avec beaucoup de plaisir ce soir Magali Ripoll. Bonsoir Magali.
5: Bonsoir Eric.
4: Comment ça va ?
5: Ça va bien et vous ? Merci de me recevoir.
4: C'est un plaisir de vous recevoir. Vous avez un très joli sourire. Vous avez toujours cette communication qu'on voit qui transpire à la télévision, mais dans la vraie vie aussi. Je vous sens quelqu'un d'heureuse et d'enjouée.
5: Eh bien non, pas du tout. Et j'espère que votre plaisir sera le même au bout d'une heure d'émission.
4: Bon, on va tenter d'en savoir un petit peu plus sur vous. Et vous l'avez compris, parce que je sais que vous avez écouté cette émission, de retracer un petit peu votre parcours avec un premier point de départ qui est le Creusot. C'est le début de tout. C'est là où vous êtes né, au Creusot.
5: C'est ça, le Creusot.
4: Le Creusot. Ah, pourquoi il faut rouler le R pour le Creusot.
5: Alors, il faut, non, mais c'est vrai que c'est mieux vu hein, de reproduire l'accent bourguignon. Je suis né au Creusot en Bourgogne.
4: Qu'est-ce que vos parents faisaient au Creusot, en Bourgogne, à ce moment-là, au moment de votre naissance ?
5: Eux-mêmes se le demandent encore. En fait, mes parents se sont rencontrés dans cette région-là parce que ma mère y est née également.
4: D'accord.
5: De parents immigrés de Pologne. Sa famille vient de Pologne.
4: Alors vous avez un mélange polonais et espagnol.
5: Exactement. Alors. Et mon papa grandit à Chalon-sur-Saône, arrivé à l'âge de 9 ans en France d'Algérie française,
4: ouais.
5: Avec ses parents qui vivent aussi à Chalon-sur-Saône, et ils se sont rencontrés grâce à la musique. Voilà, parce que mon papa faisait de la musique avec mon oncle, qui était le frère de ma maman. Voilà.
4: Ouais.
5: Et ils se sont rencontrés, puis ils se sont aimés et ils m'ont fabriqué.
4: Et vous avez toujours un lien particulier avec le Creusot. Je crois aujourd'hui vous y retournez de temps en temps.
5: Oui, j'y retourne déjà pour parcourir de temps en temps, quand je peux en prendre le temps, les rues dans lesquelles j'ai vadrouillé, parce que j'ai souvent été, bien que partie très très jeune, visiter ma famille et surtout mes grands-parents, dont j'étais très très proche, et je repasse de temps en temps devant leur habitation.
4: Ils tenaient un bar, vos parents, à ce moment-là ?
5: Exactement, un bistrot. Je suis née dans un bistrot.
4: Il existe toujours, ce bistrot ?
5: Non, justement, il a été démoli.
4: À la place ?
5: Eh bien, il y a quoi ? Il y a des immeubles.
4: Il y a des immeubles
5: sur une place.
4: Dur de voir ça, non ? Quand vous y repassez ?
5: Alors moi non, parce que je n'ai pas de souvenir. J'étais vraiment un bébé quand on est parti. Et mes parents ont un tempérament qui va de l'avant. Ils n'ont pas la nostalgie des lieux dans les traces.
4: Alors vous n'allez pas y rester très longtemps. Très vite, il y a un déracinement qui n'est pas vraiment un déracinement, parce que vous vous en rendez pas compte, vous êtes toute petite. Mais vous partez avec vos parents donc dans le sud. Et le deuxième point d'ancrage, c'est la région PACA, c'est Saint-Raphaël.
5: Exactement. Enfin, parce que le climat me convenait moyennement au Creusot. Je me suis dit, tiens, je vais me barrer sur la côte.
4: Alors, Saint-Raphaël, il y a une image comme ça tout de suite qui vous vient. On va beaucoup en parler, évidemment, mais je sais pas, première carte postale comme ça de Saint-Raphaël qui vous vient à l'esprit.
5: Ah, c'est l'église, le clocher, le vieux port. Et c'est ce que j'apprécie tout particulièrement en ce qui concerne Saint-Raphaël, c'est que si on prend une carte postale de la fin des années 70 ou qu'on imagine une carte postale de Saint-Raphaël connaissant ou ayant déjà vu la ville, c'est très sensiblement proche de ce qu'elle est aujourd'hui encore. Ouais. C'est pas une ville du littoral qui a été défigurée par des gros immeubles, des constructions en masse. Ça a été plutôt respecté et c'est ce que j'aime aussi.
4: Vous vivez où ? Vous êtes dans une maison ? Vous êtes dans un appartement ? Vous êtes où quand vous êtes enfant à Saint-Raphaël ?
5: Alors, quand j'arrive à Saint-Raphaël enfant, on vit dans une maison avec un grand jardin. Mes parents sont locataires de cette maison. Ouais. On a des voisins au-dessus, on habite au rez-de-chaussée.
4: Ça change tout, le jardin, parce que je sais que vous allez faire une cabane. Je ne sais pas si c'est ici que vous faites votre cabane, mais vous allez avoir ce lieu doudou aussi.
5: Ce soir, c'est ici chez vous, mais j'appelle
4: ça un lieu doudou, moi, la cabane quand on est gamin.
5: Ah oui, ça c'est une vraie cabane avec des
4: c'est
5: planches.
4: C'est vous qui la construisez.
5: Voilà, c'est pas moi, mais en tout cas, c'est mon papa et j'y passe énormément de temps. Et un jour, cette cabane sera emportée par un ouragan, en fait.
4: Ah ouais?
5: Ah ouais, il y a eu un ouragan à l'automne, je ne sais plus de quelle année, mais j'ai retrouvé ma cabane en tas de planches et je me souviens, je me suis dit, ah oui, ça ressemble à ça. Hein,
4: alors, Saint-Raphaël, c'est évidemment votre enfance, vous allez y rester combien de temps? Assez longtemps, hein, je crois.
5: La première partie de ma vie, puisque je vais partir sur Paris, monter à la capitale, j'ai 17 ans et quelques mois.
4: Ouais, donc vous allez y passer l'enfance, l'adolescence. Saint-Raphaël, c'est bien, évidemment la région aussi, mais vous allez quand même pas mal voyager. Je sais que vous étiez dans le club d'accordéon qui arrive dans votre vie à l'âge de 7 ans, même si la musique arrive encore avant. Hein, le solfège, c'est à 5 ans, je crois, à peu près, pour vous. Magali Ripoll, alors ce club, il vous a emmené un peu partout. Pas forcément en France, d'ailleurs.
5: Non, pas forcément en France.

0: la colonie de vacances, entre autres, c'est un village qui est dans les Hautes-Alpes.
1: Oui.
0: Chante-Merle.
1: Chante-Merle. Et le scénario des colonies de vacances telles qu'on en entend parler, moi j'ai vraiment vécu ça. Enfin, avec le recul, c'est pas une légende. J'ai pas envie d'y aller. J'ai pas envie de quitter mon papa et ma maman. Je verse ma petite larmichette dans le bus, et puis on se connecte, et puis on est avec les copains, puis finalement on verse une grosse larmichette quand on repart parce qu'on veut pas repartir.
0: Chante-Merle, c'est un endroit où vous avez eu vos premières émotions, vos premières peurs, parce que vous aviez un animateur qui vous racontait qu'il y avait un fou dans la région, qui s'était pendu,
1: et
0: dans la grange dans laquelle vous dormiez le soir même. Il est fou.
1: Il est fou, mais en même temps, ça nous a marqué, je pense que je suis pas la seule à m'en souvenir. Et d'ailleurs, le décor était idéal. C'était un vrai décor. On était dans une grange énorme. On s'était extrait de la colonie pendant 2 jours pour partir vraiment au cœur des montagnes. On avait marché. Je me souviens, c'était très très long. Il y avait des chamois. On était vraiment avec la petite rivière.
0: Oui, au milieu des biquettes, quoi.
1: Voilà, au milieu des biquettes, et ça sentait la biquette. Et c'était et on dormait tous dans notre duvet. On était une bonne trentaine, et on était dans cette grange énorme. Et bien entendu, avant de fermer les yeux, l'image de ce fou du village pendu, je pense que je l'ai encore.
0: Alors vous restez bien avec nous, parce que Magali Ripoll est avec vous jusqu'à 21h. On va découvrir aussi que cet animateur, ou en tous les cas les autres animateurs peut-être, qui étaient à vos côtés, il y avait des musiciens, il y avait une guitare, et ça a été aussi l'occasion de chanter, et que la musique rentre dans votre vie encore plus. On s'en dit un mot dans un instant. Je vous emmène ailleurs, Magali, une nouvelle fois avec Benoît Prospero. Il est temps de passer en revue les merveilles de la nature. Et aujourd'hui, zoom sur une merveille du vivant. Attention, magie.
2: Et la plus grande magicienne d'Europe est la magicienne dentelée. Alors, on vous le dit tout de suite, à la magicienne dentelée, c'est un insecte protégé et rare au passage. Elle fait partie de la famille des orthoptères, même famille que les sauterelles, les grillons ou encore les criquets. Et grâce à Ici Vaucluse, nous sommes avec Cécile Boule, membre du groupe local Ventoux de la LPO PACA. Et donc d'abord, pourquoi on parle d'une grande magicienne ?
3: La magicienne dentelée est le plus grand orthoptère d'Europe.
2: Eh ben voilà, tout simplement, sa taille moyenne est de 10 cm. Tout de même, autre spécificité de la magicienne dentelée, physiquement, elle rappelle fortement une certaine mante religieuse. Pourquoi ?
3: Elle est de couleur vert vif, avec une petite bande blanche tout le long de son corps. Donc elle se confond aussi rapidement avec la végétation, avec les tiges des différentes plantes qui sont dans les prairies ou dans les garrigues.
2: Et est-ce que vous savez comment on la surnomme ? Le lion des garrigues ou la langouste de Provence ? Pourquoi Cécile Boule ?
3: Parce que c'est un grand prédateur. Donc elle mange essentiellement des insectes, voire elle mange aussi d'autres orthoptères. Donc comme la mante religieuse, elle est quand même assez dévoreuse d'insectes.
2: Et alors, le meilleur pour la fin, on a choisi ce sujet que pour ça. Chez les magiciennes dentelées, il n'y a que des femelles. Eh ben oui. Alors vous allez me demander, s'il n'y a que des femelles, comment elles font pour se reproduire ?
3: Eh bien, c'est le système de la parthénogenèse, c'est-à-dire sans fécondation. Voilà. Elles n'ont pas besoin de mâles pour pouvoir produire et féconder, en fait, enfin produire un œuf qui soit déjà composé donc de cellules de la future petite magicienne dentelée. Voilà.
2: En fait, ce mode de reproduction, la parthénogenèse, donc, permet à la femelle de pondre des œufs qui se développent sans fécondation. Les jeunes qui naissent sont donc des clones, en quelque sorte, de leur mère. Une stratégie rare dans le monde animal qui permet à l'espèce d'assurer sa descendance même en l'absence de partenaire. Et si vous êtes en région PACA, par exemple, et que vous voulez voir une magicienne dentelée, petit conseil, comme c'est un insecte nocturne, attendez que la nuit tombe, vous partez dans la garrigue, vous repérez des tiges bien vertes, puisque c'est précisément ici qu'elle essaie de se confondre, et donc, une lampe de poche, et en avant. Vous verrez, c'est une merveille. Merci, ici Vaucluse et Cécile Boule, membre du groupe local Ventoux de la LPO PACA.
0: Merci beaucoup, Benoît Prospero. Magali Ripoll, tout à l'heure, on parlait des colonies de vacances il y a un instant, sur le fait qu'on se faisait peur la nuit. Vous voyez, avec une lampe de poche dans la garrigue, c'est votre région, en plus, la région PACA, pour aller découvrir ce monde du vivant, là.
1: Oui, oui, justement. Puis il est impressionnant, ce monde du vivant. En écoutant ça, je me dis, mais à quel point l'animal peut être proche, un insecte peut être proche des végétaux dans sa façon de se reproduire. C'est incroyable. C'est passionnant.
0: Magali Ripoll est votre invitée ce soir. Jusqu'à 21h, on parlera aussi de ces Masters 2026 de N'oubliez pas les paroles, c'est le rendez-vous des légendes et des duels au sommet, ça arrive d'ici quelques jours, fin septembre, début octobre, c'est sur France 2, mais elle a plein d'actualités, puis on va surtout continuer de retracer son parcours. Vous êtes toute jeune, on vous a laissé en colo, vous avez quoi, vous avez 10 ans à peine, on a encore des choses à se dire. Restez avec nous sur ICI.
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0: Avec Pascal Obispo et l'important c'est d'aimer sur votre radio ICI.

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2: Avec votre invitée, elle est originaire de Bourgogne, puisqu'elle a grandi, en tous les cas, elle est née au Creusot, mais très vite, elle est partie à Saint-Raphaël, en suivant sa famille. C'est cette enfance et l'adolescence de Magali Ripoll que l'on vous raconte ce soir sur la Côte d'Azur, à travers ses souvenirs. Je vous ai laissé en colo, Magali, dans les Hautes-Alpes, donc à Chantemerle, avec cet animateur qui vous faisait peur. Je raccroche les wagons, vous racontez qu'il y avait un fou qui s'était pendu dans la région. Mais il avait une guitare aussi, cet animateur. Je ne sais pas si c'était le même animateur, d'ailleurs.
3: Oui, c'était, enfin, en tout cas, c'était la même bande d'animateurs.
2: Vous vous souvenez des chansons, des premières chansons que vous avez pu chanter comme ça, je ne sais pas, au coin du feu?
3: Ah, la toute première, c'est San Francisco.
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2: 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Ça fait très chanson de colo, quoi. C'est vrai que moi qui ai fait des colos aussi, le répertoire de Maxime Le Forestier, il s'affiche toujours.
3: Ah ouais, cette chanson est magnifique, mais quand j'étais petite, je comprenais pas Lizard et Luc, Psylvia, attendez-moi, oui. À qui il parle, c'est quoi ces prénoms, ils sont bizarres.
2: C'est vrai. Là, c'est tout de suite, il y a une image qui vous revient, vous voyez en train de chanter, justement.
3: Ah oui, oui. Oui, on avait des petites feuilles avec les paroles, et on apprenait tous les paroles et on chantait tous ensemble. Et même rythmiquement, il y a des suspensions, en fait, il y a des moments de suspens dans cette chanson, et on attendait que l'animateur rejoue l'accord à la guitare pour chanter tous ensemble. C'était vraiment un des moments d'apaisement et de communion et de simplicité, j'adorais.
2: Alors parlons de musique, le solfège arrive dans votre vie très jeune, à l'âge de 5 ans, même si la musique, elle est déjà dans votre vie, dans le ventre de votre maman, puisque vous l'avez dit, hein, les parents sont musiciens, l'accordéon, on l'a évoqué, votre instrument de prédilection, vous apprenez à manier à l'âge de 7 ans, plus tard, suivra le piano. Très vite, vous avez su, Magali Ripoll, que la musique, ça serait votre vie, finalement. Il n'y a pas eu de grande incertitude, quoi, dans votre vie.
3: Non, il n'y a pas eu de questionnement, en fait. Ou alors, pendant des instants très très courts, de remise en question. Mais vraiment, c'est la musique a occupé une grande partie de ma vie et l'occupe encore. Et la musique, c'est ma vie. Enfin, je ne sais pas comment vous dire.
2: C'est le prolongement de vous-même.
3: Ouais.
2: Vous faites qu'un?
3: Ouais, c'est un vrai rendez-vous.
2: Vous avez eu la chance de jouer aussi dans le groupe de votre papa. En termes de transmission, enfin de partage en tous les cas, moi j'aurais rêvé de partager cette passion avec mon père par exemple. Alors il jouait de la batterie, vous l'accompagnez, vous faites quoi? Vous êtes choriste, vous êtes chanteuse, vous êtes à l'accordéon ou...
3: Dans un premier temps à l'accordéon, j'interviens épisodiquement dans l'orchestre, dans le groupe dans lequel il joue, parce qu'en plus le chef de ce groupe, enfin le chef d'orchestre, c'est mon professeur d'accordéon, qui donne des bals dans la région, et mon père l'accompagne à la batterie.
2: Comment s'appelle le groupe?
3: Tellement, enfin c'était mon professeur d'accordéon qui s'appelait Olivier Perfetti.
2: Okay.
3: Et c'était l'orchestre du casino de Saint-Raphaël. Voilà, il y avait tout, il jouait dans plein de contextes divers et variés dans la région.
2: Ouais.
3: Et c'était un orchestre connu, c'est-à-dire que tout le monde se déplaçait pour aller danser. Hein, voilà, il animait des dancings, c'est ce genre de choses. Et j'intervenais ponctuellement donc à l'accordéon, une fois, deux fois, trois fois. Et puis finalement, on a monté un trio avec un des musiciens de cet orchestre. Quand mon professeur d'accordéon s'est arrêté de tourner, et mon papa à la batterie, et j'ai intégré ce groupe, et on était un trio, et on travaillait ensemble.
2: Alors vous avez été un peu partout sur la Côte d'Azur, dans les Alpes-Maritimes, si je vous parle d'un lieu, le Poussin Bleu.
3: Ouais, le Poussin Bleu, c'est là que j'ai démarré avec mes copains du lycée, avec mon ami d'enfance, ça c'est Saint-Raphaël, front de mer, bord de mer et terrasse.
2: C'est Benjamin Constant, un des copains d'enfance justement.
3: Alors, c'est le copain d'enfance, c'est Émeric Cardimani.
2: D'accord.
3: C'est Émeric, mon ami Émeric, un grand, super guitariste, super musicien, que j'aime énormément, il le sait, et Benjamin Constant, c'est une rencontre fabuleuse. On a environ 15 ans. Tous les deux, on se rencontre parce que lui joue avec son papa sur une terrasse d'hôtel qui est quasiment mitoyenne au Poussin Bleu, justement, sur la terrasse du café sur lequel on joue, avec mes copains. Et on se rencontre et il y a une vraie connexion qui se crée parce que on a la même vibe, on aime les mêmes choses, la musique. Lui joue avec son papa. Moi, à l'époque, je joue aussi avec mon papa. Bon, pas au Poussin Bleu, mais on se parle de ça. Et plus tard, on s'est retrouvés. C'est un grand directeur musical et
2: accompagnateur. Oui, on parle de lui parce qu'il est avec, il accompagne Julien Clerc au piano.
3: Tout à fait, entre autres, oui.
2: Alors, vous êtes connu, vous venez de le dire, vous aviez 15 ans. Bon, en tous les cas, ce sont des premiers lieux qui comptent pour vous, lieu des premiers émois, lieu des premiers amours. La musique, d'ailleurs, vous a aidé, vous le dites. Vous avez même, pour préparer cette émission, dit avec le micro, j'ai pécho, quoi. vous l'avez dit.
3: Marche encore.
2: Et ça marche, tant mieux pour vous.
3: Regardez, j'ai un micro devant moi.
2: Mais la musique, vous a décomplexé, libéré, rendu beaucoup moins timide et ouverte aux garçons et aux gens de façon générale. Il n'y a pas que les amours non plus.
3: Je vous conseille, ça marche bien.
2: Non loin de Saint-Raphaël. Version vintage. sketch de Geneviève Grade, hein, qui chante vraiment dans le film Le Gendarme des Saint-Tropez, et que l'on voit chanter et danser. Je vous parle de Saint-Tropez parce que c'est aussi un lieu qui compte, qui est très important pour vous.
3: Oui, c'est un lieu qui est très important pour moi, que j'ai découvert d'abord en regardant le Gendarme de Saint-Tropez.
2: Et Patrice Lafont, tout premier.
3: Exactement, et tout en habitant à une trentaine de kilomètres. Et plus tard, vers l'âge de 16 ans, ouais, 15-16 ans, entre 15 et 17 ans, je vais commencer à travailler en tant que chanteuse et faire des petits cachets. Enfin voilà, en allant chanter dans des pianos bars sur des terrasses
2: à l'Octave Café.
3: Et à l'Octave Café. Et c'est là vraiment que je démarre une.
2: C'est quoi l'Octave Café pour ceux qui ne connaissent pas? C'est en plein cœur de Saint-Tropez, c'est un lieu important, connu, réputé.
3: Alors c'est à côté de la place des Lys, et c'est un endroit qui est un peu, qui fait partie des endroits de légende de Saint-Tropez, parce que c'est un, ce qu'on appelle vraiment un piano bar, en tout cas à l'époque c'est ça, c'est-à-dire qu'après avoir dîné, les gens qui veulent continuer la soirée vont soit en terrasse, soit dans une boîte, mais aux alentours de 23h, minuit, on peut aller aussi dans ce piano bar, boire un verre, et il y a un pianiste qui joue. À l'époque je travaillais avec un pianiste et un saxophoniste, c'est vraiment quelque chose de très intimiste. De toute façon c'est un petit endroit, hein, la scène est toute petite, il y a quelques fauteuils, et c'est un lieu très, très intimiste.
2: Vous allez y croiser beaucoup d'artistes aussi, oui, tout Paris, à Saint-Tropez. Donc Michel Jonas, avec qui vous avez travaillé plus tard?
3: Oui, exactement. J'ai pu collaborer avec lui sur un de mes spectacles. Et quand je le croise, j'ose à peine lui parler, quoi. C'est une légende. C'est une légende pour moi déjà à l'époque.
2: Et vous ne buviez que de l'eau?
3: Oh oui.
2: Et d'ailleurs, il y avait un peintre.
3: Oui.
2: Qui venait vous voir à Saint-Tropez. Comment il vous appelait?
3: La pure.
2: Parce que justement, bah voilà, quand on fait la fête, quand on est avec les copains, on peut avoir tendance aussi à boire un petit verre avec modération.
3: Oui.
2: Et
3: oui.
2: Vous? C'était que de l'eau de Vichy, quoi.
3: Exactement. J'étais jeune, je me suis rattrapée bien plus.
2: C'est un autre dossier, Magali.
3: Non, l'abus d'alcool est dangereux pour la santé. Non, bien j'étais sûr. Vraiment, j'étais très sérieuse. J'étais pas là-bas pour ça. Moi, j'étais là-bas pour chanter, pour me faire les dents, quoi.
2: Vous allez aller un peu partout, Juan-les-Pins, par exemple.
3: Oui, aussi.
2: Une image comme ça de Juan-les-Pins.
3: Alors une image, je me souviens plus du nom de cet établissement dans lequel j'allais chanter.
2: Non, mais même la ville, quelque chose qui vous a marqué là-bas.
3: Bah, c'est surtout le front de mer, quoi.
2: Ouais.
3: C'est surtout le voilà.
2: Vous produisez souvent front de mer.
3: Là-bas, oui, exactement.
2: Nice, Cannes, voilà, c'est tous les endroits où vous allez passer pendant cette période-là. On va continuer puisque va y avoir le bac, il va y avoir d'autres villes, puis Paris, et puis voilà le parcours que l'on connaît. Vous allez entreprendre plein de choses, et justement. On va entreprendre tout de suite avec Catherine Quicandon. Selon les complotistes, je ne sais pas si vous êtes comme ça, les gouvernements seraient aux mains des reptiliens et Elvis Presley ne serait pas mort. Bien évidemment, il vit avec Amy Winehouse sur une île, vous savez, on dit souvent ça. Bon, Catherine Quicandon, aujourd'hui, vous nous proposez une idée qui s'en inspire.
5: À Villers-Excel, en Haute-Saône, entre Vesoul et Montbéliard, on aime les théories du complot.
6: Laquelle ? Celle qui pensait que la Terre était plate.
5: Celle-ci ou une autre. Deux passionnés de jeux franc-comtois, Jordan Demurger, 34 ans, et Elian Mercier, 25 ans, ont décidé de s'en amuser en créant un jeu de cartes complètement illuminé, Complotix, dont le but est hyper simple, comme nous l'explique Jordan.
7: Vous assemblez des cartes pour former des théories du complot toujours absurdes, toujours drôles. À côté de ça, vous avez des petites cartes actions déjantées qui vous permettent d'aller embêter les collègues. Passe ton tour, détruis ta théorie, et puis une petite carte duel qui vous permet de rentrer en débat absurde avec un adversaire. Et là, les quoi de la mauvaise foi prime sur la victoire.
5: Ah bah si la mauvaise foi est de rigueur, on ne va pas s'en priver. 3 joueurs minimum, 134 cartes, une partie dure au moins 20 minutes. Sens critique et du débat, bienvenue. Il faut assembler une carte agent à une carte objectif, plus une carte cible et une carte lieu. Ça donne quelque chose du genre, les Illuminati veulent espionner les smartphones des centenaires à Fukushima. Voilà. À noter que les théories du complot proposées existent réellement. Jordan et Elian ont passé un temps fou à les compulser et à les transformer en jeux. Dans la vie, l'un est artisan décorateur à Villers-Excel, l'autre est paysagiste à Besançon, et ils se sont beaucoup investis pour concrétiser ce projet.
7: Ça a pris 2 ans et demi de la mécanique de base, de la thématique, des prototypes qui se sont enchaînés, des premières parties d'abord dans l'entourage, puis ensuite en partie test dans tous les boutiques de jeux et bars à jeux de la région, jusqu'à aujourd'hui son arrivée dans les meilleures boutiques de la région Franche-Comté.
5: Pour se lancer, ils ont fait une campagne de financement participatif au début de l'année qui a très bien marché. Ils avaient besoin de 150 préventes, ils en ont eu plus de 200. Ils ont donc commencé à produire 1000 exemplaires que l'on retrouve depuis peu en boutique.
7: À Vesoul au jeu du troll, à Luxeuil à la Comté ludique, sur Besançon, les Jeux de la Comté ou la Grande Librairie, les Trois Koalas à Mèche.
5: Et ailleurs, mais aussi en ligne pour 29,90 €. Plus d'infos sur jojoba-shop.com. Merci à Ici Besançon pour cette idée complotiste. Ici, ça entreprend en Franche-Comté avec Complotix, un jeu de cartes pour se jouer des fausses informations.
2: Et on salue Ici Besançon et Ici Belfort-Montbéliard. Magali Ripoz, vous êtes joueuse, vous êtes jeu de société, vous êtes bien ce genre de jeu.
3: De plus en plus. Ouais, je joue plus maintenant qu'enfant.
2: Avec vos enfants ou avec les copains,
3: les copines? Les deux, ouais. J'adore.
2: Bon, Magali Ripoz va rester avec vous jusqu'à 21h. On parlera de Nice parce que vous allez quand même remporter le concours pour entrer au Conservatoire de Nice. Et vous n'allez pas y aller.
3: Non. Parce que je suis là avec vous.
2: Non, mais c'est quand même assez honorifique, voilà, d'aller au Conservatoire de Nice. Et je dis pas que vous claquez la porte, mais en tous les cas, vous allez avoir le courage d'aller vous former ailleurs, dans d'autres villes, pour ensuite monter, comme on dit, quand on est du Sud ou ailleurs, à Paris. C'est Magali Ripoz qui est votre invité jusqu'à 21h dans Y'a pas que Paris dans la vie. Restez bien avec nous, on passe un très bon moment et ça va continuer.
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2: 100% nouveauté, c'est signé Manon Lisa avec Le Petit Pêcheur.

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3: Allez, quelques idées sorties à vous proposer. Tout d'abord du théâtre. Vendredi, samedi et dimanche, rendez-vous en théâtre Antibes avec le spectacle L'âge bête avec Cadmérade et Michel Larocque. C'est presque un événement national hein, puisque la pièce créée sur la Côte d'Azur est jouée en avant-première. Alors je vous fais le pitch rapidement. Des quinquas qui veulent vivre comme des trentenaires. On y parle sexe, on y parle alcool, on y parle football. Donc c'est ce week-end à partir de vendredi à Antea Antibes. Et puis toujours ce week-end, Menton va revêtir ses couleurs bleu et blanc. Samedi et dimanche, la ville célèbre la Saint-Michel, le saint patron de Menton. Au programme, marché de producteurs, ferme pédagogique, atelier gratuit pour les enfants. Il y aura même une guinguette samedi soir de 18h à 22h avec des food trucks. Et dimanche, place à la tradition avec une messe dès 10h suivie à 12h30 d'un déjeuner populaire. L'entrée est libre et gratuite. C'est ce week-end à Menton.
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4: Elle est chanteuse, elle est musicienne, vous la voyez, vous l'appréciez le soir sur France 2, les Masters 2026 de N'oubliez pas les paroles, c'est le rendez-vous des légendes et des duels au sommet. Alors il y a le tour préliminaire à partir du 29 septembre, hein, dans quelques jours à 18h40 sur France 2 côté de Nagui. Et puis à partir du 5 octobre, toujours dès 18h40, il y a plusieurs semaines de compétition avec tous les maestros du jeu. Et Magali Ripoll fera partie, bien sûr, de cette aventure. Elle est votre invitée ce soir de son enfance dans le sud, région PACA, sur la Côte d'Azur, jusqu'à son évolution professionnelle. À Paris, eh bien, elle nous dit tout ce soir dans Il n'y a pas que Paris dans la vie. Alors, tout à l'heure, on a évoqué le fait que, bah voilà, je ne sais pas si c'est du courage ou en tous les cas, vous n'allez pas au Conservatoire de Nice où vous auriez pu aller et vous décidez, après le bac, je ne sais pas, de continuer d'apprendre le métier, en tous les cas, de vous former musicalement et ça va vous conduire un peu partout.
5: Oui, mes parents ont détecté très rapidement que j'avais besoin d'être sur le terrain et pas forcément d'être dans une montée hiérarchique. C'est-à-dire que le côté concours, effectivement, j'avais mon entrée au niveau supérieur au Conservatoire de Nice au piano et j'avais aussi des prix d'accordéon parce que j'avais fait des concours d'accordéon, donc j'aurais pu comme ça continuer. Mais jusqu'où c'est quoi la finalité? Moi, mon but, c'était de faire de la musique, d'être dans l'entertainment, dans tout ce que ça représente. Et c'est vrai que cette année sabbatique que j'ai pu prendre après mon bac pour me demander ce que j'allais vraiment faire m'a énormément servi et elle continue encore aujourd'hui parce que j'ai besoin d'explorer, j'ai besoin de bouffer les expériences et d'être sur le terrain.
4: Ça passe par Nantes, c'est ça? Par Angers également?
5: Oui, en fait, mon objectif, c'est de pouvoir m'installer à Paris et de vivre à Paris pour pouvoir multiplier les expériences. Pour ça, il faut quand même gagner sa vie et avoir un boulot. Donc je réponds à plusieurs annonces, notamment une annonce d'un orchestre qui cherchait une chanteuse. Là, on est en 96. Et je rejoins un orchestre qui est basé entre Angers et Nantes.
4: D'accord.
5: Et qui tourne un peu dans toute la France. Et je vais rester 3 ans dans cette
4: région. Donc vous allez vivre dans cette région-là ou vous faites des allers-retours entre le sud? Comment ça se passe?
5: Enfin, je fais des allers-retours avec le sud au tout début. Ensuite, j'arrive quand même à avoir un petit pied-à-terre à Paris. Mais je ne m'installe pas vraiment dans la région.
4: Alors vous allez accompagner des gens comme Julie Pietri, comme Herbert Léonard, comme les Forbans, comme Dave. J'imagine que c'est aussi des tournées un peu partout.
5: Oui, des tournées estivales surtout, parce qu'on tourne toute l'année. On donne des représentations, on fait des balles ou des événements pour différents événements. Et les tournées d'été, c'est quand même particulier. On enchaîne, je sais pas, entre 40 et 50 dates.
4: Mais vous avez le temps de vous poser des fois dans certaines villes. Il y en a certaines qui retiennent votre attention. Prenez le temps ou c'est toujours voilà le concert puis très vite on en a un autre le lendemain.
5: Alors c'est quand même le concert et on en a un autre le lendemain et jusqu'à aujourd'hui encore quand je vais plus tard quand je vais aller accompagner des artistes en tournée ou que je vais faire un spectacle, il y a une petite frustration mais il m'est arrivé quand même d'avoir un jour off et de profiter un peu plus. Et le pire, la frustration là où elle est grande, c'est quand on part à l'étranger.
4: Et vous vous souvenez de jours off en France où tiens vous avez découvert une ville et vous y êtes retourné peut-être plus tard à titre personnel?
5: Oui exactement, mais je me souviens m'être un peu posé à Lyon. Je trouve que c'est une très belle ville. Nantes aussi, j'avais été surprise par la modernité de la ville de Nantes, tout ce côté hyper logistique assez surprenante. Et Montpellier, je trouve qu'il y a une super ambiance à Montpellier. Et puis j'aime aussi les vieilles villes. J'aime la vieille ville du Mans, j'aime Limoges, voilà, j'aime les...
4: Ah oui, c'est là, c'est aux quatre coins de l'Hexagone.
5: Ah oui, vraiment, partout.
4: Alors vous inscrivez aussi au cours d'Alice Donat, donc à Paris, hein, pour suivre sa formation. Paris, vous avez un petit côté, je me voyais déjà, hein, vous êtes dans la conquête aussi de ce milieu de la musique où vous allez engager évidemment des rencontres. Il y en a une qui compte, c'est Johnny Williams. C'est le compositeur de musique de Laurie, si je ne me trompe pas.
5: Exactement.
4: Et ça vous vaut

0: Valérie Paul fait la chorégraphie de cette chanson d'Ori. Et vous êtes choriste, vous faites des chœurs en fait sur ce titre.
1: Exactement, à l'époque en fait je fais les chœurs de Lori en studio parce que je travaillais déjà en studio avec Johnny que j'ai rencontré quelques temps avant lors d'un casting qui avait été organisé pour monter un groupe de filles, de garçons. Le projet ne s'est pas fait, était signé en maison de disque, on allait sortir un single, ça ne se fait pas, mais c'est pas grave, Johnny me garde dans son équipe pour pouvoir travailler en studio, on travaille sur plein de projets et là un jour il me dit j'ai une jeune chanteuse pour qui je compose des chansons que je vais produire et il me fait enregistrer les voix témoins de ces chansons pour que Lori ensuite puisse se retenir la mélodie et les travailler et se les approprier et je continue de travailler avec elle à ses côtés pour faire les chœurs.
0: Surtout que vous avez écrit après une chanson pour elle qui s'appelle Ange et Démon. Vous allez suivre Lynn Renaud en tournée à ce moment-là, Emmanuel Moir, Richard Gottener, Nadia. C'est la tournée des Zéniths, encore une fois c'est un tour de France.
1: Oui, c'est là, je voyage partout et avec Lori j'ai beaucoup voyagé parce qu'on a fait à plusieurs reprises des tournées dans aux Antilles, à La Réunion, en Nouvelle-Calédonie, à Tahiti, deux années de suite, on a quand même vu des paysages formidables.
0: Un public français mais différent, je pense à La Réunion, bon voilà c'est la France, hein,
1: oui,
0: mais c'est loin.
1: Et ils sont très heureux qu'on aille les voir, que les artistes aillent leur rendre visite.
0: Vous êtes comme tous ces artistes que je reçois depuis des années qui pensaient que le public du Nord et de Lille est le meilleur.
1: Oh là là, ouais, ça m'embête.
0: Il faut l'assumer, bon, hein. On nous l'a dit encore quelques jours.
1: Ouais, mais c'est dingue, on n'a pas posé le pied sur scène, le public est déjà là avant que ça commence et il part pas, il est chaud, il est chaleureux, il est souriant, il démarre au quart de tour, il n'y a rien. Oh là là.
0: Salut les Lillois,
1: prenez-en de la graine.
0: Rennes, Montpellier, Lyon, Tahiti, vous venez d'en parler. Puis je parle des artistes à qui vous avez travaillé, ils sont très nombreux, la liste est non exhaustive, mais il y en a un quand même qui compte. Un peu au bout de la terre, je sais pas, il vous emmenait en Russie déjà, Charles Aznavour.
1: Entre autres, oui.
0: Entre autres.
1: Ah ouais, ouais.
0: Un jour, partout en France, pas que en dehors de France.
1: Partout. Je me demande si j'ai pas fait avec lui trois fois le tour de la planète, sachant que lui, avant que je l'accompagne, bien entendu, l'avait déjà fait 172 000 fois.
0: Bien sûr. C'est vrai que je crois que vous avez déclaré que depuis lui, vous avez plus envie d'accompagner des artistes. Vous avez arrêté à ce moment-là, je crois.
1: Oui.
0: Depuis sa disparition, je m'entends.
1: Bien sûr, ça s'est arrêté naturellement parce que j'étais arrivée. Enfin, pour moi, c'est le climax. On accompagne ni Charles Aznavour. Attention, il n'y a aucune comparaison, ni artistique, ni humaine, ni quoi que ce soit, mais avoir que toutes les cases soient cochées et avoir autant d'admiration pour cet artiste que jamais, au grand jamais, je n'aurais pensé un jour accompagner sur scène et en même temps faire partie de tout ce qui l'entoure et créer une communion avec cet artiste. Moi, pour moi, ça a été une vibration tellement forte et encore aujourd'hui, et ça s'intensifie. C'est-à-dire que la beauté de ce que j'ai vécu à ses côtés s'intensifie encore aujourd'hui quand je m'en souviens plus fortement que vraiment c'est encore plus fort que quand je le vivais.
0: Il avait des attachés avec le sud de la France, hein, il habitait le sud de la France, je ne sais plus exactement où est-ce que c'était, mais
1: Saint-Rémy-de-Provence,
0: vous avez l'occasion, je ne sais pas, d'aller chez lui ou d'échanger avec lui parfois dans le sud, qui est aussi votre région.
1: Non, je ne suis jamais allée lui rendre visite là-bas. Par contre, il nous faisait déguster son huile d'olive.
0: Voilà, parce qu'il faisait de l'huile d'olive et c'est effectivement pas rien. Il avait vraiment de beaux terrains et on peut le découvrir d'ailleurs sur un moteur de recherche. Vous le trouverez sans aucun problème. Ici, ça marche. Qu'en pensez-vous, Magali Ripoll? Et si dans un tribunal, le meilleur soutien des victimes était un chien. Oui, ça peut être surprenant. C'est une initiative originale qui se prépare pour aider celles et ceux qui doivent affronter une étape qui est souvent difficile dans un parcours judiciaire. Une présence à quatre pattes qui pourrait bien apporter un peu de réconfort aux victimes. On a été faire un tour dans la Sarthe. Reportage Robin Pernaud avec Julien Penaud.
2: Au Mans, le tribunal de la ville aura bientôt son chien d'assistance judiciaire.
3: C'est une très bonne chose.
2: Alors, pas pour rattraper les prévenus qui tenteraient de s'échapper, je vous rassure, mais bel et bien pour aider les victimes à déstresser. Elles pourront le caresser pendant les procès ou lors des auditions devant les juges d'instruction. Une présence animale qui se veut rassurante, selon Philippe Jamet, président de France Victimes 72, qui porte ce projet avec le tribunal. Julien Penaud l'adjoint pour Issimène.
4: Il va pouvoir se mettre tout proche de la victime, poser sa tête sur les genoux, absorbe un peu le stress porté par la victime, quoi, et sa seule présence suffit à rassurer ces personnes.
2: L'objectif est donc d'améliorer la prise en compte des victimes, notamment des enfants, et de faciliter la libération de leurs paroles. C'est dans ce cadre que ce chien interviendra. A priori, un Golden Retriever, une race reconnue pour son empathie et surtout sa capacité à être, je cite, une véritable éponge à émotions, selon le tribunal du Mans. Alors ici, en Sarthe, ça marche, mais vous, qu'en pensez-vous? Pour Julie, c'est une très bonne idée.
3: Bah, je trouve ça super bien, même pour les enfants. Tu disais tout à l'heure, ça rassure forcément. Et pour un enfant, déjà, c'est hyper compliqué de passer au tribunal ou même d'être devant des adultes. Et c'est rassurant, ça donne un petit peu d'amour et c'est léger. De toute façon, les animaux, en règle générale, que ce soit avec tout le monde, même pour les personnes âgées, c'est toujours bien. Que ce soit adulte, ça apporte du bonheur.
2: Les animaux, en particulier les chiens et leur pouvoir rassurant, c'est Camille qui m'en parle.
5: Quand on est stressé, tout ça, c'est vrai que lui faire des câlins, tout ça, ça rassure. Puis le sortir, ça change les idées aussi quand il y a des choses dans la vie qui font que ça va pas trop.
2: C'est quoi, ils ont un pouvoir magique, les animaux ?
5: Oui, un peu, leur amour.
2: Alors, il faut savoir qu'un chien qui aide à libérer la parole et à témoigner plus facilement, ce n'est pas nouveau, puisque ça a été le cas, par exemple, lors du procès Le Squarneck en février 2025, où une dizaine de chiens étaient présents aux côtés des victimes de ce chirurgien condamné pour viols et agressions sexuelles. Le tribunal du Mans, quant à lui, va devoir encore patienter quelques mois, au moins jusqu'au printemps prochain, avant de pouvoir accueillir son chien d'assistance judiciaire.
0: Et ce chien qui coûte autour de 20 à 30 000 euros par an. Toutes les victimes ne pourront pas en bénéficier. Les chiens d'assistance judiciaire ne peuvent pas rester effectivement toute une journée dans un tribunal. Une trentaine de juridictions qui bénéficient d'un chien aujourd'hui en France. Initiative intéressante, ça, Benu Dissimène. Surprenante peut-être, Magali Ripoll.
1: Surprenante et très très belle et qui paraît finalement tout à fait plausible et logique parce que c'est l'instinct qui compte et l'instinct des animaux il est là avec l'instinct des enfants et des victimes.
0: Le parcours de Magali Ripoll, les lieux qui sont des ancrages, qui ont marqué sa vie depuis le Creusot jusqu'à Saint-Raphaël, en passant par toutes les villes, tous les zéniths, toutes les salles, tous les bals des pompiers, les bals des gendarmes, les bals de tout qu'elle a pu faire. Et combien de concerts à votre actif ? C'est une question complètement idiote de ma part.
1: Alors, 30 ans, mais je ne les ai pas comptés. Je vais les compter.
0: Non, mais c'est pas un par jour, je dirais. Mais voilà, vous en faites combien sur une année, vous diriez ? Ou à l'époque, peut-être qu'il y a peut-être un peu moins.
1: Entre 50 et 100,
0: ouais.
1: À l'époque.
0: Ah, c'est beaucoup, hein ?
1: Ouais, c'est beaucoup. Je vais les compter.
0: Magali Ripoll reste à vos côtés jusqu'à 21h. Il y a encore plein d'endroits à découvrir, notamment les endroits où elle vit aujourd'hui, ou ceux qu'elle aime bien, ou là où elle a envie peut-être de partir, ceux qu'elle connaît moins. On va tout vous dire d'ici 21h sur votre radio, ici.
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0: Vous savez qu'à partir de 21h, c'est Laurent Petit-Guillaume qui nous rejoint pour 100% années 80. On va déjà un peu se mettre dans l'ambiance avec ce tube de 1982, Imagination et Just an Illusion, sur Ici.

0: jusqu'à 21h.
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2: Elle est pleine d'énergie, elle est pleine de dérision, elle est pleine de facétie au sens noble du terme. J'ai vu que parfois elle est même qualifiée de clown musical. Magali Ripoll est notre invitée jusqu'à 21h, musicienne, chanteuse de talent dans la vie et à la télé dans cette émission. Pas les paroles avec cette actualité, le rendez-vous des légendes et des duels au sommet. On s'en dira un petit mot, les Masters 2026 qui arrivent la fin septembre pour le tour préliminaire et puis ensuite la grande compétition. Mais j'oublie pas qu'elle a fait également un premier album en 2016, L'amour des lamentations. Elle est également montée sur scène avec Radioactive. Ça, c'était un seul en scène sur où vous avez joué, hein, vous avez chanté, vous avez dansé. Une autorité en tous les cas pour Magali Ripoll qui est mise au service de la télé et puis elle a même été animatrice à plusieurs reprises, je pense notamment à Interville, c'était il y a encore quelques temps. Et Interville, ça vous a permis d'aller un peu partout en France aussi.
3: Oui, et de palper l'ambiance du public et cette effervescence dans les régions.
2: Vous avez été où?
3: Alors, on est allé à Gap, on a fait deux Intervilles à Wallers et le premier Interville à Beauvais.
2: Ça c'est génial parce que Interville, voilà, c'est une institution et ça permet de mettre aussi en relief et en avant toute la France. Alors je sais que dans vos émissions un peu de référence, il y a 40 degrés à l'ombre.
3: Ah ouais.
2: Vous adoriez reprendre cette émission qui était présentée par Vincent Perrault sur FR3 à l'époque.
3: J'adorerais. Alors moi déjà, déambuler en France, me balader en région et retransmettre au mieux en direct une ambiance et des couleurs et plein de choses pour tous les spectateurs, c'est quelque chose dont je rêve.
2: Qu'est-ce que vous avez découvert des Français, vous qui avez fait toutes les régions, toutes les villes de France?
3: Ce que je retiens et ce dont j'ai l'impression, c'est que les Français aiment les rendez-vous. Je trouve hyper rassurant quand je débarque dans une ville, quelle qu'elle soit, une petite ville, une petite bourgade ou une plus grande ville. Déjà, on arrive à la gare, il y a plein de petits cafés, il y a plein de... Voilà, les gens se regroupent. Et quand je vais donner un spectacle dans une ville ou que j'accompagnais un artiste qui faisait une tournée, il y a des rendez-vous en province, en fait. On se donne rendez-vous. Tiens, le samedi 23 septembre, on va voir... tel artiste, on se prépare, on y va, on va participer à quelque chose et je sais pas, j'aime ça.
2: Et ça, c'est, à Paris, ça n'existe pas?
3: Alors, oui, ça existe aussi, mais comme Paris est très grand et qu'il y a quasiment autant de spectacles tous les soirs à Paris qu'il en est proposé tout au long du Festival d'Avignon, par exemple, ça fourmille encore plus. Donc, il y a beaucoup, beaucoup, beaucoup de repères pour plein de choses de styles différents. Donc, on s'y perd peut-être un petit peu. Mais en province, voilà, il y a le rendez-vous. Et souvent, il y a des festivités ou des festivals, d'ailleurs, qui sont organisés par un système intercommunal. Donc, voilà, on est dans une vallée, il y a plusieurs petites communes et paf, ça forme un groupe, on se rassemble comme ça, on se donne rendez-vous.
2: Parler d'Avignon, ça tombe bien parce qu'Avignon, vous connaissez. Je crois même que vous y avez joué votre spectacle. Vous avez décroché le prix du meilleur seul en scène au Festival d'Avignon.
3: Oui, c'est un petit peu l'Oscar d'Avignon.
2: And the Oscars goes to Magali Ripoll. C'est pour Radioactive.
3: Oui, c'est
2: en
3: ça,
2: deux
3: exactement.
2: Mots, je précise, Radioactive.
3: Oui, Radioactive, oui.
2: Avignon, le Vaucluse, le Palais des Papes, l'ambiance, l'effervescence du théâtre, c'est un endroit que vous aimez, une ville que vous aimez?
3: Ah, c'est une ville que j'aime et en même temps qui est tellement remuante, parce que on a, d'ailleurs, c'est marrant parce qu'il m'est toujours arrivé des trucs de dingue à Avignon. Je me suis cassé la jambe, je me suis fait larguer, il m'est arrivé plein de trucs.
2: C'est un peu la ville de la loose, du coup, pour vous.
3: C'est un peu la ville de la loose, mais c'est la ville de la... Voilà, il faut se relever de tout
2: vous
3: ça.
2: Vous avez eu un prix quand même pour cendres. Avignon.
3: Donc voilà, c'est ça. Donc tout ça, c'était la cerise sur le gâteau.
2: Alors un petit mot sur les engagements, parce qu'au-delà d'être engagé justement auprès du public, parce que vous donnez énormément et beaucoup d'énergie et beaucoup d'amour, vous avez aussi défendu ces valeurs de la musique à travers différentes associations. Vous voulez peut-être en dire un mot, Magali?
3: Oui, bien sûr, on me sollicite souvent et c'est un grand honneur pour moi pour être présente en tant que marraine ou présidente d'un jury de concours de chant, de festivals et de petits festivals qui se montent dans les régions, qui sont des festivals tout à fait très bien organisés et des festivals professionnels, mais on sent que voilà, tout le monde met la main à la pâte et ce sont des petites structures, donc j'essaie de les soutenir et de répondre présente et je tiens surtout aussi à soutenir et à répondre présente et à être fidèle à des associations qui défendent aussi les droits des enfants, les droits des gens en général et aussi qui viennent en aide médicalement aux enfants et je pense à des associations comme Princesse Margot, Princesse Juju et aussi le Secours Populaire auquel je suis fidèle.
2: C'est très bien d'en parler.
3: Je suis fier de représenter.
2: Et puisque vous parliez justement de ce que vous faites de la musique, j'avais juste noté, vous étiez marraine il y a déjà quelques années du festival Le Salagou. Je me souviens du Salagou, j'ai voulu en parler parce que je me souviens du lac, j'ai passé des vacances. Très égoïste de ma part, dans le village de Liosson et Clermont-l'Hérault. Voilà. Et c'est autour d'un lac et c'est vraiment très joli.
3: C'est magnifique.
2: Magali Ripoll est votre invitée jusqu'à 21h. Vous vivez où aujourd'hui?
3: Je vis à côté de Vincennes. à l'Est parisien, dans la banlieue proche de l'Est parisien.
2: Vous avez besoin de forêt, de nature, d'environnement, vous n'êtes pas au cœur de la capitale. Quoi.
3: Non, voilà, j'ai vécu dans la capitale, dans des arrondissements que j'aime beaucoup et que, dans lesquels je vais me balader, où je donne des rendez-vous de temps en temps. Mais là, je suis en dehors de Paris, mais en même temps très proche, parce que j'ai besoin d'avoir un métro, j'ai besoin d'être en 20 minutes, montre en main, parce qu'il y a un rendez-vous imprévu ou un travail à faire. Enfin voilà, j'aime bien ça. Et en même temps, c'est vrai que le côté, bon, je suis à côté d'un bois, j'ai de la chance, donc je peux aller marcher, et quand je suis un peu énervée, shooter dans des marrons, ça va mieux.
2: Alors, peut-être quelques villes comme ça qui seraient votre top 3 en France aujourd'hui. Je sais que vous aimez beaucoup La Rochelle.
3: Oui, j'aime La Rochelle.
2: Parce qu'il y a les Franco.
3: Il y a les Franco. Ouais. Et puis, La Rochelle, j'ai l'impression d'être une éternelle touriste à La Rochelle, parce que je ne viens pas du tout de cette région. Je suis pas familiarisée vraiment avec... et en même temps, je m'y sens bien, j'adore. Je trouve que les gens sont hyper sympas. Déjà, c'est une très belle ville. Je trouve que c'est les constructions, ils sont très préservés. Et puis, il y a une ambiance bonne enfant. C'est chouette, on se prend pas le chou. Puis j'ai un très, très bon ami que j'embrasse, qui s'appelle Didier, qui se reconnaîtra.
2: Et ben voilà, il y a l'île de Ré, à deux pas, que vous aimez aussi beaucoup.
3: Oui. C'est pareil, l'île de Ré, il y a un côté mystérieux. Je comprends pourquoi les trains sont pleins pour aller à l'île de Ré. Et c'est vrai que rien que d'aller sur cette île, et même pour une journée, on a l'impression d'être au bout du monde.
2: Ce sont les lieux où vous lâchez prise, où vous avez besoin, je ne sais pas si vous voulez vous échapper de votre vie parisienne, de vos tournages, les lieux de réconfort, les lieux où vous ressourcez.
3: Alors, le lieu où je me ressource, c'est à Saint-Raphaël, c'est sur la côte. Je peux aller marcher dans l'Estérel pendant une heure, ça y est, tout va mieux. Mais rien quand j'y vais en train, très souvent, d'ailleurs j'y vais en train, et quand le train commence à longer la côte après avoir quitté Marseille. Oh, mais rien que d'en parler, je sais pas comment vous dire. Je pourrais même rester dans le train et remonter à Paris.
2: Partez,
3: j'aurais
2: changé. Si vous voulez, on arrête l'émission maintenant.
3: J'y vais, il est quelle heure? Ah bah non, je vais prendre un train de nuit.
2: Il est presque 21h là, mais bon.
3: Train de nuit.
2: Alors justement, et presque 21h, vous n'avez pas dîné moi non plus. Ça tombe bien, il y a aussi la carte de France de la gastronomie. Alors, on mange bien dans toute la région de France, on va pas les opposer. Je vais pas vous demander où est-ce que vous aimez bien manger, mais malgré tout, je sais que vous aimez la ratatouille.
3: Ouais.
2: Et donc la ratatouille, c'est pas dans le Nord. Hein.
3: Non, c'est sûr, c'est pas dans le Nord. Quoique peut-être que certains... Non,
2: alors on la mange où, cette ratatouille?
3: Ah, on la mange. Bah déjà, on la mange chez ma mère.
2: Oui, c'est pas mal, donc parents, ça rappelle.
3: Chez
2: bien.
3: Mes parents, et j'ai eu de la chance parce que mon chéri fait une très bonne ratatouille aussi. En fait, j'ai passé un casting. J'ai dit, voilà, bon, je veux bien que tu sois ma maman parce que tu fais une bonne ratatouille. Je veux bien que tu sois mon mec parce que tu fais une bonne ratatouille. Non, c'est vraiment les légumes confits comme ça, cuits à part les uns des autres et ensuite qui se retrouvent. Et le meilleur, Eric, c'est la ratatouille. Quand il en reste, le lendemain, froide.
2: Ah bah, toujours le lendemain.
3: Tartinée, mais sûr. Froide. Tartinée sur une grosse tranche de pain de campagne, là. Vous entendez, là.
2: Vous allez prendre le train tout de suite. Moi, je vais partir tout de suite pour aller manger. Parce que là, on n'en peut plus, c'est pas possible.
3: Ouais, c'est ça.
2: C'est presque vicieux, ce que vous faites, là. Il y a salade niçoise aussi, hein.
3: Ah ouais, les olives noires.
2: Ouais, donc c'est Nice.
3: Ouais, Nice.
2: Ah, la meilleure salade niçoise, elle est à Nice.
3: Bien sûr.
2: Avec la soca.
3: Ah, la soca, c'est bon.
2: Alors, c'est quoi la soca?
3: Alors la soca, c'est une sorte de galette, de crêpe faite à base de farine de pois chiche, tout à fait.
2: Oui.
3: Et ça s'effrite un peu comme ça, c'est bien. Oh là là, moi j'aime bien ce qui est un peu gras et qui s'effrite.
2: Est-ce qu'il y a des régions?
3: Je parle de la nourriture.
2: Oui, bien sûr. Est-ce qu'il y a des régions comme ça que vous connaissez pas? Et que vous vous dites, oh là là, mais j'aimerais bien découvrir, j'y suis peut-être passé pour un concert, mais voilà. Il y a des régions comme ça en France où c'est votre prochain voyage, quoi, en gros.
3: Alors, je ne sais pas si c'est le prochain, mais il faut vraiment, et je me dois de prendre le temps d'aller découvrir la Bretagne.
2: Je connaissais pas, ou peu.
3: Je connais peu. C'est-à-dire que j'y suis allée vraiment pour des sauts de puce. J'ai été invitée là-bas pour un mariage, j'y ai passé 2-3 jours. Et en même temps, bien entendu, voilà, les discours tout faits. Oui, en Bretagne, il fait pas beau, il pleut. Oui, mais bon, j'ai les cheveux qui moussent. Bon, c'est pas grave. Oui, mais j'adore les crêpes. Oui, mais les gens sont sympas. Ouais, mais leurs traditions sont formidables. Non, mais c'est vrai que la Bretagne, c'est magnifique. C'est très, très beau. J'ai vraiment envie d'aller découvrir. J'ai l'impression qu'il y a 1000 paysages différents en Bretagne.
2: Bah, je vous invite à y aller parce que c'est effectivement
3: vous m'invitez
2: magnifique.
3: Tout court.
2: je crois qu'on a beaucoup d'invitations, Magali. Il va falloir qu'on s'organise à un moment donné. Il y a la vallée de la Fayence. Alors ça, c'est quelque chose que vous connaissez.
3: Oui, la vallée.
2: Vous recommandez. Là, on est dans vos recommandations à vous.
3: Ah bah tous les petits villages de la vallée de Fayence, après avoir longé le lac de Saint-Cassien, sur la route de Grasse, là voilà, on longe. Alors il y a Montauroux, il y a Calian, plus loin il y a Seyan, il y a Fayence, il y a Tourette. C'est magnifique ces petits villages là. Oh, puis alors on y déguste l'été lors des fêtes du village une aïoli. Mais vous m'en direz des nouvelles.
2: Ah, si, je l'entends bien. Dans les gorges du Verdon, qu'est-ce qu'on déguste alors là-bas? Ça, c'est un moment que vous nous recommandez aussi.
3: Qu'on déguste, qu'est-ce qu'on déguste? On déguste plein de choses, on déguste la Provence.
2: Bon, en tout cas, c'est un très bel endroit que vous recommandez. Vous avez découvert peut-être récemment.
3: Oui, je l'ai redécouvert récemment, j'ai eu très envie d'y retourner. J'ai eu la chance d'y aller en camping avec mes grands-parents quand j'étais enfant.
2: Et... c'est pas là que vous avez vu l'éclipse?
3: Si, exactement. Oui. Sur un plateau, dans un champ. Oh là là, l'endroit rêvé.
2: Et le Lavandou?
3: Le Lavandou?
2: C'est joli, le Lavandou.
3: C'est très, très
2: bien. Je suis bien baigné au mois d'octobre.
3: Oui, c'est possible. Vous êtes quand même courageux.
2: Mathilde Mallet a envoyé le générique. Je pense que ça veut dire qu'il faut qu'on aille dîner. C'est surtout que je crois qu'il faut qu'on passe à table. Parce que là, vous nous avez donné vraiment envie. On vous retrouve sur France 2. Je l'ai évoqué pour N'oubliez pas les paroles. Le rendez-vous des légendes et des duels au sommet à partir du 5 octobre, 18h40 avec l'ami Nagui. Le tour préliminaire dès le 29 septembre, c'est dans quelques jours. Les maestros, qui parviendra à détrôner Arsène, qui va soulever le trophée des masters. Vous y serez.
3: Oui, et ce ne sera pas moi.
2: Ce ne sera pas vous. Et puis tous les beaux projets autour de l'univers de Magali Ripoll, avec les spectacles qu'on a évoqués, avec la télévision. On va continuer de vous suivre. C'était un plaisir, ce Tour de France.
3: Merci pour moi aussi. Merci pour cette invitation, Eric. Ah oui, c'est pas fini.
2: Un bonheur. Merci beaucoup et bon appétit à ceux qui ont, comme nous, envie de déguster une bonne salade niçoise avec une soca. On se retrouve sur ici.fr dès à présent pour réécouter l'émission. Si vous avez manqué des petites boules, là, c'est maintenant. Puis sinon, demain, avec un autre invité. Salut, portez-vous bien.
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2: C'est pas le Loir-et-Cher qu'il chante, c'est un autre tube, vous l'avez reconnu, c'est Michel Delpech. Voici le chasseur, sur ici.

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1: Excellente soirée, merci d'écouter ici les 21h. On vous laisse pas seul, 100% années 80 pendant une heure, c'est avec Laurent Petit-Guillaume. Salut Laurent.
2: Bonsoir à tous, ce soir encore j'ai sélectionné le meilleur des années 80, que des tubes, quelques anecdotes. On est ensemble jusqu'à 22h et ça commence comme ça.

0: Marvin Gaye à l'instant, c'était Sexual Healing.
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0: 1982, Marvin Gaye enregistre en Belgique ce titre qui va devenir un monument. Il sort d'une période de dépression, d'addiction à la drogue et cherche à se reconstruire. L'amour est pour lui le meilleur des remèdes. Le sexe est présenté comme une thérapie douce dans cette chanson qui va bien sûr séduire la planète entière. Il remportera quelques mois plus tard 2 Grammy Awards, dont la meilleure prestation vocale. Lui aussi, il y a de la chaleur dans la voix. Tout de suite, Richard Cocciante, le coup de soleil.

France Gall avec Cézanne Pain. Dans les années 80, on était tous fans de France Gall et Michel Berger. C'était le plus beau couple de la chanson française. Toutes leurs chansons nous parlaient. Ce Cézanne Pain, écrit lors d'un séjour à Aix-en-Provence, est bien sûr inspiré par les œuvres de Cézanne et notamment de la toile La Montagne Sainte-Victoire. C'est le bijou de la région, hein. C'est un extrait de l'album Des Branches qui ne contient que des tubes. Sorti en 85, je vous promets, c'est un incontournable. Allez, on va rajouter du rythme à la nuit. Voici Rick James et son fameux Super Freak dans 100% années 80.

0: Francis Cabrel à l'instant avec La fille qui m'accompagne. Un bel hommage sorti en 1983 à celle qui l'accompagne depuis des années. Et oui, cette fille, c'est bien sûr Marinette, son épouse, pour qui Francis Cabrel avait aussi écrit et composé son premier succès, Petite Marie. 1983, c'est aussi l'année du succès de It's Raining Again, un des plus grands succès du groupe Supertramp, numéro 1 en France. Et c'est dans la suite de 100% années 80, juste après ça.
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0: Richard Marx, c'était Right Here Waiting.
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0: Et on continue à se balader dans nos souvenirs grâce à ces tubes des années 80. Une décennie où l'on pouvait encore trouver des discothèques qui proposaient le quart d'heure slow. Oui, oui, oui. Ça rapprochait les corps. Et c'est peut-être comme ça que vous avez pu rencontrer celui ou celle qui est à vos côtés aujourd'hui. Tout ça pour dire qu'à l'époque, on restait pas assis quand passait Right Here Waiting de Richard Marx. Ah non. Et on se levait immédiatement quand ensuite arrivait, il suffira d'un signe, Jean-Jacques Goldman.

Dès que le vent soufflera, c'était Renaud. Un titre qui n'est jamais sorti en 45 tours, mais uniquement sur l'album Morgane de toi, mais qui fut beaucoup diffusé à la radio. C'est devenu un classique de Renaud, écrit après avoir traversé les mers sur sa goélette, le Makhnovitchina, qui est le nom d'un mouvement révolutionnaire ukrainien. Bon, ben voilà. Allez, on calme la tempête, on change de rythme pour retrouver l'un des plus grands succès de Lionel Richie, Hello.

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1: Merci d'avoir suivi ce nouveau numéro de 100% des 80. Je vous attends demain, même endroit, même heure. Dans un instant, c'est 100% chansons françaises. Passez une belle nuit et à demain sur Ici votre radio. Il est 22h.
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4: C'est l'hymne absolu au bonheur. Et pourtant, la chanson Y a de la joie de Charles Trenet est née entre les murs d'une cellule.
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4: En 1936, le jeune Trenet fait son service militaire à Istres. Mais il passe plus de temps en prison que sur le terrain, à force de faire le mur pour aller chanter dans les cabarets de Marseille. C'est pendant ses jours d'arrêt qu'il imagine ce titre. La légende raconte même qu'au début des années 2000, lors de travaux dans l'ancienne prison de la base, on a découvert les paroles et une clé de sol gravée comme des graffitis sur les murs.
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4: C'est aussi à cette période que naît son surnom, le fou chantant.
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3: Saviez-vous que c'est la maman de Mika qui a inspiré le texte de son titre ? Elle me dit...
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3: C'est le premier tube en français de Mika. Et il est né de reproches. En 2011, alors qu'il bloque en studio, il se souvient de sa mère, qui est aussi sa conseillère. Il se souvient quand elle l'accablait de reproches. Tu gâches ta vie, tu ne sors jamais. Avec ses souvenirs, Mika note chaque pic sur son carnet. Il transforme cette engueulade familiale en un dialogue disco-pop irrésistible.

0: un morceau coloré et universel qui prouve qu'on peut transformer une dispute avec sa maman en un succès planétaire.
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2: Bonjour, je m'appelle Santa Maria, j'ai 17 ans, je viens de Cours de Pile et je travaille avec mon papa sur les marchés des Dordognes. Ma passion, c'est l'équitation et je monte à cheval depuis une quinzaine d'années.
3: Bonjour Santa Maria, on peut te retrouver sur le marché de Bergerac en compagnie de ton papa qui s'appelle Jean-Philippe et qui est maraîcher, qui vend des fruits et des légumes. Ça fait combien de temps que tu l'aides comme ça sur le marché de Bergerac ?
2: Maintenant, ça doit faire 5 ans, c'est la 5e année oui, que je l'aide sur les marchés tous les étés.
3: C'est un job cool de travailler avec ses parents l'été.
2: Ah oui, moi j'adore.
3: Ouais,
2: j'adore, oui. On rigole beaucoup, on est très proche des clients, on les conseille, ils nous posent pas mal de questions et quand on peut y répondre, on est content.
3: Comme ça, quand on n'a jamais fait le marché, ce qui est mon cas, en tout cas en tant que vendeur, on a l'impression qu'il faut un peu des fois gueuler, apostropher, genre elles sont belles mes tomates, elles sont belles mes salades. Comment tu fais toi pour accueillir les clients ?
2: Ah bah avec le sourire toujours déjà.
3: Ouais.
2: Toujours le sourire. On leur propose notre aide pour choisir un melon, ce qu'ils ont besoin d'aide pour quand ils le veulent.
3: Tu es originaire de Cours de Pile, tu as 17 ans et à partir de septembre tu vas quitter la Dordogne pour poursuivre tes études. Tu vas dans une école un peu particulière, est-ce que tu peux nous la présenter ?
2: Donc moi je suis dans un lycée d'enseignement agricole privé à Saint-Cyran-du-Jambeau pour un bac pro CGEH. Donc on a les écuries sur le site du lycée et pour une formation hippique, pouvoir monter à cheval, s'occuper des chevaux, gérer les écuries.
3: Et à terme, ton projet, c'est de monter ton club équestre ?
2: Moi, j'aimerais plus partir dans le grooming, donc c'est suivre les cavaliers professionnels à l'étranger pour s'occuper des chevaux sur les terrains de concours.
3: D'accord, ah ouais, carrément. Okay.
2: Exact.
3: Comment ils ont réagi tes parents quand tu leur as dit que tu voulais justement faire ce métier-là qui est relativement atypique, on n'en connaît pas beaucoup hein, quand même.
2: Ils m'ont dit que j'allais avoir pas mal d'obstacles pendant mon parcours.
3: Comme mais, les chevaux en fait.
2: Exact, exact. Mais ils m'ont toujours suivi ouais, jusqu'au bout. Ils m'ont dit si tu commences, tu finis et nous on sera toujours derrière toi. Voilà.
3: Le cheval, t'as commencé très jeune, à 3 ans.
2: Exact.
3: T'en as un ?
2: Non.
3: Tu montes où là en Dordogne ?
2: Je monte souvent les chevaux de ma sœur.
3: Okay.
2: Et après, sinon, je monte à la métairie du Roc, à Faux. Alors, du coup, j'ai trois grandes sœurs, Pamela, dans l'ordre, Aimée et Manon. Elles ont toutes monté à cheval et Aimée et Manon ont tenté un bac pro CGEH aussi. Aimée a dévié sur une autre voie et Manon est toujours dans le monde des courses hippiques à Pau. Et donc Aimée a eu un très beau parcours avec sa jument, très long parcours, parcours beau, compliqué, mais
3: c'est énorme.
2: Je suis très fière d'elle. Et...
3: une passion commune entre les trois sœurs en fait,
2: exact.
3: Même s'il y en a une qui est un peu bifurquée.
2: Exact.
3: C'est fou.
2: C'est
3: Est-ce
2: ça.
3: Que tu appréhendes le fait de quitter la Dordogne et de partir faire tes études loin, là dans le sud de Paris ?
2: Non.
3: Non ?
2: J'ai toujours voulu partir, même si la Dordogne c'est chez moi, j'adore, c'est très beau, on s'y plaît. J'ai toujours voulu partir... voir ce qui se passait autre part, à l'étranger, pourquoi pas, dans d'autres pays.
3: Merci Santa Maria.
2: Merci beaucoup.
3: Et bon courage pour les obstacles à venir.
2: Merci.
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4: Être prévu de faire des crêpes 100% Lorraine. Jérôme Prodhomme vous prouve que quand c'est Lorrain, eh ben c'est Fabien.
5: On va parfois chercher ailleurs ce qu'on a sous les yeux. Et ça marche aussi pour la bouffe. Regardez les voûtes, par exemple. C'est quand même autre chose que les crêpes rachitiques qu'on nous sert ailleurs ou que ces blinis tout petits, là, qu'on achète en paquet avant de les tartiner avec je ne sais quoi. Non, les voûtes, c'est la Lorraine comme on l'aime, gourmande, généreuse. Avec peu de choses, finalement, on se fait plaisir. On peut même y ajouter sa pâte. Alors pour les nouveaux Lorrains qui m'écoutent, les voûtes, ce sont des crêpes typiquement lorraines, épaisses d'un bon centimètre, dont la tradition se perd un peu d'ailleurs, mais dont le simple mot rappelle à pas mal de Lorrains les soirées chez mes mères, avec la pluie dehors et la famille bien au chaud, une bonne odeur aussi. On peut les tartiner, on peut même les garnir hein, dans la version sucrée en ajoutant des fruits, par exemple quand on fait couler la pâte dans la poêle, des brimbelles, des mirabelles qu'on a sorties du congélateur où elles ont été précieusement déposées cet été. La recette des vôtres, elle est tellement simple que je pourrais m'y mettre aussi. Hein. Alors il faut 200 g de farine, plutôt de la T55, 300 ml de lait, 50 g de maïzena, 2 gros œufs ou 2 œufs moyens et un jaune, 35 35 grammes de sucre vanillé, ça fait 2 grosses cuillères à soupe, un demi sachet de levure, une pincée de sel et puis de l'huile pour les cuire. Alors, certains mettent aussi dans la pâte un peu de goutte, hein, genre de la mirabelle ou du kirsch. Ensuite, bah, c'est pas compliqué, on mélange la farine, la pointe de sel, le sucre vanillé, la levure, la maïzena, on tamise pour éviter les grumeaux, on ajoute le lait, puis les œufs, on mélange évidemment, puis on laisse reposer 2 heures avant de se lancer dans la cuisson à l'huile. Hein. Des voûtes chaudes, servies minutes sur l'assiette quand tout le monde parle fort, bah ça, c'est un plaisir typiquement lorrain, et c'est fin bien. Et la recette est sur ici.fr.
4: Et vous savez quoi? Moi, j'ai envie de me régaler avec vos recettes. N'hésitez pas à nous envoyer votre recette de vôtre sur les réseaux sociaux. Ici Lorraine, il est 6h42. Vous écoutez Ici Matin Lorraine avec Noël qui approche. Vous avez peut-être envie de faire plaisir à votre chien. Qu'est-ce que vous pourriez lui offrir? Réponse dans un instant avec Pierre Fabin.
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6: Je rêvais d'avoir une maison à la campagne. Cette maison, c'est comme si j'y étais née. C'est ma maison de famille.
7: Ma maison s'appelle l'Ostao de la Mar.
8: C'est une maison un peu envoûtante.
9: Eh bien, vous voyez, des livres et 3 fenêtres qui me donnent le paysage du pays, comme si c'était 3 tableaux.
10: Ils ont vécu ici.
11: Thibaut Gaudry.
12: Elle m'a dit d'aller siffler là-haut sur la colline.
10: En juillet 1968, Huguette Carin, présidente du comité des fêtes du charmant village de Cotignac, écoute son transistor quand elle entend Joe Dassin chanter « Siffler sur la colline ». Et c'est là que germe une idée un peu folle.
13: J'ai demandé donc au maire, je lui ai dit « Qu'est-ce que vous pensez si nous donnions un terrain de Cotignac, c'est toutefois la mairie, d'accord, pour que Joe vienne chanter ?» Et il me dit « Bon, ben d'accord, fais-moi une lettre, je vais le proposer. » Ce qui a été fait et accepté. Donc, il est venu chanter 20 jours après. Et dès qu'il avait un gala sur la côte, il venait se coucher chez nous. Et voilà comment ça s'est passé.
10: Joe Dassin donne un concert mémorable le 12 août 1968 dans la cour de l'école. Après sa prestation, Huguette l'accompagne visiter le terrain proposé. Un bel emplacement que le chanteur estime néanmoins trop proche du village. On lui en propose alors un autre, dans le quartier Saint-Joseph, sur les hauteurs, près d'un monastère. Enthousiaste, il l'accepte illico. Séduit autant par le lieu que par son nom. Il faut dire qu'il s'appelle Joseph Dassin.

0: Joe ne fera construire une maison sur le terrain que 10 ans plus tard. Mais il revient souvent à Cotignac et loge au Look Allen, l'hôtel-restaurant créé par Huguette en plein cœur du village. Il y prend toujours la chambre 6. Look Allen, où l'on peut croiser les Pink Floyd ou Yvonne de Gaulle. Et la chambre 6, où Joe dormira le 14 janvier 1978, mais pas seul.
1: Joe Dassin va chanter dans un instant. Joe Dassin a vécu hier un moment important dans sa vie, puisqu'il s'est un moment troublant. Il avait sans doute plus le trac hier à Cotignac dans le Var que sur scène.

0: dans la mairie du village, la ravissante Christine Delvaux. Enfin, malgré le mauvais temps, tout Cotignac était là, dans les rues, aux abords de la mairie, pour saluer celui qu'il considère maintenant comme un enfant du pays, puisque Jodassin y possède une fort belle maison. C'est monsieur le maire en personne qui, vers 15h30, procédait à la cérémonie, ponctuée par le crépitement des appareils photos, tandis que la musique des sapeurs-pompiers de Brignoles interprétait les succès de Jodassin.
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2: Pour le dessert, un pâtissier a créé un gâteau géant, reproduisant la maison que Jo vient de faire construire, dans la Pinède, en haut de la colline. Si un jour, vous allez visiter Cotignac, labellisé plus beau village de France, et que vous souhaitez dormir au Loup Calen, demandez la chambre 6.
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1: T'as-tu trouvé la muse dans la bouche-tu ?
2: En direction dans le texte.
1: Une muse, c'est un petit passage dans une clôture ou dans une haie. Musser, ça veut dire se faufiler dans les passages étroits. Les pêcheurs y disent, c'est dans le corset du sauterio qu'il faut musser l'hameçon. Mais musser, c'est aussi se cacher. D'où les termes de mussuaire ou de mussio, pour désigner des petites cachettes là où, par exemple, les rongeurs cachent leurs provisions pour l'hiver. Dans Autour du poêle à deux marmites, Georges Blanchard nous raconte l'histoire de la muse. La muse, au milieu de la bouche-tu, elle se cache en termi deux pernaillés, qui mélangeons yeux pio crochus pour empiger les arcanillés. Oh, faut la chercher pour la connaître. La viorne et l'arbre ont pu tresser un ridio qui garnit sa fenêtre et qu'il faut écarter pour passer. Si les vieux voyons pas la muse, oh, les gamins la connaissons, ben, eux qui passeront dans un trou de puce et filons comme un pied de lapin. Pourtant, dès que le printemps commence à mettre le tchur à sa marcie, la bouche-tu arrondit sa panse pour mieux cacher son raccourci. De l'autre côté, il y a le champ de luzarne avec ses renfoncis ambreux. Et là, c'est l'amour qui gouverne, là que venons se cacher les amoureux. Les biogalants poussent yeux belles dans la muse à l'ergot pointu qui vint graffiner les rebelles sans pouvoir sauver yeux vartus. Combien de gamins sont venus au monde parce que un beau soir yeux ment avec un gars de rue volontaire à passer la muse en se promenant. Puis 30 ans, j'ai gardé l'image de la muse au fin ridio fleuri et je suis revenu, bio pèlerinage, pour y chauffer mon cœur flatteri. Je l'ai revu au milieu de la bouche-tu. Et je suis reparti, le corpulent. La muse, en xacupio crochu, est seulement ouverte aux jeunes gars.
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3: Direction la Vendée à Beauvoir-sur-Mer. Je suis très heureux de vous emmener à la rencontre d'Anne-Marie. C'est une maraîchine très attachée à la Vendée et à la transmission de ses traditions.
4: J'y suis née et toute ma jeunesse est donc passée là-bas. C'était difficile. Mon père est décédé à 36 ans. Donc on était trois enfants. On est restés tout seuls tous les trois avec notre maman, avec une vache pour vivre. Et puis un petit jardin. Et puis quand il n'y avait pas trop à manger, ma maman allait pêcher les grenouilles et les anguilles dans les fossés. C'est vraiment mes racines, le marais, hein. J'y suis accro.
3: Vous êtes une vraie maraîchine ?
4: Ah oui, je suis une maraîchine à 100%. Hein.
3: Elle représente quoi la Vendée pour vous, Anne-Marie ?
4: C'est mon pays, c'est quelque chose qui m'est vraiment cher au cœur. Le marais, je ne peux pas m'en passer, mais dans le marais, il y a aussi la mer chez nous. Ouais. Et ça, c'est pareil, on a besoin de ça, nous. Je vais voir la mer, et je me promène dans le marais.
3: Pourquoi ça vous apporte quoi, vous ?
4: Une détente, et j'ai un livre particulier aussi.
3: Ah.
4: C'est mon moment zen, moi.
3: Et c'est quoi ce livre que vous emmenez ? Ah, faut pas le dire.
4: C'est
3: votre petit jardin secret.
4: Oui, c'est mon petit jardin secret.
3: Alors, on le laissera dans son petit jardin secret.
4: Et puis, c'est pour ça aussi que je fais du folklore. Il nous faudrait des jeunes, mais les jeunes, maintenant, c'est compliqué. On en a dans le groupe, hein. On en a 5 et qui sont mordus, mais pour combien de temps ? Parce qu'ils sont jeunes encore.
3: Alors, qu'est-ce qu'on peut faire pour remédier à ça ?
4: Ben, on ne sait pas trop. Bon, maintenant, il y a beaucoup de balles folk et de choses comme ça.
3: Et pourtant, ces fêtes-là ont un succès assez populaire, parce qu'on va penser à Chaland autrefois.
4: Oui, à Chaland autrefois. Et puis, maintenant, ce qu'on fait beaucoup moins, ce sont des kermesses, par exemple. Moi, j'adore les gens, j'adore connaître des gens parce qu'ils m'apporteront quelque chose.
3: C'est essentiel pour vous.
4: Oui.
3: C'est même limite vitale.
4: C'est limite vitale, oui. Après, j'ai fait 10 ans pour la RSB, là. La RSB, qui est l'association des retraités sportifs de Beauvoir. Moi, les associations, c'est aussi apporter aux gens des choses, leur faire plaisir d'abord dans ce qu'on leur propose. J'espère vraiment que beaucoup de gens pourront se lancer dans les jeunes, il faut vraiment, mais je comprends bien qu'actuellement la vie est difficile. Les gens de 35 ans maintenant, ils sont tellement pris par autre chose que c'est compliqué.
3: Alors on revient en arrière, vous avez 18 ans, vous vous mariez, Anne-Marie, vous diriez quoi à cette jeune fille ?
4: Je dirais qu'il faut, dans l'avenir, à 18 ans on est jeune, il faut penser à ne pas rester seul dans son coin.
3: On va dire Anne-Marie ce matin que vos petits-enfants nous écoutent là, à la radio. Oui. Vous voulez leur dire quoi pour conclure ?
4: Je vais leur dire, essayez de faire un peu comme mamie. essayer de donner, de partager, d'apprendre, de vouloir connaître, voilà, plein de choses comme ça.
3: Anne-Marie, la passion de la Vendée, la générosité, la joie de vivre et l'amour des gens.
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5: Je suis sur la place de l'église de la Souterraine et il y a une habitante sostrénienne qui m'a dit qu'il y avait tout en haut de l'église une librairie qui pouvait nous faire comme des prescriptions médicales. Mais qu'est-ce que c'est que ce lieu, une librairie qui était avant tout à fait autre chose ?
6: Patrick Joannet, c'était la pharmacie. Donc ça a très peu changé, sauf que le décor est un peu différent parce qu'il n'y a plus de médicaments, il n'y a que des livres, mais c'est aussi une forme de médicament pour l'esprit.
5: On peut entrer ensemble ?
6: Oh ben oui, oui. Avant, il y avait un comptoir là, où il y avait donc le pharmacien, qui était un ami d'ailleurs. Il s'appelait Alain, voilà, donc je m'arrêterai là et je faisais du jiu-jitsu avec lui. Voilà, c'est pour ça que je le connaissais bien. Le rayonnage en bois était à peu près similaire, sauf qu'il y avait un peu plus de tiroirs que maintenant. Voilà.
5: Mais on les voit toujours actuellement, c'est une librairie, et on voit toujours des tiroirs.
6: On voit toujours les boiseries qu'il y avait avant, c'est resté dans l'état. Quoi. Même les décors en haut, là, comme ça, avec la pendule. Que c'est plus une pharmacie, ça doit faire une dizaine d'années, une quinzaine d'années. Entre temps, ça a été fermé. Il y a une petite librairie qui s'est ouverte, et puis il y a le dernier libraire là, qui arrive de Lyon, enfin, qui a été libraire pendant 11 ans à Lyon.
5: Vous pouvez m'introduire au libraire ?
6: Eh ben oui. Je vais je s'appelle Quentin. Géraldine.
5: Bonjour Quentin.
7: Bonjour. La pharmacie telle qu'elle était installée ici avait déjà ces meubles en bois là que vous voyez autour de vous, en tout cas dans la salle, dans la première pièce lorsqu'on rentre. Donc c'était parfaitement indiqué pour y mettre des livres. En fait, tout était déjà fait. Donc non seulement moi, ce qui m'a intéressé dans ce local, c'était le charme déjà de base de ce local, l'aspect assez ancien, l'aspect mais purement pratique. C'est extraordinaire de s'installer et de savoir que finalement on va avoir peu de choses à construire et qu'on aura juste à s'installer bêtement là-dedans et que ça fonctionnera pour ce que l'on va proposer à la vente.
5: C'est les médicaments par les livres.
7: En gros, c'est ça. Et après, il a fallu évidemment modifier donc toute la pièce du fond qui était plus le laboratoire, etc. Et ça, on a fait des travaux. Avant, c'était juste la pharmacie qui prenait de mémoire ou d'après ce que l'on m'a dit, parce que moi, je suis quelque part nouveau résident ici. C'était la pharmacie avec le nom des pharmaciens. Donc il y a eu les Légers, il y a eu les Penauds, si je ne me trompe pas, et sans doute d'autres avant, je crois les Blanchards de manière beaucoup plus ancienne. Donc pourquoi la librairie La Petite Guerre ? Évidemment, c'était pour, en m'installant, rendre hommage au lieu tel qu'il était historiquement. Donc pas librairie, la pharmacie, non, mais La Petite Guerre parce que il y a ce lien effectivement aux soins.
5: Bah, voilà, l'idée
7: c'est ça exactement. Après, je sais pas si les livres soignent, mais en tout cas permettent de penser le monde, d'y réfléchir et de trouver éventuellement des solutions, en tout cas des pistes de réflexion. Ouais.
5: Merci. C'était Patrick qui a connu la pharmacie dans le temps et Quentin, le libraire de l'apothicaire. Jetez un œil à l'horloge qui date du temps de la pharmacie quand vous entrerez dans cette librairie. L'apothicaire, c'est à la Souterraine.
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2: À quoi servent les maths ?
3: Par exemple, si on est coiffeuse, pour faire payer ses clients, au lieu que de prendre une calculette, le faire de tête comme ça le plus rapidement, comme ça on n'utilise pas trop notre téléphone. Puis c'est intéressant les mathématiques.
4: Moi je trouve que ça sert à tout et à rien. Les profs, ils disent faut savoir convertir, mais ça sert à rien quand on est grand en fait.
5: Dans n'importe quel métier, il faut savoir les maths. Convertir, si, il faut. Parce que ça se trouve, à un moment donné, l'occasion, elle va venir, tu vas pas savoir et ça va être compliqué. Et moi, je préfère les maths que le français.
6: Moi, je me dis, c'est comme toutes les autres matières. Plus tu sais de choses et tu es bon en maths, français, grammaire, plus tu auras plusieurs métiers à ta disposition.
7: J'ai jamais trop aimé les maths, mais je sais que je pense que ça va beaucoup servir.
8: En fait, les maths, c'est une des premières matières à être inventée. Les maths, c'est la base de l'école.
9: Pour payer quelque chose, il faut se servir des maths pour, par exemple, compter les pièces, les billets, etc. En fait, les maths, il y a beaucoup de choses qui servent à beaucoup de choses. Il y a des choses où tu vas jamais t'en servir en mathématiques, quoi. Par exemple, la géométrie, tu t'en sers que dans quelques métiers. Tu vas pas t'en servir dans tous les métiers du monde.
10: On était parti à Cultura et j'avais pris des sous, mais j'avais mal compté. Donc, j'ai demandé à ma mère de payer parce que j'avais pas assez. Mais du coup, faut compter tout, faut compter les centimes et les euros et tout ça.

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1: Il y a une chose qui me fascine. En France, seule une centaine d'artisans est capable de torréfier ses propres fèves de cacao, de la graine brute jusqu'à la tablette. Et vous savez quoi? L'un d'eux est à Saverne. Aujourd'hui, je teste pour vous la chocolaterie Jacques Bocquel. Tout commence à l'extérieur de la chocolaterie. Et la première chose qui nous frappe, c'est l'architecture. Le bâtiment lui-même est habillé comme une tablette de chocolat géante, avec des blocs rectangulaires couleur cacao. Et sur le parking, il y a un énorme lapin vert de 2 mètres pour nous accueillir. Et juste derrière, eh ben, il y a Jacques. Jacques Bocquel, le fondateur de la maison qui porte son nom. Jacques va m'ouvrir les portes de l'atelier. Et autant vous dire, il y a du mouvement, hein. Autour de nous, des camions de livraison, des cartons, il y a de l'agitation partout parce que oui, Pâques approche et dans une chocolaterie, ah bah c'est le branle-bas de combat. On commence par entrer dans le centre de torréfaction. 500 mètres carrés dédiés uniquement aux fèves. Des sacs de jute qui portent des noms qui font rêver. Venezuela, Pérou, Bolivie, Trinidad. En tout, c'est plus de 10 pays différents sélectionnés pour leur profil aromatique. Et c'est Jacques Bocquel lui-même qui parcourt le monde pour les choisir, un peu comme un sommelier qui va chercher ses vignobles. Et à côté de nous, il y a la chaleur de la machine qui libère des arômes, mais alors incroyables. Un genre café au chocolat avec une petite touche de noisette grillée. C'était divin. Et après la torréfaction, eh ben vient l'étape du broyage. C'est une seconde machine qui, elle, va séparer les éclats de fèves de la peau pour ensuite sortir une pâte de chocolat liquide. C'est la matière qui va servir d'ingrédient principal pour la suite qui se passe dans l'atelier de moulage. Et là, on change complètement d'atmosphère. Il y a une trentaine d'employés autour de longues tables en inox et il y a des créations qui sortent des moules quasiment toutes les 20 secondes. Des cloches, des œufs, des poules, en tout c'est 250 formes différentes. C'est le plus grand choix de moulage en France, m'a-t-on expliqué. Et le processus est très précis, c'est presque millimétré, hein. Les colorants naturels sont placés au pinceau à la main, dans les moules. Et ensuite, le chocolat à 31 degrés Celsius est lui coulé, puis retourné pour former une coque bien fine. Et surtout, très régulière, avant d'être envoyé ensuite en chambre froide. S'ensuit le démoulage, la vérification, puis l'assemblage des deux coques. Et maintenant, me dit Jacques, allez hop, à toi d'essayer. Ok. On me tend un moule en plastique, je verse du chocolat dedans. Bon, c'est simple, ça me paraît rapide. Et, sauf que, évidemment, j'ai mis trop de chocolat, j'ai versé trop vite. Du coup, bah, quand le moule est sorti du froid, bah, mon lapin avait un côté magnifique, hein, bravo. Et l'autre, le visage dysmorphique. Un lapin qui a vécu des choses pas simples. Alors ok, mon lapin de Pâques en chocolat ressemblait à quelque chose qu'on ne montrerait sûrement pas à des enfants, mais peu importe, il était délicieux.
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2: Salut la Bretagne, c'est l'heure de la bonne idée, 100% pur beurre. Créer un escape game pour nous inciter à visiter un château et à découvrir son histoire. Mais quelle bonne idée, n'est-ce pas, hein? Eh bien, c'est exactement celle qu'ont eu les équipes du château de Kerjan, situé à Saint-Vouget dans le Finistère. Pour vous situer, c'est entre Pluescat et Landivisiau en Bretagne Nord. Un beau château Renaissance, encensé par Louis XIII et construit au XVIe siècle. Château qui appartient maintenant au département du Finistère, qui fait tout pour partager ce patrimoine historique avec le public. Et partager notamment les secrets de la marquise. C'est le nom de cet escape game qui se joue en petits groupes de 3 à 10 personnes au cœur même du château. Le but, franchir le seuil d'une chambre abandonnée pour participer à une enquête palpitante qui vous conduira dans des pièces habituellement interdite au public. Chaque joueur va devoir user de ses aptitudes pour résoudre les énigmes. Et comme dans tout escape game qui se respecte, des cachettes secrètes ont été créées dans les décors originels du château. Ce qui n'a pas dû être une mince affaire pour les équipes du monument d'ailleurs. Mais ça vaut le coup, car l'escape game est hyper réussi. Et c'est une super façon de découvrir un monument historique de manière fun et ludique. Vous pouvez y participer jusqu'au 1er septembre. Faites vite en vous inscrivant à l'avance sur le site internet du château de Kerjan. Les secrets de la marquise n'attendent plus que vous. Le chiffre du jour, je vous en parlais hier, 2,50€, le prix d'un billet pour la tombola organisée par le festival breton Belles Étoiles. Billet qui vous permettra peut-être de repartir avec 2 places pour le concert de Céline Dion. Vous avez jusqu'à ce soir pour jouer. À demain pour une nouvelle bonne idée.
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1: Retour au temps des Vikings avec notre Lorrain du jour. Il est le trésorier de l'association Tanngrisnir, composée d'une trentaine de membres. Bonjour Michael Fonte.
2: Oui, bonjour.
1: D'où vient cette fascination pour la période viking et normande?
2: J'ai toujours été passionné par l'histoire en général. Et puis en approfondissant mes recherches et en rencontrant des gens, je me suis passionné pour cette période et cette région précise. Et
1: qu'est-ce qui vous touche le plus dans la culture scandinave?
2: Paradoxalement, le rapport avec la mythologie et avec la nature, en fait. La mythologie, je suis rentré par là, ouais, principalement. Et puis après, je me suis intéressé à tout ce qu'il y avait autour, donc la vie de camp, le commerce, parce que à savoir que de base, les peuples scandinaves étaient de grands commerçants. Les voyages s'effectuaient pour le commerce. Mmh. Et ensuite, par après, sont venus les pillages.
1: Au sein de l'association, vous portez également des noms vikings. Quel est le vôtre? Je crois que votre femme et votre fille portent également des prénoms vikings.
2: Prénom viking, à moi, c'est Sigbjörn, donc qui veut dire ours victorieux. Celui de ma femme, c'est Runa, par rapport aux runes, et c'était un côté un peu plus mystique. Et celui de ma fille, c'est Tove.
1: Et comment vit votre fille, justement, cette aventure familiale lorsque vous l'emmenez sur l'association Viking?
2: Alors très bien, parce qu'il y a beaucoup de personnes qui ramènent leurs enfants. Ce qui nous a aussi beaucoup plu dans le milieu de la reconstitution, c'est cet aspect familial où on se retrouve en camp, il n'y a pas d'objet moderne, donc pas de téléphone, donc les enfants sont obligés de jouer entre eux, d'apprendre à se connaître, à rencontrer d'autres enfants. Quand on va dans des gros camps où c'est qu'il y a plusieurs troupes, tous les enfants jouent ensemble, malgré le fait qu'ils ne parlent pas forcément la même langue. Mmh. Des troupes qui viennent d'Espagne, des troupes qui viennent de Pologne, des troupes qui viennent de Flandre, enfin il y a des troupes qui viennent de partout et les enfants jouent tous ensemble. On voit que cette barrière de langue et cette barrière de culture n'existe pas chez eux en fait.
1: L'association Tanngrisnir a pas mal de projets. Vous travaillez notamment sur un projet de village viking pédagogique à Kutri. Comment est née cette idée?
2: De base, il y a d'autres associations qui ont des villages en France et à l'étranger, donc notamment en Pologne où à Volyn ils ont reconstitué tout un énorme village viking qui existait vraiment. On voulait développer aussi nos compétences en construction d'époque. Donc on s'est dit que faire un village pédagogique, pouvoir transmettre notre passion, détruire les clichés qui existent sur cette temporalité, on trouvait que c'était une bonne idée de le faire et puis on s'est lancé dessus.
1: Si les auditeurs d'ici Lorraine ont envie de plonger justement dans cette époque viking, je crois qu'il y a des rassemblements qui se déroulent tous les dimanches.
2: Dans la salle sport à Saône, on se retrouve entre 13h et 18h pour s'entraîner. Il y a aussi quelques personnes qui font des activités d'artisanat comme de la couture de l'époque, donc du night binding. Si les gens veulent venir découvrir la partie artisanat ou la partie combat, on peut nous retrouver effectivement tous les dimanches à Saône.
1: Merci à Michael Fonte d'avoir été avec nous sur Ici Lorraine. J'ai appris pour vous spécialement à vous dire à bientôt en vieux narrois, c'est le langage scandinave de l'époque. Alors je vous dis Godan Dagin.
2: Godan Dagin alors.
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3: Elle a fait la notoriété des Landes dans toute la France. La faïence, son histoire est royale. Un musée la retrace cette histoire à Saint-Madé. Au départ, un musée associatif, le département s'en empare pour en faire le musée de la faïence et des arts de la table au début des années 2000. Notre guide, sa responsable, Alizé Le Panerère.
4: Assez incroyable. Au XVIIIe siècle, on a un abbé parisien, l'abbé de Roquépine, qui a des terres à Saint-Madé et qui souhaite faire fructifier ses biens. Et donc, à cette époque-là, pour gagner de l'argent, le bon filon, c'est de se lancer dans la faïence, puisqu'il y a une clientèle aristocratique qui est très preneuse de ce type d'objet. Et donc, il va utiliser ses terres, donc à Saint-Madé, la baronnie de Saint-Madé, pour lancer une manufacture qui va s'installer à un endroit qui se trouve actuellement dans le centre-ville de Saint-Madé. En fait, l'abbé de Roquépine qui a fondé cette manufacture a utilisé son réseau parisien pour effectivement avoir ce statut de manufacture royale, ce qui permettait d'avoir un certain nombre de privilèges et surtout d'avoir une exclusivité. Donc il y avait une impossibilité d'installer une faïencerie à 10 lieues à la ronde, donc à peu près sur un rayon de 50 km. Et cela, il se l'est assuré pour 30 ans, donc il était tranquille.
3: Que présente le musée ?
4: Deux parcours et une exposition temporaire. Donc on a le premier parcours consacré à la faïence de Saint-Mazé, avec déjà une explication des techniques. Qu'est-ce qu'une faïence dans la grande famille des céramiques ? Qu'est-ce que la porcelaine ? Qu'est-ce qu'on appelle le grès ? Bien comprendre voilà toutes ces techniques et comment on fabrique une faïence, parce que c'est un long processus avec différentes étapes. Donc un premier espace histoire et technique. Ensuite, le public peut découvrir dans des vitrines les productions qui sont sorties des fours de Saint-Mazé au XVIIIe siècle. Tout type d'objets en faïence, donc des assiettes, des plats, des canards de malade, des écuelles, des soupières, donc voilà, énormément d'objets de formes très variées qui sont caractéristiques des mœurs du XVIIIe siècle. Et puis ensuite, une deuxième section consacrée aux arts de la table. Et là, c'est une déambulation à travers des tables dressées et sur lesquelles on peut voir les objets qu'on trouvait en général sur les tables aristocratiques, donc du Moyen-Âge jusqu'au design des années 1990.
3: Le musée est ouvert, à part pendant ses fêtes, toute l'année. À voir, et c'est la dernière semaine, cette semaine, une exposition sur Louis Dage, céramiste landais revenu au pays après une expérience dans le Nord, une production flamboyante. Art nouveau, art déco, c'est au musée de la faïence et des arts de la table à Saint-Mazé jusqu'au 15 novembre. Recommandé par Ici Gascogne.
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5: Le vol du trésor de la cathédrale, un trésor royal, conservé de nos jours au palais du Tau, juste à côté. Mais dans les années 40, ce trésor reposait au cœur même de la cathédrale, dans une petite salle, juste à côté de la sacristie. Pas d'alarme, pas de caméra, pas de gardien de nuit. Un autre temps, me direz-vous ? Et pour certains, en tout cas, c'était une sacrée opportunité. Tout commence à Paris, le 8 juillet 1946. La nuit tombe, trois hommes montent dans une camionnette. Claudius, Marcel et Ernest. Direction Reims. Leur mission, voler le trésor de la cathédrale. Claudius, c'est le chef de bande. C'est un vieux routier du crime. Un casier judiciaire long comme un missel. 25 condamnations, 15 ans de travaux forcés et 6 évasions. Un sacré jojo, un artiste de la fuite. Et c'est lors d'une visite à Reims, en 1941, quand il n'était pas en prison, qu'il a repéré le fameux butin. Et il s'est dit, quand la guerre sera finie, je ferai mon dernier coup. Et bien dans la nuit du 8 juillet 46, Claudius et Marcel dressent une échelle contre un mur de la cathédrale. Tiens donc, ça nous rappelle le Louvre, cette affaire. Ils scient un barreau de la fenêtre et s'introduisent dans la salle du trésor. Devant eux, trois armoires blindées à forcer. Dedans, 150 kilos d'objets précieux, 5 couronnes, des sacres de Charles X et de Napoléon Ier, des vêtements liturgiques brodés d'or portés par les rois de France. Tout y passe, le trésor est déposé chez un complice, mais la joie des bandits est de courte durée. Les 5 couronnes, eh bien des copies, du bronze doré, pas d'or massif. Lucien les fait fondre, les jette dans le canal. Quant aux habits liturgiques, invendables, ils disparaissent dans la nature. Seuls les fils d'or en sont tirés. Les vêtements, eux, ne seront jamais retrouvés. Claudius, fidèle à sa réputation, finit par se faire arrêter. Mais avant le procès, il s'évade une nouvelle fois. La police va quand même le rattraper. Son procès s'ouvre en 1956, devant la cour d'assises de Reims. Verdict, 10 ans de travaux forcés pour Claudius, 3 ans pour ses complices. En 1972, le trésor de la cathédrale de Reims sera transféré au palais du Tau. Le trésor de la cathédrale de Reims, c'est évidemment l'un des trésors de Champagne-Ardenne.
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0: 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Wikizef, petit guide à l'usage des étrangers du sud du péage d'Arras en vacances dans notre belle région.
1: Il arrive quelquefois ici ce qu'on croirait ne jamais arriver, des températures très importantes, genre qui dépassent les 25 degrés. Ce qui n'est pas un temps à mettre un gens du Nord dehors. Parce qu'en général, au bout de quelques instants, quelques mètres dehors qui lui semblent interminables et qui ressent une réelle compassion pour le homard qui fait trempette dans une eau à 100 degrés, il se retourne vers vous et il dit « Je retourne à le carré, mi, je bout de co !» Ne paniquez pas, Wikizef est là pour vous aider. « Je bout de co » n'est pas, contrairement à ce qu'on pourrait croire au premier abord, un truc en un mot seulement. D'ailleurs, on se demande ce que ça pourrait bien être comme truc, le « je bout de co », un jeu de plage. Et si on faisait une partie de « je bout de co » à plat ? Vous avez du « je bout de co » ? Ah bah je vais prendre ça. Saignante la cuisson. Un médicament ? T'as pris ton « je bout de co » ce matin ?
2: Définition.
1: « Je bout de co », c'est « je suis en ébullition tellement j'ai chaud ». L'inconvénient du français, c'est que c'est tellement long à dire que le gens du Nord peut faire un malaise avant la fin de la phrase.
2: Exemple.
1: Je bout de co est valable aussi pour les dames qui ont des vapeurs de belle-mère. Ça peut être aussi valable pour notre ami le homard suscité qui a parfaitement le droit de dire en sortant de la marmite « Je retourne à mon aquarium, mi, je bout de co !»
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3: Créative, souriante et engagée. On est toujours tout seul face à sa bassine de confiture parce que chaque matière est différente et puis selon la récolte du fruit, elle est différente, s'il a plu. Donc en fait, chaque année, chaque fois que vous mettez en œuvre un fruit, le résultat sera différent. L'abricot, vous en faites une fois dans l'année, mais la prochaine fois, vous le refaites l'année d'après. Donc chaque année, c'est une nouvelle découverte.
4: Qu'est-ce qui vous plaît dans cette vie ici, dans ce côté être seul à ses bassines justement, mais avec une vue quand même incroyable?
3: Alors déjà, c'est de travailler dans mon village. Ça, c'est quelque chose que je pense qui a toujours été dans mes idées petites. C'est vraiment voilà, valoriser notre terre parce que les fruits principalement viennent de notre verger, d'un patrimoine familial. Ils ont une histoire, c'est mes arrière-grands-parents qui les ont plantés, mes grands-parents derrière, ma maman aussi. Donc tout ça, c'est valoriser la moindre petite herbe qu'il y a dans notre terre. Je trouve ça super chouette et j'ai beaucoup de chance aujourd'hui de faire un métier qui me plaît. Tous les jours, je vois des belles choses et je m'éclate sur Instagram à montrer les différentes choses que je vois parce que c'est toujours très coloré. Bon, je peux pas partager les odeurs, tout ça, mais je vois des choses superbes tous les jours et j'ai beaucoup de chance.
4: Comment vous avez mis le doigt dans le pot de confiture? C'est forcément en lien avec des souvenirs. La confiture, c'est chez papy, mamie, quoi, souvent que ça commence.
3: C'est vraiment ça. Bah, ma grand-mère a toujours fait des confitures. La gelée de mûre, c'est vraiment ce qu'elle faisait et ce qu'elle fait toujours d'ailleurs. Mais c'est ma préférée. Et quand c'est elle qui l'a fait, c'est mieux d'ailleurs. Et après, hein, bon, avec Nicolas, on est tombé amoureux très jeune. Lui, il est pâtissier, chocolatier et glacier. Il travaillait à Saint-Martin en tant que pâtissier. Et quand j'ai une récolte de cerises incroyable une année, je venais de finir mon BTS de tourisme et il me dit « Oh, tu veux pas qu'on fasse des confitures avec les cerises ?» Et voilà, moi j'ai toujours aimé les boutiques, les beaux produits bien faits, bien présentés, les belles. Voilà, quand on va dans un commerce, qu'on ouvre la porte et qu'il y a tout qui nous donne envie d'acheter, voilà, ça j'adore ça. Et j'ai essayé de ce pot de confiture de faire la même chose, donc de bien les présenter. Et je les ai proposés au camping de ma maman au début, ça a plu et tout de suite j'ai créé mon entreprise. Et la première fois j'ai fait un marché de Noël et ça a super bien plu et j'ai continué. Je suis fière de représenter mon métier, de représenter la France, enfin, c'est magnifique quoi. Et au-delà de ça, par contre, j'ai peur de toujours de décevoir, que ça soit pas à la hauteur. Ça permet d'avancer encore plus.
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5: Je vous emmène à la découverte d'une librairie mayennaise pas comme les autres. C'est le Mange-Livre, une librairie ambulante. On en compte seulement une dizaine de ce type en France. Librairie qui sillonne le département et s'installe notamment sur les marchés. J'ai rencontré Alice Tradi, la créatrice du Mange-Livre. C'était il y a quelques jours sur un marché dans l'agglomération de Laval. Et quand je suis arrivé sur place, elle était assise, Alice. Bah c'est bien, vous avez votre petit bureau, vous, Alice.
6: Oui, tout à fait. Je suis dans le Mange-Livre. J'ai mon bureau, mon ordinateur, ma souris, mes livres.
5: La caisse, si on achète un livre aussi.
3: Oui, aussi, ouais, le TPE, tout ça, le beeper, il y a un peu de tout.
5: Alors, il y a quelques livres, quelques ouvrages que vous mettez en avant à l'avant du camion, sur une petite table. Mais donc, on peut rentrer dans votre bureau, alors?
3: Bah oui, on peut rentrer dans le bureau, dans le camion, dans la librairie, finalement.
5: Allez, moi, je rentre. Hein. Je fais le tour, du coup, et je rentre, évidemment. Alors, ça se passe à l'arrière du camion. Il y a un petit marchepied, une petite marche. Et comme ça y est, je suis dans la boutique, c'est trop bien.
3: Bienvenue dans le mange-livre, du coup.
5: Des livres de poche, face à moi.
3: C'est ça, des livres de poche, des grands formats, des mangas, du policier, de la science-fiction, des BD jeunesse, des essais, de la littérature ado, de la littérature jeunesse, et des albums.
5: Il y a un petit peu de tout.
3: Oui, c'est ça. Puis il y a aussi des jeux, du café, du thé. Il y a aussi de la carterie. Il y a de tout, vraiment. Tout est... Il y a des puzzles aussi. Voilà, je crois que j'ai tout dit.
5: Et c'est vrai que ça doit être insolite, parfois, d'avoir les personnes qui rentrent à l'intérieur de votre camion avec le caddie de course.
3: Alors, en général, ils le laissent devant. Mais des fois, il y en a qui montent avec le caddie, en effet. Après, moi, j'ai l'habitude, au bout d'un moment.
5: Il y en a, ils veulent pas se faire voler leurs courses.
3: Ouais, oui, ça dépend. Ouais. Sur les gros marchés, surtout, ils préfèrent avoir leurs courses à côté d'eux, quand même. C'est normal.
5: Ça fait combien de temps, maintenant, que vous avez lancé ce mange-livre?
3: Ça va faire 3 ans en décembre, donc... 2 ans et demi, 3 ans.
5: Alors vous, comment vous est venue l'idée de créer le mange-livre?
3: Moi, l'idée m'est venue de l'observation. Comme les librairies, souvent, on les retrouve dans les grandes villes. Mais en Mayenne aussi, on les retrouve dans les grandes villes. Et dès qu'on sort de Laval, Château-Gontier, Mayenne et Évron, on n'a pas de librairie, on a des super-U, on a des commerces du coup, qui vont vendre des livres. Mais ce n'est pas des librairies. Et du coup, avec le mange-livre, je voulais proposer un petit choix de librairies dans les campagnes.
5: Est-ce que justement ça permet aussi, ce mange-livre, de faire découvrir la lecture? Peut-être des fois il y a des familles qui viennent, on ne s'attend pas à tomber sur un livre.
3: Oui, souvent ce qui est assez rigolo, c'est quand il y a des familles avec des enfants, les enfants sont attirés par le camion et les parents vont venir derrière, ils sont assez étonnés par le format et ça donne envie de découvrir les livres, parfois peut-être plus que dans une autre situation. Donc moi je suis contente, c'est un peu le but du mange-livre aussi, de faire aimer la lecture et puis d'étonner les gens.
5: Alors des fois, il y a quelqu'un qui fait toc-toc. Non, en fait, c'est parce qu'il y a du vent. C'est quoi? C'est votre parasol qui fait du bruit en tapant sur le camion?
3: C'est ça, c'est mon parasol Robert qui fait du bruit en tapant sur le camion.
5: Attendez, il s'appelle Robert, le parasol?
3: Ouais. Ah oui, il s'appelle Robert, le parasol.
5: Et le camion, il a un nom?
3: Oui, il s'appelle Georges.
5: Georges?
3: Oui, il s'appelle Georges.
5: Donc, il faut saluer tout le monde quand on part. Donc, merci Alice.
3: Merci.
5: Merci Robert.
3: Merci.
5: Et merci Georges, c'est ça?
3: C'est ça.
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2: Aujourd'hui, je voulais vous parler de cet homme au courage inégalé, le facteur auxiliaire Clavel. Au début du XXe siècle, la vie se développe au sommet du Mont Ventoux avec l'arrivée de l'observatoire. Le service postal de cette structure souhaite recevoir le courrier plusieurs fois par semaine. Sauf que le sommet du Mont Ventoux culmine à plus de 1900 mètres d'altitude et un accord est passé. Le courrier devra être acheminé 5 fois par semaine tous les jours, sauf le mardi et le jeudi. Ce sera donc le facteur Clavel qui s'occupera à pied de cette tournée. Imaginez bien, 22 km aller-retour via des raccourcis sont ainsi réalisés par ce facteur, payé, écoutez bien, 4,50 francs par jour. Il faut en moyenne au facteur 5 heures pour monter et 3 heures pour descendre. Mais quand la saison d'hiver arrive, c'est une autre histoire. La neige à l'époque pouvait encore atteindre 1 mètre de hauteur. Pour ajouter les vents terribles du sommet et les températures négatives, le facteur Clavel peut mettre jusqu'à 8 heures de marche pour gravir le sommet. À l'époque, cette ascension quasi quotidienne attire un bon nombre de curieux qui n'hésitent pas à faire l'ascension avec le postier qui se transforme alors en guide. Et puis, comme si ça ne suffisait pas, le facteur doit aussi effectuer une tournée de 10 km sur les hauteurs du Ventoux. Son salaire à l'année ne dépasse pas les 190 francs. À l'époque, un article de presse demande sa titularisation auprès de l'administration des postes. Le facteur Clavel partira ensuite en 1914 au front durant la Première Guerre mondiale et on ne retrouve pas sa trace dans l'histoire vauclusienne. Aujourd'hui, l'unique souvenir de ce facteur courageux est la création dans les années 50 du chemin du facteur au Mont Ventoux qui permet d'emprunter son périple via la Combe dans Suisse.
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3: Adi Oubalen et Adi Sias à toutes. Est-ce que vous connaissez le mot fenestru? Ben, une fenestru est une fenestre picciotto. C'est une petite fenêtre. Peut-être un couple au Bézi m'a bien contacté qu'il n'y avait pas spougu d'intra d'une l'hostal. Un jour, mon voisin m'avait raconté qu'il n'avait pu rentrer chez lui. J'avais expliqué, vous savez pourquoi? Ben, sa femme avait clavé la porte d'entrée. Clavé, qui vient de l'occitan clava. Alors, à votre avis, qu'est-ce que ça veut dire?
4: Eh ben, je dirais fermé à clé, verrouillé.
3: Et en effet, je m'explique, mon voisin était sans clé et sa femme, eh bien, elle était parti faire une course en ville. Comme il n'avait pas les clés, eh bien, Charles Zekefaguet, vous savez ce qu'il a fait? Eh bien, il était passé par le fenestru del garage. Il est donc passé par le fenestru du garage. Le fenestru est lingo nostro. C'est la lucarne, le vasistas, une précisionnette. Je ne peux pas l'espèce, l'oubégier, et steugne, et je magre. Mon voisin est maigre. C'est bien pour ça qu'il a pu passer par le fenestru du garage.
4: Et le fenestru, ça peut être autre chose?
3: Eh bien, oh, eh bien oui, le fenestru bremonde est stabé l'autre mot pour parler de la télévision. Ce mot fenestru s'utilise également pour parler de la télévision. Bon, surtout une copère, surtout autrefois, car les téléviseurs étaient pitchous, ils étaient petits. D'ailleurs, quand les premiers postes sont arrivés, certaines personnes appelaient cet objet ben, le fenestru. Mais depuis, eh bien, les choses ont bien changé avec ces grands écrans de télévision.
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6: Allez, on passe côté helvétique avec David Aubry qui nous rejoint. Bonjour David.
7: Bonjour Louise, bonjour à tous.
6: Un artiste genevois vient d'avoir une drôle de surprise. Hein.
7: Absolument. Alors si vous vous promenez dans les bois du côté de Genève, vous pourriez tomber sur un espèce de dragon serpent de 4 mètres ou encore un buste de femme. Mmh. Alors rassurez-vous, rien de fantastique ou rien de gore, c'est juste des sculptures réalisées sur du bois mort par un artiste local. Le Jacques Baume, un sympathique retraité, il aime en effet jouer de la gouge et du ciseau à bois. Alors il s'est dit, je vais faire profiter de mes passions aux promeneurs. Eh ben, mauvais pioche, Jaco, il y a un truc qu'il a oublié, les fonctionnaires suisses. Ils ont la tête dure comme du bois, et quand ils disent non, eh ben c'est non.
6: Ah, pourtant, ces œuvres, elles ne gênent personne, David.
7: Ben, c'est clair que pour l'instant, pas un chevreuil ou un écureuil ne s'est plaint, ni même les promeneurs, de plus en plus nombreux d'ailleurs, pour aller admirer ses œuvres. Oui, mais voilà, le Jacques, il a fait ça sans autorisation dans une zone boisée appartenant à la ville. Conclusion, il s'est fait engueuler par les gratte-papiers et tout doit disparaître d'ici au 31 octobre. 4 mois de boulot, ça représente, par tous les temps, au fond des bois, du matin au soir, et ben l'administration s'en fout. Après les outils de précision, il n'a plus qu'à sortir la tronçonneuse et foutre tout ça au feu.
6: Bon, la réaction officielle a été assez étonnante quand même. Hein.
7: Ça s'appelle la douche écossaise version suisse. Un petit coup de pommade pour commencer et un gros taquet pour finir. Je cite, nous tenons à saluer la qualité et la beauté des œuvres d'art réalisées. Cependant, conformément aux principes de gestion des espaces forestiers de la ville, aucune sculpture ni installation artistique n'est autorisée dans les forêts. Point final. La raison, écoutez bien, il faut rendre la nature à la nature. Un arbre qui meurt, ça sert de refuge à plein de petites bestioles, donc on n'y touche pas. Conclusion d'administration, on ne met pas la ville devant le fait accompli. Il avait qu'à demander. Et il conclut que s'il avait demandé, eh ben de toute façon, ils auraient dit non. Donc voilà. Le Jacques vient donc d'inventer, bien malgré lui, l'art forestier éphémère. Néanmoins, Loïs, il y a une chose qui est bien. C'est qu'il aura de quoi se chauffer cet hiver.
6: Oui, c'est ça. Bon, après, c'est quand même bien des heures de boulot foutues en l'air. Merci beaucoup, David, pour cette nouvelle anecdote. Je rappelle qu'on y retrouve hein, toutes vos histoires sur l'application ici, puis sur ici.fr Besançon. Et puis moi, je vous souhaite un très bon week-end. On se dit à lundi.
7: Bon week-end à lundi.
6: À lundi, David.
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1: Il est charpentier, c'est Brieux de Caronfleck. Brieux, bonjour.
2: Bonjour.
1: D'où vient cet amour de la charpente avant de parler de ce que vous avez fait sur Notre-Dame?
2: Bah, j'ai commencé à être charpentier il y a 5 grosses années maintenant. J'ai été convaincu par la charpente pour le côté travail du bois évidemment qui m'attirait. Travailler en équipe, travailler en extérieur, en hauteur. Et j'ai eu un gros coup de chance. Je suis arrivé au moment où Perrault avait eu le chantier du cœur de Notre-Dame, la restitution. Donc gros coup de chance, ouais, j'étais même pas au courant, ça n'avait même pas traversé l'esprit qu'ils avaient décroché ça, quoi. On a refait l'intégralité du cœur qui avait été détruit par l'incendie, donc charpente médiévale, donc refaite avec les méthodes médiévales, donc notamment l'écarissage à l'âche.
1: Ça a été compliqué de travailler avec les anciennes méthodes?
2: Non, ça n'a pas été compliqué, mais on a dû être, par exemple, nous, pour l'écarissage à la hache, donc écarrir à la hache, c'est-à-dire que c'est les grumes, donc les troncs d'arbres qui arrivaient dans nos ateliers, donc entiers, et nous, on devait les rendre carrés, les écarrir, en forme de poutre, si vous voulez, pour faire simple, à la hache. Et donc ça, on n'avait pas ce savoir-faire-là. Donc on a été formé par des écarisseurs qui dans toute la France avaient gardé des charpentiers, qu'on avait gardé ce savoir-faire là.
1: Quels sont les beaux souvenirs de ce chantier?
2: Il y a vraiment eu un esprit, un état d'esprit particulier, un esprit d'équipe. Quand on revoit les photos là, c'était assez assez incroyable de lever toutes ces fermes là, les gruter immédiatement, enfin directement là-haut. C'est quand même assez extraordinaire, quoi. On est parti de la flèche, les fermes proches de la flèche, et on s'avançait vers l'abside. Et donc pour fermer après avec les chevrons rayonnants de l'abside, c'était un chantier quand même riche en beaux souvenirs. Ouais. On a eu de la chance de pouvoir y participer, quoi, d'avoir pu mettre notre petite pierre à l'édifice.
1: Votre poutre.
2: Bah voilà, c'est ça. Plutôt.
1: La poutre à l'édifice, oui.
2: Oui, c'est ça, exactement.
1: Et Brieux, est-ce que vous avez laissé une trace de vous dans la cathédrale, hormis votre travail, bien sûr?
2: Non, bah à part oui les coups de hache ou d'outils. Par contre, dans le coq, il a été glissé un parchemin avec les noms de tous les artisans qui ont participé au chantier. Et donc le coq qui est tout en haut de la flèche. Ouais.
1: On pensera à vous donc en regardant ce coq tout en haut de la flèche qui représente toutes celles et ceux qui ont travaillé, même œuvré dans la cathédrale Notre-Dame. Merci Brieux.
2: Ben merci à vous.
1: Voilà Brieux, donc on appelle un charpentier qui a bien bien travaillé ici à Notre-Dame de Paris.
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3: Bonjour à toutes et tous, bienvenue dans Affaires classées, le podcast. Nous sommes en janvier 1879. Le sympathique garde champêtre du village de Laguinge, en Haute-Soule, est poignardé de 5 coups de couteau dans une auberge. Les gendarmes arrivent et son meurtrier a disparu.
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3: Les bohémiens. Ces individus migrant en groupe d'un village à l'autre ont longtemps alimenté les conversations, les polémiques, les peurs au Pays Basque et au-delà. Les historiens situent leur arrivée dans le coin en l'an 1602. C'est le seigneur d'Urtubi à Urugne et le vicomte d'Etchaus à Baïgorry qui accueillirent en nombre ces descendants du peuple tzigane ou rome venus de Bohême grâce au sauf-conduit que le roi de cette contrée d'Europe centrale délivrait. Nombre d'entre eux vont finir par s'implanter en Soule ainsi que dans les pays de Cise et de Mix. Vivant à l'écart des villages, ils offraient leurs services aux villageois, bien contents de

0: prix du travail contre très peu d'argent. Selon les saisons, ils étaient employés chez les paysans. D'autres œuvraient comme vanniers, empailleurs de chaises ou tondeurs de mulets. Leurs épouses fabriquaient des chapeaux, de la vannerie aussi. Elles ne tardèrent pas à susciter la curiosité, voire la peur, lorsqu'elles disaient disposer de pouvoirs magiques, de remèdes naturels ou jurant prédire l'avenir en lisant dans les lignes de la main. Frappant à la porte des fermes, on les disait mendiants, voire chapardeurs. Dans les gendarmeries du secteur, les plaintes des villageois affluaient pour vol d'animaux, de victuailles ou de linge. Leur présence finit par agacer le préfet palois qui décide de lancer en 1802 une gigantesque rafle. 475 bohémiens sont arrêtés et jetés en prison dans l'attente de les expédier outre-Atlantique en Louisiane. Mais le projet du préfet tourne court et la plupart des rescapés de la rafle reviendra vivre au Pays Basque où ils désigneront leur propre roi.
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0: Il se nomme Pierre Aguerre. Il vit en Haute-Soule, dans le petit village de Laguinge, et partage son existence avec une femme, encore jeune, qu'il dit être son épouse, même si les registres d'état civil du secteur ne trouvent nulle trace de leur mariage. Chez les bohémiens, point n'est besoin de s'ennuyer avec les formalités. On est libre depuis des lustres, et la loi que l'on reconnaît, d'abord, est celle des traditions. La modeste masure qui lui sert de quartier général, à Laguinge, ne l'empêche toutefois pas de faire de fréquentes excursions ailleurs. Pour tondre les mulets, officiellement, comme il le clame à ceux qui l'approchent, et peut-être aussi pour tondre les bourses et les biens des paysans du secteur. Combien de fois, en effet, son premier voisin n'a-t-il pas déploré des vols d'objets agricoles ou d'animaux dans sa propre ferme ? Le dit voisin aurait bien aimé récupérer ses biens en signalant ses méfaits aux gendarmes de Tardets. Mais Aguerre traîne une sale réputation. Maintes fois condamné pour vol, violence, il pourrait bien se venger. Aguerre sait cultiver ses relations et, pour asseoir son autorité, il va lier amitié avec un homme influent au village. Le garde champêtre, un certain monsieur Iriard. Le brave fonctionnaire est au courant de tous les potins du village. Son goût immodéré pour la bouteille fait de lui un informateur facile, de premier choix. Ce 9 janvier 1879, Aguerre accoste le garde champêtre. Il l'invite sans peine à boire ensemble dans le premier cabaret venu. Les deux larrons y retrouvent le vieux Albex, un paysan du coin, et l'instituteur du village, qui a momentanément déserté sa classe. C'est alors parti pour une série de plusieurs tournées de vin.
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0: Dans le canton de Tardets, chacun sait que le garde champêtre, Iriard, est de ces muets à qui la picole alimente surabondamment les paroles. Ce soir de janvier, la nuit tombe tôt et la conversation s'éternise. Ivre à l'excès, Iriard dévoile toutes sortes de fâcheux secrets sur tel ou tel habitant du village. Ses amis, tout aussi ivres, en rajoutent. Soudain, Iriard explose de colère. Il menace ses acolytes de comptoir en ces termes.
2: « Pour un peu, je vous battrai comme on taille le lin !»
0: À peine a-t-il fini sa phrase que Pierre Aguerre, le roi des bohémiens, se retourne. Il lui assène 4, voire 5 coups de couteau en hurlant « Ah, puisque tu le veux, c'est comme ça !» Celui qu'on surnomme le roi des bohémiens prend, sans attendre, la poudre d'escampette, sans doute en direction de son domicile. Dans le troquet, c'est la panique absolue. Le pauvre garde champêtre hurle de tous ses poumons. Il scande des mots de peur, conscient sans doute qu'il vit ses derniers instants. Quelques secondes suffiront pour qu'il s'effondre, baignant dans son sang. On accourt des maisons voisines, le médecin de Tardets arrive peu après, Mais il est trop tard. Le malheureux Iriard accuse plusieurs plaies profondes. L'une d'elles a perforé l'abdomen, causant la libération d'une partie de ses intestins. Les gendarmes rappliquent à cheval. Avant d'expirer, Iriard réussit malgré tout à leur balbutier quelques mots, dont le nom de son meurtrier. On se lance aussitôt à la recherche d'Aguerre. Voyant de la lumière à l'intérieur de sa ferme, les gendarmes l'encerclent avec prudence. Qui sait si le roi des Bohémiens n'a pas encore quelques armes qu'il pourrait utiliser pour s'enfuir.
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0: Malin, Aguerre s'éclipse par la porte arrière de la demeure. Il marche à pas de loup avant de se blottir dans les broussailles, espérant tromper la vigilance des gendarmes et s'évanouir dans la nature, afin peut-être de se planquer plus tard en Espagne. Hélas, le bruit de ses pas sur les feuilles desséchées va le trahir. On le saisit avant de le coucher au sol sous la menace d'un fusil. Les gendarmes imaginaient qu'une telle posture lui ôterait toute envie de résistance. Que nenni ! La perspective de sombres lendemains réveille son audace. Aguerre tente les plus violents efforts pour se soustraire à ses gardiens, usant de coups, de nouveaux coups de poing à dessein. Mais la vaillance des gendarmes aura raison de lui. Le voilà maintenant conduit à Tardets, où son interrogatoire commence. Et la première question qui se pose, pourquoi a-t-il tué Iriard ? Le roi des Bohémiens aurait fort bien pu être en proie à des remords, formuler des regrets au besoin. Pas un instant. Il livre une fable ingénieuse à ses yeux. À l'écouter, le garde champêtre l'a d'abord frappé avec un bâton, jeté à terre et menacé de mort. C'est pour se défendre et seulement pour cela qu'il s'est emparé d'un couteau qu'il range habituellement dans sa poche. Il avoue donc son forfait, sans hésitation, mais entendez-le bien, son seul regret est de ne pas lui avoir tranché la gorge. Iriard l'avait saisi au bras et serré si fortement qu'il n'avait pas le choix, dit-il. Hélas, pour Aguerre, cette jolie fable ne convainc personne. Les piliers de comptoir présents le soir des faits démentent formellement son récit. Et le médecin venu l'examiner ne trouve sur son corps aucune trace de plaie, de contusion ou d'ecchymose. Conclusion, Aguerre ment.
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0: Le procès du roi des Bohémiens s'ouvre à Pau le 21 février 1879. Une foule nombreuse a fait le voyage pour l'occasion. Des congénères venus du Pays Basque, des amis et aussi des proches du malheureux garde champêtre que chacun appréciait en Haute-Soule. Le procès d'un Bohémien n'a rien d'une première à la cour d'assises des Basses-Pyrénées, mais cette fois, on juge l'autoproclamé roi des Bohémiens. Âgé de 58 ans, il a le teint cuivré, l'air astucieux et même féroce, selon l'un des journalistes parisiens présents au procès. Les préjugés contre les Bohémiens ne manquent pas. Le président de la cour, par exemple, M. de Lagerie, pose en préambule, je cite, « qu'au milieu de la race noble et loyale des Basques vit la race maudite et dangereuse des Bohémiens ». Aguerre, selon les témoins, aurait été proclamé roi des siens à cause de ses innombrables méfaits. Il était si redouté en Soule que même le maire du village de Laguinge en avait peur. L'élu lui délivrait son certificat de bonne vie et de bonne mœurs, non parce qu'Aguerre était vertueux, mais pour qu'il aille migrer ailleurs. Le procès vire au mauvais spectacle. Tantôt calme, Aguerre justifie sa royauté bohémienne et tente de lui donner quelque chose d'imposant. Tantôt en colère, il se dresse sur son banc. Saisissant la rampe des deux mains, il insulte, il menace les témoins qu'il dit être des suppôts du diable. Ses regards menaçants n'épargnent personne, pas même son avocat. Aucune émotion n'affecte son visage quand on lui présente les vêtements ensanglantés du défunt. Avec un tel client qui ne rêve que de représailles et de vengeance, la cour d'assises n'aura aucun état d'âme à envoyer le roi des Bohémiens au bagne, à perpétuité.
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0: Le roi des Bohémiens, c'était ce nouvel épisode en podcast. Merci de l'avoir écouté. Dans un prochain rendez-vous, je vous emmènerai en 2018 du côté de Pau avec une intervention policière qui va faire couler beaucoup d'encre.
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1: Wikizef, petit guide à l'usage des étrangers du sud du péage d'Arras en vacances dans notre belle région.
2: Votre cousine a décidé d'organiser son anniversaire, seulement les temps sont durs. Elle voudrait réunir la famille, mais faire ça à moindre frais. Vous savez, les réceptions dans les grandes familles, ça fait vite cher, hein. Rien que la famille proche, ils sont 25. 2-3 cousins en plus avec les gosses, on monte vite à 50. Alors elle a une idée. Elle se dit, je vais faire à manger des pentières au four avec des saucisses au barbecue. Et ils ramèneront chacun une ou deux bouteilles. Et là, votre cousin, il dit, Vadius, ça va faire une paire de bouteilles. Ne paniquez pas, Wikizef est là pour vous aider. Votre cerveau s'est mis en route à essayer de compter. Et vous ne parvenez pas à trouver comment une trentaine d'adultes, en ramenant une ou deux chacun, voire trois, on arrive à une simple paire.
3: Définition.
2: Une paire de bouteilles ? Beaucoup de bouteilles. C'est simple, hein. Mais attention, quand on dit une paire de bouteilles, c'est quand on sait qu'il va y en avoir beaucoup, peut-être même de trop, mais on ne sait pas combien. Et en acceptant ce qui va par paire naturellement, les chaussures, les tototes, les chaussettes, les prunes et les jumeaux. Par contre, à un colloque de jumeaux, on peut dire, des jumeaux là-bas, il va y en avoir une paire. Et si on va par là, dans le dressing de votre femme, je suis sûr que des chaussures, il y en a aussi une paire.
3: Exemple.
2: Une paire de manifestants selon la police, une belle paire de manifestants selon les syndicats. Je crois qu'on a fait le tour. Depuis le temps des Wikizef, je crois, j'en ai fait une paire, je suis sûr.
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0: ses compositions, la chanson française rencontre les musiques électroniques et les délires pop.
1: Adorable puceau.
0: Oscar les vacances et MPL avec Les Puceaux, extrait de l'album Ceci n'est pas mon corps.
1: Adorable puceau.
0: Un coup de cœur, ici de Romardèche.
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3: Oui, j'adore. Ouais.
4: Pourquoi est-ce qu'on chante? Et qu'est-ce que ça peut apporter le fait de chanter?
3: De donner de l'ambiance. Ouais.
5: De s'amuser.
4: Prenons le problème à l'envers et on va arriver à l'homme. Pourquoi les oiseaux chantent?
5: Pour appeler les autres oiseaux.
3: Pour qu'ils donnent à manger.
6: J'ai faim.
7: Ouais.
6: Sympa. T'es lourd.
7: Mais j'ai quand même faim.
3: Ils appellent les oiseaux. Ils disent j'ai faim. Vous pouvez me donner à manger? Est-ce que vous êtes parti pour aller partir me prendre à manger?
4: Donc tu penses que les oiseaux chantent pour demander à manger?
5: Oui. Pour nous réveiller peut-être. Bah aussi des fois ils chantent le midi pour dire s'il y a un danger ou pas.
4: Et donc nous, pourquoi est-ce qu'on chante? Vous aimez chanter?
3: Oui, j'adore. Ouais.
4: D'accord. Et à part ça, tu chantes quoi quand tu chantes?
3: Je sais pas, Pierre Garnier. Chaque seconde.

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1: Avec la toute nouvelle voie de la salle Climb Up au Mans. Imaginez être en fauteuil roulant, mais pouvoir grimper à 10 mètres de haut. C'est l'objectif de cette voie en phase de test pour toute la semaine, avec un système qui défend l'escalade pour tous. C'est appelé le footing vertical. C'est développé par MBS Industrie, l'entreprise de Bassa et Michael Mawem, deux frères champions de la discipline. Bassa est donc venu dans la salle Climb Up au Mans présenter son dispositif et je l'ai testé pour vous. Direction donc l'avenue du Panorama au Mans dans la salle. Un groupe de personnes en fauteuil roulant sont donc devant la voie et attendent de pouvoir y grimper. Une prouesse rendue possible par Bassa qui présente son projet, certifié il y a tout juste quelques jours et fruit de nombreuses années de recherche. Rodolphe, encadrant d'escalade depuis 15 ans et membre lui aussi de MBS, se charge des démonstrations. Alors comment ça se présente? En fait, c'est assez moderne puisque vous avez un boîtier tout en haut et un petit boîtier tout en bas. Tous les deux accrochés au mur et connectés en Wi-Fi, on s'approche de la voie. Et là, deux possibilités. Si vous êtes par exemple en fauteuil et que vous ne pouvez pas bouger vos jambes, on vous place un harnais dorsal. Si vous pouvez bouger vos jambes, on vous équipe d'un baudrier classique. Dans les deux cas, on vous accroche ensuite au système d'enrouleur à moteur. La grosse corde vous soulève d'abord légèrement de manière à pouvoir calculer votre poids pour adapter ensuite l'assistance.
2: En fait, c'est exactement comme un vélo électrique. On peut vraiment dire que c'est le vélo électrique de l'escalade. Hein. C'est-à-dire que si vous ne mettez pas d'action musculaire, la machine ne va pas vous aider. Elle ne vous aidera que si vous mettez une action musculaire. Donc, on a bien les muscles qui fonctionnent, la motricité qui fonctionne. On parle bien d'assistance et on n'est pas treuillé. C'est vraiment la grosse différence qu'il faut noter, et c'est très important de la faire.
1: Et Rodolphe, que vous entendez, peut ensuite contrôler la descente ou la montée directement sur le logiciel de son téléphone. Alors chacun leur tour, des membres d'associations du handicap viennent tester le dispositif. C'est le cas de Louis, 31 ans, atteint d'infirmité motrice cérébrale qui lui rend l'usage difficile de ses muscles et donc de ses jambes. Il redécouvre la discipline qu'il a pratiquée une seule fois dans sa vie.
3: J'ai vraiment senti les sensations comme si, comme normalement en fait, enfin quasiment comme normalement, parce que je suis quand même tracté par le mécanisme.
1: Et à chaque fois, c'est la même chose, des sourires, la sensation d'une liberté retrouvée et la possibilité de prendre de la hauteur bien loin du fauteuil de tous les jours. C'est hyper impressionnant. Je l'ai testé moi aussi en exclusivité mondiale et évidemment, je suis le seul sur qui ça n'a pas marché tout de suite.
2: Pas de chance que ça tombe avec toi. Alors, est-ce que je peux monter un peu?
3: Ouais.
2: Vas-y, monte
3: okay.
2: Un petit peu.
3: Allez.
2: Et laisse-toi redescendre.
1: Ouais, les sensations sont quand même impressionnantes. J'ai réussi hein, finalement à pouvoir le faire. On a l'impression en fait d'une escalade sans risque, en douceur. Parfait d'ailleurs si vous avez peur du vide, hein, par exemple. Alors, toute la semaine, des groupes ont été invités pour le tester, mais si vous voulez vous aussi essayer individuellement, c'est possible chaque soir à partir de 18h et franchement ça vaut le détour, c'est novateur, inclusif, testé et à 200% approuvé par ici même.
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4: Le bâtiment rondouillard au toit de chaume de l'ancien Courtepaille à Cussy-les-Forges a pourtant bien failli disparaître. Ce restaurant grill, dont le néon rouge a éclairé pendant des années l'entrée de ce village de la Vallonnée, a accueilli pendant plusieurs décennies les vacanciers en voiture qui descendaient dans le sud ou rentraient chez eux par l'ancienne Nationale 6.
5: Pas moyen d'avancer. Qu'est-ce qu'ils font devant aussi? Et l'autre Thierry, y a vraiment pas de quoi. Ah, ils sont en panne par-dessus le marché. C'était bien la peine de nous doubler tout à l'heure. Ah, si j'avais su, je serais jamais parti en vacances.
4: Le Courtepaille de Cussy-les-Forges a même une histoire particulière. Construit en 1964, c'était le deuxième établissement de la célèbre chaîne, devenu au fil du temps le plus ancien encore debout en France. Dans une archive de 2020, André Leroy, qui en a été le directeur pendant 30 ans, se souvient d'une salle de resto restée dans son jus.
6: Elle est d'origine avec ses rideaux verts, ses banquettes. Tout est resté dans son jus comme elle a été faite en 64. C'est magnifique avec ses vieilles tables, ses vieilles chaises, ses briques, la cheminée qui n'est pas la même, les banquettes vertes, des lanternes, c'est vraiment joli.
4: Ce décor authentique a même vu défiler des vedettes des années 70 sur la route de leur tournée, comme Michel Thor ou Claude François.
7: Allez,
4: puis le rideau est tombé en 2020. Le restaurant a fermé et le bâtiment est resté 5 ans à l'abandon. La belle histoire, c'est qu'il a été repris il y a un peu plus d'un an par Christopher Bertrand, un ancien serveur de la chaîne.
8: J'ai démarré chez Courtepaille, j'avais 16 ans. Je travaillais à Courtepaille d'Appoigny, donc en faisant des études pour exercer le métier de tailleur de pierre. Donc ouais, rien à voir du tout. Et je suis revenu chez Courtepaille à Cussy-les-Forges. Les choses, parfois, vous savez, vous avez des opportunités dans la vie, il y a des petits clins d'œil, des petites choses.
4: Sous son impulsion, Courtepaille Courtepaille est devenu Courtepatte, un magasin spécialisé pour animaux. Une nouvelle enseigne qui vient de fêter ses 1 an d'existence. Le lieu a changé d'activité, mais il n'a pas perdu son âme. La preuve, toutes les semaines, des automobilistes s'arrêtent encore, pensant venir manger. Ils grimpent le petit escalier jusqu'à la porte avant de réaliser que les grillades ont laissé place aux croquettes pour chiens.
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10: Bonjour Olivier, vous nous racontez une expérience professionnelle aujourd'hui.
9: Vouille, linguistico-professionnelle. Mais blé. Aujourd'hui, je vais vous raconter l'histoire d'une jeune kiné qui s'est installée à Saint-Étienne, toute fraîche diplômée et persuadée que chez nous, tout le monde parlait comme dans les manuels de l'école de kiné. Le travail, pas de souci, elle en a d'abord, comme tous les kinés. Mais ce qu'elle n'avait pas prévu, c'était une aide pour les séances de traduction simultanée en gaga. Premier cas, un patient vient pour une rééducation à une prothèse de hanche. Il s'assied, soupire et déclare « Mon problème principal, c'est que j'arrive plus à m'acacasser. » « Ah, vous quoi ?» qu'elle lui rebique, perplexe. « Ben, à me mettre à cacasser, pardi. » Et là, notre kiné reste planté, croyant qu'il parlait d'un nouveau mouvement de yoga. Alors qu'en fait, bien sûr, il voulait juste s'accroupir. Deuxième séance de la matinée, deuxième quiproquo. Une patiente entre en se tenant le dos et lui dit « Ma sciatique, elle m'a fait kiné !» La jeune praticienne la regarde, ébahie. « Ah, vous vous êtes découvert une vocation ?» Mais la patiente ne voulait pas dire « kiné » au sens de kinésithérapeute, mais bien « kiné », Q-U-I-N-E-R, qui veut dire « gémir, pleurer, couiner ». La jeune femme s'imaginait qu'à peine arrivée, la patiente voulait lui faire de la concurrence. Troisième épisode, un monsieur arrive, pas très en forme, et déclare « J'ai du mal à me concentrer sur les exercices, j'ai le bas beau depuis quelques jours ». Et la kiné de rebiquer « Mais si vous avez le bas du corps qui est beau, c'est plutôt positif, non ?»« Mais non, kiné ma blette, avoir le bas beau, c'est ne pas avoir le moral ». Et pour finir, la palme de la consultation la plus confuse, une dame entre et lui dit « J'ai une consulte ». 5 minutes d'incompréhension plus tard, la jeune kiné découvre que « consulte », ici, ça veut dire « ordonnance ». La tatin, elle est allée la voir, la jeune kiné. Elle m'a dit qu'elle avait bien progressé parce que, après 2 mois à Saint-Étienne, la kiné lui a dit « Allez, on s'acacasse doucement, tâchez moyen d'y aller doucement pour pas kiner ». Moi, je suis été la voir, la kiné, pour lui remettre le diplôme du Gaga Lauréat.
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1: Vous avez prévu quoi ce soir? Perso, j'aurais bien dormi dans un château avec vue sur la mer. Enfin, celui où je vais, la mer, on la voit quand on est au bout du parc. Ce château-là, une tête couronnée, il y a séjourné il y a quelques années. Je serai la deuxième princesse à y passer la nuit. Je me suis garé sous les arbres. Normalement, le proprio sait que je viens.
2: Hello.
3: Comment salut, tu vas Fred. Ça va?
1: Je vous présente Jean-Philippe.
3: Ça fait longtemps?
2: Ça fait, je pense, 10 ou 15 ans.
3: Je suis sans l'odeur.
2: Ça sent super bon quand on arrive.
3: C'est la cheminée.
2: Ah, c'est la cheminée qui sent ça?
3: Viens, viens voir.
2: J'ai cru que tu avais fait brûler de l'encens. Ouais.
3: Regarde.
1: Effectivement, il y a du feu dans la cheminée.
4: Aujourd'hui, c'est pas compliqué de chauffer un château du 18e siècle.
3: Non.
4: Mais au 18e siècle, ça devait pas être facile.
3: Tiens, je vais te montrer un petit secret. Regarde.
4: Ouais.
3: Regarde, de chaque côté de la cheminée, tu vois des petites trappes.
1: Au sol.
3: Donc en fait, elles donnent accès au sous-sol, aux caves. Et autrefois, ils faisaient des feux dans les caves. Et c'était la chaleur qui passait par ces grilles.
4: Mais c'est l'ancêtre du chauffage au sol, quoi.
3: C'est l'ancêtre du chauffage au sol.
4: Et à l'époque, ils n'avaient pas des applis pour ça. Ils avaient des crayons, des tables à dessin, et puis ils y allaient, les mecs.
3: À l'ancienne.
4: Peut-être de la fin du 18e, ton château.
3: 1772.
2: Quelle surface il fait, le château?
3: 3300 mètres carrés en tout.
2: Ah.
3: Et le parc, un peu plus de 10 hectares. Tu veux un café ou pas?
2: Ah, bah oui.
1: Bonne idée. De son château, Jean-Philippe, il en a fait une belle petite affaire.
3: Ah, ça fait quelques années qu'elle existe, cette affaire, ça.
2: Ouais.
3: Mais ce qu'il faut savoir, c'est que le château a été transformé en hôtel il y a déjà plus de 40 ans.
4: Bah, c'est une des solutions aujourd'hui pour faire vivre un endroit comme ça, ou alors tu l'ouvres à la visite, mais alors il faut de la visite hein, pour...
3: Exactement. On voit tellement de châteaux à l'abandon autour de nous que mieux vaut en faire entre guillemets un usage.
1: Vous savez que la France est le pays au monde qui possède le plus de châteaux.
3: Oui, chaque village a son château. Oui, chaque village a son château.
4: Et c'est simple, le pays, ça doit être 36 000 communes et 42 ou 45 000 châteaux.
3: Oui.
4: Donc,
3: voilà.
1: Et on compte pas les châteaux.
4: Toi, t'as repris il y a
3: 23 ans.
4: Tu faisais quoi avant?
3: À l'époque, j'étais pas sur la région. Mon meilleur ami, originaire de Fécamp, un jour, il m'a appelé, il m'a dit, écoute, viens me filer un coup de main. Et il venait juste d'arriver ici. Et le propriétaire, à l'époque, était un Belge. Voilà, il avait acheté le château pour faire un peu sa danseuse. Et cet ami Christophe, quand il est arrivé, il m'a dit, écoute, moi, la gestion, je comprends pas grand-chose, je me file un coup de main.
4: C'est lui qui avait acheté ça, alors?
3: Il était gérant. Et je suis arrivé un 1er septembre, exactement, et je suis jamais reparti.
1: Et il faisait quoi avant de venir au château de Sasto?
3: Je faisais du conseil aux entreprises en difficulté. Je donnais les conseils aux autres, maintenant je me les donne à moi.
4: Qu'est-ce qui t'a fait rester?
3: La beauté des lieux, déjà.
1: C'est vrai que c'est beau.
3: Le château est magnifique, il n'était pas en superbe état. On a fait un gros travail de restauration.
4: Et on peut y venir même si on n'a pas forcément envie d'y rester dormir, puisqu'il y a un restaurant.
3: Exactement, il y a un restaurant.
1: C'est pas un châtelain pompeux, Jean-Fille.
3: T'as vu, je suis pas en costume. Hein.
4: Non, bah non.
3: Je suis plutôt décontracté. Voilà. Bah,
4: ouais.
3: Ici, il faut.
4: T'as
3: voilà.
4: Pas une tête de châtelain, en fait, quoi.
3: Je te remercie. Je le prends comme étant un compliment.
1: On vous l'a pas encore dit, mais il est connu, son château.
3: La période, entre guillemets, qui fait la notoriété du château aujourd'hui, c'était 1875, l'année où Elisabeth d'Autriche ici est venue ici.
4: Tu me racontes dans le prochain épisode ou quoi?
3: Je te raconterai ça.
1: Après une bonne nuit de sommeil.
3: Bah, écoute, je te montrerai ta chambre.
4: Montre ma chambre.
3: Allez, Fred.
5: Allez, hop.
1: Eh ouais, Sissi a passé un été au château.
6: Mais qui est-ce?
1: Sissi l'impératrice.
6: C'est une princesse?
1: C'est une princesse.
6: Je la connais peut-être.
1: Je vous raconte l'histoire dans le prochain épisode.

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1: Et oui, la raison 837, les fameux galets de la promenade des Anglais. Alors c'est vrai, aujourd'hui on va s'attaquer à un débat de fond, un vrai sujet de société. Vous êtes plutôt sable ou galet? Alors oui, je sais, c'est une question existentielle. Et nous, les habitants des Alpes-Maritimes, surtout à Nice, on est en plein dedans. Parce que lorsqu'on dit fièrement que notre promenade des Anglais est une plage magnifique, il y a toujours quelqu'un pour nous dire, avec un petit sourire en coin, « Ouais, mais votre plage, elle est en galet. Ça fait mal aux pieds et c'est pas confortable. »
2: Oui, des râleurs, quoi.
1: Oui, mais comment leur donner complètement tort? C'est vrai que marcher sur les galets, ça pique un peu. Mais nous, on ne passe pas 45 minutes à secouer nos serviettes ou à retirer les grains de sable collés entre nos orteils.
2: Et toc.
1: Et oui, ici, on a le sens pratique. Et puis, j'ai une info qui pourrait vous surprendre. On pourrait avoir du sable sur la promenade, mais on a choisi de garder les galets. Et oui, pour preuve, chaque année, des camions viennent déposer des tonnes de cailloux sur la plage.
2: Ouais, il y en avait il y a quoi, un petit mois, et de temps en temps, quand il y a des coups de mer, les galets s'en vont. Mais pourquoi est-ce qu'on les rajoute, ces galets, sur la promenade?
1: Eh bien, justement, parce que les vagues les emportent. Et si on ne faisait rien, il ne resterait que du sable. Or, le sable, c'est joli, mais ça ne tient pas. Avec la houle, le vent, les tempêtes, la plage serait vite grignotée. Pire, l'espace entre la mer et la promenade pourrait tout simplement disparaître. Et soyons honnêtes, si à chaque coup de vent, on se retrouvait avec du sable dans les yeux, ça gâcherait un peu la balade ou le footing sur la promenade des Anglais. Moi, je tiens tout de même à préciser qu'il y a toujours eu des galets sur le littoral niçois, mais depuis le 20e, fin 20e siècle, surtout après les grosses tempêtes, on les réapprovisionne régulièrement. C'est ce qu'on appelle un apport artificiel.
2: Au fait, ils viennent d'où ces galets, Tom ?
1: Eh bien, ils viennent de nos rivières, comme le Var ou le Paillon, mais parfois de plus loin, comme dans la Durance, dans les Bouches-du-Rhône. Ils arrivent par camion, sont déposés avec soin et deviennent les gardiens de notre rivage. Alors oui, ça fait mal aux pieds, d'accord, mais c'est grâce à eux que la plage tient. Et avec le temps, ces petits cailloux sont devenus un symbole de la ville. Inimitable, incontournable, ce sont les galets niçois. Et ça, franchement,
2: c'est une bonne raison d'aimer la Côte d'Azur.
1: En plein dans le mille.

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2: Bonsoir, salut tout le monde et très bon début de soirée. Alors je ne sais pas si vous êtes en voiture, si vous êtes au travail, si vous êtes à la maison, où vous soyez, de toute façon, bienvenue sur ici. On va passer une heure ensemble, une heure pour oublier un petit peu, pour décompresser, pour s'évader. Je vous invite chaque soir à voyager en France avec un invité, une invitée ce soir, pour retracer sa vie et puis tracer ensemble le parcours à travers les lieux qui ont marqué son cheminement personnel. Avant de l'accueillir, nous irons faire un petit tour avec Benoît Prospero à Avignon et découvrir un mur bien particulier lié au monde du vivant. Nous irons aussi sauver des vies et donner la parole autour de l'utilisation des défibrillateurs en Normandie, sans oublier vos bonnes initiatives et vos entreprises qui marchent. C'est au menu avant 21h. Elle est auteure, compositrice, interprète. Elle est la candidate finaliste de la 4e saison de la Star Academy sur TF1. Star Academy dont elle deviendra répétitrice, coach vocal, dès la 10e saison, à partir de 2022, jusqu'à y encore cette année. Elle se lance dans une aventure théâtrale, et pourtant le théâtre, vous allez le découvrir, c'est quelque chose qui fait partie de sa vie depuis longtemps. Elle sera d'ici quelques jours, même si le spectacle a commencé, à l'affiche de Napo, une pièce d'Éric Delcourt et de Tony Zanier. C'est à la Comédie de Bastille, c'est à Paris. Je reçois Lucie Bernard-Denny. Bonsoir Lucie.
3: Bonsoir. C'est beau, hein, quelle voix.
2: Oui, c'est pas mal.
3: Quelle voix.
2: Je vous remercie. Vous aussi. Dites-moi Lucie, oui, je dis que la pièce a déjà commencé, oui. Parce que vous allez arriver sur ce projet, comme on dit dans le métier, en alternance.
3: En alternance avec Jeanne Pajon qui, ouais. qui joue depuis 2 saisons, donc ils ont repris depuis le 10 septembre.
2: Alors, on parlera de ce spectacle voilà. Avant 21h. Vous, ce sera à partir du mois d'octobre. Du 15, ça s'appelle ouais. Napo. On peut juste dire que Napo, sans dévoiler pour l'instant, c'est quelqu'un qu'on l'attendait pas. On l'attendait pas là.
3: On l'attendait pas là, précisément. Disons qu'on l'attendait pas à cette époque.
2: Pas mal. Ça, voilà. C'est un très très bon teasing. Merci d'être avec nous, Lucie. En plus, elle est hyper pro, je vous le dis, Lucie, parce qu'elle me dit, mais j'ai déjà écouté l'émission, tu sais, je sais à quoi je vais te manger. Alors, vous l'avez compris, on va se balader dans votre France, Lucie. Oui. Du genre comme ça, un peu à regarder en arrière, ça vous embête comme ça qu'on ressasse ou qu'on reparle de tout ce passé?
3: Non, je suis très nostalgique.
2: Ah bah voilà.
3: Moi, je trouve que c'est... je suis mélancolique, un peu nostalgique.
2: On guérit pas de son enfance, c'est pas moi qui l'ai dit, mais ouais, vous êtes d'accord avec ça?
3: C'est vrai, ouais. Moi, je me rappelle, il y a une phrase quand j'étais gosse de Victor Hugo qui disait « La mélancolie, c'est le bonheur d'être triste ». Et en fait, moi, je suis un peu comme ça. Ouais. Donc, ça me plaît d'aller un peu voir les jolies choses. Hein. Les mauvaises, on les laisse de côté.
2: Vous êtes une fille du Sud, comme on dit.
3: Ah, je suis niçoise, ouais.
2: Niçoise, c'est le revendique. Ah, c'est même pas le Sud.
3: Non.
2: C'est
3: Nice. Niçoise. Ouais, c'est j'ai bien. Pas d'accent.
2: Mais c'est vrai, ça. Vous avez déjà eu un accent, c'est pas possible.
3: Quand j'étais petite, oui, mais après j'ai fait du théâtre et on m'a gommé mon accent.
2: C'est dommage.
3: Enfin, on m'a gommé, oui. Et après j'ai vécu plus de temps dans ma vie d'adulte à Paris qu'à Nice. Oui. Donc mon père, lui, est pas content.
2: Est-ce que quand vous êtes énervé, parce que généralement les gens du Sud me disent, quand j'ai perdu l'accent, mais quand je suis énervé,
3: ça revient. Quand je t'ai fait, oh malheur. Ouais, ça part direct.
2: C'est important les accents. D'ailleurs, vous, alors, on va l'évoquer, vous êtes arrivé à Paris vers vos 17-18 ans.
3: 17,
2: ouais. De découvrir toute une civilisation sans accent, c'est perturbant ou pas?
3: Ça m'a perturbé au début, parce que pour moi, c'est eux qui avaient un accent.
2: Et oui, évidemment.
3: Moi, j'en avais pas. Mon père, ma mère, je me suis jamais rendu compte qu'ils avaient un accent jusqu'à ce que je découvre Paris et que je me dise, ils ont un accent, eux. Ouais. Il parle comme ça.
2: Bon, Nice, on l'a compris. Vous avez aussi, comme beaucoup de Niçois et Niçoises d'ailleurs, des origines italiennes.
3: Oui, des deux parents, oui.
2: Les deux, alors ils sont nés en Italie ou c'est des origines encore qui remontent?
3: Non, c'est mes grands-parents qui sont nés en Italie. Mon père était beaucoup en Italie aussi. Et ma mère, toute sa famille était du côté de Venise, des Dolomites. Et mon père dans le nord de l'Italie. Donc c'est vraiment, très italien tout ça.
2: Nice, première image, celle qui vous vient en tête tout de suite sans réfléchir.
3: Le magasin de glace de mon papa.
2: À côté de votre école.
3: Mais oui. Mais en plus, le pire, c'est que je suis une fille d'artisan glacier qui n'aime pas les glaces.
2: C'est moche.
3: Ah, c'est pas bien, ça. C'était un truc, quand j'étais petite, j'aimais pas ça. Je disais à mon papa, c'est trop froid.
2: Il existe toujours, ce magasin?
3: Non, le magasin, non. L'usine, encore. C'est devenu à d'autres personnes maintenant, mais ça a été familial depuis